0: Dire en marseillais. Bonjour Médéric.
1: Bonjour Philippe.
0: Notre linguiste marseillais. Donc on va jouer ce matin un peu comme des enfants.
1: Ouais, alors. Tout à fait. Alors vous savez à quoi jouent les enfants en ce moment? Enfin ces jours-ci, ces temps-ci.
0: Ces temps-ci, bah avec le smartphone, ouais, un ouais. jeu, voilà quoi.
1: Les tablettes, les jeux vidéo, ouais, etc. Ouais. On est d'accord. Bon, les tout petits jouent encore avec des voitures, des oui. robots, des trucs Pokémon, etc. Voilà. Alors autrefois, alors non, je vais pas faire celui qui grommelle à mon réguignard.
2: C'était mieux avant.
1: C'était mieux avant, c'est ça. Non, mais je vais vous parler quand même des réguignards. Les réguignards de Luberon, c'est une association provençale qui, comme son nom l'indique, regroupe des amoureux de la culture et de la langue provençale, des gens du Luberon, qui s'appellent avec autodérision donc les Réguignaires, en gros les râleurs. Hein. Et bien, la présidente de cette association est bien connue chez nous, il s'agit de Claudette Ocelli, aussi connue sous le nom de Mamette, dont oui. on a entendu la voix sur notre antenne pour nous apprendre un peu de provençal. Avec ces Réguignaires, elle organise jusqu'au 14 mars, à Pertuis, à l'espace de Croze, une exposition appelée Joe et Jugué d'antan, qui propose de retrouver des jeux et jouets d'antan, et avec leur petit nom en provençal. Alors autrefois, les minots jouaient à Ouda, au dé, au Baoduf, au toupie ou au quille. Au quille, il y avait les osselets aussi. Alors, je me souviens que mon frère jouait, je trouvais ça bizarre, les osselets. Mmh. Mais voilà, ça a disparu, j'ai l'impression.
0: Oui, c'est vrai.
1: Non, voilà, on ne voit plus ça. Jouer aux osselets, c'est Djuga, Djibotrao et Mélisa Ousset. Par contre, les billes, on y joue encore. À mon époque, on prisait les gros galops comme ça et on tirait les soldats Starlux.
0: Ouais, ouais,
1: ça aussi, voilà.
0: Ouais, ouais.
1: Ou on jouait au pot. Enfin, bref, voilà, j'adorais les billes. Dans la cour de récré, je pense qu'on joue encore à la marelle ou à la corde persaouta, je traduis pas. Mais probablement plus aux yeux bandas, les yeux bandés, au Colin Maillard, qu'on appelle aussi Kukuruma, on dirait une chanson Kukuruma. En revanche, on fait encore liser Skundai, le jeu de cache-cache, à partir du verbe s'escoudre, se cacher. Et on dit parfois, va t'escoudre, va te cacher. On joue aussi à la poupée, la titeille, dans son ousta ou des titeilles, sa maison de poupée, ou bien avec une poupoune pour Djuga à la mama, là non plus, je traduis pas. Quand j'étais minot, j'adorais jouer avec les taraillettes, la dinette, mais aussi à la marchande. J'avais d'ailleurs un bel établi de marchande et je vendais à ma mère, à ma grand-mère, plein de beaux fruits et légumes en plastique, ou du poulet, ou en plastique, ou du fromage en plastoc, avant la malbouffe, vous voyez, avait déjà tout prévu. Tous ces jeux d'enfants d'hier ou d'avant-hier sont présentés à l'exposition Joe et Jugué d'antan à Pertuis jusqu'au 14 mars pour ce, et samedi, donc demain, il y aura en plus un grand jeu de piste sur le double thème du parler provençal et des jeux d'enfants dans les rues de Pertuis, mais aussi du Motus. Tout le t-shirt, toute l'après-midi, nous serons sur place avec mon collègue Bla pour vous faire jouer à Motus en mode démo ou initiation. Mais il y aura aussi un Motus en live, en public avec les meilleurs joueurs de Motus à défier. Alors, de mon temps, on jouait à cache-cache, et celui qui comptait, on disait qu'il pégait. On disait, allez, c'est toi qui pègues. Ouais. Et on joue aussi à faire des moulons dans la cour. Et pour signaler un attroupement, on crie moulon. Donc ce samedi, moulon a perdu.
0: Allez, moulon.
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4: Adi Oubalen et Adi Sias à toutes. Est-ce que vous connaissez le mot fenestrou? Ben, une fenestrou est une fenestre. Pitchotte, c'est une petite fenêtre. Peut-être une couple obésie m'a bien contacté qu'a bien pas pu d'intra d'inlustal. Un jour, mon voisin m'avait raconté qu'il n'avait pu rentrer chez lui. Savez-je pourquoi? Vous savez pourquoi? Ben, sa femme avait clavé la porte d'entrée. Clavé, qui vient de l'occitan claba. Alors, à votre avis, qu'est-ce que ça veut dire?
5: Eh ben, je dirais fermé à clé, verrouillé.
4: Et en effet, je m'explique. Mon voisin était sans clé et sa femme, eh bien, elle était parti faire une course en ville. Comme il n'avait pas les clés, eh ben, Chabez de Kefaguet, vous savez ce qu'il a fait? Eh ben, t'es passé par le fenestro del garage. Il est donc passé par le fenestro du garage. Le fenestro, el lingo nostro, c'est la lucarne, le vasistas, une précisionnette, je pas plage pise l'oubégié, et steunier, et je magre, mon voisin est maigre. C'est bien pour ça qu'il a pu passer par le fenestro du garage.
5: Et le fenestro, ça peut être autre chose?
4: Eh bien oui, le fenestro bremonde est stabé l'autre mot pour parler de la télévision. Ce mot fenestro s'utilise également pour parler de la télévision. Bon, surtout une copère, surtout autrefois, car les téléviseurs étaient pitchous, ils étaient petits. D'ailleurs, quand les premiers postes sont arrivés, certaines personnes appelaient cet objet ben, le fenestro. Mais depuis, eh bien, les choses ont bien changé avec ces grands écrans de télévision.
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6: Bah, ça me fait toujours rire parce que les gens à la rigueur, j'ai pu les faire sourire seulement en mettant des arrosoirs contre une maison. Essayez de faire sourire maintenant, vous pouvez toujours rire, y attendre et rigoler.
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8: Nous sommes à Rougemont-le-Château, devant une façade incroyable, ornée de plus de 1000 arrosoirs. J'ai rencontré le créateur de ce lieu, Bruno. Bruno, 1000 arrosoirs sur une maison. Est-ce que c'est un défi un peu fou que vous vous êtes lancé?
6: Ah non, même pas du tout. Là, c'est quand j'allais au puits, je voyais un petit arrosoir abandonné là, à 5 francs. Je dis, viens vite à la maison. Alors, 1, 2, 3, 4, c'est pas du tout le but, en fait.
8: Parce qu'il y a une histoire particulière avec l'arrosoir, l'objet en lui-même, ou c'était un objet qui était arrivé à ce moment-là et vous êtes rentré dedans?
6: Non, je pense que de toute façon, c'est une histoire. Si je vends des fleurs et je cultive des fleurs, il faut quand même leur donner à boire. Donc, par logique, il fallait quand même un arrosoir. Donc, c'est un complément de ce que je fais, en fait.
8: Quand on voit votre façade, vous l'avez dit, plus de 1000 arrosoirs qui sont disséminés sur la façade, autour également de votre belle boutique. Est-ce que des clients, est-ce que des proches, du coup, ça devient quelque part un cadeau, ça devient un présent qu'on reçoit à force?
6: Oui, c'est vrai que sur les 1000, il y en a peut-être 100 ou 200 que des gens m'ont amené parce qu'ils vidaient la maison de leurs grands-parents ou autre. Donc, automatiquement, j'en ai eu des quantités qui me laissent devant la porte. Je peux même pas leur dire merci puisqu'il n'y a pas de mots, mais merci à ceux qui m'ont donné des arrosoirs.
8: C'est vrai que vous mettez ces arrosoirs sur votre façade. À l'intérieur, quand on rentre dans votre boutique, les fleurs, on a l'impression de rentrer dans un conte de fées. C'est ça, en fait, vous avez envie de partager du positif, quelque part un peu de rêve quand on passe la porte de votre boutique?
6: Moi, je pense qu'à la rigueur, déjà, les fleurs, ça donne de la couleur, donc de l'énergie et compagnie. Et je pense que de se promener dans les plusieurs pièces du magasin, ça fait du bien. C'est pas moi qui le dis, c'est aussi les clients qui viennent à la rigueur aussi bien à Noël, à Pâques et autres. Elles me disent qu'on passe chez vous, on a de nouveau de l'énergie et compagnie. Moi, je répète.
8: Et vous-même, quand vous voyez tous les jours cette façade, quand vous rentrez dans votre boutique avec toutes ces fleurs, toutes ces couleurs, ça vous procure quoi?
6: Ben, en fait, j'ai fait plus ou moins l'univers, donc ces couleurs correspondent à ce que j'ai bien voulu faire. Mais le résultat, c'est surtout le brillant des gens qui me racontent et qui sont contents de venir. C'est surtout ça qui est le résultat de tout ce que j'ai fait.
8: J'ai cru comprendre aussi que les gens s'arrêtent aussi, notamment pour prendre en photo votre façade. On peut la retrouver sur les réseaux pour partager aussi ce lieu quelque part insolite. Ça vous fait quoi quand vous voyez que votre façade est prise en photo avec tous ces arrosoirs?
6: Bah, ça me fait toujours rire parce que les gens, à la rigueur, j'ai pu les faire sourire seulement en mettant des arrosoirs contre une maison. Essayez de faire sourire maintenant, vous pouvez toujours rire et attendre et rigoler. Donc ça, je suis déjà arrivé sans sortir, sans que les personnes rentrent dans le magasin. Donc c'est déjà un bon point, en fait.
8: Un immense merci à Bruno pour son accueil, cette énergie communicative à Rougemont-le-Château. Et si vous avez besoin d'une dose de merveilleux pour attaquer 2026, levez les yeux juste devant sa façade et le sourire est garanti.
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1: Patrick Citeau nous emmène chaque week-end dans des communes de notre Poitou. Nous allons dans les Deux-Sèvres aujourd'hui, où Patrick Citeau se promène dans la rue Léonce Perret. On est à Niort, l'occasion d'évoquer le parcours artistique de cet homme de théâtre et également de cinéma.
2: La rue qui porte son nom rend ainsi hommage à cet artiste né à Niort le 14 mars 1880. Son goût pour l'art prend ses racines dès son enfance passée rue Hiver à Niort, où ses parents possèdent un atelier de menuiserie. Les quelques mois de convalescence qu'il passe dans un Paris en pleine ébullition artistique confirment le choix du jeune homme. De retour à Niort, il obtient l'accord de ses parents pour tenter sa chance à Paris. Il s'inscrit dans une école musicale de Montparnasse et se révèle notamment bon chanteur. En parallèle, Léonce Perret prend des cours de théâtre. Il affiche rapidement une forte expérience théâtrale. En 1900, il obtient son premier contrat comme jeune premier au théâtre de l'Athénée. C'est un peu le hasard qui le pousse jusqu'au 7e art. En 1909, après un contrat de quelques mois dans un théâtre de Saint-Pétersbourg, il joue Cyrano de Bergerac à Berlin. Il fait alors la rencontre du directeur de la filiale allemande de la Société française cinématographique, Gaumont. Léonce Perret découvre le cinématographe. De retour à Paris, il travaille pour Gaumont sous la direction artistique de Louis Feuillade.
1: Et il y débute comme acteur, mais très vite, Patrick, il passe derrière la caméra.
2: Léonce Perret réalise ainsi de plus

0: De plus en plus de films en dehors des studios et teste de nouvelles techniques en plein air. En 1913, il connaît la consécration. Son film « L'enfant de Paris » le propulse définitivement au rang des meilleurs réalisateurs français de l'époque. Quand la guerre éclate, Léonce Perret est mobilisé. Mais il ne tarde pas à revenir derrière la caméra pour réaliser quelques films patriotiques. Fin 1916, à la fin de son contrat, il part exercer son art aux États-Unis. Le film intitulé « N'oublions jamais » est son premier gros succès en France et outre-Atlantique. Quand la situation économique commence à se dégrader aux États-Unis, la récession n'épargne pas le cinéma. À la fin de l'été 1921, Léonce Perret rentre en France avec dans ses bagages les méthodes de travail de l'industrie cinématographique américaine. Avec Königsmark, qui sort en France en mars 1924, Léonce Perret va ensuite définitivement entrer dans la légende du 7e art. Le film est en effet considéré comme une œuvre majeure du cinéma des années 20. Quelques années plus tard, alors que Léonce Perret entame une nouvelle version de Königsmark, parlante et bilingue, il tombe malade. Il meurt finalement le 12 août 1935. Léonce Perret repose depuis lors au cimetière Cadet à Niort. La rue qui porte son nom à Niort lui rend un hommage bien mérité.
1: Quel hommage que vous lui rendez aussi, vous, Patrick Citeau. 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
3: 6h20, c'est votre rendez-vous légende ICI. Tous les jours, nous mettons en lumière une personnalité qui fait briller notre région. Elle se confie au micro de Romain Bruno. Et aujourd'hui, à direction la Tour Eiffel, à la rencontre d'une guide qui propose une visite immersive avec l'aide d'un casque de réalité virtuelle pour redécouvrir l'histoire de la Dame de Fer. Et depuis cette semaine, cette visite a été réactualisée pour plus de surprises. Romain, vous êtes bien devant la Tour Eiffel, elle est belle, hein?
4: Oh, qu'est-ce qu'elle est belle. En plus, je la regarde, cette Tour Eiffel, face à moi, en effet. Et j'ai à mes côtés, c'est Vladina, les cofondatrices et guide chez Viality Tour, qui propose... Ah, j'en dis pas plus, tiens. Elle va nous expliquer. Bonjour, Vladina.
5: Bonjour, Romain.
4: Vous nous proposez une expérience immersive.
5: Absolument, puisqu'on propose une expérience au pied de la Tour Eiffel, mais à une autre époque. On la connaît, la Tour Eiffel du 21e siècle, mais est-ce qu'on connaît la Tour Eiffel du 19e siècle? Eh ben non, c'est ce qu'on vous propose de voir avec nos casques de réalité virtuelle.
4: Donc, on est avec vous, on enfile un casque, on s'arrête de temps en temps et on découvre quoi dans ce casque?
5: Alors d'abord, on découvre le chantier, la construction, et après on découvre l'exposition universelle et la Tour Eiffel dans son écrin d'origine au cœur de cette exposition qui a marqué les esprits à l'époque.
4: Alors, si nous sommes aujourd'hui en...

0: des évolutions technologiques. Et là, c'est encore plus immersif, avec des meilleures qualités d'image, avec plein de petits détails aussi qu'on rajoute au fur et à mesure. Pour les petits, pour les grands, pour les goûts de tous.
1: Et ce qui est intéressant, c'est que vous êtes à nos côtés, vous, en tant que guide, pour nous expliquer ce que l'on voit à travers le casque.
0: Tout à fait. Je vous explique un petit peu ce que vous voyez autour de vous, à quoi correspondent les différents bâtiments, ce que sont en train de faire tous ces personnages, qui forcément ont des réactions très différentes de celles que nous, on a au 21e siècle. Et les gens posent des questions, réagissent, interagissent. Donc c'est vraiment une visite interactive aussi avec le guide et avec les autres participants du groupe.
1: Vladina, elle vous est venue comment cette idée de visite immersive avec un casque de réalité virtuelle?
0: C'est une idée qu'on a eue donc avec Michel, le cofondateur, parce que moi je suis guide à la base conférencière, je fais des visites plutôt traditionnelles. Et lui est une personne qui a toujours beaucoup de mal à se projeter. Comme il est plutôt à l'aise avec toutes les nouvelles technologies, on s'est dit qu'on allait combiner nos compétences. Moi, la guide, lui, voilà, la réalité virtuelle. Et ça a donné Reality Tour.
1: C'est officiel, on peut voyager dans le temps grâce à vous et grâce à la technologie que vous avez mise comme ça à la portée de tous. Et je sens qu'on se reverra parce que au-delà de la Tour Eiffel, vous proposez une autre destination, ça s'appelle le Louvre.
0: C'est une autre aventure, voilà, c'est une autre histoire qu'on découvrira ensemble plus tard.
1: Merci beaucoup, Vladina.
0: Mais de rien, avec grand plaisir, et je vous attends sur le Champ de Mars.
1: Voilà, venez tous, franchement, visiter et découvrir, redécouvrir la Tour Eiffel autrement.
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3: Chaque année, près de 800 000 personnes montent sur un bateau à Strasbourg. Soit plus de la population entière de Marseille qui ferait la queue pour voir la petite France. Aujourd'hui, je teste pour vous les coulisses de Batorama. On est bien évidemment à Strasbourg, embarcadère du Palais Rohan. Et il est tôt, il est très tôt. Hein. La ville s'éveille tout doucement et je monte à bord d'une navette Batorama avec Dylan et les capitaines. Autour de nous, l'île est particulièrement silencieuse et on entend juste les clapotis de l'eau contre la coque. Pendant que les premiers touristes dorment encore, eh bien, l'équipage lui prépare déjà la journée. J'ai comme l'impression que je vais prendre part au spectacle que je vois défiler tous les jours devant les fenêtres des studios d'Ici Alsace. Et une fois à bord de la navette, direction le port du Rhin, dans les locaux techniques de Batorama. Avant même qu'un touriste monte à bord, les bateaux passent par une vérification technique complète. Et Dylan m'explique que chaque navette est contrôlée quotidiennement. Hein. Les niveaux, la sécurité, les systèmes électroniques. Normal, on peut transporter jusqu'à 135 passagers par bateau. En fait, Batorama appartient au port autonome de Strasbourg. C'est le deuxième port fluvial français. Et à l'origine, les visites servaient surtout à montrer la puissance industrielle du port aux investisseurs. C'était pas vraiment pour les touristes. Aujourd'hui, la visite dure environ 1h10. Et on traverse la petite France, la Neustadt et le quartier européen. Et selon le capitaine, la difficulté principale, c'est de réussir à anticiper d'une part le courant, mais aussi les écluses et les autres embarcations. Hein, dans un espace, il faut le dire, relativement petit. Et ça prend pas mal d'entraînement pour réussir à passer un aussi long bateau sous les ponts de Strasbourg. Et moi, je me fais trimballer et je dois avouer que depuis l'avant du bateau, la ville est encore plus belle. On voit les rues et les façades des bâtiments complètement autrement. J'ai adoré ça. Aujourd'hui, la flotte compte une dizaine de bateaux. Parce que oui, hein, y a du monde. Et pour gérer l'afflux des visiteurs, j'ai rencontré Lucie. Lucie, elle est agent de quai. Et elle m'explique que ce sont plusieurs centaines de personnes par heure qui montent et descendent des navettes en haute saison. Et le timing est super précis parce qu'un bateau part environ toutes les 30 minutes. Alors moi, pour montrer ma bonne volonté, j'ai tenté d'aider à amarrer le bateau. C'était une mauvaise idée. J'ai tiré la corde, mais dans le mauvais sens. Bref, le bateau ne bougeait absolument pas, mais ça a eu le mérite quand même de lancer un fou rire général. Bon, le capitaine m'a même dit que ça arrivait aussi aux marins. Bon, je me dis qu'à travers ça, je viens d'être officiellement adopté par la marine alsacienne. Youhou ! En tout cas, je réalise que derrière l'image romantique des bateaux qui défilent tranquillement le long de l'île, se cache surtout une organisation quasi aéronautique. Car finalement, Strasbourg, vu d'en haut, c'est sûr, c'est beau, mais vu d'en bas, depuis l'eau, c'est encore plus beau.
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2: Bonjour Olivier, vous nous racontez une expérience professionnelle aujourd'hui.
1: Oui, linguistico-professionnelle. Mais blé. Aujourd'hui, je vais vous raconter l'histoire d'une jeune kiné qui s'est installée à Saint-Étienne, toute fraîche diplômée et persuadée que chez nous, tout le monde parlait comme dans les manuels de l'école de kiné. Le travail, pas de souci, elle en a d'abord, comme tous les kinés. Mais ce qu'elle n'avait pas prévu, c'était une aide pour les séances de traduction simultanée en gaga. Premier cas, un patient vient pour une rééducation à une prothèse de hanche. Il s'assied, soupire et déclare « Mon problème principal, c'est que j'arrive plus à m'acacasser. » « À vous quoi ?» qu'elle lui rebique, perplexe. « Ben, à mettre un cacasson, pardi. » Et là, notre kiné reste planté, croyant qu'il parlait d'un nouveau mouvement de yoga. Alors qu'en fait, bien sûr, il voulait juste s'accroupir. Deuxième séance de la matinée, deuxième quiproquo. Une patiente entre en se tenant le dos et lui dit « Ma sciatique, elle m'a fait kiné !» La jeune praticienne la regarde, ébahie. « Ah, vous vous êtes découvert une vocation ?» Mais la patiente ne voulait pas dire kiné au sens de kinésithérapeute, mais bien kiné, Q-U-I-N-E-R, qui veut dire gémir, pleurer, couiner. La jeune femme s'imaginait qu'à peine arrivée, la patiente voulait lui faire de la concurrence. Troisième épisode, un monsieur arrive, pas très en forme, et déclare « J'ai du mal à me concentrer sur les exercices, j'ai le bas beau depuis quelques jours. » Et la kiné de rebiquer « Mais si vous avez le bas du corps qui est beau, c'est plutôt positif, non ?»« Mais non, kiné ma blette, avoir le bas beau, c'est ne pas avoir le moral. » Et pour finir, la palme de la consultation la plus confuse, une dame entre et lui dit « J'ai une consulte. » 5 minutes d'incompréhension plus tard, la jeune kiné découvre que « consulte » ici, ça veut dire « ordonnance ». La tatin, elle est allée la voir, la jeune kiné. Elle m'a dit qu'elle avait bien progressé, parce que, après 2 mois à Saint-Thé, la kiné lui a dit, allez, on s'acacasse doucement, tâchez moyen d'y aller doucement pour pas kiner. Moi, je suis été la voir, la kiné, pour lui remettre le diplôme du Gaga Lauréat.
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3: Enchanté. Ah, vous inquiétez pas, j'ai un gros chien, mais il est très peureux.
4: D'accord. C'est quelle race ?
3: C'est un bosseron.
4: Ah oui.
3: Oui, c'est un gros chien. Oui.
5: Allez-y.
6: On peut lui dire bonjour quand même ?
5: Oh, il a pas mal à manger, mais je pense pas.
6: Comment s'appelle-t-il ?
5: Bokis. Il a vu s'il a un prénom arménien.
6: Même le chien.
5: Même le chien
6: arménien.
5: Asseyez-vous.
7: Claudine Katcha-Dourian, merci de nous accueillir chez vous. Vous êtes totalement imprégnée par l'histoire de vos grands-parents qui ont fui le génocide.
5: Oui, tout à fait. On a vécu à Marseille et j'ai vécu avec mes grands-parents. Donc je les ai vus et j'ai vu leur souffrance aussi. Ils sont arrivés à Marseille, on les a mis dans les quartiers nord. Et donc mon grand-père avait construit sa maison. Et je voyais ces gens qui ne parlaient pas français, bien sûr, puisqu'ils venaient d'arriver, qui étaient toujours malheureux et qui parlaient entre eux et qui étaient tristes et qui pleuraient. Je me disais, mais qu'est-ce qu'ils ont tous ces vieux à pleurer tout le temps comme ça? Et c'est vrai que quand on m'a expliqué beaucoup plus tard, j'ai compris qu'il y avait eu un problème. Et je me suis effectivement imprégné de ce génocide qui est devenu mon génocide, en fait, comme tous les Arméniens de la diaspora, je pense.
7: Ça vous a marqué? Vous étiez gamine?
5: Oui, j'étais gamine parce que j'étais à Marseille et dans les premières années, nous, gamins, on s'amusait, mais on les voyait quand même. Il y avait le prêtre arménien qui venait régulièrement. On nous a pas expliqué, comme si on avait un peu honte de ce qui s'était passé. Un peu comme les Juifs, quand ils sont revenus des camps, ils voulaient pas en parler. Les grands-parents, notamment, qui l'avaient subi, ne voulaient pas en parler.
7: Comment s'appelaient vos grands-parents?
5: Alors, mon grand-père s'appelait Stéphane et ma grand-mère Vartoui.
7: Et donc, ils sont arrivés en France en quelle année?
5: Alors, ils sont partis en 1915, mais ils sont passés par Constantinople. Et ils ont atterri en Bulgarie, d'où là j'ai eu 2 oncles qui sont nés en Bulgarie. Et comme j'avais de la famille qui était partie à New York, on leur a donné un peu d'argent pour qu'ils viennent en France. Ils sont arrivés en 23-24 en France, à Marseille en fait.
7: Ils ont vécu donc plusieurs mois dans des camps peut-être?
5: Oui, il y avait le camp Odo à Marseille. Et le camp Odo à Marseille, c'était le camp vraiment où on mettait les Arméniens. Et après, on leur a donné une terre à Marseille, dans les quartiers nord. Et là, mon grand-père a construit la maison.
7: Ils avaient donc un statut de réfugiés?
5: Oui, tout à fait. Ils sont passés par l'OFPRA. Mes grands-parents n'ont jamais obtenu la nationalité française, même s'ils l'avaient demandé.
7: Il y a un titre de Charles Aznavour qui vous plaît particulièrement. Qu'est-ce que vous aimez dans ce titre?
5: C'est toute cette tristesse qui est décrite et que moi, je ressens à chaque fois que j'écoute cette chanson. Et c'est pour ça que tous les 24 avril, sur la place d'Arménie, on écoute cette chanson. Parce que je pense qu'elle est le reflet de ce qu'a vécu tout le peuple arménien en 1915, en fait.
7: Vous la connaissez? Vous connaissez les paroles?
5: Je la connais par cœur, mais je ne vais pas vous la chanter.
7: quelques mots?
5: Je vais vous laisser écouter la chanson, je préfère.

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1: Franchement, c'est mignon, Cormeille. Si vous cherchez du typiquement normand, vous êtes au bon endroit. Et puis, on est à la campagne, tout en étant qu'à 20 minutes de la mer et à 15 km de Pont-l'Évêque. Cyril, lui, vous le trouverez en plein cœur du village, sur la place du Mont-Mirel. Il m'aurait plu son métier à Cyril, si j'avais pas eu de main gauche.
2: Trop bien ça. Comment ça va?
3: Ça va, oui, impeccable.
2: Tu viens de rentrer?
3: Eh ben à l'instant, on vient de rentrer de chantier.
2: T'étais dans une église?
3: Oui, on était dans une église à une vingtaine de kilomètres d'ici, à Saint-Pierre de Salerne.
1: Son métier, c'est de donner vie à la lumière.
3: Nous, la lumière, on la redonne dans les édifices et puis on la reprend, mais colorée, la lumière.
2: Mais tu fais pas que les églises?
3: Non, on fait les manoirs, on fait les particuliers, on fait tout plein d'édifices, que ça soit particulier ou monument historique.
1: Cyril, il est comme ton père, il est pas vitrier.
3: Non, je suis pas miroitier ni vitrier. Moi, je suis maître verrier, restaurateur, créateur de vitraux.
1: Je pensais qu'on disait vitrailliste.
3: Ah oui, vitrailliste. Vitrailliste, c'est pour ceux qui ont moins de 10 ans d'expérience.
1: Ah.
3: Voilà. Et au-dessus de 10 ans d'expérience, quand on a travaillé dans des monuments historiques et autres classés, eh bien, on devient maître verrier.
1: J'entends du monde à la cave.
3: En bas, ils sont en train de faire du montage au plomb. Donc, on les entend un peu taper avec des clous, des marteaux. Ouais. Et ils remontent des vitraux en plomb.
1: Bah oui, c'est du plomb entre les bouts de verre.
3: Après, il y en a d'autres qui peuvent utiliser une technique au Tiffany, mais c'est pas la technique traditionnelle. Nous, on fait la technique traditionnelle plomb, verre et étain, comme au Moyen-Âge.
2: Ah, le Tiffany, c'est la même technique que celle qu'on utilise pour les lampes qui portent le même nom?
3: Exactement, c'est ça. C'est la technique qui s'appelle Louis Comfort Tiffany, qui a fait les lampes aux États-Unis.
2: Ah, mais je croyais que c'était du plomb,
3: hein. Ah non, c'est du Tiffany.
2: D'où le nom de la lampe.
3: D'où le nom de la lampe, puisque c'est le nom du créateur, Louis Comfort Tiffany.
2: Je vais me coucher moins con ce soir.
1: Pour ça, il y a encore du boulot.
3: Et d'autres aussi peut-être, du coup.
1: Il a pas l'air si vieux à la louche.
3: À la louche, le mois prochain, 44.
2: Quand t'avais 15 ans, tu voulais être...
3: Un an après. Moi, j'ai commencé à l'âge de 16 ans mon métier, à l'apprendre, bien évidemment. Ouais. Et puis, je suis ressorti d'une école sur Paris à l'âge de 20 ans.
2: Et ça devient d'où cette envie de travailler le verre comme ça?
3: Eh ben, on parlait tout à l'heure, la lumière le matin. Bon, ouais. Ben, moi, c'était la lumière, tout simplement, qui se décolorait sur les murs par rapport à des vitraux avec le soleil qui passe à travers. Ça m'a tout de suite attiré et j'ai voulu savoir comment ça se passait. J'ai découvert une école, l'école de Paris, et je suis rentré dedans.
1: Le maître verrier, il travaille pas que le verre.
3: On travaille le bois, le métal, la pierre et le verre.
2: La pierre aussi?
3: Eh oui, quand là, on vient de sortir de chantier, on vient de taper dans la pierre pour retirer les vitraux. Et puis pour les reposer, bah, il faut savoir faire du mortier avec la pierre.
2: Donc tu casses et tu refais, quoi.
3: Exactement, on casse et on refait.
1: Si vous voulez un vitrail chez vous, il peut vous le faire?
3: On peut le faire. Par contre, nous, on a une chance assez extraordinaire et je touche du bois. On a à peu près un an et demi d'attente avant de pouvoir le réaliser.
1: Ah bah oui, mais non, j'en avais besoin pour ce week-end, moi.
3: Donc après, t'auras ton vitrail dans un an et demi, pas avant.
1: Il a fait des beaux chantiers, le copain.
3: Moi, celui qui me vient tout de suite en tête, c'est le petit palais à Paris, de refaire les quatre rosaces du petit palais à Paris.
1: Bon, il était pas tout seul, hein.
3: Je les ai restaurés avec des compagnons. Mais j'étais dessus, j'étais chef de mon équipe à cette époque.
1: Pour voir le travail de Cyril, vous tapez ateliergouty.com avec un Y à Gouty.
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1: Parfois dès l'enfance, on connaît son destin. Lionel Terray est à Grenoble le 25 juillet 1921. Sa famille, aisée, envisage pour lui un futur bourgeois, alors que lui n'a déjà que la montagne en tête. À 3 ans, il chausse les skis. À 5 ans, il cherche à escalader tout ce qu'il croise. Durant sa jeunesse, le grenoblois sèche régulièrement l'école pour aller crapahuter en montagne. Son déménagement à Chamonix pour accompagner son père malade ne va pas arranger les choses. À seulement 12 ans, il devient chef de cordée pour la première fois. Parallèlement, il se lance dans les sports de glisse et se taille en grandissant un petit palmarès, notamment en combiné descente slalom.
2: Ça c'est mes skis, ils ont fait deuxième à Grand Montparnasse, ces skis-là. Moi j'ai une pêche, les gars. Wouh !
1: Nous sommes alors en 1941, la future légende de l'alpinisme rentre à la formation Jeunesse et Montagne, ancêtre de l'UCPA. En plus de vivre pleinement sa passion, c'est là qu'il va rencontrer l'un de ses futurs grands amis, Gaston Rébuffa. C'est une nouvelle conception de la montagne que Lionel Terray découvre. Rébuffa, en avance sur son temps, anticipe déjà les ascensions de grands sommets. Pendant plusieurs années, les deux hommes alterneront expéditions en montagne et travail dans la ferme de Lionel. Leur coopération prendra une pause à la fin de la guerre. Lionel Terray entre dans la résistance où il intègre la mystique compagnie Stéphane.
3: Et bonjour !
1: Un groupe spécialisé dans le combat en montagne, encadré par les meilleurs alpinistes du moment. Leurs actions durant le conflit deviendront d'ailleurs une référence dans le domaine de la guérilla.
4: C'est le genre de type qui boirait un bidon d'essence pour pouvoir pisser sur ton feu de camp.
1: Après la guerre, la libération pour Lionel Terray, elle est autant politique que professionnelle. Il se lance définitivement et complètement dans l'alpinisme. Instructeur à l'école de haute montagne, moniteur de ski, puis guide de haute montagne, il aspire à protéger ce qu'il y a de plus important pour lui, sa liberté.
5: Belle activité, beau projet.
1: Il s'associe à cette époque à celui qu'il découvre lors d'une ascension et qui ne le lâchera plus, Louis Lachenal. Alliance de l'audace de Lachenal et de la réflexion de Terray, le duo démarre une des plus grandes épopées de l'ascension des Alpes.
6: Je vais faire le maximum, je me lance, je suis prêt.
1: Cette des mythiques enchaînent les performances et les records. La face nord des Grandes Jorasses, l'éperon nord des droites, la terrible face nord de Lager en Suisse qui leur prend seulement 2 jours.
7: Plus que quelques kilomètres et bientôt nous serons dans une bonne auberge.
1: Après ce dernier exploit, il est alors temps pour le duo de fusée alpine de se tourner vers un autre défi, direction l'Himalaya. Il participe à la seconde expédition pour tenter de monter au sommet de l'Annapurna, soit la première fois qu'un homme marcherait au-dessus de 8000 mètres. L'expédition est un succès. Si Herzog et Lachenal sont les seuls à atteindre le sommet, Lionel Terray jouera un rôle considérable de soutien, notamment en portant son ami qui avait les pieds gelés pendant la descente du sommet. Les Français rentrent à Orly et sont accueillis en héros.
8: J'avais des papillons dans le ventre, c'est comme ça.
1: Pendant les 14 années qui suivront, Lionel Terray continuera de réaliser des exploits. Que les sommets impossibles soient dans les Andes ou dans l'Himalaya, il laissera sa marque dans l'histoire de l'alpinisme.
9: Ce Lascar est une légende comme le grand Manitou.
1: Et quelle que soit l'altitude ou l'expérience, le danger est toujours là. Le 19 septembre 1965, dans le Vercors, Lionel Terray chute avec un ami lors de l'ascension des arêtes du Gerbier. Leurs corps sont retrouvés quelques jours plus tard. Le monde de l'alpinisme se rendra à Chamonix, où le grenoblois sera inhumé pour lui rendre hommage. Lionel Terray, l'un des plus grands alpinistes de l'histoire, est un Isérois, illustre Isérois.
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10: Les petits bonheurs, ce sont des rencontres au petit bonheur. Donc, au hasard, sans rendez-vous, sans se présenter, avec juste un tout petit et discret micro ici. Et en voici un de petit bonheur que je vous ai trouvé en Haute-Savoie, dans la commune de Rumilly, où pendant près d'une dizaine de minutes, j'ai suivi en voiture une monoplace qui circulait dans la ville. Alors maintenant qu'elle est arrêtée et que je m'en approche, je m'aperçois de mon erreur.
11: Bonjour.
10: Bonjour, c'est pas une monoplace, il y a deux places quand même.
11: Oui.
10: Et c'est quoi cet engin ?
11: Une arrêt l'atome.
10: Alors, je vais attendre qu'il enlève son casque parce que là, on comprend pas trop bien. Voilà.
11: C'est une arrêt l'atome.
10: Ça veut dire quoi ?
11: Arrêt l'atome, c'est un moteur, enfin une voiture entière anglaise. Donc avec un moteur Honda compresseur, 310 chevaux, pour un poids total de 520 kg.
10: Et quand je l'ai vu arriver tout à l'heure, parce que je vous ai croisé, vraiment ça fait un petit moment là que je vous ai suivi, de loin on a l'impression de voir arriver une monoplace.
11: Ouais, c'est atypique, ouais.
10: Ça c'est autorisé à rouler ici sur la voie publique.
11: Il n'y en a que 27 en France homologués sur route, et autrement toutes les autres elles sont sur piste.
10: Donc là ça veut dire rouler avec un casque obligatoire
11: ouais. C'est conseillé parce que si vous avez un accrochage, un accident...
10: En même temps quand on a une voiture comme ça, on n'a pas trop envie d'avoir un accrochage.
11: Ouais, faut faire attention avec ça sur la route, peut vite arriver des accidents.
10: Et là, dernière, là, c'était quoi? Un petit tour pour le plaisir?
11: Ah non, c'était juste pour poser chez Anthony. Il doit faire un petit check sur la voiture.
10: C'est qui, Anthony? C'est un mécano?
11: Ouais, Anthony.
10: Et ça, c'est votre voiture?
11: Non, c'est la voiture à mon papa. Là, il est au travail et vu que j'ai un petit trou entre les cours, je l'ai ramené.
10: Ouais, ouais, puis ça doit plutôt faire plaisir de ramener cette voiture-là, surtout.
11: Ouais, c'est cool, ouais, c'est fun. Ça fait plaisir.
10: Du coup, le papa, il roule beaucoup avec?
11: Ouais, il roule plutôt pas mal, ouais. On l'a eu il y a un petit peu moins de 2 ans et on a roulé sur piste, ça va plutôt pas mal, ouais.
10: Et ici, dans l'agglo, à Rumilly?
11: Pas trop, sur la route, on évite un petit peu de rouler.
10: Parce que là, je vous ai suivi 3-4 km, je sais pas, on était vers Moy là-haut, là. Et vous avez bien vu le regard de tout le monde, quoi. Tout le monde vous mate.
11: Ouais, c'est vrai que c'est pas tous les jours qu'on voit une voiture comme ça, donc c'est drôle.
10: Vous, c'est une passion, la voiture?
11: Bah, moi, à côté de ça, je fais du karting de compétition.
10: Ah oui, les chiens font pas des chats, quoi.
11: Ouais, ouais, c'est le père tel fils, ouais, on peut dire ça, ouais.
10: Vous avez quel âge?
11: J'ai 17 ans.
10: Bon, en général, les jeunes qui se lancent dans le kart et puis qui ont un petit peu des capacités, l'objectif, c'est pas le kart, c'est quoi derrière?
11: Après, peut-être monter les échelons, mais ça coûte très très cher, donc pour l'instant, je suis bien dans le kart.
10: Bon, papa, il a les moyens de s'acheter une belle voiture quand même.
11: Oui, mais bon, une saison de monoplace, c'est 3 fois le prix de cette voiture, donc. Puis j'ai 2 grandes sœurs, donc faut que ça soit équitable.
10: Bon, 17 ans, peut-être que vous commencez à avoir des perspectives professionnelles?
11: Oui, moi j'aimerais bien être horloger.
10: Ah oui, rien à voir, je m'attendais à un truc, voiture.
11: Ah non, du tout, c'est vraiment un loisir.
10: Et votre prénom?
11: Alexis.
10: C'est quoi le dernier petit bonheur d'Alexis?
11: Dernier petit bonheur, je sais pas, manger.
10: Conduire la voiture à papa, c'est pas un petit bonheur?
11: Si, c'est un grand bonheur, ça. C'est un grand bonheur. C'est pas pareil. Mais ouais, je suis fier que mon père me fasse confiance, quoi. C'est incroyable de pouvoir conduire ça à 17 ans, j'ai beaucoup de chance.
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1: Salut Thomas Aubry.
2: Salut Quentin, bonjour à tous.
1: Ouvrons une nouvelle page de ton livre.
2: C'est parti.
1: Les mille raisons.
2: La raison 616, la plaine du Var. Alors c'est un terme que l'on utilise pour désigner l'immense vallée creusée par le fleuve Var, juste avant qu'il ne se jette dans la Méditerranée. Et vous allez voir que ce fleuve est fascinant. En fait, il prend sa source au nord-ouest du département, à Estaing, à 1800 mètres d'altitude. Pour arriver jusqu'à la mer, il traverse une centaine de communes, dont 87 dans les Alpes-Maritimes.
1: Mais alors Tom, je ne pense pas être le seul à m'être posé la question. Pourquoi est-ce qu'on a un fleuve entre Saint-Laurent-du-Var et Nice qui porte...
3: Dans lequel vous passez, qui vous marque plus que notre, c'est Purpan. Dites-nous pourquoi.
4: Il y a l'hôpital des enfants, là, juste à côté. Il y a beaucoup de malades qui sortent, qui prennent l'air avec les beaux jours. Là, ils vont arriver, les beaux jours. Ils sont sur les pelouses et ils sont fascinés par le tram. Donc, quand j'arrive, et déjà, j'abuse un peu plus du gong, du fameux gong, et ça les attire. Ils sont contents, ils font de grands signes. Alors, après, je fais très attention parce qu'ils viendraient vers moi, mais du coup, faut éviter qu'ils galopent tous vers moi. Mais c'est un petit moment où, magique qui les sort un peu de leur quotidien difficile, quoi.
3: Au fait, quelle ligne ?
4: C'est la ligne de tram qui va jusqu'au palais de justice. Et aussi, moi, je suis sur une ligne du bus. Je suis un chauffeur mixte. Donc, je peux faire les deux à la fois. Je peux faire du bus et du tram. Et la ligne du bus, c'est la ligne 70 qui passe dans Blagnac, dans tous les arrêts de Blagnac, Marly, tout ça.
3: Merci, Gérard.
4: Avec plaisir. C'est une joie.

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1: Vous écoutez Les Puceaux par Os-

0: position, la chanson française rencontre les musiques électroniques et les délires pop. Oscar les vacances et MPL avec Les Puceaux, extrait de l'album Ceci n'est pas mon corps. Un coup de cœur, Isidre Marbèche.
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0: est la 12e saison de la Starac d'octobre 2024 à janvier 2025 et gagnée hein, devant près de 4 millions de téléspectateurs, Marine a tracé sa route et savouré le succès de son premier album, disque de platine, cœur maladroit. Ce soir, Décibel vous offre une heure avec Marine entre interview et concert privé. Oui, une performance enregistrée il y a quelques jours au Louvre-Lens. Rien que pour vous, les auditeurs d'ici.
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0: Salut à toutes, salut à tous et bienvenue dans Décibel. On est ensemble jusqu'à 21h, un jeudi soir un peu spécial donc, puisque Marine, qui est avec nous, va partager ce concert qu'elle a donné pour les auditeurs d'ici au Louvre-Lens. Et puis, on écoutera donc des extraits de ce concert, on écoutera aussi des extraits de son album. Et puis, on a envie de savoir, évidemment, comment elle va, où elle va, à quelle vitesse elle y va. Bref, c'est parti, je pense à toute vitesse avec Marine. Bienvenue Marine.
3: Merci.
0: Bonsoir. Alors, ma première question, elle est basique, mais à la fois je vais t'expliquer pourquoi je te la pose. Comment ça va ?
3: Ça va.
0: Je te la pose parce qu'il y a un peu plus d'un an, on s'est rencontrés pour la première fois. Je pense que tu t'en souviens absolument pas et c'est ok. Parce que...
3: Si, je m'en souviens très bien.
0: Tu t'en souviens ? Ouais. Sortie de Starac, t'étais assise à cette place-là, oui, oui. En face, à côté de toi, il y avait Ebony. Oui. Et parce que nous, on était la radio partenaire du programme, et donc évidemment, on recevait après la finale les deux finalistes, oui. La gagnante, et donc Ebony était là avec toi. Et alors, il y avait une espèce de tempête émotionnelle, médiatique, etc., qui était dingue. Et en fait, ça c'est mon côté daronne, je me suis fait du souci pour toi. Je me suis dit, oh là là, ma petite star, comment ça va se passer ? Et là, je te vois aujourd'hui. Archi rayonnante.
3: Oui.
0: Donc,
3: j'allais dire moins fatiguée, pas forcément, mais ouais. À force, on s'habitue. Non, en fait, c'est...
0: Tu fais toujours pas de nuit complète.
3: Si, ça va, je dors très bien.
0: Bon.
3: C'est juste que, oui, c'est intense forcément, parce que c'est un métier qui veut ça, mais en même temps, c'est le rêve, donc c'est trop bien. Ouais. C'est une bonne fatigue.
0: C'est vrai. Mais ce moment-là, qui était complètement zinzin, est-ce que tu te souviens, alors c'était il y a plus d'un an maintenant, et beaucoup d'eau a coulé sous les ponts, et beaucoup de disques d'or aussi, comment tu es sortie de cet état? Parce qu'en fait, c'est un état psychologique, physique, hyper étrange, de sortir d'une énorme émission de télé et de se dire, ok, maintenant c'est à moi de jouer, quoi.
3: Oui et non. En fait, il y a beaucoup de personnes qui me disent ça, qui me plaignent un peu entre guillemets, qui me disent ah mais ça devait être horrible, etc. Et pas tant.
0: Ah bon.
3: Je sais pas si c'est parce que c'est dans l'inconscient et je m'en suis pas rendu compte peut-être, mais en fait moi j'aime dire que j'ai attendu ça tellement longtemps de pouvoir partager avec les gens ma musique, d'être pas forcément connue mais en tout cas entendue pour ce que je fais. Que c'était un peu naturel, quoi. C'est comme si je vivais ça au jour le jour. Alors, je dis pas que tout est facile et tout était facile, mais je le vivais plutôt bien à ce moment-là, à part la fatigue et forcément la découverte de tout ce qui s'est passé en 4 mois, puisque nous, on n'avait pas trop de nouvelles de l'extérieur.
0: Et non, quand t'étais dans le programme télé, oui, bien sûr.
3: Mais non, trop bien, trop bien.
0: Bon.
3: Faut vivre ça comme... comme je l'ai vécu, je crois, assez normalement, c'était trop bien.
0: En tout cas, un peu plus d'un an plus tard, on peut le dire, oui, voilà, là, tout va bien. Ce soir, tu joues au Zénith de Paris.
3: Oui.
0: Là, c'est magnifique. Et alors, cette idée géniale, donc, d'aller jouer dans un lieu pas comme les autres, le Louvre-Lens. On va découvrir ce soir ce concert que tu nous as offert. Quand on te l'a proposé, en fait, au départ, c'était selon la météo, c'était soit le Louvre-Lens, soit en haut d'un terril.
3: Alors,
0: la météo du Nord a décidé que ce serait le musée.
3: Étonnamment.
0: Ouais.
3: Enfin, non, je savais qu'on pourrait jamais le faire en extérieur. Normalement, ça devait être entre deux terrils.
0: Ouais.
3: Et c'est super, c'est assez typique du Nord, c'est trop bien. C'est des montagnes de charbon, en fait. Et on m'a dit, s'il fait beau, dans ma tête, je me suis dit, bon. Ben, on va le faire à l'intérieur. Hein,
0: c'est rare. Aucune illusion sur la météo.
3: C'est rare qu'il fasse beau, quoi, dans le Nord. Quoique, c'était un moment où il faisait plutôt beau, mais du coup, on l'a fait dans le Louvre-Lens, qui est un lieu que j'ai toujours voulu visiter, mais j'ai jamais eu l'occasion de le faire.
0: Et donc là, la première fois que tu y entrais, ouais. C'était pour jouer.
3: Bon, du coup, j'ai pas pu visiter le musée réellement, mais l'endroit où on l'a fait, c'était très beau.
0: Ouais. T'as déjà, là, depuis un petit peu plus d'un an, joué dans des lieux atypiques.
3: Je crois pas, je voudrais pas dire de bêtises en même temps. Atypique, non, pas plus que ça.
0: Ouais. Par exemple, il y a un festival très drôle, ça s'appelle Rock the Piste. Tu joues en haut des pistes de ski.
3: Ah, c'est trop bien.
0: Ça, c'est drôle. Okay. Tu vois, il peut y avoir comme ça des trucs.
3: Non, je crois pas. Je crois qu'il n'y a jamais eu d'endroit vraiment atypique.
0: Mais le musée, en tout cas, ça te faisait pas peur. C'était plutôt rigolo.
3: Moi, je suis toujours un peu stressée avant chaque fois où je dois chanter, mais non, je trouvais ça cool, ça change, c'était vachement beau, tout était vitré, enfin, on pouvait voir l'extérieur, c'était très lumineux. Et non, je crois la chose la plus atypique que j'ai faite, peut-être, c'est dans un bus.
0: Ah bah c'est pas mal, dis.
3: Mais parce que c'est avec Clinique, la marque de laquelle je suis ambassadrice maintenant, c'est une marque de cosmétiques, de beauté, etc. Et du coup, pour le lancement de cette collaboration, je suis allée dans le Glowbus, c'est genre un bus qui est aménagé, il y avait des produits, et j'ai fait un petit showcase de quelques titres.
0: Ah oui, c'est pas mal. Bon, après le bus, le musée, les amis, on va démarrer. Vous avez envie d'entendre les premiers titres de Marine au Louvre Lens. On va commencer avec la chanson-titre de ton album, Cœur maladroit.

0: enregistré au Louvre Lens, ici part en live avec Marine. Marine et les auditeurs d'ici qui étaient ravis, il y avait une soixantaine de privilégiés qui étaient là. Mais voilà, ce soir on partage avec tout le monde ces chansons. Marine, j'avais envie de te parler de ta tournée parce que c'est quand même dingue. Je pense que tu as fait tous les formats de concerts qui existent depuis qu'on te connaît.
1: Ah, je sais pas.
0: Bah écoute, on t'a vu.
1: Oui, il y a eu la télé.
0: Voilà, on t'a vu à la télé devant des millions de personnes. Après, on t'a vu dans les Zéniths. T'as fait aussi la tournée des clubs en 2026, mais aussi les Zéniths.
1: Les théâtres.
0: À nouveau, ouais, les théâtres. Là, tu joues voilà devant une soixantaine de personnes,
1: oui.
0: Tout dans un musée. T'as goûté à tous ces ouais. formats de concerts finalement assez rapidement. Est-ce qu'il y en a un qui a ta préférence?
1: En fait, c'est assez différent parce qu'on peut se dire qu'une soixantaine de personnes, ça va être plus intimiste, donc plus facile pour communiquer avec les gens, pour ouais. prendre plus de temps pour leur parler. Et en même temps, ça peut être plus difficile de les regarder dans les yeux, c'est parfois plus intimidant.
0: Oui, parce que tu les vois directement. Si quelqu'un, oui. genre tous, tu t'en rends compte.
1: C'est vrai.
0: Dans un zénith.
1: Non. Alors qu'un zénith qui va être, je sais pas, rempli à 5000 personnes, il y a ce côté trop bien parce que d'entendre autant de gens chanter, crier, danser, c'est super. En même temps, c'est moins intimiste, même si j'essaye de garder un show qui, de toute façon, me fait interagir avec eux. Mais c'est aussi moins intimidant parce que je peux pas les regarder un par un dans les yeux. Je sais pas, il y a des avantages et des inconvénients à tous les formats. Je crois que c'est quand même sympa les zéniths.
0: Hein. C'est pas mal. Hein.
1: Les théâtres, c'est beau aussi.
0: Ouais.
1: Franchement, c'est dur. Et parfois, avec une vingtaine de personnes, une soixantaine comme ici, c'est aussi bien de pouvoir être au plus proche, de pouvoir avoir une relation privilégiée. Franchement, j'aime tout, en fait.
0: Ça, c'est merveilleux. Les artistes qui montent sur les scènes, alors notamment des zéniths, des festivals aussi, parlent d'un truc assez physique, je voulais savoir si tu le ressentais aussi. Il parle d'un souffle. En fait, quand tu montes sur scène, les 5 premières secondes, tu sens le souffle de la foule.
1: Ouais.
0: Et ça procure, paraît-il, des sensations incroyables dans le corps. Est-ce que tu confirmes?
1: Oui, mais je crois que c'est même avant.
0: Ah ouais.
1: Parce que parfois, je suis pas encore sur scène, je suis derrière le rideau, ou je suis même encore dans les loges. Et

0: Je les entends applaudir ou crier ou même parfois taper des pieds. Ouais. J'ai l'impression que c'est en train de trembler. Et je me dis, ok, c'est aussi comme ça qu'on jauge un peu s'ils sont plus ou moins chauds, même si j'ai de la chance, ils le sont toujours. Mais... et puis oui, après, quand on entre et que d'un seul coup, bah, déjà, on voit tout le monde et qu'on les entend crier, il y a quelque chose, ouais, c'est pas réellement du vent, mais ouais. C'est vrai qu'il y a une sensation assez impressionnante et super.
1: Tu te souviens la première fois que t'es montée sur scène?
2: De ta vie.
0: De ma vie. Ben oui, après moi mes toutes premières scènes, c'était pas forcément au chant, c'était au piano.
2: Ouais.
0: Parce que j'ai commencé le piano quand j'avais 6 ans et je jouais beaucoup de classiques et donc chaque année il y avait des on appelait ça des auditions de fin d'année, enfin c'était comme une fête de fin d'année où chaque élève jouait de son instrument un morceau. Et je jouais du piano d'abord devant les gens. C'était toujours un stress parce que j'avais peur de faire une fausse note ou que mon doigt tape à côté. Ça n'a pas changé d'ailleurs.
1: Il y a les parents, il y a les profs de piano.
0: Il y a tout le monde, ouais. C'est que des familles. Mais ouais, c'était ma première scène vraiment au piano. Puis après j'ai chanté la première fois, il me semble que c'était dans une église. Et puis après, oui, il y a eu The Voice Kids, il y a eu la Starac, il y a eu quelques scènes, quelques concours régionaux, locaux. Ici et là, mais le mieux, c'était vraiment, bah, c'est ce que je vis actuellement, quoi.
1: Bien sûr. Mais je me demandais si ton rapport avec la scène, il avait déjà évolué.
0: Ouais, complètement.
1: Ah ouais, c'est vrai.
0: Moi, si je dois dire la vérité, la scène avant, c'était pas un endroit sur lequel je me sentais bien.
1: Ah ouais.
0: Parce que je pense qu'il y a une question de légitimité, d'estime de soi, de confiance, etc. Mais en fait, j'avais aucune aisance. Je bougeais pas. J'avais la tête en bas, j'étais figée, j'avais la main devant le ventre. Enfin, c'était vraiment. On aurait dit que j'étais pas faite pour ça, quoi. Moi, je préférais le studio et les moments de création.
1: Oui.
0: Et puis, en fait, au fur et à mesure, je sais pas, ça a évolué avec peut-être l'amour des gens, la prise de confiance, le fait que maintenant j'écrive mes propres chansons et que donc je puisse plus les ressentir. Et maintenant, c'est complètement différent. Je dirais pas que je fais le show à 100% comme, je sais pas, Beyoncé, mais. mais il y a quelque chose où maintenant je me sens bien et même mieux que n'importe où ailleurs.
1: Ah, donc c'est devenu ton lieu préféré.
0: Ça a complètement changé, ouais. On est passé de pas du tout à l'aise à c'est trop bien. Enfin, oui, c'est pas encore, il faut que j'apprivoise encore le public et la scène, je suis pas encore arrivée, mais ça va être de mieux en mieux en tout cas.
1: Tu dis que tu fais ce que tu peux pour que ces concerts, ces gros concerts dans les Zéniths soient le plus intimes possible,
0: oui.
1: Notamment en gardant un dialogue avec la foule. Comment tu le travailles, ça? T'es toute seule ou bien bah, comme le reste, ça peut se travailler en équipe?
0: J'imagine que ça peut se travailler en équipe, mais là j'ai voulu le faire seule parce que c'est même pas tant travaillé que ça. Alors bien sûr, je sais ce que je veux raconter, oui. À quel moment, etc. Mais j'aime que ce soit une interaction spontanée, être à l'écoute d'eux, parfois répondre à leurs questions ou parler avec eux. C'est plutôt improviser, même si j'ai des choses à raconter, j'ai envie de leur raconter. Mais le tout, c'est que ça reste naturel, quoi, et qu'on puisse s'amuser aussi.
1: Évidemment. Alors... Marine sur scène, c'est les festivals cet été. Je vous donnerai les dates tout à l'heure également de sa tournée de Zénith. Mais pour le moment, on va écouter un extrait de l'album Cœur maladroit, je le disais, disque de platine, bravo. C'est une chanson qui s'appelle Dalida.
0: Oui.
1: Ouais. C'est une de tes préférées. Dalida, la chanteuse.
0: Ouais. La chanteuse ou le titre?
1: Oui. Les deux. Les deux. Mais je me demandais Dalida si c'était une de tes chanteuses préférées.
0: Ben, c'est plus celle de ma grand-mère que de moi, mais bien sûr, j'adore ses chansons.
1: Ouais.
0: Et le titre, c'est un peu tous un de mes préférés, en fait. C'est dur de choisir, ils sont tous différents.
1: On va pas faire ça, alors on va pas demander à Marine de choisir ses petits préférés dans son premier album, mais on va écouter Dalida, donc tirée de Cœur maladroit.

0: moi c'est une de mes préférées sur le premier album de Marine, la chanson Dalida à l'instant dans Décibel. Et Marine qui est avec nous, merci de passer la soirée ensemble.
1: Merci à vous de m'accueillir.
0: Alors, je le disais, ce soir, c'est le Zénith de Paris, suivi de la Cité Internationale de Lyon. Ça sera dimanche soir, et puis la semaine prochaine, Zénith de Lille, Arena.
1: Oui.
0: Alors là, est-ce que ça a une saveur particulière de jouer dans sa région ?
1: Oui, c'est vrai. Mais déjà, pour n'importe quel artiste, je crois que... Enfin, j'entends beaucoup d'artistes dire que c'est un public chaud, dans tous les cas, le public du Nord.
0: Oui.
1: Et moi, comme c'est en plus l'endroit d'où je viens, oui, c'est encore mieux.
0: Surtout qu'en plus, toi, tu le revendiques, le côté nordiste. Il y a des artistes qu'on parle pas forcément.
1: Oui, bah, j'ai pas trop le choix, ça s'entend, quoi. Donc, vraiment, même si je voulais pas le revendiquer, les gens le devineraient, je pense. Mais ouais, non, j'ai pas de honte. Comme je dis souvent, le seul défaut pour moi, c'est la météo. Oui. Si on avait la même région, mais au soleil, ce serait mieux. Mais non, bien sûr, bah, c'est mes origines, donc...
0: Marine présidente, elle va retourner la carte de France.
1: Peut-être, mais ce serait plus le nord, du coup, donc...
0: C'est ça, peut-être ça changerait tout. Les concerts également, le 13 juin, dans l'immense galaxie de Amnéville, suivi de toute une tournée de festivals d'été, notamment les Nuits d'Istres, Sion sous les étoiles, les Franco de Spa en Belgique, trop sympa ce festival. Et puis, après, on arrive au mois d'octobre, et rebelote, jolie tournée. À partir du 2 octobre, Niort, Châteauroux, Longjumeau, Blanc-Mesnil, le théâtre de Hier, encore des Belges, Théâtre Royal de Mons. Il y a une petite histoire qui est en train de se créer avec la Belgique, on dirait. Hein.
1: Oui, je les considère toujours un peu comme des gens du Nord aussi, quoi. C'est juste à côté de chez moi.
0: Bah oui, évidemment. Et puis ensuite, ça continue donc en novembre avec Laval, Quimper, en décembre Aurillac ou encore le summum de Grenoble. Et il y a comme ça une alternance de grandes salles, les Zénith de Paris qui sera en mars 2027 cette fois-ci.
1: Oui.
0: Bref, il y a un carnet de balles rempli sur plus d'un an. Est-ce que ça donne un peu le vertige de se dire « Ah, mais je sais parfaitement où je serai dans un an, en fait, c'est déjà booké. »
1: Non, je trouve ça super de se dire que ça va continuer et que je vais encore avoir plein d'occasions de rencontrer les gens, de faire de ma musique, de jouer, de chanter. C'est trop cool, au contraire, moi je préfère quand il se passe plein de choses que quand il se passe rien, quoi.
0: Et là, il s'en passe plein des choses. Revenons quelques jours en arrière au Louvre Lens, ce concert ici live. Marine était là, vous vous en doutez, Pascal Todd d'Issinor également, et il a passé son micro à plein de gens sympas dans le public, et il est tombé sur Rose.
2: J'ai Rose de Saint-Nicolas-les-Arras, ça vous parle ? Ah, c'est chez vous ça ?
1: Moi, oui.
3: Bonjour Marine.
1: Bonjour.
3: Alors nous, on a la chance avec ma mère de te voir pour la deuxième fois aujourd'hui. La première fois qu'on t'a vu, c'était il y a 10 ans à Saint-Nicolas, quand t'étais venue chanter...
1: Oui, pour la fête de la musique ou je ne sais plus.
3: C'est ça. Et c'est pas. D'ailleurs là qu'on avait eu ton tout premier album que t'avais sorti.
1: Oh my God. Vite cacher ça, il faut que personne en ait connaissance.
2: On savait pas ça. Hein. Ça, on savait pas.
1: Ah si, ben ouais, je peux raconter. Hein, mais
3: et aujourd'hui, je voulais te demander ce que tu voulais dire à la Marine qui avait enregistré cet album à l'époque.
1: Trop drôle. Bah,

0: En fait, du coup, comme tout le monde sait, quand j'ai commencé à faire un peu de musique, mon père, il a, dans ma chambre, cassé 2-3 murs ou même rajouté des murs, je sais pas trop. Il a créé une genre de mini cabine de studio. Genre, le micro, il tient sur une barre de douche et tout. C'est vraiment un truc, ouais. Bah, c'est bien, mais c'est, voilà, c'est basique, quoi. Et en fait, on s'est dit, bah tiens, je commençais à faire un petit peu des concours. Il y a eu The Voice Kids. Après, j'ai fait quelques concours régionaux. Bah tiens, si les gens ça les intéresse, tu pourrais faire des reprises. Et donc, j'avais fait un petit disque comme ça. Je crois qu'il y a quelques reprises. Je sais pas combien, 6 reprises. Et en fait, bon bah, j'avais 14 ans, donc c'est j'aimerais bien le réentendre par curiosité. Et en fait, à chaque fois que je faisais une scène, genre soit un concours, soit une scène comme ça, la fête de la musique, bah on en ramenait quelques-uns et je crois qu'on les vendait en plus. Mais pas cher, hein, 4 euros. Non, c'est combien? 5 euros.
1: Ah, bah oui.
0: Le business. Et avec, donc c'est avec mon père qu'on a fait ça, des petites musiques comme ça. Et c'est, bon, c'était que des reprises parce que j'écrivais pas encore à l'époque. Et après, j'ai écrit ma faute. Mais elle est pas dedans, hein. Je crois que c'est bien après.
2: Tellement jeune et déjà tellement d'histoires.
0: Ça a pas de sens, ça me fait trop rire. Je l'avais oublié. Enfin, non, je l'avais pas oublié. Mais oui, c'est vrai que quand j'ai commencé à faire de la musique un peu plus sérieusement, on va dire, et que mon père m'a créé cette petite cabine dans ma chambre, je faisais que des reprises encore à l'époque, et beaucoup de gens me demandaient d'en avoir une trace, en fait. Quand ils venaient me voir sur des fêtes de la musique comme ça, sur des petites scènes que je faisais vraiment locales. Et donc, on a enregistré ça dans ma cabine, 6 reprises. Je sais plus trop ce qu'il y avait.
2: Est-ce que tu l'as récupéré, le disque que Rose a apporté?
0: Bah, elle me l'a fait voir. J'avais déjà un autographe à l'époque, mais miteux.
2: Le toi de 14 ans avait signé.

0: Merci aux moyens techniques de Ici Nord et merci à Marine d'être notre invitée
1: merci.
0: Ce soir. Merci. Oh là là, quel beau concert. On n'a pas fini de l'écouter, on n'a pas non plus fini de discuter avec Marine. On va parler de ses nombreuses collaborations, de ses dossiers sur le feu. Et puis on lui a réservé un petit blind test aussi à venir sur les chanteurs du Nord. Évidemment. À tout de suite.
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0: Alors, il s'est passé un truc génial, c'est que j'ai prononcé le mot blind test. Et là, Marine, j'ai vu, c'est pas un sourire, j'ai vu un énorme sourire et l'œil du tigre.
1: Ça fait partie des mots, ouais, qu'il faut pas prononcer. C'est comme quand tu dis le mot promener à ton chien et qu'il se réveille d'un coup.
0: J'ai dit blind test. Non, mais vraiment, t'as l'œil qui est parti, quoi. En l'air.
1: Je suis pas forcément quelqu'un de compétiteur, j'ai envie d'écraser personne, etc. Mais le blind test, c'est autre chose.
0: Je sais, mais c'est pas...
1: Ça se voit, il y a le blind test et il y a le reste. Okay. En fait, je sais pas. J'avais une application quand j'étais plus jeune sur mon portable qui s'appelait Waza Sound. Et ouais. En fait, c'était le principe. C'était un blind test. On était confrontés à des joueurs du monde entier en ligne. Oh. Et ils buzzaient. Mais je te jure, il y en a qui buzzaient en 0,1 seconde. Parce qu'en fait, ils entendent ne serait-ce qu'une note, ils buzzent. Ensuite, ils réfléchissent et ils sortent, parfois au hasard, parfois non. Et ils l'ont. Et en fait, ça m'a forgé, ça m'a entraîné. Et puis, bah, forcément, j'écoute énormément de musique. Et donc, je suis assez forte normalement au blind test. Mon année de prédilection est en 2015.
0: Ok. Alors, je te cache pas que mon année de naissance est en 1980. J'ai pas mis beaucoup de 2015. J'espère que ça va aller, Marine.
1: Non, mais normalement, ça va. Mais après, là, je vais la maligner. Ça se trouve, je vais perdre.
0: On va voir. Mais non, mais en tout cas, ça me fait plaisir de voir que tu prends avec.
1: Ah, mais j'adore.
0: Voilà, avec envie ce blind test.
1: J'adore le blind test.
0: Ok, blind test des artistes. Du Nord, on commence. Marine, qui veut buzzer.
1: Je suis concentrée.
0: Une seconde.
1: Je suis concentrée. Enfin, les corons, mais ça, c'était facile.
0: Voilà, les corons, direct. Une seconde.
1: Pierre okay. Bachelet.
0: Très bien, Pierre Bachelet.
2: Au Nord, c'était les corons.
0: Premier point pour Marine. On reste dans le Nord.
1: Non, c'est le seul que j'aurais, je pense.
0: Mais non. Allez, on continue. Deuxième extrait.
1: Voir quand ça va commencer. Ah, c'est Louane.
0: C'est Louane, bravo.
1: Oui, la pluie. J'avais pas l'intro.
0: C'est pour le moment un sans faute. Alors après Pierre Bachelet et Louane, là c'est un classique.
1: Je donne tout.
0: Un méga classique. Une artiste que tout le Nord aime de tout son cœur. C'est un peu ancien, comme tu peux l'entendre. Tu vas entendre sa voix. C'est une chanteuse.
1: Ah, mince.
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1: Non, je l'ai pas.
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1: Je l'avais pas.
0: Son prénom, c'est Lynn. Lynn Renaud.
1: Ah ouais,
0: mais il y a quelques décennies, hein.
1: Ah, wow. Non, mais évidemment, je connais très bien Lynn Renaud, évidemment, mais je la connaissais plus en tant qu'actrice que chanteuse, pour le coup, je crois que j'ignorais même.
0: Cette chanson-là, Ma cabane au Canada.
1: Ok. Oh,
0: c'est trop joli. Alors là, c'était une découverte pour moi, je ne savais pas qu'il était nordiste, ce garçon.
1: D'accord.
0: Si je te mets dans l'univers du Club Dorothée, tout ça, t'étais pas née, mais tu... Ouais, je suis trop vieille pour jouer au blind test avec Marine.
1: Non, mais ça va pas du tout, là. Son blind test, c'est pas top. Bon, c'est pas grave. Je vais essayer.
0: Allez.
1: Ne me donnez pas d'indice.
0: Ok, promis.
1: Mais c'est qui, ça? C'est Jérôme?
0: Ah, ça pourrait. Je sais quoi, Jérôme. Il a la même voix, c'est Bernard Minet.
1: Mais j'en peux plus.
0: Attends, on va revenir. On va revenir au 21e siècle.
1: Ça, c'est abusé.
0: Bah, je sais, c'est gonflé parce que.
1: J'ai rentré dans mon pif.
0: Moi, j'étais enfant quand c'est sorti. Et donc, Bernard Minet est nordiste pour celles et ceux qui ne savaient pas,
1: ouais.
0: Comme moi. Bah, voilà. Là, c'est plus récent.
1: Time is running. Ah, c'est Brioze, là, ouais. Dans ce groupe. Gosse.
0: D'ailleurs, ils sont de retour et en tournée.
1: Ils sont de Lille, ouais, c'est vrai. Matt Bastard, c'est le chanteur.
0: Ouais.
1: Et
0: tu sais tout.
1: Oui,
0: là, le
1: oui.
0: Nom du groupe, le nom du chanteur, le nom de la chanson.
1: Le nom du bassiste, carrément. Mais enfin, à l'époque, ça a beaucoup changé entre deux.
0: Oui, c'est vrai.
1: Maintenant, il y a des nouveaux musiciens, mais Matt Bastard, c'est toujours le chanteur. Ouais, c'est un des premiers groupes que j'ai écouté. J'écoutais beaucoup tous leurs albums quand j'étais plus jeune, autour de 15 ans, je crois.
0: Ouais.
1: Et je les ai vus au Main Square Festival à Arras. C'était trop bien. Ouais,
0: ils
1: j'adore.
0: Sont trop fort. Alors, Pierre Bachelet, Louane. Et Skip the Use, ça nous fait trois beaux points, Marine. Est-ce que tu veux tenter le banco?
1: Ça veut dire quoi?
0: Ça veut dire un dernier extrait. Si tu l'as, c'est comme si tu avais eu tout bon.
1: Ok, allez. Et si je l'ai pas, c'est comme si je perdais.
0: Si tu l'as pas, je dirais qu'il y a eu un problème technique. Tu sais comment on est avec les stars. On y va.
1: Oh non, c'est quoi ça? Attendez.
0: Oui, attends, on te laisse la voix quand même.
1: Non, mais je sais tout de suite si je vais la voir ou pas.

0: C'est Enrico Macias. Mais on fait pas le Super Banco alors. On l'enlève. On l'enlève le Super Banco.
1: Non, c'est trop vieux, désolé. Hein.
0: Bah non, mais t'inquiète pas.
1: Mais on va croire que j'ai aucune culture, mais c'est faux. Non, ok.
0: Mais non, mais attends, mais c'est intéressant aussi de se dire quel genre de musique t'écoutes.
1: Ben de tout, pourtant. En fait, j'ai une formation classique à la base, donc j'ai quand même commencé par ça.
0: Beaucoup de piano, de musique classique.
1: Ouais, après j'ai écouté de tout, de la musique américaine, francophone, du rap, du rock.
0: Oui, Skip the Use, pour le coup, c'était, c'est même, ouais, ça flirte avec le punk.
1: Et bon. Voilà, je sais pas. Mais il y a quelques petits trucs que j'ai pas, quoi.
0: Et ben voilà, moi je vais faire une cassette à Marine, qui n'a pas de Walkman de vieille personne, mais j'en ai deux, je vais lui en prêter un. Et je ferai une cassette avec Lynn Renaud et Enrico Macias. Ne vous moquez pas de moi à la maison. Vous savez, mes marottes pour les artistes qui ont plus de 80 ans.
1: Je connais.
0: C'est comme ça, Marine.
1: Mais il y a Lucky Love qui vient du Nord aussi.
0: Oui, j'aime beaucoup.
1: Camille Lou.
0: Ouais,
1: mais exact. Elle fait les deux.
0: Chanteuse et actrice.
1: Ouais. Ah, Danny Boone, bon voilà.
0: Il a chanté dans La Reine des Neiges. La Reine des Neiges.
1: C'est en fait la voix française de Olaf.
0: Ouais.
1: C'est Danny Boone.
0: Et donc il chante les chansons d'Olaf.
1: Il chante, il parle, et ça lui va trop bien. J'adore ce personnage.
0: Une fille ordinaire. On va l'écouter en version live, enregistrée au Louvre, Lens. C'est notre Marine qui est avec nous jusqu'à 21h sur votre radio ici.

0: Suite ici live. Marine a enregistré cette version il y a quelques jours devant une soixantaine d'auditrices et d'auditeurs au Louvre Lens. Voilà pour ici. Elle est particulière, cette chanson, c'est ton premier tube. Hein.
1: C'est mon premier titre tout court.
0: Oui. Oui. C'est aussi ton premier tube,
1: c'est
0: la
1: vrai,
0: chanson
1: c'est
0: que.
1: Tube. C'est marrant de dire ça.
0: Oui. T'entretiens quel rapport avec cette chanson-là? Alors, je sais, tout à l'heure, tu m'as dit, tu ne veux pas choisir de chanson préférée sur ton
1: non,
0: premier album.
1: Non, bah oui, ben, forcément.
0: Mais celle-ci.
1: Forcément, c'est différent parce que, comme tu dis, c'est le premier que j'ai écrit vraiment et composé seul dans ma chambre. À la base, je pensais pas que ça allait plaire. C'était, je l'ai sorti en version un peu maquette, faite maison pour mes amis, pour mes proches parce qu'ils l'aimaient bien. Mais on peut jamais savoir le potentiel vraiment. Et après, les gens l'ont découvert pendant l'aventure Star Academy et, en ont fait ce qu'elle est aujourd'hui, donc c'est assez dingue.
0: Et c'est ton acte de naissance d'autrice et de compositrice. Tu chantais avant cette chanson, t'as chanté après, mais c'est à partir de là que t'écris.
1: C'est vrai,
0: elle est
1: importante, ça a débloqué ça.
0: Ben oui. Et puis alors, là par contre, on n'est plus bloqué du tout. tu écris, on me dit, en permanence, en fait, et pas forcément toute seule. Ça, c'est intéressant. T'as collaboré avec Edith Depréteau, tu en as déjà parlé. Écrire avec quelqu'un d'autre, est-ce que tu peux m'expliquer l'expérience que c'est pour toi?
1: C'est super, j'imagine que c'est un défi à la fois parce qu'il faut s'ouvrir. Moi, j'aime bien raconter que des choses vraies. Je veux pas être dans un point de vue fictif. J'aime raconter des choses que j'ai vécues qui sont vraies, je les ressens mieux. Donc il faut accepter de se livrer à la personne avec laquelle on va travailler. Mais avec Eddie, ça n'a pas été un problème parce que je me suis sentie en confiance. Et puis... c'est de l'expérience, forcément. Ce sont des artistes, notamment Eddie, qui sont là depuis longtemps, qui ont vécu beaucoup de choses, qui ont écrit aussi des choses très intimes, très personnelles. Et moi, c'est un artiste que j'adore. J'ai écouté ses albums, j'adore sa plume, sa musique. Donc, c'était super de pouvoir faire ça avec lui.
0: T'es montée sur scène avec Julien Doré.
1: Oui.
0: T'as rejoint aussi les Enfoirés, là, on va t'entendre. Au dernier spectacle, hein, 2026, La balade des Enfoirés. T'es sur scène avec Lara Fabian, Amel Bent, Vita, Zaz, Elena, Mentissa, Sophia et Saïdi. Non, mais le gang de badass.
1: Oui.

0: Hommage à Nicole Croisy, une femme avec toi dans la balade des enfoirés. Alors être sur scène avec cette bande de filles, avec Julien Doré et plein d'autres artistes, ça c'est quelque chose qui t'apporte du plaisir?
1: Oui, en fait c'est fou parce que c'est des gens que je connaissais moi avant parce que j'écoutais leur musique ou parce que je les voyais à la télé, c'était des stars pour moi et aujourd'hui c'est presque des collègues, enfin c'est eux, ils me connaissent également et ils m'accueillent et ils m'aident et ils me portent et me soutiennent, donc c'est trop bien.
0: Il y en a qui te sollicitent aussi pour faire des apparitions sur leurs albums. Mon petit doigt me dit qu'on va t'entendre dans quelques jours sur la réédition de l'album de Yoa, par exemple.
1: C'est vrai, c'est une artiste que j'adore et son titre, Princesse K.O. en particulier, qui est, je trouve, un titre qui me représente beaucoup. Voilà, parce que c'est le chaos, même si c'est génial et je confonds maintenant mes rêves et la réalité. Enfin, il y a quelque chose de super dans ce titre. Je l'ai beaucoup écouté, je l'ai beaucoup ressenti et donc elle m'a proposé d'en faire une version un peu à nous, deux, sur sa réédition. C'est trop bien.
0: Donc à découvrir d'ici quelques jours. Et puis il y a en revanche alors une collaboration qui là est bel et bien sortie. C'est une chanson qui s'appelle « On m'avait dit » avec un certain Félix Radou. Alors il faut me raconter.
1: Eh ben Félix, c'est un auteur super et surtout un déclameur de textes. C'est énorme en fait ce qu'il fait. Il fait des chroniques parfois, enfin il en faisait. Où en fait, il récitait des textes avec une certaine ferveur. Il écrit très bien, il parle très bien et il en a fait un album d'histoires qu'il raconte. Et on s'est rencontrés à la base pour un concept qui était de faire un titre en une heure et de le poster sur les réseaux sociaux.
0: C'est ça.
1: Mais finalement, les gens ont adoré le refrain qui était plutôt efficace, je crois. Et du coup, on en a fait un titre complet. On l'a fini en studio, on s'est retrouvés, on l'a sorti. Et on le fait sur scène maintenant, on l'a fait sur sa tournée, on le fait sur ma tournée, il a aussi accepté de venir faire quelques-unes de mes premières parties, donc c'est trop cool.
0: C'est difficile ça de choisir qui va venir faire tes premières parties?
1: C'est difficile, oui, il y a tellement d'artistes que j'aime et en même temps c'est toujours délicat de poser la question, mais c'est trop bien, c'est trop cool de pouvoir partager ça avec d'autres artistes.
0: Donc les premières parties, les concerts, je vous les ai donnés tout à l'heure. Je vous ai pas fait un récap des festivals sur lesquels vous pourrez voir Marine. Il y a le Caribana Festival, le Festival des Sables. Il y a l'Avoine Zone Groove, le Pavillon Grignan. Ou encore, ça j'en ai parlé, mais c'est vraiment cool, les Francopholies de Spa. Franchement, si vous avez moyen d'aller en Belgique, les Franco de Spa, c'est dingue. Le Théâtre Antique de Vaison-la-Romaine, le Festival Attrape-Son. Ou encore, là aussi très très cool, ce festival le 4 septembre, le Pelliculive. À Thuire, c'est un tout petit bled, mais c'est le bled de François-Xavier de Maison et de sa femme. Et en fait, c'est lui qui organise ce festival. Et donc, l'idée, c'est de voir des bons films, d'écouter des bons concerts et de très bien manger. Il y a des chefs tous les ans.
1: Ah, super. Bah, ça réunit mes trois passions en un seul art.
0: Ciné, musique et bouffe.
1: Manger, le cinéma.
0: Ah mais trop bien. D'ailleurs oui, c'est pas trop galère ça quand on est en tournée justement et qu'on aime bien manger, prendre son temps, etc. Quand il faut manger un sandwich triangle sur autoroute.
1: Non mais c'est pas vraiment ça parce qu'on a la chance d'avoir un catering qui nous accompagne soit dans les salles, soit qui nous suit. C'est des gens en fait qui nous font à manger quoi. On a une cantine en fait donc et qui est assez équilibrée en plus pour le coup, des entrées, de salades, des plats chauds. Donc on essaye même si les heures c'est pas toujours ça. Moi je mange pas avant le concert, je mange après parfois à 23h. Mais non ça va, on essaye quand même. De bien manger.
0: Donc la vie est belle sur la route.
1: Super, génial.
0: Et ça t'inspire? T'écris aussi quand t'es sur la route?
1: Oh non, pas trop.
0: Non.
1: Ben parfois ça peut venir par fulgurance parce qu'il y a pas vraiment un moment. Je peux être de retour dans un taxi et avoir une idée d'un coup. Mais j'aime bien que le live soit le live quoi. Et les moments de création c'est d'autres moments.
0: Très bien. Alors vivement la suite, ma chère Marine. Je te souhaite un très bel été de festival, un très bon Zénith de Paris ce soir, le premier, en attendant le suivant, le 7 mars 2027. J'annonce également le Zénith de Toulouse, le 14 mars prochain, ou encore le Liberté à Rennes, le Zénith de Nantes, le 21 mars, le Zénith de Lille, le 26 mars 2027. Bonne route, chère Marine.
1: Merci.
0: On écoute cette chanson avec Félix Radou qui s'appelle « On m'avait dit ». Et à la prochaine.
1: Merci, à bientôt.

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0: Cannes avec Félix Radou. Alors, ceci dit, en quittant le studio, elle m'a glissé à l'oreille. Je pense que ça se prononce Félix Radu. Eh ben, peut-être. Écoutez, choisissez votre camp. Radou, Radu. En tout cas, la chanson, elle s'appelle bien, on m'avait dit. Et elle est disponible absolument partout. Merci les amis d'avoir écouté Décibel. Un merci spécial aux équipes d'ici Nord qui ont rendu possible ce concert de Marine. C'était vraiment un joli moment. Et merci au Louvre-Lens pour un accueil absolument magnifique. Bisous les terrils, désolé, tant qu'il y aura beaucoup de vent sur les terrils ou au pied des terrils, on ne pourra pas y faire de concert, mais on reviendra, c'est promis. Merci enfin à l'équipe de ce soir pour Décibel. Il y avait Iris Guitoni, Emma Quenardel, Iki, Elodie Biancamaria et Franck Moillet. À demain 20h avec les Negmarons.
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3: Bonjour la France, j'espère que tu vas bien la France. Nous sommes jeudi, bientôt le week-end. C'est la dernière manche aujourd'hui pour savoir qui sera en finale. Évidemment, la petite personne à mes côtés trépigne.
4: Ah, je suis... Il a... Comme un zébulon, là, vous voyez.
3: Ah, là,
4: oh, je suis content.
3: Il a deux candidats, bonjour, j'en ai 15, ce qui veut dire qu'aujourd'hui, mon candidat a une lourde responsabilité.
4: Non, mais il ne passera pas la frontière, de toute façon.
3: Non, mais peut-être qu'il sera accueilli au Dami d'Hollande. Ouais. Alors, je vous rappelle le cadeau du premier finaliste de demain. C'est un week-end exceptionnel au Festival Off d'Avignon. C'est le plus grand spectacle vivant en France. Il fête ses 60 ans cette année. Alors, vous allez gagner un séjour pour 4 adultes, 2 chambres doubles à l'hôtel Le Chardonnay. Vous aurez les petits déjeuners qui sont compris. Vous aurez 100 € de carburant pour rejoindre la Cité des Papes. Et surtout, vous allez assister à 2 spectacles par jour, soit 4 spectacles au total. Ça va être magnifique.
4: Bien sûr.
3: Et puis, vous pourrez évidemment découvrir Avignon, qui est quand même une ville classée au patrimoine mondial de l'UNESCO. Je rappelle que toute la semaine, les gagnants comme les perdants ont de la chance puisqu'on offre à chacun un guide Michelin parce que c'est les 100 ans des guides de voyage Michelin. Donc les 8 participants gagnent cette semaine un guide de voyage Michelin. C'est Noël avant Noël.
4: Ah oui.
3: Ça, c'est ici, c'est
4: bon, c'est Noël, c'est les températures en France, hein, en même temps, c'est Noël.
3: Exactement. Hein. Alors, le deuxième cadeau pour le finaliste, c'est quoi?
4: Toute l'année, je vous ai parlé des différentes nationalités
3: oui,
4: de Joe Malongo.
3: Voilà.
4: La branche russe, la branche oui. sicilienne. Joe Malongo m'a écrit.
3: Ah.
4: Ses prendre de dosettes l'ont accompagné dans son écriture avec ses cyber en verre. Joe Malongo m'a dit, je veux la nationalité d'Amidoise.
3: Ah, d'Amidolande.
4: Oui.
3: Ah, bah merci,
4: il
3: merci Malongo.
4: Il veut intégrer le d'Amidolande, Joe Malongo.
3: Joe, tu auras ta carte d'identité du d'Amidolande et tu, comme ça, nous pourrons tous boire des cafés.
4: Ça veut dire que la machine sera non plus française, mais d'Amidoise.
3: Elle sera d'Amidoise, génial. Exactement. Bah, c'est magnifique.
4: Hâte.
3: Allez, on accueille nos deux candidats, Nicolas et Sylvie.
4: Peut-être expliquer quand même, c'est qu'il y a un candidat qui a cru que le d'Amidolande était un véritable pays à deux jours.
3: Mais évidemment, voilà. Je reçois des messages. Alors j'ai reçu des messages sur Instagram, j'ai reçu des messages sur Facebook. Je vais les je vais te les imprimer. Ouais. Les gens demandent la nationalité du d'Amidolande.
4: Grâce à Guy.
3: Grâce à Guy. Guy, de ici Mayenne, je te remercie infiniment parce que vraiment depuis trois jours, je reçois des demandes.
4: On va l'appeler demain pour la finale.
3: Ouais, Guy, on t'appelle demain pour la finale pour te remercier. Le d'Amidolande, maintenant, on commence à très nombreux, hein.
4: Oui, c'est vrai.
3: Ça va être beaucoup. Alors, comment ça va Nicolas? Comment ça va Sylvie?
4: Bonjour.
5: Bonjour.
3: Alors, Nicolas.
5: Bonjour Nicolas.
3: Oh là là, j'adore les candidats qui se disent bonjour.
4: Vous êtes c'est la politesse du d'Amidolande.
3: C'est la politesse, ouais. Nicolas, tu veux faire partie du d'Amidolande, toi aussi?
6: Je pense demander la Doumé-Nationalité.
3: tu sais quoi? Tu l'obtiendras.
6: Surtout ouais, que... j'espère bien.
3: Bah oui, t'es mon candidat aujourd'hui. Je te dis pas là.
6: En plus.
3: Tu vois ce que je veux dire.
4: En tant que ministre des Finances, j'offre 1000 euros à tous les candidats, bien sûr. Hein. C'est normal.
3: Alors, Nicolas, il joue avec ici Normandie. Bientôt, il jouera avec ici d'Amidolande. Tu as 43 ans, tu habites à Condé en Normandie et tu as 3 chiens. Comment s'appellent-ils et quels sont les modèles?
6: Alors là, j'ai 3 chiens. Donc effectivement, j'ai Suna qui est un modèle charpais, c'est-à-dire légèrement fripé, qu'il faudrait pas se faire passer, mais qui est magnifique et qui est bleu. C'est un chien bleu.
3: Ouais.
6: J'ai Oumi qui est un chouchou. C'est les chiens tout poilus là.
3: Bah oui, c'est trop mignon. Eux, ils ont la langue bleue.
4: Ah bon?
6: Aussi, exact. Les deux ont la langue bleue. Et sinon, j'ai Nox, qui est un corneau pure race, qui garde la maison tous les jours.
3: Voilà. Oh là là là là. Et tout ça, il y a aussi un chat qui s'appelle Pouette.
6: C'est ça, exactement, qui est l'ancienne de la maison, en fait, et qui commande un petit peu tout le monde là-dedans.
3: Et voilà.
6: Qui fasse 10 fois leur poids, à peu près, voire 15 fois leur poids.
3: Ah, mais de toute façon, c'est toujours le chat, hein, le maître de la maison. Pouette.
6: Exactement.
3: Ben oui, Pouette, c'est la chef, c'était sûr. Alors, il paraît que t'as des oies et des moutons aussi.
6: Oui, c'est un petit peu la ferme chez moi, effectivement. Donc là, en ce moment, il y a effectivement des oies, des moutons qui entretiennent la prairie. J'ai un voisin d'ailleurs

0: dit en rigolant, c'est presque une petite affaire. Hein, mon voisin fermier me dit ça. C'est presque une petite affaire chez toi, effectivement. Beaucoup d'animaux, j'aime beaucoup ça.
1: Eh ben oui, ça tombe bien, parce que Damidoland, on le sait, les animaux sont les bienvenus.
2: Oui, puis on aime les Français qui investissent, qui ont une belle entreprise. C'est ça, le Damidoland.
1: Ah là, oui, d'accord. Fois. Alors, tu vas te détendre, parce que le Damidoland, c'est pas un pays capitaliste, hein. C'est un pays de...
2: Oui, enfin, il en faut un peu, quand
1: même. Oui, oui, non, mais nous, on est des gros babacous, là.
2: Ah, d'accord.
1: Okay. Oui, oui, oh là là, pop.
2: Oula.
1: Alors, il paraît que tu es prof de cuisine dans un lycée professionnel.
0: Oui, tout à fait.
1: Dis donc, tu dois bien cuisiner, toi. On va en reparler pendant l'émission, mais je suis sûre que tu cuisines bien. Alors.
0: Ouais, un petit peu.
1: Voilà, on adore les hommes qui cuisinent aux Damidoland. Alors, on va tout de suite marquer le premier point, mon petit chat, avec la première question, vrai ou faux. Tiens, une ambiance. Voilà, ça, c'est Éric Bastien qui se réveille le matin.
2: Ah oui.
1: Et voilà.
2: Alors, je ronronne de plaisir.
1: Non, c'est un buffle, hein, le dos.
2: Ah, excusez-moi.
1: Voilà. Alors. Au Bangladesh.
2: C'est quand je vous écoute imiter des dauphins, je sais plus où on est, hein, donc.
0: Bangladesh.
1: Voilà. Au Bangladesh, il y a un buffle qui est devenu la star des réseaux sociaux parce qu'il ressemble à Donald Trump. Alors, est-ce que c'est vrai qu'un buffle est devenu la star des réseaux sociaux parce qu'il ressemble à Donald Trump? Vrai ou faux, top chrono 5 secondes.
0: Il me semble avoir vu l'info. Je dirais vrai.
1: Eh oui, c'est vrai, évidemment. Le buffle albinos, il a été nommé Donald Trump parce que il a un très grand, il a une très grande mèche sur son petit front, façon brushing trumpien. Donc voilà, tu as un point, mon petit Nicolas.
2: Sylvie est à Issy-Poitou. Bonjour Sylvie, bienvenue.
3: Bonjour Bastien, bonjour Valérie et bonjour Nicolas.
2: Bon, appelez-moi Eric, c'est mon prénom, je préfère. Eh ben oui, parce que Bastien c'est un nom de famille,
3: vous en prie.
2: C'est pas grave, je mets moins deux dès le début. Sylvie, tu habites à Hervaux. C'est où Hervaux?
3: Hervaux, c'est dans les Deux-Sèvres, la région Aquitaine, Nouvelle-Aquitaine.
2: Ok.
3: À mi-chemin entre Poitiers, Cholet, La Rochelle.
2: Voilà. Je vois très bien. On salue les équipes d'Issy-Poitou, d'ailleurs, qui nous écoutent. Sylvie, mariée à Jean-Paul, ça fait combien de temps avec Jean-Paul? Pas mal, hein, je crois.
3: Oui. 41 ans.
1: Oh la vache.
2: Oh là là là. Alors, on parlera de cette rencontre avec Jean-Paul à l'occasion d'un mariage. Vous avez ensemble, j'imagine, deux enfants. C'est ensemble que vous les avez eus.
3: Oui.
2: Oh, ils sont grands, hein, déjà, les enfants. Quel âge?
3: Oui, 40. 47 semaines d'ailleurs.
2: Ah,
3: ma fille et puis Héloïse, voilà, et Baptiste, 38.
2: 38. Alors, c'est aussi une animalerie à la maison. Combien y a de chats? Combien?
3: 6 chats.
2: Ah ouais, quand même. 6 chats.
3: Ah oui.
2: 3 à la maison et 3 qui se baladent, et puis il y a des petites poules aussi chez toi.
3: Des poules, des poissons. On a eu aussi des moutons et des oies, mais bon, voilà.
2: Très bien.
3: Les oies ont été croquées par un renard.
2: Chenapan, des fripouilles, sacré bon rien. Sylvie, nous allons jouer. Je rappelle que je suis très content car nous avons une institutrice à la retraite. Institutrice, le savoir, la légende, la culture.
1: Bien sûr.
2: Je le sens bien, Sylvie. Bienvenue. Voici une première question et un extrait de Jean Marais. Écoutez.
4: Lis ton journal. 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
2: Sacré loin.
1: Jean Marais, très belle voix.
2: Ah ouais. La France est 25e au classement mondial 2026 de la liberté de la presse. Voilà mon affirmation, Sylvie. La France, 25e au classement mondial cette année de la liberté de la presse. Vrai ou faux, top chrono, 5 secondes.
3: Vrai.
2: Je vois que Sylvie est déterminée. C'est vrai, tu as totalement raison, la France est bien 25e au classement de la liberté de la presse établi par l'ONG Reporters sans frontières. C'est la Norvège qui conserve la première place pour la 10e année consécutive. Les États-Unis pour la liberté de la presse, vous savez combien ils sont? 64e.
1: Ça fait plaisir.
2: Voilà.
1: Allez, Nicolas, un point, Sylvie, un point, et là tout de suite, Beau Malheur, Emmanuel Moir, vous écoutez ici, à tout de suite.

0: Mais non, que du bonheur en écoutant ici tous les jours Emmanuel Moir, Beau Malheur et du bonheur.
1: Ah, ou en tissu.
0: Waouh.
1: Ou en papier.
0: Tu fais également de la couture et tu donnes des cours à des adultes et des enfants, oui, par le biais d'une association.
1: Voilà, je transmets.
2: Eh bien, ça, c'est bien.
1: Je transmets mon savoir.
0: Écoutez, comme Emmanuel, elle confectionne de la broderie de perles, de la broderie traditionnelle, du patchwork, et elle prend des cours d'anglais. On en revient à la traductrice. Et mais t'as tous les talents, Sylvie, hein.
1: Oh là là.
0: Ah si. Ah si.
1: Oh,
0: ah non, écoute,
1: je sais pas.
0: Moi je suis très très heureux d'être avec toi aujourd'hui. Franchement.
1: Oh, c'est gentil.
0: Ah non, parce que
1: Nicolas... Mais bon, il m'est arrivé une petite tuile quand même en cousant tranquillement à la maison.
0: Ouais.
1: La pédale de la machine à coudre a glissé. J'ai voulu la rattraper avec mon pied sans lâcher mon ouvrage. Et hop, l'aiguille a traversé le bois.
0: Ah, ah oui. Ah oui, appelez le docteur Kierzek, s'il vous plaît. Ça fait mal, ça fait mal.
1: Eh ben oui.
0: Sylvie, n'oublie pas que je suis un peu le médecin aujourd'hui, et tout le temps d'ailleurs, et que je vais te soigner correctement le Nicolas qui a dit que j'étais pas sympa. Là. Non mais il a dit que j'étais pas sympa
2: celui-là. Tranquille.
0: On va voir ce qu'il va voir. Sylvie, question, extrait. C'est le jeu dans le jeu. Hein. Si vous avez reconnu Elisa Tobati, je vous offre un verre. Le gaz de ville a naturellement une odeur de soufre. Est-ce que selon toi c'est vrai ou faux ? 5 secondes, on réfléchit bien. Le gaz de ville, ça sent le soufre, naturellement. Vite ?
1: Oui.
0: Oui ? Non, c'est faux. Le gaz distribué dans nos logements, c'est inodore. Il sent rien, ni le soufre, ni l'œuf pourri. L'odeur caractéristique est plutôt ajoutée artificiellement avec des composants. Ah, je suis désolé, Sylvie.
2: Allez, deux Nico, un Sylvie, et là, tout de suite. First I was afraid, I was petrified. 1998, la France championne du monde. Gloria Gaynor, vous écoutez ici, à tout de suite.

0: Et ouais, ça date des années 60, mais bon, bien sûr, tu l'as dit Valérie, 1998, deux buts de Zinedine Zidane, et à la 92e minute, Emmanuel Petit pour le troisième but.
1: Et 1 et 2 et 3-0. La la la la la la la la la la la la la la la la la la.
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0: Les matchs des Bleus à suivre sur ici, bien sûr, dans quelques jours, pour le Mondial.
3: Bien sûr. Alors Nicolas, tu as 2, Sylvie, tu as 1. Nicolas, avant de faire le quiz musical, je veux juste dire ce petit rituel que tu as, parce que c'est trop mignon. J'ai le même, hein. De toute façon, moi, ils dorment dans mon lit. Tu dis bonne nuit à tes petits chiens.
4: Ah bah oui, évidemment mes petites bibis.
3: Oui,
4: donc je vais leur faire un petit câlin à chaque fois, un petit bisou et je leur souhaite une bonne vie.
3: Oh, quel citoyen d'honneur du Dami d'Hollande. Ah, alors,
4: elles sont tout le temps contentes.
3: Bah oui, moi aussi, ils dorment avec moi. Alors, comment te dire que là maintenant, il va falloir bien reconnaître, nous allons écouter une chanson d'Ophélie Winter. Ça va s'arrêter à 2 reprises. Le mot manquant, à la place, il y aura le poète poète. Et il va falloir que tu tentes de trouver les 2 mots manquants. Alors écoute bien, c'est Ophélie Winter, c'est un tube. Concentre-toi. Carmen.

0: Alors, comme un oiseau dans le ciel, maître de... Il m'en a fallu du temps pour pouvoir trouver ma place. 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Alors, qu'est-ce que c'est les mots qui manquent? Le maître de... Et trouver ma place, j'avais la notion du temps. Top chrono, 10 secondes.
1: Espace et je dirais perdu.
0: Ta ta ta ta ta. Eh ben on écoute. Hey.

0: 2 points pour Nicolas, il a 4.
1: Ah, bravo. Il est fort. Sylvie, Sylvie collectionne les grenouilles. Eh oui, notre Sylvie, les dés à coudre aussi. Et quoi d'autre?
2: Les petits verres à liqueur.
0: Oh, dis donc.
1: Bah oui, des bavoirs.
2: Bah oui.
1: Des bavoirs brodés.
2: Bavoirs, oui.
1: Oh là là, tu parcours les vides greniers, t'es comme Valérie, t'aimes les brocantes et tout ça, toi.
2: Exactement.
1: C'est pour ça qu'on écoute Louis la Brocante. Allez, j'espère que ces petits... C'est vrai, c'est le générique de Louis la Brocante. Allez, les petites grenouilles. Généralement, ça porte chance, les petites grenouilles. Voici ton quiz. On est sur des artistes qui ont cartonné à la fin des années 90. Il y avait Ophélie Winter, il y avait aussi Larousseau avec ce tube.
0: Ah là là.
1: Tu m'oublieras, deux mots manquants, on y va.

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1: De mon cou.
0: Et l'amour qu'on faisait n'importe où, temps et coup, 12h30 et 6 secondes, voici le moment de vérité.

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2: Je vous le rappelle, c'est le dernier jour pour se qualifier. Nicolas à 4, Sylvie à 3. Ils jouent pour la finale de demain. Le premier prix, c'est un week-end exceptionnel au Festival Off d'Avignon. Un séjour pour 4 adultes, 2 chambres doubles à l'hôtel Le Chardonnay. Les petits-déj sont compris. 100€ de carburant pour rejoindre la Cité des Papes. Il y aura 2 spectacles par jour, soit 4 spectacles au total. Il y aura pour le deuxième, une machine expresso EO fabriquée par Malongo, 32 dosettes, 6 verres en verre. Et pour tous les participants, cette semaine, pour fêter les 100 ans des guides de voyage Michelin, chaque participant, qu'il gagne ou qu'il perd, gagne un guide de voyage Michelin. Voilà, on reprend la compétition immédiatement. Alors,
3: quel beau discours de la présidente du Dami d'Oland, je trouve.
2: Mince. Chers concitoyens, chères concitoyennes, demain, c'est vendredi, c'est la finale et Nicolas va gagner. Alors, tu joues avec ici Normandie, mon petit Nicolas, on sait que tu cuisines comme un dieu. Tu as aussi une petite passion, c'est les bonsaïs. D'ailleurs, tu fais partie d'une asso, ça veut dire quoi? Explique-nous.
4: Et oui, alors je fais partie d'une association, en fait, d'un club de bonsaï qui se situe à Bagnoles de l'Orne, donc c'est dans le 61, et c'est un club de bonsaï, en fait, on se rejoint, on est à peu près une cinquantaine, on se rejoint souvent un samedi par mois pour entretenir, créer des bonsaïs, vraiment et les mettre en forme, ligaturer, tailler, etc. Voilà, parce que c'est des techniques bien particulières et on se rend beaucoup service entre nous par rapport à ça.
2: Alors d'ailleurs, tu as 30 bonsaïs à peu près chez toi et tu as créé une forêt de 7 mélèzes sur une pierre.
4: C'est ça.
2: C'est magnifique.
4: Ouais, exact. Ouais. Donc oui, parce que du coup, en fait, on est donc les mélèzes, on en trouve. Donc le mélèze, c'est un sapin qui perd ses aiguilles. On en trouve dans la forêt d'Andenne à Bagnoles de l'Orne. Hein, c'est une espèce en fait qui est endémique, qui pousse là-bas, pardon. Et on a une autorisation de prélèvement par l'ONF. Notre association a une autorisation de prélèvement, et donc du coup, on prélève des sujets qui sont assez jeunes à différents endroits dans la forêt, et ensuite on les met en culture, et puis à la fin, on crée une forêt sur une lauze, hein, une pierre plate, une lauze, ce qui fait que voilà, c'est une des pièces les plus belles que j'ai effectivement et que j'ai créées moi-même.
2: Je veux une photo sur le mail de Maître Coupez. Alors, nous allons tout de suite marquer 3 points de plus grâce à la question à choix multiples. Je vais te poser une question, je vais te proposer des réponses. T'auras 10 secondes pour me répondre. Tiens, une petite ambiance.
5: Allô, c'est moi. Comment tu vas?
2: Allô, comment tu vas? Écoute bien la question. Quel pourcentage de Français se dit dépendant de son smartphone?
4: Oh là là.
2: Alors, écoute bien, c'est assez logique. Hein. 18%, 42%, 65%. Au Dami d'Oland, il n'y a pas de portable. Voilà, alors, 18, 42, 65 ou pas de portable. Top chrono,
4: ou
2: 10 secondes. Non, non, ou c'est le Dami d'Oland, c'est une connerie.
4: Zéro, quoi.
2: Ouais, 18, 42, 65.
4: La logique, je voudrais que ce soit 65.
2: C'est 65%, c'est quand même, c'est énormément. Hein, c'est 2 Français sur 3 sont totalement dépendants de leur smartphone. Voilà, 89% chez les 18-24, c'est magnifique.
3: Ouais. Sylvie, tu as un téléphone évidemment, oui. Toi aussi, hein, tu as un smartphone, on en a tous un.
6: Oui.
3: Bah oui. Sylvie qui habite Hervaux, dans les Deux-Sèvres, pour ceux qui la découvrent à cette heure-ci, elle a 2 enfants qui sont grands, on pense à Jean-Paul qui a des petits soucis en ce moment. Hein. Des gros bisous à ton mari, on fait Sylvie, on est d'accord?
6: Merci.
3: Ancienne institutrice à la retraite, très manuelle, tu disais, tu fabriques des boîtes en carton, tu bosses pour une association, tu donnes des cours, tu donnes des conseils, t'aimes les fleurs, les grenouilles, enfin voilà. T'es top. Et alors, t'as été figurante dans un film chez toi, dans ta commune. C'était quoi ce film? S'agissait de quoi?
6: Alors, ce film a été tourné en 2022 sur notre commune parce que Hervaux est une petite cité de caractère,
3: ouais,
6: avec un château médiéval et un cadre prestigieux. Et donc, un film avec des Chinonnais et puis des organisateurs, oui, de Saumur. Le Dîner aux Chandelles.
3: Dîner aux Chandelles.
6: C'est un film historique et policier.
3: Et tu faisais quoi? C'était quoi ton rôle?
6: J'étais religieuse.
2: Sœur
3: et alors
2: Sylvie.
3: T'as mis le costume, enfin le traditionnel habit des voilà. religieuses et tout, bah, ça devait être sympa. C'est une bonne expérience quand même, les tournages de films. C'est sympa, ça.
6: Ah, ben, le cadre et puis, la mise en scène.
3: Bah, bien sûr.
6: Voilà, il y avait des carrioles, des chevaux.
3: De l'époque.
6: Très intéressant.
3: Ça s'appelle le dîner aux chandelles. Alors, t'as beaucoup voyagé, t'as visité les grandes villes européennes, Venise, Rome, Lisbonne, Barcelone, mais tu as un petit rêve. Ton prochain voyage, il est prévu pour aller où cet été?
6: À Montréal, Québec, voilà.
3: Jamais vu? Première fois?
6: Non, la première fois, oui, c'est ça, avec une amie.
3: Bah, ça va être sympa, vous partez combien de temps? Tu fais un petit moment quand même pour découvrir.
6: Trois semaines.
3: C'est bien ça.
6: Oui.
3: Ah oui, c'est suffisant et c'est top. Donc ce sera cet été au Québec. Et puis pour te faire plaisir avant de jouer, il y a un chanteur que tu adores. Et d'ailleurs, si tu pouvais déjeuner avec lui à 13h, ce serait
6: Gérard Lenormand.
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3: Ah, je t'entends chanter, Sylvie. Tu l'as vu plein de fois en concert et t'es fan de Gérard Lenormand.
6: J'étais surtout, maintenant un peu moins parce que on le voit moins,
3: c'est
6: mais oui, les anciens titres me rappellent plein de souvenirs et donc j'adorais.
3: Bah, tout le monde sait de toute façon que la fameuse chanson Si j'étais président, il l'a écrite pour Valérie Damido. Hein.
2: Évidemment.
3: Si j'étais présidente du Damidoland,
2: on serait vachement heureux.
3: Bah, évidemment. Allez, Sylvie, je joins avec cette question à choix multiples côté réponse. Tu connais le magasin Les

0: Magasin Fnac, évidemment, la Fnac.
1: Oui, oui.
0: Mais que signifient les lettres du mot Fnac? Voici les propositions. La Fnac, ça veut dire Fédération Nationale d'Achat des Cadres. Ou bien France Numérique Audioculture. Ou alors Fédération Nationale des Arts et de la Culture. Ou bien Fédération Nationale des Amis du Dami d'Hollande. Top chrono, 10 secondes.
1: Je dirais Fédération Nationale des Arts et de la Culture.
0: Fédération Nationale, c'est bon. Tu dis des Arts et de la Culture, et c'était d'achat des cadres. Eh oui, la FNAC. Eh oui, c'est né en 1954. C'est une coopérative qui permettait aux cadres d'acheter des produits à prix réduit. Voilà l'idée de la FNAC à la base. Et c'est resté. Donc c'est bien Fédération Nationale d'Achat des Cadres. On apprend des choses.
2: Alors, Nicolas 7, Sylvie 3. Et là, tout de suite, on va partir avec Alain Souchon. Quand je serai KO.
0: Non, c'est pour Nicolas, ça. On va être KO bientôt.
2: Nico, j'ai confiance en toi, mon petit chat.

0: Souchon quand je serai KO à 12h42. Bonne journée, bienvenue sur ICI.
1: Yeah.
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1: Alors, nous sommes avec Nicolas qui joue avec ICI Normandie contre Sylvie qui joue avec ICI Poitou. Nicolas à 7, Sylvie à 3. Ah Nicolas, notre prof de cuisine qu'on adore, qui aime les animaux et à qui il arrive des petites aventures dignes de Pierre Richard. Eh oui. Ah oui, un jour, il est en formation avec des collègues dans un hôtel. Il se lève un petit peu tôt et il se dit « Tiens, si je me faisais mon petit déj tranquille, là ?» Il se met des tartines à griller, puis tu vas te faire un café. Qu'est-ce qui s'est passé après ?
3: Eh ben, j'ai mis des tartines à griller tranquillement, mais j'ai oublié la pince en bois en même temps que les tartines grillées. Et moche. Le problème, c'est que je ne regardais pas le grille-pain.
1: Et donc, ça a pris feu. Donc, tout l'hôtel a été réveillé par l'alarme incendie. Hein, voilà.
3: Oui, réveillé, évacué. Et je me suis vraiment fait disputer par la directrice de l'hôtel qui n'était pas très, très contente de venir à ce moment-là pour désactiver l'alarme.
1: Et comme, après un coup d'extincteur, tout a été remis en place. Et tes collègues,

0: qu'est-ce qu'ils ont fait?
1: Alors après, effectivement, moi je suis retourné un petit peu penaud dans ma chambre et mes collègues sont venus déjeuner après, une vingtaine de minutes plus tard, et ils ont négocié avec la personne de l'accueil pour récupérer le morceau le morceau de la pince en bois qui restait, qui n'avait pas totalement brûlé mais qui est à moitié carbonisé, et ils me l'ont offert à Noël l'année dernière dans un énorme paquet.
0: Ça, voilà j'aime beaucoup cette anecdote. Ça me fait beaucoup rire. Alors, c'est magnifique. Bien, alors, il y a cette. Tiens, je vais te faire écouter ça. On va voir si tu comprends l'allusion. C'est la fouine qui chante. Tu sais pourquoi j'ai mis la fouine ? Parce que si t'étais un animal, tu veux être une fouine.
1: Oui, c'est ça, oui, oui, oui. Si j'étais un animal, en fait, oui, je serais une fouine parce que je suis quelqu'un qui fouine beaucoup, cherche beaucoup, qui pose beaucoup de questions, qui cherche tout le temps. Et effectivement, je me comparerais à une fouine.
0: Voilà. Fouine. Eh ben, écoute, tu es mon petit détective. Je te nommerai directeur des enquêtes.
2: Ministre de l'Intérieur.
0: Mais peut-être ministre de l'Intérieur du Damy d'Hollande, on verra. Alors, magnifique. Le Damy d'Hollande, il y a toujours du soleil et des animaux en liberté. C'est la base de ce pays. Alors, tu as 7. Je te propose de marquer 5 points de plus. Tiens, une ambiance.
3: Avec mes grandes oreilles, moi j'entends les abeilles et tout l'air.
0: Avec ses grandes oreilles, il entend les abeilles, c'est M. Nous, on va parler d'oreilles et de peinture. Nicolas, quel célèbre peintre s'est coupé lui-même une oreille ? Quel célèbre peintre s'est coupé lui-même une oreille ? Top chrono, 10 secondes.
1: Vincent Van Gogh.
0: Et c'est un sans faute pour Nicolas qui a 5, ça fait 12. Et oui, Van Gogh en 88, en 1880.

0: vient du sud de la France, elle cartonne sur les réseaux sociaux. Soirée mondaine, Oria, elle sera d'ailleurs à la Scala de Paris le 10 novembre.
1: Magnifique.
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1: Nous sommes au taquet avec Nicolas et Sylvie. Nicolas, une petite anecdote avant de t'encourager pour le bingo. Il paraît que si tu devais déjeuner avec une célébrité, tu déjeunerais avec la femme en rouge, avec Anne Roumanoff.
3: Oui, ah ouais, j'aime beaucoup Anne Roumanoff. J'aime beaucoup son humour, la façon dont elle est. Je suis allé à un spectacle à l'Alhambra à Paris. Je suis allé à plusieurs d'ailleurs, et elle m'a fait monter sur scène. Et c'est vrai que j'accroche beaucoup. J'aime beaucoup.
1: Eh ben, c'est bien. Allez, on va t'encourager et on va surtout te dire de relax.
3: Relax, ouais.
1: Take it easy.
0: Exactement.
1: Allez, relax, take it easy, t'es en tête. Mais le bingo, ça peut tout remettre en jeu. Écoute bien ton petit bingo, chérie. À mon top chrono, tu auras 10 secondes pour me donner un maximum de villes américaines. C'est-à-dire toutes les villes qui sont aux États-Unis de l'Amérique. Donc, un maximum de villes américaines. Top chrono, 10 secondes. Hop.
3: Alors, New York, Chicago, Los Angeles, San Diego, San Antonio, Philadelphie, Dallas, Austin, Jacksonville, Columbus.
1: Eh ben, ça fait... Moi, j'en ai 9. Maître Coupez, vous me confirmerez. 9. 9, voilà.
0: Bah, dis donc, pas mal. Alors, la situation est très claire. Sylvie, il a été en tête, il a même fait un sans faute. Je reconnais le talent de Nicolas.
1: J'espère bien, oui.
0: Bon, au cœur du bingo. Le bingo, il vaut 10 points. Mais pour encaisser ces 10 points, ce qui te permettrait de prendre la tête, il faut que tu fasses plus de réponses qu'il n'en a fait. Il en a donné 9, je t'en demanderai donc 10. Et tu auras 10 secondes, soit une par seconde. Donc il va falloir être très perspicace et efficace. Allez, un dernier petit mot pour dire que lorsque t'as voyagé à Londres, t'as dit tout à l'heure que t'habitais un petit village, t'es tombé nez à nez en sortant de l'abbaye de Westminster avec quelqu'un de chez toi. Petit village de 600 habitants, c'est dingue la rencontre.
4: Eh oui. C'est rare, secrétaire de la mairie de mon village.
0: Se balader dans le monde entier, hop, d'un coup, tomber, ça t'est arrivé, ça, Valérie?
1: Tu tombes dans le monde
0: et tu tombes sur quelqu'un que tu connais?
1: Oui, à Barcelone. Ça m'est arrivé.
0: D'accord.
1: Exactement.
0: Sylvie, on te détend avec ta musique, c'est Nougaro.
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0: Cécile, tu adores Nougaro,
1: j'espère. Quelle belle chanson.
0: Ça te fait plaisir?
4: Oui. Ah oui, oui. Moi, je suis contente de l'entendre. Et c'était en l'honneur de ma fille.
0: Alors,
4: voilà.
0: Ok.
4: Donc, c'était l'anniversaire.
0: Ok.
1: Joyeux anniversaire, Héloïse.
4: Voilà.
0: Allons-y. Voici pour toi 10 secondes. On reste sur la géographie. Je vais te demander, c'est pas anodin, l'anecdote sur laquelle je t'ai lancé avant, maximum de villes en Angleterre. En Angleterre. Top chrono au Royaume-Uni. Top chrono, 10 secondes.
4: Londres, Manchester,
0: Liverpool, Birmingham, Glasgow, Édimbourg, puisque c'est le Royaume-Uni, Bristol, on aurait même pu dire la Barbade, je crois, parce que c'est les Antilles britanniques.
1: Belfast, Aberdeen, enfin bref.
0: Leicester.
1: Bien, Sylvie, tu ne pars pas les mains vides, puisque je le rappelle, tu repars avec un guide Michelin pour fêter les 100 ans des guides de voyage Michelin.
0: Ah, désolé, Sylvie.
1: Nico, demain tu seras dans ma team, la team d'Amis d'Hollande, chérie. Tu pourras essayer de gagner le week-end exceptionnel au festival Off d'Avignon avec le séjour pour 4 adultes dans 2 chambres doubles à l'hôtel Le Chardonnay, 100 euros de carburant, 2 spectacles par jour, 4 spectacles ou
0: la machine à café, Nespresso, Malongo,
1: et 32 dosettes
0: et cyber en verre, bien
1: et ben voilà. Allez, je remercie notre ami Christophe à la technique, Céline à la réal, Maître Coupez au savoir, Alex au standard, Éric Bastien.
0: Oui. Pourquoi vous riez comme ça?
1: Je sais même plus à quoi je peux dire, je sais pas.
0: Oui, tout ne dites plus rien, enchaînez.
1: Voilà, je vais enchaîner,
0: c'est ça. Il n'y a plus rien à dire sur moi.
1: Je vous embrasse tous un par un très très fort et on se retrouve bien évidemment demain pour la finale.
0: Merci Victor
1: Bonneau. Merci Victor Bonneau. Tu vas prendre des heures de colt et tu vas voir.
0: Ah oui.
1: Et à demain pour la finale, mes petits chéris. dis donc, il est pas un peu l'heure d'aller se coucher?
0: Oui, parce que là, on vient de passer un bon moment avec le best-of d'Otake. Faut quand même qu'on récupère pour tout à l'heure, là.
1: Et puis surtout, c'est l'heure que Johan Guérin nous informe.
0: Il est là, Johan Guérin?
1: Mais oui.
0: Le grand Johan Guérin?
1: Bien sûr.
0: Il arrive tout de suite avec Ici, dès 5h.

0: Goodbye Yellow Brick Road, Elton John. Et nous ce matin, on va plutôt vous dire hello.
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0: Bonjour, heureux de vous accompagner au Saut du Lion. On pense à vous qui êtes déjà sur la route, au travail, l'équipe des Leftos ce jeudi, Saveria, Diana, Mélodie, Fabien et Aude Razo. Bonjour Aude.
3: Bonjour Johan Guérin, bonjour à tous. Je vous donne l'info sympatoche de la nuit.
0: Merci.
3: Les Bleus, ça y est, ont atterri à Boston. Ils sont arrivés au camp de base, à leur camp de base pour ce mondial de foot.
0: On va en parler évidemment ce matin. On parle aussi dans Paris des économies. Tiens, des aides pour les étudiants qui partent à l'étranger. Il y a des bons plans pour vos enfants, petits-enfants. Rendez-vous dans 5 minutes. 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
0: Jeudi 11 juin, merci de démarrer la journée avec nous. Il est 5h. À la une, Patrick Bruel échappe à la prison.
3: Le chanteur est mis en examen pour viol, tentative de viol, agression sexuelle, harcèlement sexuel. Mais le juge des libertés et de la détention décide finalement de le placer sous contrôle judiciaire. Autrement dit, pas de détention provisoire.

0: Margot Steve, Patrick Bruel a pu rentrer chez lui cette nuit.
1: Oui, 48 heures de garde à vue, une longue journée d'attente au dépôt du tribunal, 3 heures d'interrogatoire par les juges d'instruction, puis cette audience devant le juge des libertés et de la détention, où Patrick Bruel est apparu tard hier soir, les traits tirés, très pâle, visiblement épuisé. Et c'est à minuit que la décision est tombée, pas de détention provisoire donc. Il faut dire que les juges d'instruction ont mis en examen Patrick Bruel sur 4 faits seulement, sur les 9 qui lui étaient reprochés. Pour le reste, notamment 2 viols et une tentative de viol, les magistrats ont estimé qu'il n'existait pas assez d'éléments pour le mettre en examen. Ils ont donc placé Patrick Bruel sous le statut de témoin assisté. Le chanteur devra quand même répondre à plusieurs obligations, verser une caution de 500 000 euros, rester sur le territoire français, suivre des soins psychologiques, des interdictions aussi, contacter les victimes et fréquenter les salons de massage. On sait que plusieurs de ces accusatrices sont des masseuses. Aucune interdiction
0: de foot. Les États-Unis ont annoncé cette nuit avoir repris les frappes sur l'Iran. Les médias iraniens évoquent des explosions dans le sud du pays. Côté sport, côté foot, on suivra nos Bleus, bien sûr, à ce mondial. Ils ont rejoint donc, ça y est, leur camp de base à Boston. Premier match mardi contre le Sénégal, près de New York, et qu'on vivra tous ensemble oui. Sur notre radio ici, avec 100% Bleu, notre rendez-vous tout au long de ce mondial.
2: Et ce mondial tombe en plein pendant les épreuves du bac.
0: Eh bien oui, après Roland-Garros pendant les révisions, voilà, le foot pendant les épreuves. C'est le jour J pour les premières et le bac de français. Demain, ce sera mathématiques, toujours pour les premières. Et du stress, forcément, pour nos ados. On leur tend le micro.
3: T'as quand même révisé, hein?
4: Un petit peu.
3: Oui, pour le commentaire.
4: En vrai, les révisions de français, on l'a fait ensemble, toi et moi, un petit peu. Moi, en seconde, j'ai pas eu de français, donc j'ai dû rattraper en première.
3: Les terminales, les CL, ils nous ont lâchés, ils ont dit bonne chance.
4: Personnellement, moi, je le vis assez mal, le stress. Je stresse très vite par rapport aux examens. Même si je sais que je suis prête et tout ça, c'est assez stressant, oui. Je sais que tout réviser la dernière semaine, pour moi, c'est impossible. J'ai pas une mémoire comme ça, donc j'ai essayé peu à peu d'emmagasiner des petites tactiques de révision. En plus, le programme est très chargé, donc il y a beaucoup de choses à revoir, et surtout pour les mathématiques, parce que nous, il y a des notions qu'on n'a pas eu le temps de voir, alors que c'est au programme, et c'est encore plus stressant, quoi. Ça va le faire, je pense, j'espère.
0: Allez, ça va le faire, ça va le faire. Courage, courage aux élèves de première, on pense à vous. Coup d'envoi 8h ce matin pour cette épreuve de français.
2: Ça rappelle des souvenirs, ne passez pas.
0: Moi, j'essaie de ne pas y penser, vous voyez, parce que ça me stressait beaucoup trop.
2: Oui, je comprends.
0: Yoann Guérin, on se calme. Ce sera plus couvert au nord aujourd'hui.
2: Oui, alors au nord de la Loire jusqu'à la frontière belge, le ciel se couvre progressivement. Des pluies envahissent peu à peu la Normandie, les Hauts-de-France, puis l'île de France dans l'après-midi. Du centre du pays jusqu'au nord-est, les passages nuageux sont plus fréquents que les éclaircies, notamment le matin, mais sous un temps sec avant l'arrivée de la pluie en soirée. Et du quart sud-ouest jusqu'à l'Auvergne-Rhône-Alpes, là, les éclaircies deviennent belles à la mi-journée. Puis sur les régions méditerranéennes, c'est vraiment le soleil qui domine toute la journée, avec Mistral et Tramontane qui soufflent en rafale jusqu'à 80 km/h en basse vallée du Rhône. Les températures ce matin à Rennes, 8 degrés à Paris, Lille, Caen, Nantes, Limoges et Besançon, 9. On a 10 à Strasbourg, 11 à Bordeaux, Chambéry et Châteauroux, 14 à Toulouse, 17 à Montpellier, 18 à Marseille et 21 degrés à Bastia. Pour cet après-midi, les maximales entre 16 et 20 sur le tiers nord. Elles sont en légère hausse ailleurs, entre 21 et 24 degrés en général, et puis toujours jusqu'à 26 voire 31 degrés sur le pourtour méditerranéen.
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2: 5h06, c'est le réveil. On espère que la nuit a été bonne, que vous êtes en forme ce matin. Journée de travail ou plus tranquille à la maison. Peut-être aussi, pourquoi pas aller passer le bac. On vous accompagne. Et histoire de lancer ce jeudi de la meilleure des façons, on a ce qu'il vous faut. Info, musique, bonne humeur. Et pour la musique, c'est le son d'Alain Chamfort. La fièvre dans le sang. Bienvenue.

0: La fièvre dans le sang, Alain Chamfort, 5h10, très bon réveil.
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0: Aude, est-ce que vous êtes un petit peu tête en l'air parfois?
3: Deux fois, ça m'arrive, j'oublie souvent mes clés.
0: Ah bah très bien, ça va vous concerner alors cette info. Uber vient de publier son palmarès 2026 des objets oubliés dans ses véhicules.
3: Ah, c'est rigolo ça.
0: Si les clés justement et les téléphones restent des classiques, les usagers ont placé la barre très haut cette année. En tête des bizarreries, il y a une prothèse de jambe.
3: Ah d'accord.
0: Prothèse de jambe, vous avez bien entendu, quelqu'un est reparti visiblement à cloche-pied. On trouve aussi une boîte de laxatifs, un faux billet de $100 de Donald Trump et même 15 claviers d'ordinateur oubliés d'un coup dans la même course. Ah. Mystère total. Mention spéciale aux habitants de Grenoble. Pourquoi? Parce qu'ils sont sacrés pour la deuxième année consécutive les champions de France de

0: que pour le logement. Merci pour votre question, en tout cas Mireille, parce que c'est vrai que si les voyages forment la jeunesse, c'est un investissement pour les parents, les grands-parents. Pas toujours facile d'y faire face. Sachez donc qu'il existe l'aide à la mobilité internationale d'un étudiant qui ne fonctionne que dans le cadre d'un programme d'échange ou d'un stage international. Et il faut alors remplir deux conditions. D'abord, bénéficier d'une bourse sur critères sociaux ou d'une aide spécifique annuelle, et puis préparer un diplôme national correspondant à la compétence du ministère de l'Enseignement supérieur.
1: Et si on n'entre pas dans les conditions, Valère, est-ce qu'il y a d'autres aides possibles ?
0: Oui, mais il faut creuser. Pour le logement, il faut se tourner vers les résidences universitaires du pays d'accueil, par exemple, se renseigner aussi sur les aides locales au logement qui peuvent parfois concerner des étudiants étrangers. Vérifier aussi si le séjour entre dans le programme Erasmus+. Il peut être intéressant de vérifier auprès des collectivités territoriales qui proposent parfois des aides à la mobilité étudiante, notamment les régions. Enfin, une autre piste à creuser. Il n'est pas impossible qu'il existe des systèmes de bourses dans l'université de départ ou celle qui accueillera votre petite fille. En tout cas, vous avez là quelques pistes que vous retrouvez sur ici.fr avec tous les liens que je vous mets sur la page par ici, les économies. Et puis si vous avez des pistes d'ailleurs pour aider Mireille, pensez à m'écrire. Moi, je lui transmettrai après vos messages. Mon mail, parici.leséconomies@radiofrance.com.
2: Mais oui, parce qu'on compte aussi sur vos conseils. Merci beaucoup, Valère Coréard, et à demain.
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2: 5h14, allez Aude, on joue au pronostic ce matin.
1: Oui, Mexique, Afrique du Sud, c'est le tout premier match du mondial de foot ce soir. Quel score, Yoann ? Vous dites combien ?
2: 2-1.
1: 2-1, moi j'ai dit pour qui ?
2: Alors 2-1 pour le Mexique.
1: Ouais, moi j'ai mis 3-0 pour le Mexique.
2: Ah ouais.
1: Bah oui, qui dit mondial de foot dit le grand retour c'est de vrai. Mon petit prono. Ah, oui. C'est une appli, c'est gratuit. Vous lancez un concours, une ligue, c'est comme ça qu'on l'appelle, avec vos amis, avec vos collègues. Chacun prédit son score. Donc Corée du Sud, Tchéquie, Canada, Bosnie. Et généralement c'est votre collègue de la compta qui l'emporte alors qu'elle n'y connaît strictement rien.
2: Ça, c'est vrai.
1: Il y a même des clubs de foot qui se prêtent au jeu. Notre reporter ici, Chloé Lavoisard, est allée voir le FC. C'est Giraud-le-Puy, petit club au nord de Belfort.
6: 45 inscrits, parmi eux, Subra, joueur et dirigeant du club, il est à fond.
7: Premier match, équipe de France, Sénégal, j'ai mis match nul, un partout. Après les deux autres, logiquement, on devrait s'en sortir avec deux victoires.
6: Si on vous demande qui va gagner la Coupe du Monde, vous répondez quoi ?
7: Bien évidemment, c'est les Bleus.
6: Et si je vous demande de pronostiquer qui va gagner la Ligue, mon petit prono ?
7: Ben la Ligue, c'est moi. Pour les scores, pour les meilleurs buteurs, je pense que ça va être moi.
6: D'autres, par contre, sont beaucoup moins confiants. C'est le cas d'Eloi, au club de depuis 2006.
8: L'année dernière, j'avais participé, je m'étais inscrit un peu tard, puis ça s'était pas très bien passé parce que j'étais dans les derniers.
6: Et il est même un peu mauvais joueur.
8: Souvent, il y en a qui sont à des places, on sait pas pourquoi, notamment ma copine Chloé. L'année dernière, elle s'est retrouvée à une très bonne place, je sais pas comment. Elle a pas fait exprès, à mon avis.
9: Je m'appelle Chloé. Niveau foot, des fois, je mettais un peu du hasard et ça marchait. C'est pas comme les vrais pronos où on perd de l'argent, etc. Ça permet à tout le monde de participer. C'est cool d'être comme ça, tous réunis, tous les joueurs du club pour s'affronter.
6: À la clé pour les trois meilleurs, quelques cadeaux prévus par le président du club, Sébastien Demezy.
10: Faire quelque chose qui tourne autour du foot, on verra. Un maillot, des ballons. On peut aussi prévoir un petit coup à la buvette pour le gagnant.
6: Une motivation supplémentaire pour suivre tous les matchs de la Coupe du Monde.
1: Bon, on vous livre un petit secret. Nous ici, on a lancé une ligue entre nous. Sur mon petit prono, mondial au Qatar en 2022, il y a 4 ans, près de 2 millions de joueurs s'étaient inscrits, c'est énorme. Donc à vos pronos, même si vous n'y connaissez rien, ça marche aussi, généralement même ça marche mieux.
2: Ça c'est vrai, on verra ce soir d'ailleurs hein, si notre premier prono est le bon. Donc 3-0 pour le Mexique, pour vous, moi 2-1, on verra. Rendez-vous à 21h pour le match d'ouverture de ce mondial de foot, 5h16. Tiens, que regarder ce soir à la télé ? Retour aux origines d'un doc de France Télévisions qui interroge les nouveaux darons. On en parle dans les coulisses télé et après les darons, place au patron de la musique avec Queen.

0: 11 ans après E.T. Spielberg qui récidive et qui lâche ses dinosaures dans les salles américaines. Film qui révolutionne à jamais l'industrie du cinéma avec les effets spéciaux numériques. C'est vrai que c'est toujours un bonheur de s'y replonger dans ces films de Spielberg. Et c'est ce film qui est venu détrôner donc E.T. Au sommet du box-office mondial.
1: E.T. que j'ai revu très récemment et franchement c'est génial en fait.
0: Ah, mais il y a toujours autant d'émotions.
1: C'est un magnifique film.
0: Ah ouais, vraiment, allez vous y plonger en famille parce que c'est vraiment très très chouette. En tout cas, on adore.
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0: On retrouve Patrice Gascoigne avec ses coulisses télé. Aujourd'hui, Patrice, vous nous parlez des nouveaux papas, ceux qu'on appelle les darons. Gros plan sur un documentaire à voir sur France Télévisions.
3: À l'origine du documentaire que je vous recommande aujourd'hui, il y a la blessure intime d'un homme.
4: Le déclencheur de tout ça, moi je pense sincèrement que c'est le moment où la justice estime que je ne mérite pas, entre guillemets, une garde alternée et donne une garde exclusive à la mère de mes enfants. Moi je l'ai vraiment pris comme une forme de constat, je ne suis pas un bon père. Et je me suis remis en cause en me disant qu'est-ce que je fais de bien, qu'est-ce que je fais de pas bien. Et comment essayer de m'améliorer tant que faire se peut.
3: Et voilà pourquoi Olivier Daube s'est lancé dans cette aventure, écrire ce documentaire avec le réalisateur Yann Sita. Que vous ayez été, que vous soyez père, papa, le vieux ou le daron, vous allez forcément vous y retrouver dans cette quête filmée intitulée « Les nouveaux darons ou pas ?» Un doc disponible gratuitement sur la plateforme de France Télévisions, France.tv. Ce Olivier, père de deux enfants qui s'interroge, et nous avec, sur le sens du mot « père » aujourd'hui, je lui ai demandé, étant donné qu'il se montre à nu sur une question qui implique ses enfants, est-ce qu'il a demandé l'autorisation aux principaux intéressés avant de se lancer? Et puis, je serais curieux de savoir ce qu'en ont pensé ses enfants de cette introspection aux yeux de tous devant la caméra. Écoutez la réponse de Olivier Daube, l'auteur de ce documentaire « Les nouveaux darons ou pas ?»
5: Bien évidemment, j'ai dû demander l'autorisation non seulement aux principaux intéressés, mais également en ce qui concerne mes enfants et leur maman, dont je suis séparé. Et je pense qu'elle était assez réticente. Et en fait, c'est ma fille qui a fini par la convaincre que c'était important pour elle et que c'était important pour moi et qu'elle voulait le faire, que c'était aussi une forme de transmission, même si elle ne met pas les mots là-dessus, mais en tout cas qu'il y avait un côté patrimonial et que c'était un objet important pour notre famille. Et donc voilà comment ça s'est fait. Après, je crois que ma fille est très fière de moi, elle me l'a déjà dit. On a fait un visionnage familial quand j'ai reçu la version finale et pour le coup, je l'ai sentie vraiment assez bouleversée. Elle pleurait.

0: pour mon fils, c'est un petit peu plus compliqué. Il a 12 ans. Je pense qu'il n'a pas cette maturité qu'a désormais ma fille.
1: Olivier Daube, auteur du documentaire Les Nouveaux Darons ou pas, à découvrir sur la plateforme de France Télévisions, France.tv. Un doc qui va vous parler, que vous soyez daron ou pas. Quant à moi, daron en questionnement perpétuel, bah je vous dis à demain pour de nouvelles coulisses télé.
2: Merci Patrice Gascoigne, 5h25. Saviez-vous que le calendrier tel qu'on le connaît aujourd'hui vient de l'héritage de la Révolution française?
3: Je savais pas.
2: Eh ben, on voit ça en détail avec Stéphane Bern, mais avant, ce sont les Enfoirés pour vous accompagner avec l'île au trésor. Très bon jeudi, bon réveil.

0: Les Enfoirés, l'île au trésor, 5h28, un peu d'histoire avant l'actu. Stéphane Bern, ce matin, on voyage au temps où la France a décidé de remettre les pendules à l'heure.
1: 1793, on coupe la tête du roi et l'année en morceaux bien républicains. Même les agendas passent à la guillotine. Octobre 1793, la République est proclamée depuis un an. À la Convention, on veut rompre avec l'ancien régime jusque dans les agendas. Un poète devenu député, Fabre d'Églantine, monte à la tribune. Il propose de rebaptiser les mois. Fini janvier, mars ou août. Place à vendémiaire, brumaire, frimaire. Des noms liés aux saisons, aux vendanges, aux brouillards. Et surtout, chaque jour ne porte plus le nom d'un saint. Désormais, chaque jour est dédié à une plante, un animal ou un outil agricole. Marteau, hippocampe et ficus à table. L'idée est simple, célébrer le travail et la terre plutôt que les figures chrétiennes. La Convention adopte le nouveau calendrier le 24 octobre 1793. L'an 1 commence au 22 septembre 1792, jour de la République. Et à la place de la semaine, une décade de 10 jours, un jour de repos sur 10. On dirait bien que les petits week-ends à la mer vont devoir attendre. L'objectif est clair, déchristianiser le temps.

0: rendre rationnel, scientifique, politique, mais beaucoup trop long. Travailler 9 jours avant de se reposer, même les révolutionnaires ont trouvé ça un peu rude. Et en 1806, Napoléon Bonaparte rétablit l'ancien calendrier. Il a peut-être perdu Waterloo, mais il a sauvé le dimanche. En 1793, on impose la semaine de 10 jours. Aujourd'hui, on rêve d'en travailler 4. 2 siècles plus tard, la révolution continue et l'ennemi numéro 1 reste toujours le lundi matin.
1: Merci Stéphane Bern. Direction Calais, déjà dans votre calendrier les dates de vos prochaines vacances. On aime, évidemment. On vous offre le guide ultime, un exemplaire du guide de voyage Michelin qui fête cette année ses 100 ans. 0810 055 056. Nous sommes le jeudi 11 juin. Les Bleus de l'équipe de France de foot sont arrivés aux États-Unis pour le Mondial. On sera à leur camp de base dans l'info du jour dans moins de 2 minutes. Mais avant 5h30, toute l'actualité en France et dans le monde, c'est le 90 secondes avec vous, Drazo.
2: Patrick Bruel est mis en examen pour viol, tentative de viol, agression sexuelle et harcèlement sexuel, mais pas de détention provisoire. Le chanteur est ressorti libre dans la nuit, placé sous contrôle judiciaire. Il est mis en examen dans 4 dossiers. L'image de la nuit, c'est l'arrivée des Bleus. Effectivement, à Boston, l'équipe de France de foot a rejoint, ça y est, son camp de base pour la Coupe du Monde. C'est le jour J. Coup d'envoi du Mondial ce soir avec le match Mexique-Afrique du Sud. Le président de la FIFA, Gianni Infantino, espère une grâce présidentielle pour Christophe Glaise, le journaliste français détenu en Algérie. Il est le seul journaliste sportif emprisonné dans le monde et j'espère qu'il pourra nous rejoindre pendant la Coupe du Monde. L'armée américaine annonce avoir lancé cette nuit de nouvelles frappes contre l'Iran. Des explosions ont retenti sur la côte sud du pays, selon les médias iraniens. L'Iran riposte, annonce avoir frappé des bases américaines à Bahreïn et au Koweït et 2 bateaux qui tentaient de franchir le détroit d'Ormuz. Sortez les stylos et gare aux fautes d'orthographe. Plus de 500 000 élèves de première plancheront ce matin 8h sur le bac de français, dissertation, essai ou commentaire de texte. Et demain, nouveauté avec une épreuve anticipée de mathématiques. 5 départements du Sud sont en alerte orange au feu de forêt. Risque élevé d'incendie dans l'Aude, les Pyrénées-Orientales, le Vaucluse, les Bouches-du-Rhône et le Var. C'est la première fois depuis le début de la météo des forêts que le niveau de risque est aussi élevé aussi tôt dans l'année.
1: L'info du jour, c'est donc le premier bain de foule pour nos Bleus en terre américaine.
2: Selfie, autographe, très bel accueil cette nuit pour Kylian Mbappé et notre équipe de France de foot. Des centaines de supporters les attendaient à Boston pour leur arrivée à leur camp de base. Julien Fromont y était.
3: Quand les portes du car des Bleus s'ouvrent à quelques mètres de l'entrée de l'hôtel, la foule devient extatique à la vue de Kylian Mbappé. Malgré les 7 heures de vol, des petits yeux cachés derrière les lunettes ou les capuches comme Ousmane Dembélé, les autographes et selfies sont nombreux. Pour le plus grand bonheur des supporters, Jordan et Luca, bientôt 11 ans, des étoiles plein les yeux.
4: Allez les Bleus.
3: Hugo, accompagné de son père, lui a obtenu le Graal, ce que tout le monde recherchait.
5: J'avais Mbappé.
6: Il a fait signer ses 2 maillots, Konaté et Mbappé. Donc.
5: Et sans mon ballon aussi, j'ai des signatures. Maintenant, je vais ramener ça à l'école, je vais montrer tous mes copains.
3: Des supporters ravis et des joueurs pas mécontents d'être accueillis dans une joyeuse cacophonie, le milieu de terrain Aurélien Tchouaméni.
7: Ça fait plaisir, on sait qu'il y aura du monde qui va nous supporter. De voir toutes ces personnes-là qui sont là pour nous accueillir dès le premier jour, ça nous fait chaud au cœur, évidemment.
3: Après une bonne nuit de sommeil, des activités sponsors au programme ce matin et puis un premier entraînement en milieu d'après-midi pour des Bleus déjà dans le grand bain américain.
2: Sacrée ambiance, effectivement, plaisir. Ça fait pas ça, nous, qu'on arrive en studio le matin, personne vrai. Ne crie comme ça.
1: Enfin, oui.
2: Notre radio ici se met aussi, bien sûr, dans l'ambiance. On va suivre nos Bleus, promis, ils s'entraîneront sur les terrains du campus de l'université de Bentley, c'est pas très loin de Boston. Et mardi soir, ne ratez pas 100% bleu, notre rendez-vous pour vibrer sur les matchs de l'équipe de France tout au long de ce mondial. Mardi, ce sera le choc, France-Sénégal.
1: Et on prendra l'antenne dès 20h30. En tout cas, moi, je vous applaudis pour votre travail.
2: On va crier.
1: Exactement. La météo, 5h34. Au nord de la Loire, jusqu'à la frontière belge, le ciel se couvre progressivement. Il y a des pluies qui envahissent peu à peu la Normandie, les Hauts-de-France, puis l'Île-de-France cet après-midi. Du centre du pays jusqu'au nord-est, les passages nuageux sont plus fréquents que les éclaircies, notamment le matin, mais sous un temps sec avant l'arrivée de la pluie en soirée. Et puis à noter du quart sud-ouest à l'Auvergne-Rhône-Alpes, là, les éclaircies deviennent belles à la mi-journée. Sur les régions méditerranéennes, c'est vraiment le soleil qui domine toute la journée, au prix du Mistral et de la Tramontane qui souffle en rafale jusqu'à 80 km/h en basse vallée du Rhône. Les températures ce matin à Rennes, 8 degrés à Paris, à Lille, à Nantes, Limoges et Besançon, 9. On a 11 degrés à Bordeaux, Chambéry et Châteauroux, 14 à Toulouse, 17 à Montpellier, 18 à Marseille, 21 à Bastia. Vos messages sur la page Facebook ici. Dans Seine-et-Marne, c'est Nadine qui a relevé 8 degrés, même température en Alsace du Nord, nous dit Ludo. On a 9 degrés à Falampin, c'est dans le département du Nord, on salue Annie. Même température dans le Calvados, à Aulnay-sur-Odon. Merci Frédéric. Maya, on l'embrasse, elle est à Guéret, 10 degrés. Et puis 19, ça c'est dans le département du Var, à Lagarde. On salue Denise. Pour cet après-midi, les maximales entre 16 et 20 degrés sur le tiers nord. Elles sont en légère hausse ailleurs entre 21 et 24 en général sur le pays. Puis toujours 26 à 31 sur le pourtour méditerranéen.
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1: Excellent réveil, on l'évoquait, la Coupe du Monde qui débute, et bon, on va se mettre dans l'ambiance. Tous les matchs des Bleus sont à suivre sur votre radio ici.fr et l'application Radio France. Premier match de l'équipe de France donc la semaine prochaine face au Sénégal, et histoire de vous mettre dans l'ambiance ce matin, petit souvenir musical, ça vous dit quelque chose?
2: Oh oui.

0: Hermès House Band, I Will Survive. Ça rappellerait pas un petit 3-0, ça,
1: mais
0: non?
1: Mais oui.
0: Ça vous dit quelque chose, non?
1: D'ailleurs, j'ai pronostiqué un 3-0 pour ce soir. Je le rappelle, hein, Mexique, match, Afrique du Sud.
0: L'ouverture du mondial. Ben oui, ça rappelle évidemment France 98. On espère aussi un 3-0 en finale avec l'équipe de France encore pour cette Coupe du Monde 2026.
1: Peu importe l'adversaire.
0: C'est ça, exactement.
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0: Info, musique et bonne humeur pour accompagner le petit déjeuner et une mise en garde dans votre rendez-vous, c'est pas vrai?
1: Attention, si vous recevez un mail urgent de votre hôtel pour cet été, c'est peut-être un piège, je vous explique.
0: Côté musique, Laura Veil se partage le son de Julien Lib. Comment arrive dans 5 minutes avec Julien Lib, le temps d'accueillir Jean-Pierre qui est à Moulins, c'est dans l'Allier. Bonjour Jean-Pierre.
3: Bonjour, c'est Johan.
0: Oui, exactement, oui. C'est Johan. Et vous êtes bien sûr ici des 5 heures. Comment ça va Jean-Pierre ce matin?
3: Ça va.
0: Ouais.
3: Le temps est pas trop beau fixe, il y a des nuages, le jour peine à se lever.
0: Ouais.
3: Mais enfin, oui.
0: Bah, vous savez quoi, normalement, j'ai regardé la météo, ça devrait aller mieux à partir de ce week-end, retour du soleil sur le pays, à partir de samedi, dimanche, et pour une bonne partie de la semaine prochaine. Voilà une bonne nouvelle.
3: Ouais, oui.
0: Ça fait plaisir. Jean-Pierre, on parlait du mondial. Est-ce que vous allez suivre, vous, le mondial, la Coupe du Monde de foot?
3: Oui, un petit peu, mais de loin. Moi, je ne suis pas acharné sur le foot. Mais oui, bien sûr que je vais le suivre. Oui.
0: Est-ce que, Jean-Pierre, la France, l'équipe de France, va aller jusqu'en finale, selon vous? On y croit?
3: Ben, je ne sais pas.
0: Ah, un petit doute.
3: Il y a quand même des sacrés clients. Hein. Il y a, je pense à l'Angleterre, l'Argentine.
0: Ouais, c'est vrai. Oui. Ben, c'est vrai que l'Argentine nous avait fait du mal à la dernière Coupe du Monde. On s'en souvient. Oui. Bon, en tout cas, nous, Jean-Pierre, ce matin, je découvre que vous aimez aussi beaucoup voyager partout en France. Ça, c'est une passion.
3: Oui, plutôt à la France, oui.
0: Eh ben, franchement, vous avez bien fait de nous appeler puisque ce matin, on vous offre un exemplaire du guide de voyage Michelin qui fête cette année ses 100 ans. Comme ça, vous aurez plein de belles adresses, tout. Pour tout savoir aussi sur l'histoire des destinations que vous allez pouvoir justement découvrir. Jean-Pierre, on vous souhaite une très très bonne journée.
3: Eh bien écoutez, je vous remercie beaucoup.
0: Et merci de votre fidélité, à bientôt.
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0: C'est pas vrai, le rendez-vous anti-arnaque. Aude, les vacances d'été approchent et vous nous alertez sur un fléau.
1: J'ai nommé le détournement de réservation. Je vous plante le décor, Johan. Vous avez déjà réservé vos vacances, avion, train, hôtel, camping. Et voilà que vous recevez un mail, un texto ou un message WhatsApp. Il vous dit qu'il y a un problème avec le paiement et que vous devez re-rentrer votre numéro de carte bleue. Sauf que vous êtes en train de donner ces infos très précieuses à des escrocs. Philippe, un auditeur, m'a contacté. On lui demande de payer, sinon tout est annulé. Et pas facile de flairer le piège parce qu'il y a tout dans le message qu'il a reçu. Son nom, son prénom, ses dates de séjour, les bonnes, les coordonnées de l'hôtel, les bonnes aussi, et le numéro de réservation.
0: Mais Aude, comment c'est possible? Comment les escrocs savent tout ça?
1: Alors, explication possible, l'hôtel de Philippe s'est peut-être fait pirater. Et les pirates informatiques ont récupéré très tranquillement les infos sur les clients et leurs réservations. Je vous parle souvent des conséquences des cyberattaques. Là, on est en plein dedans. Pierre et Vacances, Center Parcs, Bellambra et ses clubs de vacances, Gîtes de France, ils ont tous été victimes de piratage dernièrement. Ça veut dire que les données des clients, vos données peut-être, sont entre les mains d'escrocs et que potentiellement, ils savent quand vous partez, où, combien vous êtes, jusqu'à quand et combien vous avez payé. Si vous faites partie des victimes, je le précise, normalement, vous avez été prévenu. Donc, si vous recevez un message d'un hôtel, d'un club vacances, d'un camping, qu'il vous parle d'un problème de paiement ou qu'il veut des informations personnelles complémentaires, mon conseil, vous contactez directement l'établissement pour vérifier, vous appelez, c'est plus sûr, et ça vous évitera de dire

0: peut-être adieu à votre budget vacances avant même qu'elles aient commencé.
1: Précieux conseil que vous nous livrez ce matin, et comme chaque matin d'ailleurs, à chronique C'est pas vrai, à retrouver sur ici.fr. Vous savez quoi, en fait, je crois que je vais pas partir en vacances.
0: Mais si,
1: ça solutionne la chose. Bon, en tout cas, pour nous alerter, vous aussi, il y a une adresse mail ici.arnaque@radiofrance.com. 5h44, voici Julien Lib et le titre Autrement sur votre radio ici, et c'est sans arnaque, c'est promis.
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0: Julien Lib et son titre Autrement sur votre radio ici. Tiens, ce matin, on s'intéresse à votre ville, à votre village. Dans quelle commune souhaitez-vous vivre? Qu'est-ce qui est le plus important pour vous? Est-ce que c'est l'accès aux soins, au numérique? Est-ce que c'est l'entraide? On va voir ça très précisément avec le magazine Notre Temps et une enquête qu'il publie. Rendez-vous dans moins de 2 minutes. 5h48, retrouvons l'équipe d'ici matin pour un point sur l'actualité qui va marquer votre journée. 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Bonjour.
1: Bonjour à tous. Ce matin, sur Ici Azur, on va revenir sur cet incendie à Villeneuve-Loubet cette nuit. Des murs de flammes, des explosions, des évacuations. Le feu a pris dans un entrepôt de l'avenue des Morettes. Un incendie impressionnant, Fabien Forel.
2: Avec de nombreuses détonations au cœur de la nuit entendues à des kilomètres à la ronde, des composants à l'intérieur de l'entrepôt explosent les uns après les autres, écrivent les services de la mairie sur la page Facebook de la commune un peu avant 23h. Il s'agit d'un entrepôt de l'entreprise Fréquin qui loue des véhicules pour les professionnels. Il est situé en plein cœur de la zone commerciale, près du parc de Vaugrenier et de la gare de Villeneuve-Loubet. À proximité se situent des habitations. Un important dispositif de pompiers est alors déployé. Près de 60 soldats du feu engagés, 7 lances à incendie et 2 lance-canons déployés. Mais l'incendie dégage beaucoup de fumée. Les autorités prennent alors la décision d'évacuer une centaine d'habitants de la résidence senior Ovalia et de les rassembler dans un restaurant à l'écart. Des familles d'un autre immeuble sont aussi mises à l'abri dans un bâtiment communal. Le maire s'est rendu sur place. L'incendie a finalement été circonscrit aux alentours de minuit.
1: Un dispositif de surveillance a été maintenu sur les lieux. Cette nuit, après les opérations de déblai, vous retrouvez les images de ce feu sur iciazur.fr. L'avenue des Morettes et le secteur ont été bouclés pendant plusieurs heures pour permettre l'intervention des secours. Elle est désormais rouverte. On se retrouve, nous, pour le prochain journal à 6h. D'ici là, bon réveil sur votre

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2: 49, la une de la presse.
0: Et vous, dans votre commune, que désirez-vous? C'est la question posée dans le dernier numéro du magazine Notre Temps.
2: Et pour y répondre, nous sommes avec le chef de service, société et actualité de Notre Temps. Bonjour Guillaume Lanagar.
3: Bonjour Johan Guérin, merci de votre invitation.
2: Un plaisir de vous accueillir ce matin. Déjà en quelques mots, mais comment a été effectué ce baromètre?
3: Alors oui, effectivement, dans Notre Temps, on a donné la primeur à un réseau qui s'appelle le réseau francophone des villes amies des aînés, et en fait sa nature explique un petit peu comment ils ont fonctionné. C'est un réseau qui fédère des communes agissant en faveur du bien vivre des plus âgés sur les territoires, et il compte 152 communes adhérentes. Voilà, c'est un réseau dont nous relayons d'ailleurs de temps en temps les initiatives des membres. Et la méthodologie donc a consisté à rassembler un petit peu une grande partie de ces villes dans des ateliers, les seniors de ces habitants dans ces villes dans des ateliers. Ça représentait à peu près 600 ateliers dans 130 villes pour 11 000 habitants consultés. Ces ateliers ont été animés, et ensuite les souhaits qui ont été exprimés ont été organisés en grands thèmes. Mais voilà, c'est donc un échantillon assez robuste et une méthodologie intéressante.
2: Et justement, qu'est-ce qui en ressort? Quelles sont les trois premières actions qui pourraient vraiment changer le quotidien?
3: Alors, vous allez voir que beaucoup sont très simples. Mmh. Les trois premières actions, ce sont d'abord des trottoirs élargis et accessibles. 51% des souhaits exprimés. Ensuite, des commerces de proximité accessibles et adaptés aux seniors. Et puis, en troisième, pratiquement à la moitié des souhaits exprimés également, un accès à la culture à domicile. Voilà, donc on voit là la volonté toute simple de continuer à occuper l'espace public en sécurité, à interagir avec les autres et à vivre en autonomie. On retrouve d'ailleurs ces thèmes-là dans d'autres exprimés par d'autres items. Et puis rester intellectuellement stimulé, ne pas perdre son ouverture au monde.
2: Ce qu'on retrouve dans Notre Temps, c'est aussi une volonté de ne pas se retrouver isolé. Ça, c'est un point crucial.
3: Oui. Alors ça passe en particulier par le thème de l'information et de l'accès au numérique qui est bien identifié, y compris par des gens âgés, voire très âgés, comme un élément de maintien dans la ville, dans la cité. Et dans la société en général. Et donc parmi les demandes qui sont exprimées, il y a des ateliers de formation au numérique. Voilà, ça c'est pour rester connecté, si je puis dire. Et puis sur des méthodes plus traditionnelles, il y a l'idée d'une maison des aînés où ils pourraient être aidés spécifiquement, justement dans leur accès aux informations. Et puis une là encore très simple à mettre en œuvre, une rubrique dédiée dans le magazine d'infos local, dédiée aux seniors.
2: Ça aussi, c'est vrai que c'est un point crucial que vous mettez en avant. Guillaume Lanagar, merci beaucoup de votre présence. On vous lit dans le magazine Notre Temps qu'elle a à la une des kiosques. À très bientôt. 5h53, parlons de notre alimentation avec un super aliment qui a le vent en poupe, la sardine.
0: J'adore la sardine.
2: Vous en avez à la maison?
0: Oui, toujours.
2: Parfait, c'est bien. On pousse les caddies ce matin avec Muriel Jordan. Mais avant, c'est Jeanne Masse. Sauvez-moi, bon réveil.

0: Jeannas, sauvez-moi à 5h56. Chaque jour, Muriel Jordan nous parle d'un phénomène de société, d'une tendance qui raconte notre monde. Et Muriel, ce matin, on s'intéresse à une nouvelle star des réseaux sociaux.
1: Oui, et qui plaît particulièrement aux jeunes. Je suis une star emblématique de la mer Méditerranée. On me voit partout sur les réseaux sociaux, sur TikTok et compagnie. Je suis une star qui, à ce jour, n'a participé à aucune télé-réalité. Mais il ne faut jamais dire jamais. Je suis un petit poisson bleu dont le nom provient de la Sardaigne parce que les Grecs avaient remarqué qu'il y en avait beaucoup dans ces eaux côtières. Je suis la sardine. Et oui, un dingue qui aurait cru que la petite boîte de sardines qu'on garde au fond du placard pour ces soirs, vous savez, où on ne sait pas quoi faire à bouffer, qui aurait cru que cette petite boîte deviendrait le nouveau truc à montrer sur les réseaux? Vous allez voir qu'en ajoutant une anse à la boîte de sardines, ça fera le nouveau sac tendance de la Fashion Week. Des dizaines de milliers de publications sont consacrées à ce petit poisson.
2: Et cette sardine, Muriel, est plébiscitée à la fois par les créateurs de contenu cuisine, mais aussi beauté.
1: Beauté, oui, parce qu'apparemment, la sardine serait aussi excellente pour la peau et nous devrions l'intégrer dans notre skincare, autrement dit, notre routine beauté. Si vous scrollez sur TikTok et Instagram, vous allez vite comprendre l'engouement.
3: Quand il s'agit de sardines en boîte, les arêtes deviennent consommables.
4: Si vous ne vivez pas dans une grotte, vous avez forcément vu passer cette traîne sur les réseaux sociaux. Je ne sais pas trop comment on appelle ça, c'est les sardines façon barbecue qu'on fait cuire directement là-dedans.
5: Cette vidéo, c'est ton signe de manger des sardines. Alors bizarrement, mais pour mon plus grand bonheur, les sardines redeviennent à la mode. J'en mange énormément.
1: Pourquoi les influenceurs la découvrent-ils tout à coup en 2026? Cette sardine, on en parle tout simplement parce qu'elle est riche en nutriments, en calcium, en oméga-3, en protéines, en antioxydants. Et il y a une tendance sur les réseaux sociaux, vous savez, hein, à tout à coup désigner comme ça un produit, en faire quelque chose de miraculeux et hop, bah ça marche. Cela dit, que la sardine puisse plaire, ça se comprend. Elle est moins exposée aux métaux lourds, elle est pleine de phosphore et ses arêtes sont comestibles. Donc oui, c'est vrai, elle a plus d'un atout santé. Résultat, les ventes ont explosé, plus 11% en 2025 et les prix aussi, hein, évidemment. Ceux qui aiment se faire des marges sont comme un poisson dans l'eau. D'habitude, la boîte coûte 2 euros. Les prix ont maintenant doublé, voire triplé si vous achetez une boîte de sardines un peu luxe dans une jolie boîte avec des dessins dessus, des éditions limitées. Ça peut aller jusqu'à 7, 8, 10 euros. En tout cas, la consommation de sardines va parfois un peu loin.
6: Je mange des sardines le matin. Pas tous les matins, mais bien 2 à 3 fois par semaine. Je fais ça depuis quasiment août 2025.
1: Bref, la sardine, c'est tendance. À force de la voir partout, sur Instagram, sur TikTok, vous allez voir que l'année prochaine, la sardine finira sur le tapis rouge à Cannes, comme tous les influenceurs.
0: Merci beaucoup, j'entends, j'ai hâte de voir ça. Des sardines en même temps à l'heure du petit-déj, comme ça, ça se tente?
2: Ouais, je sais pas, j'attendrai un peu personnellement.
0: Bon, est-ce que l'équipe d'ici matin est tentée par une petite boîte de sardines ce matin? En tout cas, on vous souhaite un bon jeudi.
7: Mais merci. Vous...

0: Aussi, Johan, l'équipe d'ici matin qui est là sur la Côte d'Azur en pleine forme, qui a peut-être pas mangé de sardines, mais au moins qui peut vous dire bonjour.
1: Ou alors après, faut se brosser les dents.
0: Ouais, c'est 5h59, ouais. Un peu tôt. Un petit peu tôt. Bon, alors peut-être que pour vous qui bossez de nuit, c'est l'heure justement d'une petite sardine. Mais bon, là c'est plutôt l'heure du café. L'équipe d'ici matin, je vous la présente, celle qui vous réveille. Jean-Baptiste, qui est tout nouveau, qui réalise l'émission ce matin. Victor aussi pour la télé. Mario au standard. Et puis Julie Munch. Bonjour Julie.
2: Bonjour à tous.
0: Il y a de la fête ce week-end. Et puis c'est la journée internationale du jeu.
2: Ah, c'est bien ça.
0: Voilà, et je vais vous prouver que le jeu sur la Côte d'Azur, on adore ça. On adore jouer, on adore faire des événements sur les jeux, on adore créer des jeux. Je vous dis tout dans 10 minutes.
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0: Et bon jeudi, bien sûr. Nous sommes le 11 juin 2026, il est 6h. L'actu des Alpes-Maritimes, Julie Mutch, et d'abord cet incendie impressionnant à Villeneuve-Loubet.
2: Avec ses détonations cette nuit. Entendu à des dizaines de kilomètres à la ronde, extrait d'une vidéo où l'on voit de très loin les flammes rougeoyées. Elles ont pris dans un entrepôt appartenant à la société Franquin, situé avenue des Morettes. C'est dans la zone commerciale de Villeneuve, près de la gare, près du parc Vaugrenier. Ça s'est passé aux alentours de 22h. Une soixantaine de pompiers dépêchés sur place, 7 lances à incendie déployées. Une centaine d'habitants d'une résidence senior évacués pour échapper aux fumées, placés dans un restaurant à l'abri. Des familles d'un autre immeuble ont été pris en charge par la mairie dans un bâtiment communal. Le feu était finalement circonscrit vers minuit et il ne s'est pas propagé.
0: Une affaire à présent qui fait froid dans le dos.
2: Parce que les faits sont graves et qu'ils arrivent quelques jours seulement après la mort de Liana dans le Gers. Cette fois, c'est une petite fille qui a été agressée sexuellement chez nous sur la plage de Jean-Lépin mardi. Un homme est en garde à vue. Laurent Vareille, que s'est-il passé?
4: C'est sur une plage de Jean-Lépin qu'une fillette de 7 ans, ce mardi, s'éloigne de sa mère. Un homme de 63 ans lui propose alors de la suivre. Il tente de l'approcher et de la forcer à venir avec lui. Pour ce faire, lors de son arrestation, une peluche sera retrouvée sur lui avec laquelle il a peut-être tenté de séduire l'enfant. Mais cette dernière ne veut pas, ne se laisse pas faire et commence même à crier. L'homme part alors, il s'enfuit. Le sexagénaire sera malgré tout très vite retrouvé par la police, interpellé, puis immédiatement placé en garde à vue. L'affaire grave en cette période sensible est désormais dans les mains du parquet de Grasse.
2: Laurent Vareille.
0: Les Alpes-Maritimes en vigilance jaune, feu de forêt.
2: Un incendie s'est d'ailleurs déclaré à Roquebillière hier soir avant 22h, 3000 mètres carrés d'herbe brûlée. Les pompiers sont parvenus à le maîtriser. 136 km/h au lieu de 50. C'est à cette vitesse ahurissante qu'un conducteur a été flashé sur la promenade des Anglais à Nice dans la nuit de lundi à mardi. Il est en garde à vue, il n'avait consommé ni drogue ni alcool. Sa voiture lui a été confisquée. Une école privée franco-russe victime d'un chantage, toujours à Nice. Les dirigeants en déposent plainte car ils affirment avoir reçu des menaces de crime contre le paiement d'une grosse somme d'argent. Une tentative d'extorsion de fonds, confirme le procureur de la République de Nice.
0: C'est le jour J.
2: Le début ce matin des épreuves du bac pour les élèves de première avec le français à partir de 8h. Pour les élèves de terminale, encore quelques jours de répit avant le début des épreuves qui commenceront lundi. Alors à la bibliothèque Louis Nucera en plein cœur de Nice, les tables sont occupées dès l'ouverture par des lycéens qui révisent. Djibril vient depuis plusieurs jours, il est en terminale au lycée Masséna à Nice.
5: Je mise tout pour l'avoir et après je vais à la bibliothèque surtout pour l'ambiance du travail, etc. Ça m'aide à me concentrer.
0: C'est un endroit où tu viens habituellement?
5: Oui, je viens très régulièrement, j'étais venu pour le bac blanc, même pour lire quelques livres sur la finance, etc. Ça me plaît bien la bibliothèque. Je révise ma spécialité physique-chimie, je révise le chapitre sur les lunettes astronomiques, je m'entraîne sur les schémas, je révise un peu les formules et les démonstrations. J'aimerais avoir la mention bien, même si j'ai un peu de retard, mais bon, on vise la lune, on touchera peut-être les étoiles.
2: Ça c'est bien dit, dans les Alpes-Maritimes environ 20 000 élèves sont concernés par ces examens du baccalauréat.
0: Ici matin, il est 6h04, une seconde vie pour nos smartphones.
2: On vous parle ce matin d'une entreprise carrossoise spécialisée dans le reconditionnement de vieux téléphones. Elle s'appelle Reborn, c'est même l'un des leaders européens du reconditionnement de smartphones. Ils sont remis en marche pour retourner ensuite sur le marché. Et hier, l'entreprise a ouvert ses portes à des élèves de la commune, car c'est un secteur plein d'avenir. Roger David Lelouch est le patron de Reborn. Il prévoit d'ailleurs une grande extension et la création de 200 emplois d'ici 2 ans.
6: On va construire une extension de notre site de reconditionnement actuel où on va construire une surface additionnelle de plus de

0: 5000 m2, ça fera de Reborn le plus grand site de reconditionnement d'Europe. Et à la clé, nous avons recruté 200 personnes sur une période de 18 mois qui va être la montée en capacité de notre nouveau site de reconditionnement. Bien évidemment, c'est important pour nous de pouvoir faire vivre l'emploi au niveau local. Et au-delà de ça, nous allons intégrer une école de formation où on pourra intégrer la formation pour tous ces enfants. Et on l'espère, ce sera les future pépite de Reborn pour les prochaines années.
1: Ou des clients qui achèteront que du reconditionné toute leur vie.
0: Également, bon, on sait tous que le smartphone fait partie des préoccupations des adolescents et des jeunes. Donc, bien évidemment, ce sera pour certains, on l'espère pour tous même, des futurs clients.
2: Reborn reconditionne 450 000 téléphones par an à Carrosse. En politique, pas de surprise, Michèle Tabarot, seule candidate, est élue présidente de la Fédération Les Républicains des Alpes-Maritimes avec 1166 voix. La Canétane occupait déjà ce poste par intérim depuis novembre 2024 et le départ d'Éric Ciotti. Trois mois après les élections municipales, le tribunal administratif de Nice a rejeté un troisième recours, celui de la Turbie. Il estime qu'il n'y a pas eu d'irrégularité, contrairement à ce que dénonçait la liste d'opposition, un avenir pour la Turbie. Une centaine de voix séparaient les deux listes à l'issue du scrutin, mais l'élection est désormais validée. Valentin Lopez est le maire de la Turbie.
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2: La Coupe du monde de football démarre aujourd'hui. Mexique, Afrique du Sud à 21h. Les Bleus ne jouent que mardi prochain face au Sénégal. En tout, on trouve 48 nations sur la ligne de départ et quelques aiglons concernés qu'on va suivre évidemment de près, Maxime Baquier.
4: Et le premier de cordée est tout simplement le dernier buteur de la saison, l'attaquant Eli Wahi, héros du maintien ici à Nice, est lancé vers son premier mondial avec la Côte d'Ivoire, qui va nous forcer à garder l'œil ouvert dimanche soir avec ce coup d'envoi à 1h du matin face à l'Équateur, et même la possibilité d'une nuit blanche pour encourager nos rouges et noirs, puisque dans la foulée, c'est le défenseur Ali Abdi qui défie la Suède avec la Tunisie à 4h du matin. Une bonne sieste, et on remet ça lundi soir à 21h avec l'entrée en lice de l'Égypte de Mohamed Abdelmonem, blessé depuis un an ici au bord de la mer, mais bien présent de l'autre côté de l'Atlantique pour affronter la Belgique. Puis mardi, c'est le très attendu France-Sénégal qui va nous diviser le cœur entre les Bleus d'un côté et nos aiglons Yevan Diouf et Antoine Mendy de l'autre, qui peuvent espérer aller loin après leur titre de champion d'Afrique cet hiver. Puis mercredi, l'Algérie d'Hicham Boudaoui se mesure à l'Argentine de Lionel Messi, championne du monde en titre. Et pour compléter ce clan des 7 aiglons concernés, on suivra aussi les performances de Kodjo Opong avec le Ghana qui démarre son mondial dans une semaine tout pile le jeudi à 1h du matin face au Panama.
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3: Et puis on termine ce journal par une statue extraordinaire.
2: Sa propriétaire, une politicienne britannique installée à Antibes, avait même fait construire une pièce spéciale dans sa villa. C'est une statue de bronze chinoise du 15e siècle. Elle a passé plus de 60 ans chez nous à Antibes. Mais elle vient d'être vendue aux enchères chez Christie's à Paris pour plus de 2 millions d'euros. La météo, Quentin.
3: Vous vouliez du soleil ?
2: Oui, s'il vous plaît.
3: Vous en aviez ?
2: Oui.
3: Ben, on en aura encore.
2: Ah.
3: Voilà, tout simplement. Avec un tout petit peu moins de nuages, peut-être, que ces jours précédents. Moins de vent, surtout parce que hier, il y en avait sur le littoral et un phénomène de forte houle. On le disait, fallait pas se baigner et même éviter les promenades en bord de mer. Là, pour ce matin, ça va un petit peu mieux, même si ça souffle encore un peu dans les terres. On peut noter 18 degrés à Cantaron, nous dit Cathy sur le Facebook d'ici Azur. Véronique, elle est à Puget-Théniers, dans la vallée du Var. Ben, c'est pareil, 18, hein, et sachant que cet après-midi, on va voisiner les 30 degrés, hein, 27 par exemple sur Cannes, 26 à Nice, 28 à Menton, 23 degrés dans la Tinée, c'est très doux, 24 degrés en revanche dans la Vésubie, 25 en moyenne en Pays Vensois ou dans la vallée du Var. Ça baisse un petit peu quand même, hein, 15 à 20 degrés aussi dans le Mercantour. Ciel bleu a priori jusqu'à dimanche et puis ça devrait chauffer un peu plus ce week-end et là on parlera de 30 voire 31 degrés dans la vallée du Var, Saint-Martin ou Puget-Théniers surtout. Bon courage, vous êtes sur la route, pour l'instant tout va bien, ici matin reste à vos côtés, 04 93 82 03 04. Un seul petit bémol sur les trains, le 6h24 en gare de Nice direction Menton n'est pas assuré, le prochain train direction Menton c'est 7h02.
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3: une petite bulle de sérénité là au milieu de toute l'agitation du matin qui vous attend, bah, c'est ce qu'on vous propose. Bon réveil et bon jeudi, c'est ici matin 6h09.

0: C'est Louane, bien sûr. Le nouveau Louane qu'on vous passe en ce moment, ça s'appelle Conduire. Oh, Nick Kershaw aussi, juste avant 6h20, ça va vous faire du bien aussi.
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0: Une maladie contagieuse qu'on aime attraper. Le sourire, voire le fou rire. Tiens, allez, on est tous habilités à l'attraper ou à le transmettre, mais notre authentique du jour, elle le fait dans un endroit où a priori le rire ne semble pas évident. Elle s'appelle Frédéric, c'est son nom, on va faire sa connaissance à 6h20. Engage le jeu que je le gagne. Engage le jeu que je le gagne. Alors cette petite phrase, c'est un bijou de la langue française et je vous explique tout dans une seconde.
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6: C'est la journée internationale du jeu. Pas besoin de jouer à cache-cache pour prouver qu'on aime le jeu dans les Alpes-Maritimes. Quand
0: oui, même. Effectivement. Et alors tiens, je voulais vous expliquer la petite phrase « Engage le jeu que je le gagne ». Écrivez-la et lisez-la à l'envers, ça donne exactement la même chose. C'est une phrase palindrome. Voilà, wow. Petite astuce comme ça. Ben oui. Alors pourquoi journée internationale du jeu? C'est UNICEF qui a créé ça pour célébrer le pouvoir du jeu et se rassembler pour veiller à ce que chaque enfant puisse exercer son droit de jouer. Et chez nous, ben oui, le jeu ça marche. Il n'y a qu'à voir ce qui a été organisé le week-end dernier à Thouet-sur-Var par exemple. Thouet en jeu mélangé à une ambiance médiévale. Au Fort Carré d'Antibes aussi, il y avait de quoi faire avec plein de jeux de société, des jeux extérieurs pour petits et grands.
6: Mais on a surtout un festival dédié au jeu chez nous.
0: Mais oui, à Cannes, le Festival International des Jeux, le FIGE. Plus de 100 000 visiteurs en février dernier. Et quand on tend le micro visiteurs, forcément, on sent que le jeu a de belles années devant lui. Mais au sortir du festival est né un podcast produit par Ici Azur avec l'ami Richard Marcovecchio. Ça s'appelle Jeu Demain. Demain en un seul mot, vous aurez compris qu'on parlait des nouvelles tendances de jeu. Vous l'avez sur l'appli Ici et l'appli Radio France.
6: Et il y a une tendance qui se développe aussi, ce sont les bars à jeux.
0: Oui, alors il y en a plusieurs sur le littoral, à Cannes, à Mandelieu, à Nice. Et depuis l'été dernier, il y en a un à Opio. Il s'appelle TCG Sphere, créé par Andrew Giuliana. Il nous expliquait le concept au tout début de l'année.
7: Le concept est un peu différent, vu que là, on est quand même sur des horaires plus larges, donc on peut venir vraiment quand on veut. Et surtout, ça évite d'avoir beaucoup de boîtes de jeux de société à la maison. Et ça permet de venir jouer et partager avec d'autres personnes, même qu'on connaît pas, parce qu'on a des événements où à côté, tout ce qui est le TCG...
0: Voilà, TCG Sphere, c'est Route de Nice, à Opio.
6: Bon, sur la Côte d'Azur, on aime les jeux, mais on les crée aussi.
0: Ouais, exactement, et ça me rappelle l'histoire de Rémi Nedjar. Souvenez-vous de ce caninois qui a créé l'an dernier Vaiko, un jeu de mémoire avec des cartes, et qui a connu le succès très vite, comme il le dit.
8: J'ai vraiment cru au projet dès le début. J'ai reçu 500 jeux en mai 2025. J'ai été invité dans quelques salons. J'ai fait quelques marchés nocturnes à Cannes-sur-Mer, dans la ville où je réside. Et ça a vraiment été bien accueilli. Et donc les 500 jeux sont partis en 2 mois et demi, voire 3 mois.
0: Et pareil, on a mis toutes les infos sur l'appli Ici. Si vous aimez jouer, sachez qu'il y a la fête mondiale du jeu au Théâtre de Grasse, samedi 20 juin, donc samedi en 8. Jeux de société, des jeux vidéo pour tous, évidemment, les petits, les grands. En plus, c'est gratuit. On le redit, le jeu Ici, ça marche. Et ça va se prouver la semaine prochaine, on l'a dit à Grasse. 6h17, jeudi 11 juin 2026, il y a 40 ans, naissait un locataire bien connu de tous. Le locataire de Matignon, notre premier ministre, et ouais, Sébastien Lecornu, il a 40 ans aujourd'hui. Il y a Julien Lafilippe aussi, qui fête ses 34 ans, le grand cycliste. Le plus dur, c'est le sprint final. Là, je parle pour Sébastien Lecornu. 6h17, merci d'ouvrir les yeux avec Ici Azur. 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

0: Nick Kershaw, The Riddle, 6h20, c'est ici matin. Bon jeudi avec vous sur la Côte d'Azur. Et place à notre authentique du jour, notre authentique azuréen, quelqu'un qui fait la Côte d'Azur à sa façon. Celle de ce matin est arrivée du Nord pour s'installer chez nous il y a 2 ans. Elle s'appelle Frédérique Liagre et elle est clown à l'hôpital. Elle officie dans 3 hôpitaux hein, d'ailleurs, en pédiatrie, en gérontologie à Cannes, à Antibes et Grasse également en pédiatrie. Alia Zegaoula a rencontré cette habitante de Théoul-sur-Mer qui commence par se définir en 3 mots.
1: Intégrité, résilience et joie. La chance de pouvoir être clown à l'hôpital, c'est que ça permet d'être vraiment dans l'humain, dans cette authenticité du lien, parce que le clown ne peut pas tricher. Ou s'il triche, il le dit, en fait. Il le dit en se marrant, quoi. Il dit, ouais, bon, c'est bon, là, en fait, c'est pas vrai, hein. Le clown va chercher cette authenticité, qui est très difficile à avoir aujourd'hui, où on porte tous des masques. Et clown à l'hôpital, c'est pas seulement faire poète, etc. Même si, à un moment donné, ça peut arriver, puisque le clown, il part quand même un peu dans ses délires, et c'est ça qui va amener du sourire.
2: Là, on pense beaucoup aux petits, mais vous êtes aussi en lien avec des ados.
1: Très différent de la petite enfance, mais qui est aussi très touchant et qui sont très réceptifs en fait aux interactions avec les clowns, parce que justement ça leur permet souvent de lâcher à la fois dans le rire ou aussi d'un seul coup ils vont lâcher des larmes en fait qui étaient retenues, que les personnes acceptent de nous livrer leurs émotions et de lâcher. Je reçois ça aussi presque comme un cadeau, parce qu'on est tellement dans une société où les gens sont fermés, n'osent pas exprimer leurs émotions. On a l'impression que être clown à l'hôpital, c'est ouais, on donne beaucoup, mais on reçoit, quoi. Enfin, moi, c'est vraiment ce qui m'anime et qui donne du sens, en fait, à cette activité, en fait.
2: Quand vous arrivez dans un service de pédiatrie ou auprès de personnes âgées en EHPAD, qu'est-ce qui fait que vous vous dites « Ouais, j'ai bien fait et c'est ce qu'il me fallait ».
1: Une personne âgée, par exemple, qui a le regard un peu fixe et on voit qu'il y a beaucoup, beaucoup de solitude. Hein. Quand je vois un sourire ou une main qui se tend, ça, c'est génial. Les merci qu'on reçoit, les merci, ah, c'est super ce que vous faites. Quand je reçois ça, je me dis, mais je suis à ma place et c'est très touchant. Et recevoir ça aussi avec beaucoup d'humilité, je pense que ça fait partie du clown. Ouais.
2: Dans ces milieux-là, est-ce qu'il faut, pour vous, Frédéric, forcément être passé par des moments hyper durs pour ensuite pouvoir être vraiment mieux connecté à cet univers dans lequel vous exercez cette profession de clown?
1: Parfois, effectivement, le fait d'avoir vécu des événements difficiles dans sa vie, je pense, permet justement d'avoir la bonne distance et le déclic de dire, mais oui, mais moi, je veux accompagner, je veux aider les gens à traverser des moments difficiles. On ne devient pas clown à l'hôpital par hasard, quoi.
2: Mais votre déclic à vous, il intervient à un moment bien précis.
1: Oui. Alors moi, le déclic se passe en décembre 2024.

0: en fait, puisque j'ai donc 3 enfants et je perds à ce moment-là mon fils qui est l'aîné de la fratrie. Forcément, c'est un tsunami que je me suis pris et je me suis dit, mais c'est bon, maintenant tu mets toute ton énergie au clown à l'hôpital. Ça a été vraiment l'accélération ultime pour aller au bout des choses. J'avais déjà cette conviction-là que le clown était pour moi un outil de résilience très fort. C'est ce qui fait que à un moment donné, je reste pas au sol, mais je me relève. Aller chercher le cadeau caché en fait derrière des événements traumatisants. Et je remercie la vie d'avoir rencontré le clown, mais vraiment, quand on est dans le clown, on retrouve notre âme d'enfant. Moi, c'est vraiment ça. Moi, c'est ma petite fille hein, qui se marre et qui joue. Et moi, ça devient un vrai besoin. Pour moi, c'est qu'est-ce que c'est jouissif de mettre un autre costume et d'être à nouveau petite fille. C'est top, quoi. Donc oui, oser être à nouveau un enfant, quoi. C'est ça, être clown.
1: Et l'association dans laquelle officie Frédéric, c'est Éclat de Clown au pluriel. On vous a mis toutes les infos sur ici.fr et l'appli ici. 6h24 avant l'horoscope, c'est Louane comme promis.
2: Je sais pas, Frédéric.

0: Éloane, qui cartonne toujours, hein, ce titre Conduire à 6h26. Ici matin, avec les infos à la nuit, on se retrouvera à la télé aussi, mais juste avant, il y a l'horoscope qui arrive. À tout de suite.
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0: Catherine Viguier nous a rejoint, vous voulez savoir votre horoscope? Eh bien bonjour Catherine!
6: Bonjour Quentin, bonjour à tous!
0: L'horoscope complet de ce jeudi 11 juin.
6: Bélier, une journée toujours aussi tonique et surtout qui vous fait la part belle, alors allez-y! Taureau, vous aurez sans doute quelques inquiétudes, mais vite dissipées. Gémeaux, avec enthousiasme, vous vous affirmez au grand jour, que cela plaise ou pas. Cancer, vous êtes en attente d'une réponse

0: Sachez-le, si c'est non, d'autres issues existent. Lion, vous avez envie de voyage, envie de vous changer les idées et vous y parviendrez. Vierge, vous êtes obligé d'être attentif à votre santé et à un travail qui vous plaît d'ailleurs. Balance, avec joie, vous relevez un défi, peut-être dire oui à un être aimé. Scorpion, attendez demain pour bouger, ce n'est pas une question pour subir en attendant. Sagittaire, excellente journée. Si vous n'aviez pas le moral, eh bien ça va beaucoup mieux. Capricorne, dans le monde du travail, en société, et vous vous faites remarquer. Verseau, ce qu'il y a de bien, c'est que vous ne vous faites plus d'illusions, mais c'est parfois un peu pesant. Poisson, il y a de la douceur dans votre vie, y compris aujourd'hui avec tout de même l'argent en actualité.
1: Et voilà qui fait du bien. Merci Catherine Viguier, à demain.
0: À demain.
1: J'ai un petit message de Fred sur le WhatsApp d'ICI Azur qui nous dit bonjour déjà. Bonjour à toute l'équipe. 18 degrés à Mandelieu, pas de vent très agréable, mais il y a des nuages quand même. Hein, Fred, photo à l'appui. Le WhatsApp d'ICI Azur 04 93 82 03 04.
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1: Jeudi 11 juin 2026, il est 6h29. Bonjour. La musique de France Gall pour vous réveiller et pour s'inviter chez vous aussi, hein, à la table du petit-déj, là, entre deux tartines, la cafetière, peut-être le sachet de thé, etc. Bon, bref, l'équipe d'ici matin qui est là avec le sourire. Jean-Baptiste et Victor réalisent l'émission ce matin. Myriam est au standard. Julie Munch est là, tout en fleurs. Bonjour Julie.
3: Bonjour à tous.
1: On est détendu, on est là pour vous détendre ce matin, mais on pense à ceux qui ont la boule au ventre aujourd'hui.
3: Ouais, qui se rongent les ongles, qui relisent leurs fiches. C'est parti pour le baccalauréat pour les élèves de première avec le français aujourd'hui.
1: Le fameux bac de français, ça va peut-être vous rappeler quelques souvenirs, justement. Comment révisent-ils? Eh bien, justement, on va leur poser la question dans un instant aux futurs bacheliers. Pour l'instant, l'actu en France et dans le monde en 90 secondes, c'est avec vous, Aude Razo, ici matin, 6h30.
4: Patrick Bruel échappe à la détention provisoire. Mis en examen pour viol, tentative de viol, agression sexuelle et harcèlement sexuel dans 4 dossiers, le chanteur est ressorti libre dans la nuit sous contrôle judiciaire. Il a interdiction de contacter les plaignantes et de fréquenter les salons de massage. L'image de la nuit, ce sont ces centaines de supporters qui attendaient l'équipe de France de foot à leur camp de base à Boston. Les Bleus sont arrivés, ça y est, selfie, autographe, c'est le jour J. Coup d'envoi du mondial ce soir avec le match Mexique-Afrique du Sud. En France, la DNSP, la Direction de la Sécurité Publique, alerte sur des risques de débordement pendant ce mondial. 23 matchs sont considérés comme à risque, ceux de la France, du Portugal, du Sénégal, de l'Algérie, du Maroc, de la Tunisie et de la Turquie. Les États-Unis reprennent leur frappe sur l'Iran. Des explosions ont retenti dans le pays cette nuit. L'Iran riposte. Téhéran annonce avoir frappé des bases américaines à Bahreïn et au Koweït et prévient que tout navire qui passera par le détroit d'Ormuz sera, je cite, pris pour cible. C'est une victoire. La voix des avocats a été entendue. Réaction de la conférence des bâtonniers après le retrait de la mesure de plaider coupable. Gérald Darmanin renonce. La mesure est retirée de son projet de loi sur la justice criminelle. Elle proposait des procédures simplifiées et des peines négociées. Une pensée ce matin pour les 500 000 élèves de première qui se préparent à plancher sur le bac de français. L'épreuve commence à 8 heures avec au programme dissertation, essai ou commentaire de texte.
3: Et du coup, Aude Razo, dans l'info d'ici, on a le droit ce matin de dire merde.
1: Allez.
3: Un gros merde pour porter chance à ces bacheliers, vous l'avez dit, pour ces épreuves de français qui commencent à 8 heures chez nous dans les Alpes-Maritimes. Il y a 20 000 lycéens qui sont concernés par le baccalauréat dont les autres épreuves commenceront lundi. En ce moment, du coup, ça révise dur dans les bibliothèques à Menton, Cannes, Antibes et Nice, par exemple, à la bibliothèque Nucera. Reportage de Sébastien Riglé.
5: Certains espaces sont presque silencieux, d'autres un peu plus animés. Entre chuchotements, pages qui se tournent et claviers qui tapent, les lycéens révisent leur dernière leçon avant le baccalauréat. Nina est en première au lycée Masséna à Nice. Elle révise les citations à apprendre par cœur pour l'épreuve écrite de français. Et sa préférée, c'est...
6: On n'est pas sérieux quand on a 17 ans. C'est une citation dans un poème de Rimbaud, dans Roman. Et du coup, on doit les apprendre pour les insérer dans la dissertation en termes d'exemple.
5: Nina n'est pas venue seule, Emma est dans sa classe et elle est un peu tendue.
7: Moi je trouve que c'est très stressant parce que du coup nous on choisit la dissertation et enfin je trouve qu'on a beaucoup de choses à apprendre, les citations, les résumés, les introductions, les conclusions, les ouvertures, enfin je trouve il y a quand même pas mal de choses à apprendre en tout, au final. J'ai peur d'arriver le jour de la disserte et de ne pas comprendre le sujet, forcément, même si je connais tout par cœur, et de ne pas vraiment réussir à cerner le sujet.
5: Quelques tables plus loin, il y a Djibril. Lui étant en terminale, il révise sa spécialité physique-chimie. Et il est très concentré.
8: Je révise le chapitre sur les lunettes astronomiques. C'est basé sur l'observation des astres. Il y a un scientifique qui a découvert comme quoi c'est plus reposant pour l'œil d'observer grâce à deux lentilles. Je crois qu'elles sont convergentes, je suis pas sûr. Parce que en gros les rayons ils vont être parallèles entre eux et ça sollicite moins le cristallin qui est dans l'œil, etc. Donc c'est plus reposant pour les observateurs.
5: Djibril semble prêt pour la semaine prochaine. Il aimerait bien profiter du beau temps. Mais les vacances attendront un peu.
8: Il y a le soleil, etc. En plus, à Nice, il vient plutôt rapidement le soleil. Mais bon, c'est, il faut bien avoir le bac. Hein. Moi, j'en ai besoin pour poursuivre des études en finance. Pour moi, c'est en fait c'est indispensable, surtout dans le monde de maintenant, où même avec un master, on n'a pas forcément des métiers bien placés. Ça veut dire que le bac, c'est devenu comme le strict minimum, en fait.
5: Dans la bibliothèque, les espaces sont organisés pour accueillir les lycéens dans de bonnes conditions. Près de 300 places assises, environ 160 fauteuils et canapés sont mis à disposition pour les révisions. Ils sont notamment accueillis par Julie Carotenuto. Elle est coordinatrice du développement des collections et contenus à la bibliothèque.
9: On sent qu'il y a un vrai enjeu pour eux. Quelquefois un petit peu difficile aussi de les canaliser parce qu'avec le stress, quelquefois il faut s'exprimer, c'est bien naturel. Hein. Ce sont des adolescents et des adultes en devenir. Mais dans l'ensemble, ça se passe très bien.
5: En espérant que ça se passe aussi bien au niveau des résultats, ils seront connus à partir du 7 juillet prochain.
3: Un reportage de Sébastien Riglé.
5: Ici matin, 6h34, dans l'actualité également, Julie.
3: Ces détonations que vous avez peut-être entendues si vous habitez à Villeneuve-Loubet, ou même plus loin d'ailleurs, car certains les ont entendues à des dizaines de kilomètres à la ronde cette nuit après cet incendie dans un entrepôt dans la zone commerciale de la commune. Plus d'une centaine d'habitants évacués, une soixantaine de pompiers mobilisés, le maire sur place. Le feu a été circonscrit vers minuit. Les photos et les vidéos de cet incendie impressionnant sont sur ici azur.fr. Et puis, ce matin, on parle aussi de cette affaire d'agression sexuelle sur une petite fille de 7 ans à Jean-Lépin. Un homme de 63 ans est en garde à vue, soupçonné de cette agression et de l'avoir forcé à le suivre sur la plage de Jouan mardi. La fillette est saine et sauve, une affaire particulièrement sensible, quelques jours seulement après le meurtre de Liana dans le Gers. La météo, Quentin.
5: Oh, on va garder un ciel quasi ensoleillé avec quelques nuages. Hein. C'est un peu compact hein, du côté de Mandelieu. Fred nous a envoyé une photo sur le WhatsApp d'ici Azur. Je rappelle le numéro 04 93 82 03 04. Avec des températures qui vont légèrement baisser aujourd'hui. Annie nous le confirme. Pour l'instant, au port de Carras, à Nice, on est sur 20 degrés quand même. Hein, pour le matin, c'est quand même très agréable. Sachant qu'à Nice, on devrait avoir des maximales qui tourneraient entre 26 et 29 degrés, 26 par exemple à Nice, 27 à Menton, 28 voire 29 à Cannes. Dans nos vallées, n'oublions pas la Vésubie, 24 degrés, 25 à Pégomas, 25 aussi à Dalhuis et puis 20 degrés à Gréolières. On garde ce ciel a priori ensoleillé jusqu'à dimanche inclus, peut-être un peu moins de nuages demain. Et puis surtout, ça va commencer à chauffer à partir de samedi. On va repasser la barre des 30 degrés, surtout dans la vallée du Var. Allez, c'est déjà bien chargé en direction de Monaco ce matin. Vous prenez soit la moyenne corniche, soit la sortie de la Vite à la Turbie, eh bien ça commence à freiner. Pour l'instant, autour des grands axes, la pénétrante du Paillon, la voie Matisse, la 8, le boulevard Carnot, ça reste assez calme.
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5: 6h36, vous arrivez maintenant, mais vous intégrez automatiquement l'équipe d'ici matin. Une équipe 100% azurienne qui a le sourire et qui chante pas mal pour le matin, non? Franchement. Puis en plus, on chante France Gall.

0: 6h40, bienvenue ici matin et bon jeudi surtout. Nous sommes le 11 juin 2026. L'été, bon, j'allais dire l'été arrive théoriquement dans 10 jours, mais l'été est déjà là hein, dans les Alpes-Maritimes. Ça se voit côté ciel, température, etc. Et on vous donne régulièrement, vous savez, plein de conseils pour passer un bon été, y compris avec vos animaux de compagnie, les chiens par exemple, tout ce qui est baignade à surveiller, comment en faire des sécurisés, les bébêtes aussi à éviter. Il y a aussi des plantes à éviter. Tiens, Julie, vous qui allez souvent vous balader avec Soka, est-ce que vous allez de temps en temps vers des herbes hautes ou pas?
1: Eh oui.
0: Voilà. Eh ben tiens, il y a une plante.
1: Oui, en effet.
0: Particulière à éviter. Je pense que vous savez de quoi on parle.
1: Oui.
0: Docteur Fabin,
1: aussi,
0: justement, ouais, il va nous en parler dans un instant. Ça pique.
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0: Je regarde, toujours pas de fumée blanche dans la minute rouge et noire pour savoir où le gym va aller. Et surtout avec qui? Bonjour Maxime Baquier.
4: Bonjour à tous.
0: Un début d'été qui n'est pas très entraînant, notamment sur le banc, Maxime Baquier.
4: Oui, déjà que tous les dossiers sont à l'arrêt en attendant de connaître l'identité de celui ou ceux qui vont tenter de reconstruire le gym. Mais voilà que ça recule carrément sur le banc, où les pistes évoquées, étudiées, relayées dans la presse ces derniers temps s'évaporent comme neige au soleil sur la Côte d'Azur. Du jeu à Lorient, Pantaloni, Verlans, Digard qui a prolongé hier au Havre. Videra, lui, est toujours sous contrat au Mans et prépare sa saison. Et voilà comment la candidature de Claude Puel à sa propre succession redevient plausible, même si ce n'est pas la tendance a priori. Mais le castré a le mérite d'être là, de connaître le club et ses défauts, de ne pas rechigner à lancer des jeunes et composer avec un effectif restreint. Alors oui, c'est pas la piste la plus entraînante, mais à force de perdre du temps, encore une fois dans la préparation de la rentrée, le gym laisse la concurrence prendre de l'avance, récupérer les bonnes pioches chez les coachs. Même si on peut se douter quand même que le futur directeur sportif Geoffrey Moncada a son idée sur la question, avec même peut-être une touche d'Italie, allez savoir, hein, dans son esprit, là où il vient de passer 8 années. Mais en attendant, eh bien, on s'est amusé hier à regarder les managers français qui sont libres et pas encore assoupis. Et parmi les profils qui pourraient correspondre, on a retenu les noms de Rémi Garde, Christophe Pélissier ou Wilfried Nancy. Après, il y a aussi les étrangers qui connaissent la Ligue 1 et espèrent peut-être se relancer cet été, comme Liam Rosenior ou Sébastien Pocognoli. Mais l'incertitude reste total, le suspense entier, et le supporter du gym n'a finalement que ce calendrier tombé hier hein, pour se projeter sur une saison prochaine qui reste sacrément floue encore ce matin.
0: Et puis un calendrier à retrouver en détail sur notre appli ici, sur ici.fr également, avec cette première journée du championnat face à Lorient à domicile notamment. Merci Maxime Baquier. La minute rouge et noire aussi sur l'appli ici. Vous présentez Oslo dans un instant. Rien à voir avec la ville. Non, il s'agit d'un chien. À tout de suite.
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0: Alors je sais pas s'il est d'origine norvégienne au départ, mais il s'appelle Oslo. Oslo, il a 4 ans, c'est un dog des Canaries qui est plutôt grand, hein, grand gabarit, qui est identifié, déparasité, vacciné, stérilisé, qui a la langue bien pendue. Alors au moment où on se parle, il est pas encore très familier avec les chats, les chiens, même les enfants, mais en tout cas, il cherche une famille dans les Alpes-Maritimes. Et ça passe par l'association Au Service des Animaux, dont on vous parle souvent, Au Service des Animaux 06.fr, si vous voulez les infos. Et puis surtout, l'annonce d'Oslo ou d'autres chiens, chats ou nouveaux animaux de compagnie dans les Alpes-Maritimes. À propos de chiens, Docteur Fabin nous a rejoint. Bonjour docteur.
7: Bonjour Quentin.
0: Vos conseils comme chaque matin, bon, avec l'été, les herbes hautes envahissent les chemins. Et il y a le pire ennemi du chien qui est dedans, justement, l'épilé. Et ouais, on est justement avec vous pour essayer d'évoquer d'abord ce que c'est. Alors, est-ce que je le dis bien? Épillé. Voilà, épillé, ce que j'ai dit. Épilé, moi. Rien à voir avec les rasoirs.
8: L'épillé, qu'on appelle aussi spigao dans certaines régions, c'est une petite herbe sèche très commune. Elle a la forme d'un harpon avec des petits poils raides orientés vers l'arrière, un peu comme un épi de blé. À cause de cette forme aérodynamique, l'épillé ne peut avancer que dans un seul sens. Il va s'accrocher au poil de votre chien pendant la balade, puis avance insidieusement à chaque mouvement. C'est un vrai projectile qui s'infiltre partout, entre les doigts des pattes, dans les narines, les oreilles ou même les voies génitales.
0: Ouais, c'est vrai que c'est terrifiant quand même, cette petite herbe qui voyage sous la peau. Concrètement, une fois rentrée de promenade, docteur, quels sont les signes d'alerte qui doivent nous faire suspecter la présence d'un épillet?
8: Alors, les symptômes sont souvent très brutaux. Si l'épillet est rentré dans une oreille, votre chien va secouer la tête frénétiquement et couiner de douleur. S'il l'a reniflé et qu'il est coincé dans le nez, vous assisterez à des éternuements ultra-violents en rafale. Votre chien se frotte le museau par terre et peut même saigner des narines. L'autre grand classique, c'est la patte. Si votre chien se met soudain à boiter et à se lécher le dessous de la patte, avec obsession, regardez entre ses coussinets. Vous y verrez souvent un petit trou rouge et gonflé avec du pus qui sointe. C'est le point d'entrée. Et n'oubliez pas les yeux, un œil subitement fermé et rouge est une vraie urgence.
0: Alors, si on voit l'épillet dépasser, qu'on suspecte sa présence après ces fameux éternuements violents, comment est-ce qu'on doit réagir? Est-ce qu'on doit sortir la pince à épiler?
8: Alors, si l'épillet est juste accroché dans les poils ou qu'il dépasse très clairement de la peau, oui, tirez-le doucement dans l'axe avec une pince à épiler sans le casser. Mais si la graine est dans l'oreille, le nez ou que le trou de la patte est refermé, ne touchez surtout à rien. N'essayez jamais de fouiller à l'aveugle dans l'oreille avec une pince. Vous allez pousser l'harpon encore plus loin et percer le tympan. Foncez chez votre vétérinaire qui ira le chercher en toute sécurité. La vraie solution, c'est la prévention. Cet été, évitez de jeter la balle dans les herbes hautes et sèches. Et surtout, au retour de promenade, inspectez systématiquement votre chien sous toutes les coutures.
0: Effectivement. Merci beaucoup, docteur Fabin. Les conseils du véto sur ici.fr, l'appli ici. Ça vous est arrivé, Julie? Enfin, c'est arrivé à votre chienne,
1: cette
0: Soka?
1: Cette semaine, elle en avait un qui était planté dans le, je sais pas comment on appelle ça, le torse.
0: Ouais.
1: Du coup, je l'ai enlevé moi-même parce que bon, là, c'était quand même facile.
0: Mais... avec juste les doigts ou la pince à épiler ou...
1: Oui.
0: Ouais, ça va, elle a pas souffert.
1: Oh, je sais pas, elle s'est pas plainte.
0: Elle se plaint pas, voilà. Elle est tellement pleine de gaieté aussi, hein, celle-là.
1: Madame Joie, je l'appelle.
0: Exactement. 6h47, le rossignol chante et nous annonce une belle journée à Gatière. J'aime bien le message là de Josiane sur Facebook. Et on est écouté par des poètes, hein. Franchement. Ici matin, avec YouTube, ça fait longtemps qu'on l'ait pas entendu ça. Ça s'appelle One.

0: réveil en pleine forme avec Ici Matin et Ici Azur, votre radio aussi dans les Alpes-Maritimes. 6h51, en pleine forme, je vous l'ai dit, aujourd'hui c'est la journée internationale du jeu. Tiens, pourquoi pas nous dire quel est votre jeu préféré, votre jeu de société, par exemple celui qui vous ramène en enfance, ou jeu vidéo, allez pourquoi pas, parce que ça fait maintenant plus de 40 ans, même 45 ans que ça existe, les jeux vidéo. Eh bien il y a le WhatsApp 04 93 82 03 04. Et tous les jours à cette heure-ci, vous savez que vous pouvez noter trois infos, là, comme ça, qui sont pratiques, locales, utiles et sympas à la fois. Ce sont les trois plus ici, Azur.
1: Vous ne le savez peut-être pas, mais votre déhanché peut rapporter des sous.
0: Eh ouais, s'il vous plaît. Une Zumba qui rapporte. C'est la Zumba Rose, exactement, à Nice. C'est l'association SOS Cancer du Sein qui organise ça samedi. C'est la deuxième fois qu'ils le font. Square Leclerc, donc promenade du Paillon à Nice. Essayez de vous pointer autour de 9h, sachant que la séance elle démarre à 9h30, sachant que la participation est de 12 euros, mais que tout est reversé, évidemment, pour soutenir les actions menées par l'association. On parle, évidemment, de lutte contre le cancer du sein.
1: Bon, et si ce week-end, la terre tremble à Roquebrune-Cap-Martin, c'est normal.
0: Oui, c'est normal. Parce qu'il y a fait des jeûnets. Vous allez me dire, quel est le rapport? En fait, selon la légende, il y a un violent tremblement de terre qui aurait secoué Roquebrune au 7e siècle, voilà, et qui a entraîné l'effondrement d'un versant de colline vers la mer. Et les blocs de rochers auraient miraculeusement été arrêtés à mi-pente par un frêle arbrisseau de jeûnets. Et depuis, on fête les jeûnets, quoi. Voilà. C'est une fête qui date d'il y a très longtemps, vous l'aurez bien compris.
1: J'espère que ça ne va pas se reproduire quand même.
0: Non, a priori, non. Bon. Ça arrive tous les 30 siècles, donc ça va, on est peinard. Il y aura tout un bal samedi, un grand bal le soir, surtout à 21h30. Et puis le défilé des enfants costumés le dimanche, autour de 15h. Venez vous amuser à Roquebrune.
1: Bon, mais n'y allez pas en train.
0: Non. Parce qu'il n'y en aura aucun samedi, hein. Quasiment aucun. Voilà, tout simplement, hein, c'est la SNCF qui annonce qu'il y aura des gros travaux. En fait, ils vont remplacer les rails pendant plus de 27 heures. Donc le trafic sera interrompu entre Antibes et Monaco, entre Nice et Breil, entre Cannes et Grasse. Et puis il sera adapté autrement entre les Arcs et Antibes, et puis entre Monaco et Vintimille. Grosso modo, soit c'est covoite, soit c'est bus, soit c'est rien, ou voiture évidemment. Ici matin, 6h53, un petit clin d'œil hein, à ceux qui passent le bac de français aujourd'hui. Vos enfants, vos petits-enfants peut-être. Une fois que c'est fait, bah, peut-être qu'ils pourront chanter Amir, la fête.

0: Ici matin, jeudi 11 juin, il est 6h57, bon réveil dans les Alpes-Maritimes. L'actu d'ailleurs du 06, c'est pour 7h, donc dans 3 minutes. Je vous disais qu'il y avait le bac de français aujourd'hui. Bon courage à ceux qui le passent, qui ont peut-être la boule au ventre. Ils sont pas les seuls et certains même, on va se dire la vérité, regardent de mauvais souvenirs. On a quelques arguments qui arrivent.
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0: Le bac, paraît-il que ça a laissé de mauvais souvenirs à certains, surtout des humoristes. Fred Ballard le prouve dans l'humour en tube.
6: C'est vrai que la langue française est une langue avec des expressions bizarres quand même. C'est la seule langue au monde, par exemple, où tu peux dire qu'un buraliste s'est fait passer un tabac.
7: Ah, c'est sûr que c'est un comble, hein, quand on y pense. Et c'est ce qui fait le charme poilant de cette langue que même Roland McDan a du mal à comprendre parfois.
6: J'aimerais aussi qu'on m'explique pourquoi dans la langue française, quand on veut avoir de l'argent devant soi, il faut le mettre de côté. En français, tu peux dire « je suis tombé dans les pommes » et après j'avais les jambes en compote. J'ai même remarqué, quand un mot masculin n'est pas sympa, eh ben ils le mettent au féminin. Avant on disait un licenciement, aujourd'hui on dit une restructuration.
7: Voilà, bah donc ça se confirme, hein, le genre féminin adoucit la vie. Et avec un peu de chance, ça peut aussi sauver une copie à l'écrit du bac français. Tout dépend des barèmes de correction. Si c'est Tristan Lucas qui s'en occupe, il y a des écarts de langage qui ne passeront pas.
8: Au jour d'aujourd'hui, moins un point. Tu commences ta phrase par « moi, personnellement, je », moins 3 points. Les gens y croient, retrait de permis direct. Comme les gens qui rajoutent l'expression « quand on y pense » à la fin des phrases. Il y a de plus en plus de pauvreté, c'est dramatique quand on y pense. Et c'est vrai que quand on n'y pense pas...
7: Ah bah oui, il y en a beaucoup moins quand on n'y pense pas que quand on y pense. C'est l'inverse avec les fautes d'orthographe. Hein. Moins on y pense, plus il y en a. Et plus il y a de perles sur les copies du bac français, plus ça fait marrer les correcteurs. Donc rions un peu en attendant la note finale.
0: Effectivement. Bon, tout ça c'était pour détendre, hein, ceux qui le passent aujourd'hui, bien sûr. Fred Ballard, l'humour en tube, ça se réécoute sur ici.fr et l'appli ici. Vu qu'il y a moins de vent aujourd'hui, peut-être que vous allez faire un tour, la plage Castel, à Nice ou Marina Bay des Anges, autour de Villeneuve-Loubet. Dans tous les cas, on écoute Jean-Louis Aubert après les infos. Il est 7h.
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0: On démarre ce jeudi ensemble, nous sommes le 11 juin 2026. Actu des Alpes-Maritimes, Julie Munch, des explosions cette nuit à Villeneuve-Loubet.
9: Vous les avez même entendues à des dizaines de kilomètres à la ronde. C'est à cause d'un incendie qui s'est déclaré dans la zone commerciale de Villeneuve-Loubet, avenue des Morettes. Un incendie impressionnant, Fabien Fourel.
10: Avec de nombreuses détonations au cœur de la nuit entendues à des kilomètres à la ronde, des composants à l'intérieur de l'entrepôt explosent les uns après les autres, écrivent les services de la mairie sur la page Facebook de la commune un peu avant 23h. Il s'agit d'un entrepôt de l'entreprise Fréquin qui loue des véhicules pour les professionnels. Il est situé en plein cœur de la zone commerciale, près du parc de Vaugrenier et de la gare de Villeneuve-Loubet. À proximité se situent des habitations. Un important dispositif de pompiers est alors déployé. Près de 60 soldats du feu engagés, 7 lances à incendie et 2 lance-canons déployés. Mais l'incendie dégage beaucoup de fumée. Les autorités prennent alors la décision d'évacuer une centaine d'habitants de la résidence senior Ovalia et de les rassembler dans un restaurant à l'écart. Des familles d'un autre immeuble sont aussi mises à l'abri dans un bâtiment communal. Le maire s'est rendu sur place. L'incendie a finalement été circonscrit aux alentours de minuit.
9: Et vous retrouvez les photos et les vidéos de cet incendie sur iciazur.fr.
0: Dans l'actualité également, Julie, à Juan-les-Pins, une fillette agressée sexuellement.
9: Un homme de 63 ans est en garde à vue au commissariat d'Antibes, soupçonné d'avoir essayé de forcer une fillette de 7 ans à le suivre après l'avoir agressée sexuellement mardi sur la plage de Juan. Les cris de l'enfant l'ont poussé à prendre la fuite avant qu'il ne soit finalement interpellé par la police. Il avait sur lui une peluche. Il est possible qu'il s'en soit servi pour attirer l'enfant. L'enquête était prise très au sérieux par le parquet de Grasse quelques jours après le meurtre de la jeune collégienne Liana dans le Gers. Un deux-roues couché sur la route du bord de mer cette nuit à Saint-Laurent-du-Var. Accident, un homme de 40 ans et une femme de 46 ans ont été transportés dans un état grave à l'hôpital Pasteur 2 par les pompiers. C'était vers 1h du matin.
0: Les actes anti-religieux en hausse dans les Alpes-Maritimes comme partout en France.
9: On vous en parlait pas plus tard que ce lundi avec le bilan du ministère de l'Intérieur. Eh bien, nouvel exemple. Cette semaine, dans la nuit de mardi à mercredi, le diocèse de Nice dénonce la profanation de la chapelle Notre-Dame-des-Grâces à Valoris. Des individus sont entrés et ont profané les saintes espèces, le pain et le vin consacrés. C'est une blessure profonde pour l'ensemble de la communauté catholique, explique le diocèse. Une enquête est ouverte.
0: Pour se détendre ce matin au petit déjeuner, fleur de bac.
9: C'est peut-être au menu des lycéens qui passent le bac ce matin. Le bac de français démarre dans 1 heure à 8 heures pour les élèves de première. Avec demain aussi une nouveauté, les épreuves de maths anticipées. Et lundi, le démarrage des épreuves pour les élèves de terminale. Environ 20 000 lycéens passent le bac cette année dans les Alpes-Maritimes. Résultat à partir du 7 juillet.
0: On change de langue. Reborn.
9: Renaître pour le français. C'est le nom d'une entreprise carrossoise qu'on vous présente ce matin sur Ici Azur. C'est l'un des leaders européens du reconditionnement de smartphones. Elle répare en fait des vieux téléphones et les remet sur le marché pour la Fnac, Darty ou encore Electro-Dépôt. Un métier d'avenir, Ulysse Le Tocquin, qu'ont pu découvrir des élèves de Carrosse hier.
11: Et ils ont fait des petits jeux, par exemple, là ils doivent trier les smartphones par ordre de vieillesse.
12: Mais il est pas un peu vieux lui.
11: Attendez, vous êtes aussi vieux que quel téléphone là?
13: Non, moi je suis aussi vieux que lui.
11: Vous êtes né en quelle année?
14: 2016-2015,
11: ah ouais. Donc là c'était avant votre naissance qu'il y avait ça quoi.
13: Ouais, 2012.
15: Mais ils sont mignons.
11: Ils sont mignons, ces tout petits smartphones qui rentraient vraiment dans nos poches à l'époque. Ces enfants nés après l'iPhone 7 donc visitent les ateliers et le directeur du site, Sylvain Dermineur, leur explique toutes les étapes du reconditionnement au milieu des 80 employés de Reborn.
16: Le téléphone, quand on s'en sert plus, il y a encore plein d'informations à l'intérieur.
17: On réinitialise.
16: On va effacer toutes les données qu'il y a dedans. Comme ça, on est sûr qu'il n'y a plus rien dedans.
18: On va être les premiers utilisateurs.
16: On les vend par exemple à la Fnac, à Leclerc, à Carrefour, Electro-Dépôt, Orange.
11: Les enfants sont intéressés par le modèle économique du reconditionnement. Comment ça marche?
19: C'est partie de notre mission, pouvoir former les jeunes. Et en plus, moi, je recrute par avance. Du coup, je prévois mes recrutements dans 10 ans. Donc ça y est, je suis bouclé, on te dit prochaine année.
11: D'autant que Reborn va bientôt recruter, 200 emplois vont être créés avec l'extension du site de Carrosse. D'ici 2 ans, ce sera le plus grand atelier de reconditionnement d'Europe.
9: Et donc l'entreprise qui compte s'étendre avec 200 emplois de plus sur ce site des Alpes-Maritimes.
0: Ici matin, 7h05, Emmanuel Macron sera à Nice dimanche.
9: Le chef de l'État arrivera à 11h aux côtés du Premier ministre indien pour inaugurer le salon Bharat Innovates consacré aux start-up indiennes. Déplacement diplomatique qui fait suite à une volonté de rapprochement entre la France et l'Inde. Le chef de l'État et le chef du gouvernement indien feront ensuite une réunion de travail suivie d'un déjeuner de travail. En ce qui vous concerne, la circulation sera certainement perturbée du coup dans le secteur du Palais des Expos dimanche.
0: L'actu de ce jeudi, c'est aussi bien sûr le coup d'envoi de la Coupe du Monde de football.
9: Mexique-Afrique du Sud à 21h ce soir. Pour ce qui est des Bleus, ils ne joueront que mardi face au Sénégal. Donc, ce qui nous intéresse plus directement ce matin, c'est plutôt le calendrier de la Ligue 1. À peine maintenu, les Aiglons peuvent déjà se projeter sur la prochaine saison avec 34 journées encore, un premier match à domicile face à Lorient le week-end du 22 août, un dernier à Strasbourg et une fin de saison qui s'annonce déjà périlleuse. Maxime Bacquier.
20: Oui, il va encore falloir avoir le cœur bien accroché en mai 2027 avec ces 5 dernières journées à vous donner le vertige. Rennes, Marseille, PSG, Monaco, Strasbourg, que des gros bras pour faire trembler nos jambes. On ne peut pas dire que la LFP avec ce calendrier est beaucoup rassuré les supporters du gym qui ne savent toujours pas quelles seront les ambitions la saison prochaine, mais peuvent déjà redouter une fin d'exercice sur un fil. Alors il faudra prendre des points avant pour se sauver ou voir plus haut, on ne sait jamais. Notamment en début de saison, Lorient, donc pour démarrer à la maison. Un premier déplacement sur la pelouse du Paris FC fin août, puis réception du Mans et voyage à Auxerre, voilà pour les 4 premières journées. À noter aussi la venue du PSG le week-end du 21 novembre, l'affiche au Stade Vélodrome le 5 décembre, les Corons Lensois au programme au Stade Bollard, ce sera pour la mi-avril. Et puis les derbies de la Côte d'Azur face à Monaco, fixés d'abord le 2 janvier au stade Louis II, puis le 22 mai, donc comme dernier match à domicile dans une Allianz Riviera qui n'a connu que 4 petits succès en 17 journées cette saison et retrouvera sa jauge normale à 31 000 supporters rouges et noirs à la rentrée.
9: Et de son côté, l'AS Monaco démarrera sa saison au Havre et terminera à domicile face à Troyes. Un calendrier à retrouver en détail sur notre appli ici.
0: Et puis, juste avant la météo du ciel, Julie, la météo des forêts.
9: Vigilance jaune, risque incendie dans les Alpes-Maritimes aujourd'hui. Hier soir, 3000 mètres carrés d'herbes sèches ont brûlé, par exemple à Roquebillière, un incendie maîtrisé par les pompiers des Alpes-Maritimes qui ont donc officiellement lancé leur campagne feu de forêt cette semaine dans un contexte de sécheresse. Pas de pluie à l'horizon.
0: Non, pas de pluie. Quelques nuages encore hein, qui résistent bien aujourd'hui, qui vont peut-être faire baisser le mercure, mais de 1 ou 2 degrés, pas 12 degrés, ça ne veut rien dire. Vladimir, qui était à Villefranche, nous annonce 20 degrés ce matin, sous un ciel partiellement clair. Quelques nuages au-dessus de la rade, par exemple. Une belle photo d'ailleurs que je vous invite à voir sur le Facebook d'ici Azur, sur notre petite publication matinale. Notez que sur le littoral, on sera sur des températures qui vacillent entre 26 et 27 degrés. Hein, 26 à Nice et à Cannes, 27 à Menton, un peu moins, c'est beaucoup plus doux, même dans la Roya, 22 degrés à Tende, qui font du bien, 24 aussi à Lantosque, 25 à Saint-Paul-de-Vence, à Gourdon, à Saint-Janet, 25 également à Thouet-sur-Var, on reste sur 15 degrés stationnaires à Isola 2000, ça va se dégager à partir de ce week-end, hein, puisque demain on garde encore quelques nuages, des températures plutôt stables, et samedi, dimanche, normalement, on devrait repasser la barre des 30 degrés autour de Puget-Théniers, Saint-Martin-du-Var, pour la vallée du même nom. Bon courage sur la route. On reste à vos côtés, 7h08, c'est déjà bien ralenti sur la 8, entre la barrière de péage d'Antibes, que vous franchissez avec un peu de peine, et jusqu'à la sortie Nice-Ouest. Là, il faut une bonne demi-heure pour franchir le secteur. Direction la Nice-Nord par la pénétrante du Paillon, ça va encore, on a connu pire. En revanche, direction Monaco, il y a déjà du monde, évidemment, soit à la sortie de la 8 à la Turbie, soit à la moyenne Corniche. 04 93 82 03 04, une difficulté sur la route ou sur les rails, bien vous nous appelez, surtout n'hésitez pas, je vous annonce sur les rails qu'a priori tout va bien à cette heure-ci, gare de Cannes, Nice, Menton. Petite exception, le 7h20 en gare de Menton direction Cannes ne sera pas assuré. Le prochain, ce sera à 8h21.
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0: 7h09, bon jeudi, nous sommes le 11 juin. C'est le top départ, on l'a dit, oui, de la Coupe du Monde aujourd'hui. Premier match, Mexique, Afrique du Sud. Et les Bleus qui joueront mardi prochain seulement contre le Sénégal. Hein. Est-ce que la Coupe du Monde, c'est quelque chose qui vous intéresse? Bah, venez nous le dire hein, ce matin. Un petit message Facebook, Instagram, WhatsApp, c'est mieux. 04 93 82 03 04. Comme ça, on discute ensemble. Avant ça, bah, c'est le coup d'envoi d'une bonne journée, ensoleillée, sur la Côte d'Azur et qui fait du bien. Pourquoi pas se balader au bord de la plage? Les plages, justement, c'est Jean-Louis Aubert. We'll be right back.

0: Des chiffres, ça s'appelle Ici ça compte.
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0: 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La première étape, c'est peut-être la plus sympa, c'est de deviner le morceau que je vous joue maintenant. On est sur de la chanson française, hein. Écoutez ça.

0: Vous l'avez, cette chanteuse? Oui, il s'agit d'une chanteuse. Ou la chanson, hein, vous me donnez l'un ou l'autre. 04 93 82 03 04. Mario est au standard, il décroche le téléphone quand vous appelez. On joue ensemble avant 7h30. Bonne chance, bien sûr. 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
0: 7h15, on vous l'a dit, top départ de la Coupe du Monde aujourd'hui. David Ossiou, vous nous avez rejoint pour en parler. Parce que il y a avec la Coupe du Monde la tradition de parier entre amis.
3: Allez, on va mettre quelques pièces sur les bleus, donc peut-être un billet sur un outsider. Autour d'une table, avec un tableau griffonné sur un papier et une cagnotte pour le meilleur. Ce pari-là, il est sans danger, c'est pour s'amuser. Tant que ça reste entre amis, entre collègues, sans que personne ne prenne aucune commission, ça passe. L'autre pari, le pari en ligne, c'est une autre affaire. C'est encadré par la loi en France, mais aujourd'hui, il y a 1 million d'habitants qui sont maladivement accros. Les 2/3 du chiffre d'affaires de ces plateformes proviennent de joueurs qui ont perdu tout à fait le contrôle. C'est le sociologue Thomas Amadieu qui estime même que les paris sportifs sont parmi les formes de jeux d'argent les plus addictives. Et à la veille de ce mondial, nos meilleurs amis de ces prochaines semaines, ce sont les Bleus. Kylian Mbappé, par exemple, qui a clairement dit qu'il était contre les paris sportifs. Et il a répété encore récemment quand Betclic avait utilisé son image sans son accord. Les paris en ligne, dit-il, ça a détruit des gens que je connais. Lui, Cherki, Doué, refuse d'être les ambassadeurs de ces sites. Dans le même temps, il y avait une campagne de prévention sur les paris sportifs qui était prête à être diffusée à l'occasion du mondial, avec un slogan « Parier, c'est pas rien ». Ça devait commencer à la mi-mai, mais le gouvernement a tout bloqué. C'est étonnant quand même. Des joueurs qui nous protègent plus que l'État, le monde à l'envers. Alors profitez du mondial, faites vos pronostics entre amis. Si vous gagnez la cagnotte, je vous conseille de tout dépenser tout de suite. Moi, j'ai jamais vu un supporter devenir addict à une tournée générale.
0: Bon, en tout cas, oui, c'est ça. Ça, c'est pas mal, ça, David. Merci en tout cas. Mon œil, ça se retrouve sur ici.fr et l'appli ici. Bien, tiens, elle va faire partie des artistes présents pour la cérémonie d'ouverture de la Coupe du Monde. Katy Perry qui va chanter vendredi soir dans la nuit de vendredi à samedi, bien sûr. La voici sur ici Azur.

0: Katy Perry, Firework. Feu d'artifice, si vous voulez aussi. Hein. À 7h21, c'est ici matin. Les Alpes-Maritimes en vigilance jaune, feu de forêt, on vous l'a dit, 3000 mètres carrés d'herbes sèches ont brûlé à Roquebilière hier soir. Alors, pour éviter ça, il faut débroussailler. C'est obligatoire pour les communes, mais aussi pour les particuliers. Et oui, on en parle justement avec le responsable défense forêt contre les incendies à l'Office national des forêts des Alpes-Maritimes.
1: Bonjour Alain Monavon.
2: Bonjour.
1: Qu'est-ce qui est obligatoire pour les particuliers ?
2: Alors, ce qui est obligatoire pour les particuliers qui sont soumis à l'obligation de débroussaillement, c'est effectivement de débroussailler les alentours de leur maison, de leur construction, sur 50 mètres.
1: D'accord.
2: 50 mètres de périmètre.
1: Et qu'est-ce qu'il faut faire précisément ?
2: Alors, le but du débroussaillement, c'est de couper la continuité de la végétation, tant horizontalement que verticalement, pour éviter que le feu se propage avec une grande puissance.
1: Et il faut faire particulièrement attention à la végétation qui est proche des arbres, c'est ça ?
2: Alors effectivement, il s'agit principalement d'enlever ce qu'on appelle la strate arbustive, c'est-à-dire la végétation basse, qui permettra, si le feu arrive à proximité des maisons, à ce qu'il reste au sol et perde en puissance, de manière à passer sans occasionner trop de dégâts, notamment aux habitations.
1: Mais parfois, c'est pas si clair que ça. Comment on fait si c'est chez le voisin, par exemple ?
2: Alors ça, c'est ce qui complique assez rapidement. Effectivement, l'obligation est bien d'avoir un débroussaillement sur 50 mètres autour de chaque habitation soumise à l'obligation, et y compris sur les terrains qui n'appartiennent pas au propriétaire de la maison qui doit faire les travaux.
1: On a le droit de débroussailler quand c'est pas chez soi ?
2: Alors, on a le droit, sous réserve d'avoir effectivement l'accord de son voisin, mais on a l'obligation, effectivement.
1: Donc, il faut s'entendre avec le voisin.
2: Voilà, il faut s'entendre avec le voisin, effectivement. Le voisin peut s'opposer, effectivement, aux travaux, mais à ce moment-là, il récupère l'obligation qu'il n'avait pas initialement. En fait, ce qu'il faut retenir, c'est que le principe de la réglementation, c'est que chacun se protège. Et donc, y compris si l'obligation repose sur des terrains qui ne nous appartiennent pas.
1: Et qu'est-ce qu'on risque si on ne débroussaille pas ?
2: Alors, on risque d'abord de perdre sa maison en cas de feu de forêt, donc c'est quand même le principal risque. Et après, en termes de sanctions, on risque une amende de 200 euros dans un premier temps, en cas de non-conformité importante, hein, on verbalise pas systématiquement. Et dans des cas plus graves de non-conformité et surtout d'obligations qui restent non faites, on peut aller jusqu'à une condamnation qui monte à 50 euros du mètre carré, non conforme aux règles de débroussaillement.
1: Est-ce qu'on est dans un département où on ne débroussaille pas assez ?

0: alors on débroussaille jamais assez parce qu'effectivement la totalité des obligations existantes ne sont pas respectées. Malgré tout, on note quand même qu'au fur et à mesure des années, avec le rabâchage de la réglementation, les actions pédagogiques qu'on peut mener, les contrôles aussi qu'on mène pour le compte du préfet, petit à petit, l'état de débroussaillement s'améliore. Mais il y a encore du travail.
1: Et c'est aussi pour ça que vous êtes intervenu ce matin sur notre antenne. Alain Monavon, responsable défense forêt contre les incendies à l'Office national des forêts des Alpes-Maritimes. Bonne journée.
0: Merci.
2: Ici matin, 7h24, on est l'équipe qui vous emmène au boulot. Comme pour Cricri, tiens, qui a dit sur Facebook, on peut même se permettre de rester au boulot avec vous. Hein. Vous êtes boulanger, vous faites les croissants dans l'arrière-boutique de la boulangerie. Il y a ici Azur en fond et la musique de Rose Laurence pour quelques souvenirs. Africa.

0: Le souvenir de Rose Laurence à 7h26. Ici matin, avance, c'est sur le 100.7 et Ludovic nous écoute certainement sur cette fréquence. On va être avec un sportif dans un instant. À tout de suite.
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0: Il est 7h27. Bonjour Ludovic. Ça va mieux comme ça?
5: Oui. Bonjour Quentin.
0: Ça va Ludovic?
5: Oui.
0: Et de Vic. Bonjour. Ça va? Ici, Azure, Annie, Ado, bien test. Il y a des oiseaux dans votre téléphone, Ludovic, parce que je vous entends mal.
5: Là, ça va mieux, j'ai bougé.
0: Ah, ça va mieux, vous avez enfermé les oiseaux.
5: J'ai un peu bougé.
0: Il a tué les oiseaux. Ludovic, il paraît que vous aimez bien faire du...
5: On vous a fait rassurer pour ça.
0: Bien sûr. Ludovic, vous aimez faire du vélo, paraît-il.
5: Oui, bah c'est pas mal de vélo, oui, c'est ça. Et en plus, hier soir, j'ai fait une course à Mandelieu, donc c'est vraiment... c'était sympa hier soir.
0: Mais comment vous faites ça? Il fait 30 degrés dehors, vous êtes fous. J'en vois plein, moi aussi, qui montent jusqu'à Isola, qui se font le col de Vence, celui de la Couillole même. Mais comment... Qu'est-ce qui vous passe par la tête?
5: Ah, bah ça me défoule. Voilà, en gros, c'est ça.
0: Non, mais on est sur des mentalités de sportifs et on est sur des gens qui sont durs au mal. C'est ce qu'on dit dans le milieu du vélo. Ludovic.
5: Oui, je vous écoute.
0: Oui, moi je vous emmène en montagne. Il y a de quoi faire en termes de vélo, là, autour de Roquebillière, Saint-Martin-Vésubie. La Tyrolienne de la Colmiane, le parc Alpha de Saint-Martin-Vésubie, les thermes de Roquebillière, une nuit dans les cabanes perchées du Boréon. Si vous me devinez le morceau que je vous joue maintenant. Hop là, je le rejoue.

0: Ludovic, vous me dites.
1: C'est le temps de l'amour de Françoise Hardy.
0: Allez hop.
2: C'est le temps de l'amour.
0: Un petit hommage à elle qui nous a quittés il y a 2 ans. Ben oui, c'était un 11 juin. C'est gagné, Ludovic, en tout cas pour la première partie.
1: Merci, gentil. Ben écoute, je vous remercie alors.
0: Eh ben oui, avec grand plaisir. Et rendez-vous lundi à cette même heure pour essayer de gagner tout ça, parce que ce sera dans le tirage. On vous souhaite une bonne journée, Ludovic. Bon vélo.
1: Ben c'est gentil. Ben vous aussi, bonne journée. Profitez bien.
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0: Il est 7h30, toute l'actu, d'abord en français dans le monde, c'est avec vous, Aude Razo, en 90 secondes.
4: Patrick Bruel n'a pas dormi en prison. Il échappe à la détention provisoire, mise en examen dans 4 dossiers pour viol, tentative de viol, agression sexuelle et harcèlement sexuel. Il est rentré chez lui cette nuit. Il a interdiction de contacter les plaignantes et de fréquenter les salons de massage. Les Bleus sont à Boston. Ça y est, l'équipe de France de foot a rejoint son camp de base pour le mondial avec cette belle image. Un premier bain de foule, des centaines de supporters les attendaient. C'est le jour J, coup d'envoi de la compétition ce soir avec le match Mexique-Afrique du Sud. Le président de la FIFA, Gianni Infantino, espère une grâce présidentielle pour Christophe Glaise, le journaliste français détenu en Algérie. Il est le seul journaliste sportif emprisonné dans le monde et j'espère, dit-il, qu'il pourra nous rejoindre pendant la Coupe du Monde. Des explosions ont retenti en Iran cette nuit. L'armée américaine annonce avoir repris ses frappes. L'Iran riposte. Téhéran annonce avoir frappé des bases américaines à Bahreïn, au Koweït et en Jordanie. Et 2 bateaux qui tentaient de franchir le détroit d'Ormuz. Plus 1 million de Français consomment de la cocaïne et cette cocaïne est de plus en plus pure. Constat que fait l'Observatoire des drogues et des tendances addictives. Les passages à l'hôpital liés à la cocaïne ont bondi de 26% entre 2024 et 2025. Sortez les stylos et gare aux fautes d'orthographe. Dans une demi-heure à 8h, top départ du bac de français pour plus de 500 000 élèves de première. Et demain, nouveauté avec une épreuve anticipée de mathématiques.
5: Dans les Alpes-Maritimes, on se plonge dans le mondial de foot qui démarre donc ce soir avec le traditionnel album Panini qui nous permet de collectionner et changer les vignettes de nos joueurs préférés depuis 50 ans. Sauf que tout va s'arrêter puisque la FIFA n'a pas renouvelé son accord après 2030. Mais en attendant, l'entreprise basée à Carros, chez nous, qui fabrique ces albums Panini, en profite pour coller encore une fois à l'actu, Maxime Bacchier.
6: Oui, avec cette grande campagne nationale de distribution de l'album dans 16 villes de France hier et notamment à Nice dans la galerie commerciale de Lingostière.
7: Alors on distribue des albums pour la Coupe du Monde, faut collectionner les joueurs de foot et après on peut les coller.
6: Elodie a eu vent de l'opération et a donc emmené son fiston Jules, fan de foot ou presque.
8: La Coupe du Monde va commencer donc j'ai un petit jeune homme qui va la suivre donc il voulait son catalogue Panini et suivre ça.
9: C'est l'un de mes troisième meilleurs sports.
10: Ouh. C'est son premier catalogue Panini.
6: Alors ?
9: Eh ben, on va essayer de collectionner des cartes et ben, si on en a assez, quand on finit l'album, ça sera cool.
6: T'as des joueurs que t'as absolument envie d'avoir ?
9: Oui, Kylian Mbappé, enfin l'équipe un petit peu des Bleus, Dembélé, etc.
6: Sauf qu'on ne choisit pas ces vignettes et Nolan doit donc se contenter de celles qui se trouvent dans son album offert.
11: Virgil van Dijk et Timothy Castagne.
6: Tu les connaissais ?
11: Que Virgil van Dijk.
6: Des joueurs de tous les pays et pour la première fois dans l'histoire de la Coupe du Monde, il y a 48 nations représentées, donc 980 vignettes à trouver pour finir l'album. Et un petit budget, du coup, à prévoir à 1,50€ la pochette de 7 stickers. Il en faut théoriquement minimum 140.
11: Vouloir terminer la collection, ça donne envie d'en acheter encore plus.
6: T'as de l'argent de poche ou ça va être maman ?
11: J'en ai, mais j'ai oublié de ramener.
6: Aïe, aïe, aïe.
10: C'est maman.
6: Bon, vous êtes prête à mettre un peu au pot pour
10: un petit, un petit peu, c'est ça. Puis il y a le frère avec, donc à deux, ça va le faire.
6: L'astuce, évidemment, des collectionneurs ou des plus économes, c'est de pouvoir échanger les doublons. En tout cas, c'est le conseil de Christian venu chercher son album avec son petit-fils Mathieu.
12: C'est un petit budget quand même. Hein. Mais après, il faut échanger avec les gamins, je pense à l'école, tout ça.
6: Ça va occuper un peu l'été ?
12: Voilà, exactement.
6: Aujourd'hui, avec les téléphones et tout, on a quand même envie d'avoir des stickers, des autocollants ?
9: Oui, je sais pas comment dire, mais c'est plus... enfin, c'est vrai.
6: Une tradition qui résistait ces dernières années au mode et au numérique, mais qui va se heurter de plein fouet à la fin de son partenariat avec la FIFA, juste après la Coupe du Monde 2030. Un coup dur évident, mais pas la fin des vignettes, rassure la directrice de la communication sur le site de Carros, Isabelle Fillon.
13: Par exemple, ne serait-ce qu'en France, on travaille en général environ 35 collections sur des thématiques différentes tous les ans, avec des collections qui vont s'adresser aux plus petits, comme la Pat Patrouille ou encore Gabi ou Bluey. C'était évidemment une grosse frustration de perdre cette collection Coupe du Monde à partir de 2031. Mais bien évidemment, nous avons toujours travaillé, nous continuerons de travailler sur différents sujets.
6: Une tradition qui n'a donc pas fini de vous coller au basque, même si Panini peut avoir le masque, puisque les vignettes liées au Mondial représentent la moitié des ventes, hein, tout de même les années Coupe du Monde.
5: C'est le 15e album Panini consacré à une Coupe du Monde de foot. Et cette année, donc, il sera vendu dans 150 pays.
0: Ici matin, 7h35, dans l'actualité également, Julie.
5: Cet incendie à Villeneuve-Loubet hier soir et ses explosions entendues à des kilomètres à la ronde, le feu a pris dans un entrepôt de la zone commerciale de la commune. C'est en photo et en vidéo sur iciazur.fr. Dans le prochain journal, on vous détaille aussi cette histoire qui fait froid dans le dos. Un homme de 63 ans arrêté pour avoir agressé sexuellement une fillette sur la plage de Jean-Lépin ce mardi, quelques jours après le meurtre de Liana dans le Gers. Et puis à suivre aussi notre invité, Brian Masson, le maire de Cagnes-sur-Mer, qui étend le couvre-feu aux moins de 15 ans. Vous l'entendrez à 7h45. La météo, Quentin.
0: Eh bien, à 7h35, je vous annonce que le ciel est pas tout à fait bleu, pas tout à fait gris, un peu entre deux finalement. Il y a encore quelques nuages qui résistent. Arpillières, dans la Vésubie, Estelle va peut-être nous annoncer la même chose. Bonjour Estelle.
14: Oui, bonjour.
0: Bon, cela dit, je le savais un petit peu avant que vous soyez à l'antenne, puisque je sais que régulièrement vous nous envoyez des messages sur le oui. WhatsApp d'ici Azur. 14 degrés, moi c'est ce que j'avais via votre message ce matin, c'est ça?
14: Ce matin, à 6h, il faisait 14.
0: Ben voilà.
14: Maintenant, il doit faire peut-être un peu plus, mais... À 6h, il faisait 14.
0: Bah, ça grimpe pas mal, hein. Là, on attend, je disais, à Roquebillière, autour de, j'ai dit plus de 20 degrés, oui, même 23, donc, voilà.
14: Là, actuellement, il fait 16.
0: Eh, voyez, tout augmente dans la vie, Estelle.
14: Mais oui,
0: Estelle, on vous fait un gros bisou du côté de Roquebillière. Merci de nous suivre sur le 96.9. Estelle, oui, je disais qu'il nous envoie tous les jours la météo du matin. Bah, au moins, c'était l'occasion de discuter un peu ensemble. Cet après-midi, puisqu'on parle des maximales toujours, bon, j'ai annoncé hein, dans la Vésubie autour de 24 degrés. Il en fera 25 à Grasse, à Mont-Sartoux, à Pégomas. Pareil dans la vallée du Var. Sur le littoral, 26 degrés sur la Croisette, à Nice, à Villefranche, 27 à Menton. 15 degrés pour Isola 2000, ce sera beaucoup plus frais. On attend un ciel un peu plus bleu à partir de demain et des températures qui vont grimper, mais surtout ce week-end, on va franchir la barre des 30 degrés dans le Var, dans la vallée du Var. 7h37, vous êtes sur la route, nous aussi avec vous, donc dans les bouchons, sur ces 14 kilomètres toujours très compliqués à sillonné entre Antibes et Nice, sur aussi cette descente de la moyenne corniche ou de la 500, sortie de la 8 à la Turbie, tout ça direction Monaco. Heureusement, pas d'accident à recenser à cette heure-ci, pas de retard, sinon quelques difficultés là pour aller à Cannes via les trains, un train qui a été supprimé pour une indisponibilité de matériel en gare de Nice. Le 8h02 ne sera pas assuré, il va falloir attendre une heure pour le prochain. Bonne route avec Ici Azur.
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0: Y a toujours une possibilité de changer, d'essayer de nouvelles choses. Et parfois, ça passe par une chose, se couper du bruit. Se couper du bruit, c'est peut-être se couper du monde, mais pas pour tout le monde, attention. C'est un peu l'intrigue d'un film qu'on peut voir en ce moment au cinéma, Second Life, mais c'est français. En plus, le réalisateur est azurien. Le mieux, c'est quoi? C'est qu'il en parle lui-même. Il s'appelle Laurent Slama. Il est sur le tapis rouge d'Adrien Mangano. Ici matin, musique et bonne humeur avec Monsieur le Roi de la Pop, Michael Jackson. C'est Beat It, tout de suite.

0: si on voulait vous réveiller de bonne humeur, on était sûr de taper dans de la valeur sur là avec le roi de la pop. Hein. Michael Jackson, évidemment, 7h41, c'est ici matin. De 13 à 15 ans, c'est le couvre-feu qui change à Cagnes-sur-Mer. On va y revenir avec le maire Brian Masson. Il est l'invité d'ici matin, il répondra aux questions de Laurent Vareille. Ce sera dans moins de 5 minutes.
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0: Et Adrien Mangano est là, bien sûr, place aux stars avec son tapis rouge. Bonjour Adrien.
3: Bonjour à tous, bonjour à toutes.
0: Bon, vu qu'il commence un peu à faire chaud, autant aller se rafraîchir dans les salles obscures, il y a la clim.
3: Tiens donc.
0: Et puis surtout, on peut voir des films magnifiques, presque made in Côte d'Azur. Hein. Là, un film qui montre la difficulté d'avoir un handicap invisible. Le film s'appelle Second Life.
3: Un Second Life avec Agathe Roussel, vous vous souvenez, hein, qu'on avait découvert à Cannes dans Titan, Palme d'Or en 2021, que le temps passe vite.
0: Ah oui.
3: Et elle, c'était dans le rôle d'une femme complètement perdue qui danse le jour et qui tue la nuit. Là, Agathe Roussel est passée à autre chose. Elle est de retour avec Second Life, qu'elle vient de tourner avec un réalisateur niçois, Laurence Lama.
4: C'est vrai que je suis né là, il y a 36 ans. Toujours un plaisir de revenir là. Déjà juste le ciel bleu. Déjà c'est un énorme plaisir. Les balades, le parc de Sillé, j'aime bien. Le musée Chagall, l'atmosphère de la ville, juste la douceur. Quoi.
0: Bah bon voilà, on sait qu'il est azuréen au moins. Comment il est né ce film ?
3: C'était juste un projet au départ, un projet qui dormait quelque part dans un tiroir. Hein.
4: Alors c'était l'envie de travailler sur un personnage qui est malentendant. J'ai développé un scénario pendant longtemps, mais il me plaisait pas, donc je le laissais dans un tiroir pendant plusieurs mois, voire année, et puis la rencontre avec la comédienne Agathe Roussel, on a pu découvrir dans le film Titan, et après l'avoir rencontrée, bah, je me suis dit bah, c'est génial, c'est elle qui est le personnage, et j'ai réécrit le film pour qu'il soit tourné pendant les Jeux Olympiques, parce que le personnage est malentendant, et je voulais la plonger dans un univers extrêmement bruyant, extrêmement difficile pour elle.
0: De quelle façon il a travaillé son personnage, Adrien ?
3: En fait, il a collaboré avec des personnes touchées par des troubles auditifs pour être au plus près de la réalité.
4: Ouais, j'ai fait pas mal de

0: Rencontre avec les personnes malentendantes, j'ai aussi eu la chance d'avoir accès à beaucoup de matériaux, parce que sur internet il y a beaucoup de personnes qui se livrent face caméra, qui racontent. Surtout j'ai pu être aidé par deux actrices qui jouent dans le film, qui sont malentendantes, et qui ont coaché l'actrice principale. J'ai aussi fait relire mon scénario par des personnes malentendantes. Le plus grand test pour moi, ça a été quand on a fait une projection un peu test avec l'équipe, et que j'ai montré le film à des personnes malentendantes, et c'est ce qui était le plus stressant, le plus difficile pour moi, c'est de savoir si j'avais bien fait les choses, et heureusement les retours sont assez positifs. D'ailleurs on a même décidé pour la sortie du film que chaque projection sera accompagnée de sous-titres sur l'intégralité du film, donc les personnes sourdes ou malentendantes pourront accéder au film sans se poser la question.
1: Alors, avec la perte d'audition, on se sent rapidement isolé.
2: Bah oui, ça limite la communication entre les personnes, on peut perdre pied. C'est ce qui arrive d'ailleurs au personnage de Gatt Roussel dans ce film.
0: Ouais, bien sûr, c'est sûr qu'il y a quelque chose, il y a une distance qui se crée vis-à-vis du monde, parce qu'il y a un langage qui est différent, c'est-à-dire qu'on n'est jamais sûr de tout à fait comprendre ou tout à fait bien entendre, donc on interprète beaucoup. On pense beaucoup à la lecture sur l'élève, mais en fait, la lecture sur l'élève, c'est une lecture comportementale. On va essayer de comprendre ce que la personne a dit en fonction de son comportement, de comment elle agit. Et donc oui, de la part des personnes malentendantes qui me l'ont raconté, c'est assez lourd dans des moments en société où on est avec des amis, dans des lieux bruyants, voilà, on est souvent un peu l'impression d'être à côté, quoi.
1: Le film s'appelle A Second Life, une deuxième vie, hein, pour donner le titre. Pourquoi ça s'appelle comme ça?
2: C'est vrai, seconde chance, on peut le traduire comme ça. En fait, c'est lorsqu'on accepte sa différence, quand on accepte sa fragilité, sa singularité, s'accepter enfin tel que l'on est.
0: Ouais, c'est un film là-dessus, sur l'acceptation, et c'est le sens un peu de ce titre, c'est qu'il y a toujours une possibilité de changer, d'essayer des choses nouvelles, et de se réinventer, et de se laisser une nouvelle possibilité, quoi.
2: Second Life, cette semaine, sur les écrans du réalisateur niçois, hein, Cocorico, Issa. Laurence Lama, qui suit le parcours d'une jeune femme atteinte de surdité, isolée dans un monde saturé de bruit.
1: Voilà, Second Life, allez le voir, ce film coup de cœur d'Adrien Mangano, et cette interview à trouver sur l'appli Ici, rubrique Tapis Rouge, bien sûr, il y aura le tapis rouge du festival de Monte-Carlo, hein, ce week-end, festival de télé.
2: Bientôt, voilà, entre 11h et midi, samedi et dimanche, on sera avec une multitude de stars du petit écran et même du grand écran.
1: Eh ben oui, tiens, tant qu'à faire. Bon, on sera là.
2: Même avec la compagne d'Mbappé.
1: Oh, ben oui. Rien que ça. Ah, ça nous met l'eau à la bouche. Eh ben, rendez-vous ce week-end. Bon, entre-temps, évidemment, demain, pour un nouveau tapis rouge.
2: À demain, avec Camille Chamou.
1: Camille Chamou, allez.
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4: Si vous n'aimez pas la mer, la plage, vous aimerez certainement la montagne. 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
1: 7h47, le maire de Cagnes-sur-Mer est notre invité ce matin. On va parler de couvre-feu pour les mineurs en vigueur, vous le savez, chaque été depuis 2004. Mais là, le nouveau maire a décidé de le reconduire avec des changements de taille. Changement pour l'âge, la durée, le renforcement du dispositif avec d'autres arrêtés. Brian Masson répond à vos questions, Laurent Vareille.
8: Bonjour Brian Masson.
9: Bonjour.
8: Pourquoi étendre le traditionnel couvre-feu de Cagnes-sur-Mer aux adolescents de moins de 15 ans? Avant, c'était 14.
9: Avant, c'était justement 13 ans, et aujourd'hui, je crois qu'il est bon de faire aussi pour les enfants de moins de 15 ans, parce que l'on constate une délinquance juvénile qui explose. Je constate, en tant que premier magistrat de la ville de Cagnes-sur-Mer, aussi par les rapports de la police municipale, qu'il y a beaucoup de jeunes de 13 ans, 14 ans ou 15 ans qui commettent beaucoup de méfaits le soir sur ma commune. On les retrouve avec des bouteilles de protoxyde d'azote, on les retrouve à faire du tapage nocturne. Bref, je crois que la place des enfants, c'est d'être chez eux, sous la responsabilité de leurs parents. Et le retour de l'autorité parentale est nécessaire avec, je le crois, ce genre d'arrêté.
8: Une question sémantique tout de suite quand même, monsieur le maire. Vous parlez d'enfant et pas d'adolescent. À 15 ans, on est quand même un adolescent.
9: Eh bien, en réalité, pas vraiment, voire pas du tout. Je pense que quand on a moins de 15 ans, on est un enfant parce que on n'est pas encore mature, on n'a pas encore la conscience d'être un citoyen et c'est pour cela qu'on a une délinquance juvénile. Et puis, l'air du temps montre qu'on a raison de faire ça. Vous savez, j'ai été rapporteur à l'Assemblée nationale.
8: Mais vous avez vraiment, Brian Masson, est-ce que vous avez vraiment une délinquance juvénile sur Cannes-sur-Mer? Vous n'avez pas de quartier, on va dire, dit très difficile. Il y a une véritable délinquance. Vous, vous l'affirmez en tant que maire. Aujourd'hui, à Cannes-sur-Mer, j'ai une délinquance juvénile?
9: Oui, je l'affirme, je vous le dis, je vous le certifie. Et il ne suffit pas d'avoir des cités ou d'être maire d'une grande ville pour constater une délinquance juvénile. Je pense qu'il n'y a aucune ville et aucun village de notre pays qui est épargné par la délinquance juvénile. On le voit avec le non-contrôle sur les réseaux sociaux, avec l'effet de délinquance de très jeunes que l'on voit partout. Bref, je constate cette délinquance en tant que maire. Je constate aussi l'écoute des parents qui viennent me voir et qui me signalent tout ça. Et je n'ai pas pour habitude de vous mentir. Et lorsqu'on prend cette décision, on le prend avec sérieux et on le prend avec la police municipale et aussi la police nationale, puisqu'on travaille ensemble pour rétablir l'ordre partout où c'est possible.
8: Alors, les heures de ce couvre-feu, c'est 23h, 6h du matin. Même question, 23h en été, est-ce que c'est pas un petit peu tôt si un adolescent, un enfant, comme vous l'appelez, veut aller au cinéma, après il veut aller prendre un petit coca, on va dire, sur le bord de mer? C'est pas un peu tôt, 23h en été notamment?
9: Ah, sincèrement, non. Sincèrement, quand on a moins de 15 ans, à 23h, si on n'a pas un adulte responsable à ses côtés, je pense que c'est pas des lieux pour sortir avec des heures comme ça. Non, je crois que c'est pas trop tôt. Je pense qu'il y a un moment donné, il faut pas avoir peur du retour de l'ordre. Et puis je vous rappelle qu'on arrive dans une période qui est un peu compliquée, parce que la période estivale, c'est une période où la ville de Cannes-sur-Mer est multipliée par 3 de taux d'occupation. Et puis on va arriver avec la Coupe du Monde de football. Alors, et cette Coupe du Monde, elle va provoquer aussi quelques tollés. Et donc organiser tout ça.
8: On va y venir, bien entendu. On précise quand même que toute la ville, toute la commune n'est pas concernée, parce que quand on prend un tel arrêté, vous devez sectoriser les choses. Hein. Et il y a aussi les dates, c'est du 1er avril au 31 octobre. Ça aussi, c'est un changement, la période est élargie?
9: La période est pas du tout élargie. On est resté sur le même format qu'avant. On n'a pas bougé la date. Ce qu'on a bougé simplement, c'est les quartiers. On a étendu dans certains quartiers qui étaient un peu oubliés, qui devaient être mis à jour. Donc on l'a fait, on a étendu le périmètre. Cependant, la période est la même et les horaires sont les mêmes. Et l'âge est bien évidemment, comme je vous le disais tout à l'heure, différent.
8: Alors, vous venez de parler de la Coupe du Monde. Vous couplez cette prise d'arrêté avec une autre décision municipale, l'interdiction de regroupement. Ça vise la Coupe du Monde.
9: Alors, ça existait déjà. Nous avons là aussi encore agrandi le périmètre, élargi le périmètre. Mais c'est vrai qu'il était nécessaire de le prendre à l'approche de la Coupe du Monde parce que, on le voit, il y a des débordements de plus en plus importants dans les grandes villes de France lorsqu'il y a des compétitions de ce type.
8: Ce qui s'est passé du côté du PSG, ça vous a fait peur, Brian Masson? Ce qui s'est passé avec le PSG, ça vous a fait peur? Ça a motivé justement cet arrêté?
9: Bon, il m'en faut plus pour avoir peur, mais c'est vrai que de manière générale, ces derniers mois, ces dernières années, j'ai un peu peur de l'état de notre pays. Je vois qu'on ne peut plus organiser un événement qui ne finisse pas en jet de pierre contre la police, en dégradation de biens publics, en dégradation de commerce. Malheureusement, on est un pays où aujourd'hui, n'importe quel événement qui se veut un événement pourtant heureux, de bonheur et de compétition sportive se finisse mal. Et c'est ça la réalité de notre pays aujourd'hui.
8: Mais ça veut dire qu'on ne pourra pas fêter les victoires du pays qu'on supporte. Allez, on prend un exemple. La Suisse, des ados qui voudraient sortir dans la rue après un match pour agiter les drapeaux suisses après 23h, ça sera interdit?
9: Alors attention, l'arrêté stipule justement un trouble à l'ordre public. Donc quelque chose qui pourrait avoir un risque pour la tranquillité publique. Évidemment, fêter avec un drapeau à la main et avoir des cris de joie, c'est quelque chose d'important. Mais il faut permettre aussi à notre police municipale, à la police nationale, de contrôler ce qu'ils ont dans les mains. Si il y a des jeunes qui ont des bouteilles en verre cassées ou qui ont dans la voiture ou près de la voiture du protoxyde d'azote, et ben là, il faut pouvoir interpeller et il faut pouvoir justement mettre hors d'état de nuire. C'est ce que permet cet arrêté. Et encore une fois, cet arrêté, il est aussi conditionné, et j'en ai parfaitement confiance, à la police municipale et à la police nationale, qui savent faire le distinguo entre des jeunes qui vont provoquer un trouble à l'ordre public, qui vont casser ou qui vont commettre un délit, et des jeunes qui sont là pour faire la fête dans le calme le plus absolu.
8: On termine avec un troisième arrêté, Brian Masson, que vous avez pris, et donne la possibilité à la police municipale, vous me dites si j'ai raison, de casser une vitre si la police municipale constate qu'un animal est abandonné en plein soleil dans le véhicule, c'est ça ?
9: Oui, c'est bien ça. Nous avons voulu faciliter la démarche en permettant, par le biais de cet arrêté, à notre police municipale de pouvoir agir très rapidement sur un sujet qui a chaque été est le cas dans de nombreuses villes ou villages de notre pays. Et ça me permet, c'est un arrêté.

0: un peu de communication, mais ça permet d'envoyer un message très clair à ceux qui vont venir à Cagnes-sur-Mer cet été et à ceux qui vont laisser leur animal suffoquer dans la voiture, que à Cagnes-sur-Mer, notre police municipale brisera les vitres de voiture lorsqu'ils verront un animal crevé de chaud à l'arrière de la bagnole. Je veux que ce soit clair et je veux qu'on puisse le dire partout. Notre police brisera les vitres de voiture.
1: Merci Brian Masson. Bonne journée à vous.
0: Merci à vous.
2: Interview retrouvée sur ici.fr et l'appli ici. 7h54, dans 10 jours, fête de la musique. Et depuis hier, on croule sous les messages WhatsApp. Je vous dirai pourquoi en 3 minutes. Bon jeudi, nous sommes le 11 juin. Vous partez bosser ici matin, fait la route avec vous au son d'Indochine. Tout de suite.

0: Indochine, le chant des signes à 7h56. Ici matin, vous accompagne ce jeudi, nous sommes le 11 juin, dans 10 jours. Faites le calcul, on sera le 21 juin. Bon, jour de l'été, ok, mais jour de la fête de la musique. Et à ce propos, ben, on s'est dit, et si on vous laissait l'antenne? Voilà pour la fête de la musique. Vous êtes un groupe, un chanteur des Alpes-Maritimes. Vous avez besoin d'un micro pour faire entendre aussi votre style, votre musique, votre plume, votre composition. Eh bien tiens, déjà vous laissez un petit message sur WhatsApp 04 93 82 03 04. Et il n'est pas impossible que vous veniez ici, peut-être pas forcément le matin, mais le midi aussi sur notre antenne, histoire de gratter du piano ou toucher un peu du piano. Eh bien, de gratter de la guitare, c'est ce que je voulais dire, et de toucher du piano. Ça va mieux comme ça. Hein. Ici Azur, c'est vous, donc encore plus pour la fête de la musique.
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0: Et bonjour Stéphane Bern.
3: Bonjour Quentin et bonjour à tous.
0: Il voyage dans le temps avant les infos de 8h, le temps où la France a décidé de remettre les pendules à l'heure.
4: 1793, on coupe la tête du roi et l'année en morceaux bien républicains. Même les agendas passent à la guillotine. Octobre 1793, la République est proclamée depuis un an. À la Convention, on veut rompre avec l'ancien régime jusque dans les agendas. Un poète devenu député, Fabre d'Églantine, monte à la tribune. Il propose de rebaptiser les mois. Fini janvier, mars ou août. Place à vendémiaire, brumaire, frimaire. Des noms liés aux saisons, aux vendanges, aux brouillards. Et surtout, chaque jour ne porte plus le nom d'un saint. Désormais, chaque jour est dédié à une plante, un animal ou un outil agricole. Marteau, hippocampe, efficus, attable. L'idée est simple, célébrer le travail et la terre plutôt que les figures chrétiennes. La Convention adopte le nouveau calendrier le 24 octobre 1793. L'an 1 commence au 22 septembre 1792, jour de la République. Et à la place de la semaine, une décade de 10 jours, un jour de repos sur 10. On dirait bien que les petits week-ends à la mer vont devoir attendre. L'objectif est clair, déchristianiser le temps, le rendre rationnel, scientifique, politique, mais beaucoup trop long. Travailler 9 jours avant de se reposer, même les révolutionnaires ont trouvé ça un peu rude. Et en 1806, Napoléon Bonaparte rétablit l'ancien calendrier. Il a peut-être perdu Waterloo, mais il a sauvé le dimanche. En 1793, on impose la semaine de 10 jours. Aujourd'hui, on rêve d'en travailler 4. Deux siècles plus tard, la révolution continue et l'ennemi numéro 1 reste toujours le lundi matin.
0: Merci Stéphane Bern pour ce voyage dans le temps. 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
0: Vous partez au boulot, vous restez à la maison dans tous les cas. Ici matin et là, ce jeudi, nous sommes le 11 juin. Avec vous pour vous donner l'actu des Alpes-Maritimes à 8h. À la une, ce matin, une affaire qui fait froid dans le dos.
6: Parce que les faits sont graves et qu'ils arrivent quelques jours seulement après la mort de Liana, une petite fille agressée sexuellement sur la plage de Jean-Lépin mardi. Un homme est en garde à vue. Laurent Vary, que s'est-il passé ?
7: C'est sur une plage de Jouan-les-Pins qu'une fillette de 7 ans, ce mardi, s'éloigne de sa mère. Un homme de 63 ans lui propose alors de la suivre. Il tente de l'approcher et de la forcer à venir avec lui. Pour ce faire, lors de son arrestation, une peluche sera retrouvée sur lui avec laquelle il a peut-être tenté de séduire l'enfant. Mais cette dernière ne veut pas, ne se laisse pas faire et commence même à crier. L'homme part alors, il s'enfuit. Le sexagénaire sera malgré tout très vite retrouvé par la police, interpellé, puis immédiatement placé en garde à vue. L'affaire grave en cette période sensible est désormais dans les mains du parquet de Grasse.
6: Une période sensible alors que le pays tout entier est secoué par la mort de Liana, cette collégienne de 11 ans tuée dans le Gers et dont le meurtrier présumé est visé par plusieurs plaintes pour viol sur mineur. De nombreux dysfonctionnements de la justice sont dénoncés et pour améliorer le recueil des témoignages des enfants victimes, le député des Alpes-Maritimes, Cyril Tribuani, demande de nouvelles salles appelées salles Mélanie. Ce sont des salles d'audition aménagées pour entendre les très jeunes victimes de violences sexuelles dès l'âge de 3 ans. Une sorte de petit salon, un cadre rassurant avec des jouets, une table en verre pour mieux observer les gestes. Il en existe une seule dans le département. Elle est à Cagnes-sur-Mer.
0: Et puis ce matin, Julie, on revient aussi sur ces détonations.
6: Entendu à des dizaines de kilomètres à la ronde cette nuit, extraite d'une vidéo où l'on voit de très loin les flammes rougeoyer depuis Villeneuve-Loubet. Des composants à l'intérieur d'un entrepôt explosent les uns après les autres, écrivaient les services de la mairie sur leur page Facebook hier soir vers 22h. Il s'agit d'un entrepôt appartenant à la société Franquin, située avenue des Morettes, donc dans cette zone commerciale près de la gare de Villeneuve.
0: Et un gros dispositif a donc été mis en place hier soir.
6: Une soixantaine de pompiers se sont rendus sur place, 7 lances à incendie déployées, une centaine d'habitants d'une résidence senior évacués pour échapper aux fumées, placés dans un restaurant à l'abri, des familles d'un autre immeuble prises en charge aussi par la mairie dans un bâtiment communal. Le feu était finalement circonscrit vers minuit, il ne s'est pas propagé. Vous avez les photos et les vidéos impressionnantes sur iciazur.fr.
0: Un accident de la route à Saint-Laurent-du-Var.
6: Une route du bord de mer cette nuit, un deux roues couché sur le sol et deux blessés graves, un homme de 40 ans et une femme de 46 ans transporté dans un état grave à l'hôpital Pasteur 2 à Nice. 136 km/h au lieu de 50. C'est à cette vitesse ahurissante qu'un conducteur a été flashé sur la promenade des Anglais à Nice dans la nuit de lundi à mardi. Il était en garde à vue, n'avait consommé ni drogue ni alcool. Sa voiture lui a été confisquée.
0: Silence, SVP.
6: On se concentre, on laisse venir nos souvenirs de Baudelaire, de Victor Hugo, de Zola. Les lycéens de première découvrent en ce moment, là depuis 3 minutes, leur sujet de bac de français distribué à 8h pile dans les établissements azuréens. Mollet, Elisa et Léa sont en première au lycée Masséna à Nice. Elles ont révisé jusqu'au dernier moment hier à la bibliothèque Louis Nucera.
8: Moi je préfère la bibliothèque parce que je sais qu'à la maison je vais pas trop motiver car c'est l'endroit où je me détends et tout. Donc ici c'est plus un endroit où je peux vraiment me concentrer et il n'y a pas beaucoup de bruit, donc ça c'est cool.
9: C'est bien parce qu'on s'entraide, on s'échange les idées, puis ça nous aide aussi à... Moi j'ai une idée, Elia du coup elle en a une autre et ça m'aide aussi à dire ah oui c'est vrai j'aurais pu dire ça, etc.
10: Je pense que je vais avoir le bac parce que je pense que tout le monde va l'avoir, enfin j'espère. En français je vise 15, 16. Je vais pas me porter l'œil, mais en maths, je vais viser vers 12.
6: Cette épreuve de maths demain est une nouveauté pour les élèves de première. Les terminales commenceront lundi. Dans les Alpes-Maritimes, environ 20 000 élèves sont concernés par ces examens du bac.
0: Oula. Et alors là, tout le monde est en train de chercher un téléphone et se dit, mais attendez... C'est une Nokia là qu'on est en train d'entendre ce matin sur notre radio. Une vieille sonnerie. Hein.
6: Une très vieille sonnerie Nokia que vous entendez car on vous parle ce matin d'une entreprise carrossoise spécialisée dans le reconditionnement de vieux téléphones. Elle s'appelle Reborn. C'est même l'un des leaders européens du reconditionnement de smartphones. Ils sont remis en marche en fait ces smartphones pour retourner ensuite sur le marché. Et hier l'entreprise a ouvert ses portes à des élèves de carrosse car c'est un secteur plein d'avenir. Roger David Lelouch, patron de Reborn, prévoit même une grande extension et la création de 200 emplois sur le site de Carros d'ici 2 ans.
11: On va construire une extension de notre site de reconditionnement actuel où on va construire une surface additionnelle de plus de 5000 m². Ça fera de Reborn le plus grand site de reconditionnement d'Europe et à la clé, nous avons recruté 200 personnes sur une période de 18 mois qui va être la montée en capacité de notre nouveau site de reconditionnement. Bien évidemment, c'est important pour nous de pouvoir faire vivre l'emploi au niveau local et au-delà de ça, nous allons intégrer une école de formation où on pourra intégrer la formation pour tous ces enfants et on l'espère, ce sera les futures pépites de Reborn pour les prochaines années.
12: Ou des clients qui achèteront que du reconditionné toute leur vie.
11: Également, bon, on sait tous que le smartphone fait partie des préoccupations des adolescents et des jeunes, donc bien évidemment ce sera pour certains, on l'espère pour tous même, des futurs clients.
6: Reborn reconditionne 450 000 téléphones par an à Carros. C'est fait, Michèle Tabarot est élue présidente de la Fédération Les Républicains des Alpes-Maritimes. En même temps, la Canétane était la seule candidate et était d'ailleurs déjà présidente par intérim depuis le départ d'Éric Ciotti en novembre 2024.
0: Ici matin, 8h06, allez les Bleus et allez les Aiglons.
6: Et la Coupe du Monde de football démarre aujourd'hui aux États-Unis, Mexique, Afrique du Sud à 21h. Les Bleus ne jouent que mardi prochain face au Sénégal. On trouve 48 nations sur la ligne de départ. Et en effet, quelques Aiglons sont concernés. On va bien les suivre de près, Maxime Bacquier.
13: Et le premier de cordée est tout simplement le dernier buteur de la saison, l'attaquant Eli Wahi, héros du maintien ici à Nice et lancé vers son premier mondial avec la Côte d'Ivoire, qui va nous forcer à garder l'œil ouvert dimanche soir avec ce coup d'envoi à 1h du matin face à l'Équateur. Et même la possibilité d'une nuit blanche pour encourager nos rouges et noirs, puisque dans la foulée, c'est le défenseur Ali Abdi qui défie la Suède avec la Tunisie à 4h du matin. Une bonne sieste et on remet ça lundi soir à 21h avec l'entrée en lice de l'Égypte de Mohamed Abdelmonem, blessé depuis un an ici au bord de la mer, mais bien présent de l'autre côté de l'Atlantique pour affronter la Belgique. Puis mardi, c'est le très attendu France-Sénégal qui va nous diviser le cœur entre les Bleus d'un côté et nos Aiglons Yevan Diouf et Antoine Mendy de l'autre, qui peuvent espérer aller loin après leur titre de champion d'Afrique cet hiver. Puis mercredi, l'Algérie d'Hicham Boudaoui se mesure à l'Argentine de Lionel Messi, championne du monde en titre. Et pour compléter ce clan des 7 Aiglons concernés, on suivra aussi les performances de Kodjo Opong avec le Ghana qui démarre son mondial dans une semaine tout pile le jeudi à 1h du matin face au Panama.
6: Et les matchs des Bleus seront à vivre sur votre radio, ici Azur et sur notre site internet. On vous dévoile aussi le calendrier de la Ligue 1 pour la saison prochaine. La météo, Quentin.
0: Je cherche du frais. Il y en a un petit peu quand même, du moins de 20 degrés ce matin. À Conségude, chez René, qui annonce 16 avec un ciel nuageux et qui nous souhaite de passer une excellente journée. Joël est encore plus frais, on est à Val-de-Blore en même temps, il y a quelques nuages, mais le soleil est là. 13 degrés et bon café, nous dit-elle. Merci Joël et bon café à vous aussi. Cet après-midi, évidemment ça va grimper, mais, petite baisse de température avec le vent qui a soufflé hier, avec quelques nuages toujours, mais notez 26 degrés à Cannes, à Nice, 27 à Menton, 24 à Saint-Martin-Vésubie au Roquebilière, 25 à La Colle-sur-Loup, 25 aussi à Guillaume. Ciel bleu a priori jusqu'à dimanche, là, à partir de demain, et ça va regrimper au niveau du mercure. On va repasser la barre des 20 degrés autour de Puget-Théniers par exemple samedi. 8h, 8 minutes, allez, bon courage. On sait qu'il faut toujours s'armer de patience, serrer un peu les dents là, d'Antibes à Nice. Vous êtes

0: plein dans les bouchons, ces 14 km qui font toujours un peu de mal, mais on les connaît chaque matin. C'est pareil pour descendre le tunnel de la 500, il paraît éternellement long jusqu'à la Principauté, mais il faut bien l'emprunter, comme cette pénétrante du Paillon. Vous passez les pointes de Comte et Blosasque, vous vous rejoignez direction le tunnel de la Condamine, et ce jusqu'à Nice Nord. Bon courage aussi. 04 93 82 03 04, c'est le numéro d'ici Azur. Un problème sur la route, sur les rails, vous nous appelez.
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0: 8h09, bon jeudi, 11 juin 2026. L'été est déjà là, hein, sur la Côte d'Azur, comme certaines couleurs vertes, blanches, rouges, à grâce. Bah oui, les couleurs italiennes, couronne aurait crest, ça se prépare, la fête italienne qui démarre demain et tout le week-end ensuite. Il va y avoir un grand marché, des animations, des filets de mode. Ah, ça va être génial, il y aura même de la Zumba, dis donc. Hâte d'être à demain alors, hein. Ici matin, à Grasse, sur le 100.7, on va attaquer cette nouvelle heure avec Confidence pour Confidence. C'est Jean Schultes.

0: Confidence pour confidence, Jean Schultes à 8h12, c'est ici Azur, votre radio dans les Alpes-Maritimes. Faire sourire dans un endroit qui n'est pas forcément propice au sourire et quand soi-même on a connu des événements qui font plutôt pleurer, bah c'est la force de Frédéric et c'est notre authentique du jour. On vous la présente dans moins de 10 minutes, à 8h20 exactement.
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0: 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Un blind test, hein, très simple. 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
0: Dans 15 jours, ce sont les vacances scolaires. Et justement, Audrazo, vous vouliez nous alerter là-dessus avec votre rendez-vous en tiernac qui s'appelle C'est pas vrai, parce qu'il existe le détournement de réservation. Oula.
4: Oui, je vous plante le décor. Vous avez déjà réservé vos vacances, avion, train, hôtel, camping. Et voilà que vous recevez un mail, un texto ou un message WhatsApp. Il vous dit qu'il y a un problème avec le paiement et que vous devez re-rentrer votre numéro de carte bleue. Sauf que vous êtes en train de donner ces infos très précieuses à des escrocs. Philippe, un auditeur, m'a contacté. On lui demande de payer, sinon tout est annulé. Et pas facile de flairer le piège parce qu'il y a tout dans le message qu'il a reçu. Son nom, son prénom, ses dates de séjour, les bonnes, hein, les coordonnées de l'hôtel, les bonnes aussi, et le numéro de réservation.
0: Et comment c'est possible ? Comment les escrocs savent tout ça ?
4: Alors, explication possible, l'hôtel de Philippe s'est fait pirater et les pirates informatiques ont récupéré très tranquillement les infos sur les clients et leurs réservations. Je vous parle souvent des conséquences des cyberattaques. Là, on est en plein dedans. Pierre et Vacances, Center Parks, Bellambra et ses clubs de vacances, Gîtes de France, ils ont tous été victimes de piratage dernièrement. Ça veut dire que les données des clients, vos données peut-être, sont entre les mains d'escrocs et que potentiellement, ils savent quand vous partez, où, combien vous êtes, jusqu'à quand et combien vous avez payé. Si vous faites partie des victimes, je le précise, normalement, vous avez été prévenu. Donc, si vous recevez un message d'un hôtel, d'un club vacances, d'un camping, qu'il vous parle d'un problème de paiement ou qu'il veut des informations personnelles complémentaires, mon conseil, vous contactez directement l'établissement pour vérifier, vous appelez, c'est plus sûr, et ça vous évitera peut-être de dire adieu à votre budget vacances avant même qu'elles aient commencé.
0: Merci Audrazo, c'est bien noté. Ce rendez-vous en tiernac qui s'appelle C'est pas vrai, que l'on retrouve sur ici.fr et sur l'appli ici. Allez, 8h17, je révise encore un petit peu mon piano avant 8h30, avant qu'on joue. Entre temps, on va rencontrer Frédéric qui a le sourire et qui le transmet. Ça va vous faire du bien.

0: Pascal Obispo, et ouais, 35 ans de carrière, et ça a démarré, pas forcément avec ce titre, mais ça a été un de ses premiers. Personne, 8h20, c'est ici matin, deux personnes, on passe à quelqu'un là. Quelqu'un d'authentique, une authentique qui est arrivée du Nord pour s'installer sur la Côte d'Azur il y a 2 ans. Elle s'appelle Frédérique Liagre, elle est clown à l'hôpital, et elle officie d'ailleurs dans 3 hôpitaux, pédiatrie, gérontologie à Cannes, Antibes et Grasse, en pédiatrie. Alia Zegaoula l'a rencontrée, cette habitante de Théoul-sur-Mer, qui se définit d'abord en 3 mots.
1: Intégrité, résilience et joie. La chance de pouvoir être clown à l'hôpital, c'est que ça permet d'être vraiment dans l'humain, dans cette authenticité du lien. Parce que le clown ne peut pas tricher. Ou s'il triche, il le dit, en fait. Il le dit en se marrant, quoi. Il dit, bon, c'est bon, là, en fait, c'est pas vrai. Hein. Le clown va chercher cette authenticité, qui est très difficile à avoir aujourd'hui, où on porte tous des masques. Un clown à l'hôpital, c'est pas seulement faire poète, etc. Même si, à un moment donné, ça peut arriver, puisque le clown, il part quand même un peu dans ses délires, et c'est ça qui va amener du sourire.
2: Là, on pense beaucoup aux petits, mais vous êtes aussi en lien avec des ados.
1: Très différent de la petite enfance, mais qui est aussi très touchant et qui sont très réceptifs en fait aux interactions avec les clowns, parce que justement ça leur permet souvent de lâcher à la fois dans le rire ou aussi d'un seul coup ils vont lâcher des larmes en fait qui étaient retenues, que les personnes acceptent de nous livrer leurs émotions et de lâcher. Je reçois ça aussi presque comme un cadeau, parce qu'on est tellement dans une société où les gens sont fermés, n'osent pas exprimer leurs émotions. On a l'impression que être clown à l'hôpital, c'est ouais, on donne beaucoup, mais on reçoit, quoi. Enfin, moi, c'est vraiment ce qui m'anime et qui donne du sens, en fait, à cette activité, en fait.
2: Quand vous arrivez dans un service de pédiatrie ou auprès de personnes âgées en EHPAD, qu'est-ce qui fait que vous vous dites « Ouais, j'ai bien fait et c'est ce qu'il me fallait ?»
1: Une personne âgée, par exemple, qui a le regard un peu fixe et on voit qu'il y a beaucoup, beaucoup de solitude. Hein. Quand je vois un sourire ou une main qui se tend, ça, c'est génial. Les merci qu'on reçoit, les merci, ah, c'est super ce que vous faites. Quand je reçois ça, je me dis, mais je suis à ma place et c'est très touchant. Et recevoir ça aussi avec beaucoup d'humilité, je pense que ça fait partie du clown, ouais.
2: Dans ces milieux-là, est-ce qu'il faut, pour vous, Frédérique, forcément être passé par des moments hyper durs pour ensuite pouvoir être vraiment mieux connecté à cet univers dans lequel vous exercez cette profession de clown?
1: Parfois, effectivement, le fait d'avoir vécu des événements difficiles dans sa vie, je pense, permet justement d'avoir la bonne distance et le déclic de dire, mais oui, mais moi, je veux accompagner, je veux aider les gens à traverser des moments difficiles. On ne devient pas clown à l'hôpital par hasard, quoi.
2: Mais votre déclic à vous, il intervient à un moment bien précis.
1: Ouais. Alors moi, le déclic se passe en décembre 2024, en fait, puisque j'ai donc 3 enfants et je perds à ce moment-là mon fils qui est l'aîné de la fratrie. Forcément, c'est un tsunami que je me suis pris et je me suis dit, mais c'est bon, maintenant tu mets toute ton énergie au clown à l'hôpital. Ça a été vraiment l'accélération ultime pour aller au bout des choses. J'avais déjà cette conviction-là que le clown était pour moi un outil de résilience très fort. C'est ce qui fait que à un moment donné, je reste pas au sol, mais je me relève. Aller chercher le cadeau caché en fait derrière des événements traumatisants. Et je remercie la vie d'avoir rencontré le clown, mais vraiment, quand on est dans le clown, on retrouve notre âme d'enfant. Moi, c'est vraiment ça. Moi, c'est ma petite fille hein, qui se marre et qui joue. Et moi, ça devient un vrai besoin. Pour moi, c'est qu'est-ce que c'est jouissif de mettre un autre

0: costume et d'être à nouveau petite fille, c'est top, quoi. Donc oui, oser être à nouveau un enfant, quoi. C'est ouais. ça, être clown.
1: Et voilà, le sourire qu'elle nous a transmis, je vous l'ai dit que c'était contagieux. Son association s'appelle Éclat de Clown. Si jamais vous avez besoin de renseignements, on les a mis sur ici.fr et l'appli ici, rubrique Les Authentiques. Vous retrouvez le portrait de Frédéric et tous les autres, bien sûr, peut-être le vôtre un jour. Hein. Les Authentiques à radiofrance.com. Tiens, si jamais envie, vous voulez parler de vous, tout simplement, on dresse votre portrait avec Alia, un de ces quatre.

0: Ça vous a fait faire la gym du matin, ça, on est d'accord. Michael Sambello, Maniac, à 8h27, ici matin, la radio des Alpes-Maritimes, la radio des chiens aussi. Il y a de quoi le prouver dans un instant.
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0: 8h27, waf. Waf. Bah le chien il répond pas, Monique, hein.
5: Oui, bonjour.
0: Bonjour Monique.
5: Bonjour à toute l'équipe.
0: C'est Mario qui est au standard ce matin, qui me disait que vous faisiez écouter la radio à votre chien, même quand vous n'étiez pas là.
5: Oui, vous savez qui c'est qui a dit ça? C'était la, comment il s'appelait, qui est à Saint-Laurent-du-Var,
0: Docteur Lamotte?
5: Il présentait des fois pour les chiens.
0: Ah ben j'ai plus son nom.
5: Non, je sais plus, il est pompier de...
6: Bon. Villardrie.
0: Ah!
5: Comment?
0: Je sais
6: Monsieur
0: pas.
6: Villardrie, c'est ça?
0: Si on parle de lui.
5: Oui.
0: Voilà.
5: Villardrie.
0: Voilà.
5: Laissez le poste allumé sur France 2, comme ça il ne s'ennuie pas. Eh bien, alors depuis, je le laisse.
0: Eh bien, Monique, peut-être que vous allez faire remporter avec votre chien, bon, en tout cas avec la personne de votre choix, ce pack Pure Montagne XXL. Je vais très très vite. Une descente en tyrolienne à la Colmiane, une visite libre au parc Alpha, deux entrées au spa de Berthemont-les-Bains, une nuit pour deux personnes dans les cabanes perchées du Morillon. Tout ça en devinant le morceau que je vous joue maintenant. Allez, c'est parti.
5: Allez-y.

0: peut jouer que ça, Monique, parce que je sais que vous avez déjà la réponse.
1: Bah oui, c'est un peu de ma génération. Je sais, de François Hardy, tous les garçons et les filles.
2: Tous les garçons et les filles de mon âge.
1: De mon âge.
0: Un nouvel hommage à elle. Monique, on fait de gros gros bisous. Peut-être à lundi, lorsque nous procéderons au tirage pour gagner ce magnifique cadeau Pure Montagne XXL. D'ici là, gros bisous Monique et gros bisous aux chiens.
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0: Et oui, on va vite, le temps passe vite, 8h30, l'actu en français dans le monde. Aude Raso, c'est avec vous tout de suite.
4: C'est parti pour le bac de français. Grosse pensée pour les 500 000 élèves de première qui planchent depuis 8 heures ce matin sur la dissertation, l'essai ou le commentaire de texte. On rend les copies à midi, dernier délai. Patrick Bruel échappe à la détention provisoire, mise en examen pour viol, tentative de viol, agression sexuelle, harcèlement sexuel dans 4 dossiers. Le chanteur est ressorti libre dans la nuit sous contrôle judiciaire. Il a interdiction de contacter les plaignantes. L'image de la nuit, ce sont ces centaines de supporters qui attendaient l'équipe de France de foot à leur camp de base à Boston. Les Bleus sont arrivés, ça y est, selfie, autographe, c'est le jour J. Coup d'envoi du mondial ce soir avec le match Mexique-Afrique du Sud. En France, la direction de la sécurité publique alerte sur des risques de débordement pendant ce mondial. 23 matchs sont considérés comme à risque, ceux de la France, du Portugal, du Sénégal, de l'Algérie, du Maroc, de la Tunisie et de la Turquie. Les États-Unis reprennent leur frappe sur l'Iran. Des explosions ont retenti dans le pays. L'Iran riposte. Téhéran annonce avoir frappé des bases américaines à Bahreïn, au Koweït et en Jordanie et prévient que tout navire qui passera par le détroit d'Ormuz sera, je cite, pris pour cible. En France, une trentaine de députés veulent forcer les supermarchés à renoncer à leurs marges lors des collectes alimentaires et à les reverser aux associations. Une proposition de loi est en préparation. La mesure, selon ses défenseurs, pourrait générer plusieurs millions d'euros supplémentaires pour l'aide alimentaire.
5: Dans l'info d'ici, les cerveaux sont en ébullition pour les milliers d'élèves azuriens de première qui planchent depuis 1h30 maintenant sur l'épreuve de français du baccalauréat. Demain, ce sera la nouveauté 2026 avec l'épreuve anticipée de mathématiques. Et ensuite, ce sera au tour des élèves de terminale à partir de lundi. Environ 20 000 lycéens sont concernés dans les Alpes-Maritimes et ils révisent du coup en ce moment dans les bibliothèques à Menton, Cannes, Antibes, Nice. Par exemple, la bibliothèque Louis Nucera, révision intensive, Sébastien Réglé.
6: Certains espaces sont presque silencieux, d'autres un peu plus animés. Entre chuchotements, pages qui se tournent et claviers qui tapent, les lycéens révisent leur dernière leçon avant le baccalauréat. Nina est en première au lycée Masséna à Nice. Elle révise les citations à apprendre par cœur pour l'épreuve écrite de français. Et sa préférée, c'est...
7: On n'est pas sérieux quand on a 17 ans. C'est une citation dans un poème de Rimbaud, dans Roman. Et du coup, on doit les apprendre pour les insérer dans la dissertation en termes d'exemple.
6: Nina n'est pas venue seule. Emma est dans sa classe et elle est un peu tendue.
8: Moi, je trouve que c'est très stressant parce que du coup, nous, on choisit la dissertation. Et je trouve qu'on a beaucoup de choses à apprendre. Les citations, les résumés, les introductions, les conclusions, les ouvertures. Enfin, je trouve qu'il y a quand même pas mal de choses à apprendre en tout, au final. J'ai peur d'arriver le jour de la disserte et de ne pas comprendre le sujet, forcément, même si je connais tout par cœur, et de ne pas vraiment réussir à cerner le sujet.
6: Quelques tables plus loin, il y a Djibril. Lui étant en terminale, il révise sa spécialité physique-chimie et il est très concentré.
9: Je révise le chapitre sur les lunettes astronomiques. C'est basé sur l'observation des astres. Il y a un scientifique qui a découvert comme quoi c'est plus reposant pour l'œil d'observer grâce à deux lentilles. Je crois qu'ils sont convergentes, je suis pas sûr. Parce que en gros les rayons ils vont être parallèles entre eux et ça sollicite moins le cristallin qui est dans l'œil, etc. Donc c'est plus reposant pour les observateurs.
6: Djibril semble prêt pour la semaine prochaine. Il aimerait bien profiter du beau temps. Mais les vacances attendront un peu.
9: Il y a le soleil, etc. En plus, à Nice, il vient plutôt rapidement le soleil. Mais bon, il faut bien avoir le bac. Moi, j'en ai besoin pour poursuivre des études en finance. Pour moi, c'est indispensable, surtout dans le monde de maintenant, où même avec un master, on n'a pas forcément des métiers bien placés. Ça veut dire que le bac, c'est devenu comme le strict minimum, en fait.
6: Dans la bibliothèque, les espaces sont organisés pour accueillir les lycéens dans de bonnes conditions. Près de 300 places assises, environ 100 60 fauteuils et canapés sont mis à disposition pour les révisions. Ils sont notamment accueillis par Julie Carotenuto. Elle est coordinatrice du développement des collections et contenus à la bibliothèque.
10: On sent qu'il y a un vrai enjeu pour eux. Quelquefois un petit peu difficile aussi de les canaliser parce qu'avec le stress, quelquefois il faut s'exprimer, c'est bien naturel. Hein. Ce sont des adolescents et des adultes en devenir. Mais dans l'ensemble, ça se passe très bien.
6: En espérant que ça se passe aussi bien au niveau des résultats, ils seront connus à partir du 7 juillet prochain.
5: Un reportage de Sébastien Riglet.
11: Ici matin, il est 8h34 dans l'actualité. Également Julie.
5: Cette affaire d'agression sexuelle sur une petite fille de 7 ans, un homme de 63 ans est en garde à vue, soupçonné de cette agression et de l'avoir forcé à le suivre sur une plage de Jouan-les-Pins. C'était mardi. La fille était saine et sauve. Une affaire particulièrement sensible quelques jours après le meurtre de Liana dans le Gers. Et puis, le retour au calme aussi ce matin dans la zone commerciale de Villeneuve-Loubet après un incendie impressionnant cette nuit dans un entrepôt. Des explosions ont même retenti à des kilomètres à la ronde. Plus d'une centaine d'habitants évacués dans le secteur de l'avenue des Morettes et une soixantaine de pompiers mobilisés hier soir vers 22h. C'est en photo et en vidéo sur iciazur.fr. Rassurez-vous, le feu a été éteint et il n'a pas fait de blessés. La météo.
11: La météo, ça va être encore du soleil aujourd'hui. Ça va être une belle journée, douce, chaude. On mélange un petit peu les deux, avec des nuages toujours qui trônent au-dessus du ciel, bien sûr, au-dessus du soleil aussi, du soleil, avec 20 degrés, même 19 à Roquebrune. Cap-Martin nous annonce Cécile sur le Facebook d'ici Azur, 20 à Comte, dans les Paillons, chez Sabine. Et d'ailleurs, cet après-midi, on va passer de 20 à 25 degrés hein, dans cette même vallée, à Peille aussi, à Lucéram, à Toit de l'Escarène, 25 degrés aussi. À Vence, à Carros, à Gilette, 25 également à Puget-Théniers pour le littoral, 26 degrés à Cannes et à Nice, 27 à Menton et entre 15 et 20 dans le Mercantour. 8h36, je vous annonce que pour ce week-end, il y aura encore du soleil, peut-être de la chaleur, un peu plus pour samedi et dimanche. Côté circulation, je vous annonce pas de difficultés majeures, sinon quelques 25 minutes de retard pour le 8h33 en direction de Cannes, on est en gare de Menton, et puis quelques difficultés, bon évidemment, mais là c'est surtout sur les bouchons que nous avons des ralentissements sur l'A8 entre Antibéni sur la voie Matisse évidemment dans les deux sens, la pénétrante du Paillon à partir de la Trinité et en direction de Monaco, moyenne corniche et tunnel de la 500, même combat.
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11: La bonne humeur avec la musique de Véronique Sanson à 8h36. Bon réveil, c'est ici Azur.

0: Renard, le film Tout ce qui brille. Je crois que j'ai dit plein de fois avec Géraldine Nakache, Leïla Bekhti, mais je l'adore ce film. Véronique Sanson pour cette chanson originale sur ma drôle de vie. 8h39, Taylor Swift aussi arrive. On aura aussi Francis Cabrel entre-temps, tout ça avant 9h. Sur la Côte d'Azur, on est plus fort que les Américains. Surtout en musique, ben oui, on en a une preuve irréfutable qui est incontestablement une bonne raison d'aimer la Côte d'Azur. On vous raconte ça à 8h48 avec Tom Aubry.
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0: Toujours pas de fumée blanche, là, dans la minute rouge et noire, où va le gym et surtout avec qui? Bonjour Maxime Baquier.
3: Bonjour à tous.
0: Et un début d'été pas très entraînant, notamment sur le banc, Maxime.
3: Oui, déjà que tous les dossiers sont à l'arrêt en attendant de connaître l'identité de celui ou ceux qui vont tenter de reconstruire le gym, mais voilà que ça recule carrément sur le banc, où les pistes évoquées, étudiées, relayées dans la presse ces derniers temps s'évaporent comme neige au soleil sur la Côte d'Azur. Du jeu à Lorient, Pantaloni, Verlans, Digard qui a prolongé hier au Havre, Videra lui est toujours sous contrat au Mans et prépare sa saison. Et voilà comment la candidature de Claude Puel à sa propre succession redevient plausible, même si ce n'est pas la tendance a priori, mais le castré a le mérite d'être là, de connaître le club et ses défauts, de ne pas rechigner à lancer des jeunes et composer avec un effectif restreint. Alors oui, c'est pas la piste la plus entraînante, mais à force de perdre du temps encore une fois dans la préparation de la rentrée, le gym laisse la concurrence prendre de l'avance, récupérer les bonnes pioches chez les coachs, même si on peut se douter quand même que le futur directeur sportif Geoffrey Moncada a son idée sur la question, avec même peut-être une touche d'Italie, allez savoir, hein, dans son esprit, là où il vient de passer 8 années. Mais en attendant, eh bien, on s'est amusé hier à regarder les managers français qui sont libres et pas encore assoupis. Et parmi les profils qui pourraient correspondre, on a retenu les noms de Rémi Garde, Christophe Pélissier ou Wilfried Nancy. Après, il y a aussi les étrangers qui connaissent la Ligue 1 et espèrent peut-être se relancer cet été, comme Liam Rosenior ou Sébastien Pocognoli. Mais l'incertitude reste totale, le suspense entier, et le supporter du gym n'a finalement que ce calendrier tombé hier pour se projeter sur une saison prochaine qui reste sacrément floue encore ce matin.
0: Et un calendrier à retrouver en détail sur notre appelé ici, cette première journée de championnat face à Lorient, à domicile notamment. Merci Maxime.
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4: Avec l'été qui arrive, la chaleur déjà bien présente sur la Côte d'Azur, comment bien protéger sa peau?
1: Jean Rino.
4: On en parle ce jeudi avec une spécialiste azuréenne du visage, Sylvie Lefranc. Elle vient de sortir ce livre, Écoute ta peau aux éditions Flammarion. Elle nous partage des astuces pour un entretien régulier et même se mettre au yoga du visage.
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0: Trois infos qui sont pas forcément dans les journaux, mais qui sont pratiques, locales, utiles et sympas. Les trois plus ici Azur, notez-les tout de suite.
10: En tirant ou en pointant bien, on peut gagner 500 euros.
0: Allez.
11: Une partie de pétanque, ça fait plaisir.
0: Un concours de pétanque, ça se passe dimanche, sous le soleil, et surtout au clos de Roquebillière. Un concours de pétanque. Tant qu'en doublette, oui, avec un grand prix de 500 euros. Allez hop, rien que ça, s'il vous plaît.
10: Ah, mal.
0: Il y a à côté de ça de quoi boire et manger, sinon c'est pas un vrai concours de pétanque. Mais n'hésitez pas à vous inscrire, ça se fait sur place, le jour même, si vous sentez que vous êtes de bons tireurs ou pointeurs. Eh bien, rendez-vous dimanche à partir de 9h au clos de Roquebillière pour le concours.
10: Et ce soir, on va entendre se marrer à Mougins.
0: Ouais, à partir de ce soir, exactement, ouais. Parce que aujourd'hui, demain, après-demain, jusqu'au 14, il y a le festival Rire. parenthèse avec un S, à Mougins, effectivement. Alors c'est l'occasion d'aller vous marrer dans les jardins, le jardin des restants, que redécouvrir gratuitement et en plein air. Le seul en scène d'un garçon qui s'appelle Stan, ça s'appelle Excusez-moi, pardon. Vous allez même redécouvrir la pièce, le prénom, et plein d'autres choses aussi, histoire de vous amuser. Et en plus, à ciel ouvert, Festival Rire à Mougins. On vous a mis les infos sur ici.fr et l'appli ici.
10: Et enfin, entraînez-vous pour jouer à la Moura.
0: Ah, la Moura, c'est très drôle en fait. C'est un jeu de réflexe et un jeu de calcul mental ou presque. En fait, c'est presque comme le pierre-feuille-ciseau, vous voyez. Vous mettez une main dans le dos et ensuite, 1, 2, 3, sauf qu'au lieu de sortir pierre-feuille-ciseau, vous sortez un chiffre. Donc le 1, le 2 ou le 3. Et il faut instantanément que vous donniez l'addition des deux mains.
10: Oh, ah ouais, ouais, c'est super dur.
0: C'est intuitif en fait, plus que du calcul mental. Et puis à la fin, c'est celui qui a gagné qui gagne, hein, fastoche. Ça se fait effectivement à la Festin d'un Botaou. Je le dis bien, c'est à Levens, place de la République, et c'est samedi. Ce sera en même temps avec un grand groupe folklorique, Nice Labelle, qui fête ses 70 ans, qu'on pourra s'amuser. Allez-y, ça se passe samedi à 15h. 8h45, c'est ici matin. Voici Taylor Swift. Ah.

0: 7h48, Taylor Swift, Hoplite, c'est ici matin, bon jeudi. On est plus fort que les Américains, je vous le dis tout de suite. Et Tom Aubry peut le confirmer avec ses mille raisons d'aimer la Côte d'Azur. Salut Tom.
1: Salut Quentin et bonjour à tous.
0: Grâce à un grand livre qui s'appelle Les mille raisons d'aimer la Côte d'Azur, on redécouvre tout de nos Alpes-Maritimes.

0: Et avec l'été qui arrive, il y a plein de festivals qui reviennent. Et il y a des festivals qui ont une longue histoire, comme celui du Nice Jazz Festival.
1: C'est
0: enfin,
1: ça.
0: Nice Jazz Fest, maintenant.
1: Exactement.
0: On peut raconter son histoire?
1: Ah oui, on prépare un peu les soirées post-bac, là.
0: Allez, ouais, c'est ça.
1: C'est ça la raison. 218, le Nice Jazz Fest. Alors c'est le festival niçois que tout le monde attend avec impatience. On sait, Quentin, tu as hâte de swinguer sur la place Masséna. Mais ne t'inquiète pas, il revient chaque année pour nous faire vibrer et danser sous les palmiers. Et vous le connaissez peut-être, mais saviez-vous que c'est le tout premier festival international de jazz au monde?
0: Alors c'est curieux, pourquoi le plus vieux festival de jazz au monde est né chez nous, à Nice?
1: Alors c'est vrai que c'est assez étonnant. On aurait pu penser aux États-Unis, berceau du jazz, c'est là-bas que cette musique devient populaire dans les années 1920. Mais c'est bien à Nice que le tout premier festival de jazz a eu lieu. Et pour le comprendre, il faut un peu de contexte. Au début du XXe siècle, deux guerres mondiales ont meurtri à l'Europe. Et à cette époque, les Américains n'étaient pas repliés sur eux-mêmes. Ils sont venus par deux fois soutenir leur plus ancien allié. Et la Côte d'Azur va devenir un lieu de repos pour leurs soldats. Alors dans leur valise, les Américains apportent des chewing-gums, du Coca-Cola et bien évidemment du jazz.
0: D'accord, la culture américaine arrive massivement en France, mais pourquoi faire un festival à Nice?
1: Parce que juste après le carnaval de Nice de 1948, on décide de clôturer les festivités en fanfare, en organisant une série de concerts dédiés au jazz dans l'Opéra de Nice. Et devinez quoi? C'est un carton. Et en même temps, ça peut se comprendre, car on pouvait y admirer et écouter, entre autres, un certain Django Reinhardt et quelqu'un un peu moins connu, Louis Armstrong. Alors,
0: je plaisante,
1: il était très, très, très connu, même déjà à l'époque. Alors, autant dire que le succès était garanti. Écoutez un peu ça.
0: Ça swing. On l'a dit.
1: Et c'est comme ça que la Côte d'Azur devient donc le berceau du tout premier festival international de jazz en 1948.
0: Et alors qu'est-ce qui va devenir ensuite ce festival de jazz?
1: Eh bien on va faire une pause, une grande pause même, car le festival ne reprend qu'en 1974 sous le nom de Grande Parade du Jazz. À cette époque, la fête se déroule aux arènes de Cimiez. Et en 2011, le festival quitte les collines niçoises pour s'installer au niveau de la place Masséna. Alors vous l'avez compris, cette célébration fait donc partie de cette histoire récente de la Côte d'Azur. Et comme vous l'avez remarqué, ce festival a évolué et a changé au cours du temps, à tel point qu'aujourd'hui, on l'appelle depuis peu le Nice Jazz Fest. Et c'est sans aucun doute
0: une bonne raison d'aimer la Côte d'Azur.
1: En plein dans le mille.
0: Et on retrouve ça évidemment sur ici.fr et l'appli ici. 8h52. Le meilleur pain pour la santé, c'est quoi? Docteur Kierzek, il le sait. On va à la boulangerie indirectement dans un instant. Après Francis Cabrel, bienvenue sous le soleil. Mon enfant nu.

0: Quand même Cabrel, hein, les lettres de noblesse de la chanson française, ça passe forcément par lui. Francis Cabrel, je t'aimais, je t'aime et je t'aimerai. On vous aime, nous aussi, puis on aime aussi prendre soin de vous. Et c'est pour ça qu'on a un docteur dans l'équipe d'ici matin. Bonjour docteur Kierzek.
1: Bonjour Quentin.
0: Justement, bah, à l'heure du petit-déj, on s'est dit qu'on allait prendre un petit peu de pain. Mais attention, pas n'importe lequel. On va essayer de choisir le meilleur pain pour notre santé, tiens.
2: Le pain est presque un sport national en France. 82% d'entre nous en mangent chaque jour, souvent autour allez, de 100-120 grammes par jour. Évidemment, on pense à la baguette, à notre tradition, notre fierté, sauf que voilà, pour certains, ça rime avec ventre gonflé, des petits kilos qui s'installent. Une simple tartine de pain blanc et soudain, vous ressemblez à un ballon de baudruche. Vous avez l'impression que votre pantalon rétrécit en plein milieu de la matinée. Ben oui, c'est le problème numéro un, ce sont les ballonnements avec la farine blanche parce qu'elle est pauvre en fibres et ses glucides sont mal digérés par certains intestins. Donc ça va faire mal, ça va provoquer un intestin irritable. Vous ajoutez à cela le gluten chez qui les personnes sensibles vont provoquer des inconforts digestifs. Problème numéro 2, la prise de poids. Le pain blanc, ça a un index glycémique élevé, proche de 70. Ça veut dire quoi? Ça veut dire que ça fait grimper votre glycémie en flèche et la redescendre tout aussi brutalement, ce qui vous donne faim une heure après. Quand on a faim, qu'est-ce qu'on fait? On grignote et en plus, il n'y a pas beaucoup de fibres. Donc non, le pain ne fait pas grossir par nature. Ce qui pose problème, c'est la qualité du pain et la quantité.
0: Alors quel pain choisir pour s'en sortir, docteur? Parce qu'on entend tout et son contraire à ce sujet.
2: Le pain au levain, idéalement complet ou semi-complet, est très intéressant sur le plan nutritionnel. Le levain est incroyable car les micro-organismes transforment la farine. Et grâce à la fermentation lente, les bactéries lactiques et les levures naturelles vont prédigérer un peu, vont faire une partie du boulot à votre place, une partie des glucides et du gluten. Résultat, le pain au levain est bien plus digeste, moins de ballonnements et un index glycémique plus bas que la baguette blanche, ce qui va limiter les pics de sucre et les fringales. En plus, vous avez des vitamines, du fer qui vont être plus disponible pour votre organisme. Bref, c'est un vrai allié pour votre microbiote. Donc chez le boulanger, demandez s'il est au levain pur hein, et non à la levure industrielle. Observez une croûte épaisse, une mie irrégulière, ça ce sont des gages de qualité. Deuxième option, il y a le pain de seigle aussi, hein, il est moins connu, mais il est excellent pour ceux qui redoutent le gluten ou les FODMAPs, hein, vous savez, c'est ces sucres qui fermentent dans l'intestin. Le seigle a un index glycémique bas aussi, donc c'est excellent. Et puis troisième option, c'est le pain complet pour ceux qui le digèrent très bien, qui est très riche en fibres, donc ça c'est bien. Et conseil pratique, quel que soit votre choix, variez les plaisirs, variez les pains et changez de pain en évitant le blanc qui est trop raffiné, qui va vous ballonner. Allez, d'ici là, portez-vous bien.
0: Merci docteur Kierzek et pour vos conseils qu'on retrouve chaque matin sur ici.fr et l'appli ici. Bah voilà, si le petit déj n'était pas encore pris, vous prenez du pain complet, voilà, ou au levain. Attention, on vous a bien noté. Hein. Demain, 6h30, dernier réveil de la semaine ensemble à la télé. Ciao.
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0: Dans une minute, l'actu des Alpes-Maritimes, Julie Munch pour le journal. Et puis, tiens, parce que l'été arrive, on prend soin de vous. Bonjour Jean-Rino.
10: Bonjour Quentin, bonjour à tous. Est-ce que vous avez pris soin de votre peau ce matin, Quentin?
0: J'ai pris un peu de... la crème hydratante sur le visage.
10: Vous mettez de la crème hydratante. On peut parler de skincare ou pas? Vous avez un rituel beauté chaque matin?
0: C'est pas forcément un rituel, parce que j'ai la peau qui est facilement irritée. Donc voilà, je prends soin.
10: Donc vous prenez quand même soin de votre peau.
0: Oui.
10: Écoutez, ça va être notre sujet ce matin. On sera avec Sylvie Lefranc. Elle est spécialiste de la peau et elle fait du yoga du visage. On va voir évidemment cette spécialité parce qu'on peut se détendre la peau avec les doigts. Et qu'est-ce que je voulais dire? Pourquoi il faut la protéger? Quel produit utiliser dans l'entretien quotidien? Elle a toutes les réponses pour nous. Et puis surtout, pour faire face au soleil, on sait que c'est important. Aujourd'hui, il y a les fameuses crèmes solaires, mais beaucoup sont nocives pour la planète et pour notre peau aussi. Donc pendant une heure, vous posez vos questions à la spécialiste Sylvie Lefranc. Et puis, vous pouvez donc nous appeler au 04 93 82 03 04. Quentin, on vous retrouve à 10h30.
0: Voire avant, si jamais j'appelle.
10: Exactement. Ben, on va essayer de vous reconnaître justement dans les appels.
0: Merci
10: Quentin.
0: Jean.
10: À tout à l'heure.
0: À tout à l'heure.
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10: Jeudi 11 juin, merci d'être avec nous sur la radio ici Azur, il est 9h. Toute l'actu, c'est avec vous, Julie Munch. Attention aux fautes d'orthographe.
1: Depuis deux heures maintenant. Oulala. Les élèves de première planchent sur l'épreuve de français du baccalauréat. Demain, place à la nouveauté 2026 avec l'épreuve anticipée de mathématiques. Et lundi, autour des terminales, 20 000 Azuriens concernés par ces épreuves du bac cette année. Alors, ça révise dur dans les bibliothèques de Menton, Cannes, Antibes et Nice. Djibril vient depuis plusieurs jours à la bibliothèque Louis Nucera sur la Coulée Verte. Il est en terminale au lycée Masséna à Nice.
3: Je mise tout pour l'avoir et après je vais à la bibliothèque surtout pour l'ambiance du travail, etc. Ça m'aide à me concentrer.
10: C'est un endroit où tu viens habituellement ?
3: Oui, je viens très régulièrement. J'étais venu pour le bac blanc, même pour lire quelques livres sur la finance, etc. Ça me plaît bien la bibliothèque. Je révise ma spécialité physique-chimie. Je révise le chapitre sur les lunettes astronomiques. Je m'entraîne sur les schémas. Je révise un peu les formules et les démonstrations. J'aimerais avoir la mention bien, même si j'ai un peu de retard. Mais bon, on vise la lune, on touchera peut-être les étoiles.
1: Résultat à partir du 7 juillet prochain.
10: À Jonc-les-Pins, une fillette agressée sexuellement.
1: Un homme de 63 ans est en garde à vue au commissariat d'Antibes, soupçonné d'avoir essayé de forcer cette fillette de 7 ans à le suivre après l'avoir agressée sexuellement mardi sur la plage de Juan. Les cris de l'enfant l'ont poussé à prendre la fuite avant qu'il ne soit interpellé par la police. Il avait sur lui une peluche. Il est possible qu'il s'en soit servi pour attirer l'enfant. L'enquête est prise très au sérieux par le parquet de Grasse quelques jours après le meurtre de la jeune collégienne Liana dans le Gers.
10: Le calme est revenu ce matin à Villeneuve-Loubet.
1: Mais hier soir, gros stress dans la zone commerciale près de la gare. Des explosions ont retenti. Vous les avez même entendues à des kilomètres à la ronde. C'est à cause d'un incendie qui s'est déclaré donc avenue des Morettes. Un incendie impressionnant, Fabien Fourel.
11: Avec de nombreuses détonations au cœur de la nuit entendues à des kilomètres à la ronde, des composants à l'intérieur de l'entrepôt explosent les uns après les autres, écrivent les services de la mairie sur la page Facebook de la commune un peu avant 23h. Il s'agit d'un entrepôt de l'entreprise Fréquin qui loue des véhicules pour les professionnels. Il est situé en plein cœur de la zone commerciale, près du parc de Vaugrenier et de la gare de Villeneuve-Loubet. À proximité se situent des habitations. Un important dispositif de pompiers est alors déployé. Près de 60 soldats du feu engagés, 7 lances à incendie et 2 lance-canons déployés. Mais l'incendie dégage beaucoup de fumée. Les autorités prennent alors la décision d'évacuer une centaine d'habitants de la résidence senior Ovalia et de les rassembler dans un restaurant à l'écart. Des familles d'un autre immeuble sont aussi mises à l'abri dans un bâtiment communal. Le maire s'est rendu sur place. L'incendie a finalement été circonscrit aux alentours de minuit.
1: Et vous retrouvez les images sur iciazur.fr. Les Alpes-Maritimes sont en vigilance jaune. Feu de forêt, un incendie. C'est d'ailleurs déclaré à Roquebillière hier soir avant 22h. 3000 mètres carrés d'herbes brûlées. Les pompiers sont parvenus à le maîtriser. Ça nous amène ce matin à cette piqûre de rappel sur le débroussaillement. Désormais, en zone urbaine, il vous faut débroussailler l'intégralité de votre parcelle si elle est située à moins de 200 mètres d'une forêt ou du maquis. En zone rurale, il vous faut débroussailler dans un rayon de 50 mètres autour de votre habitation et même jusqu'à 100 mètres pour certaines zones à risque. C'est le préfet des Alpes-Maritimes, Laurent Outiot, qui a pris cette décision.
12: J'ai revu complètement le dispositif de débroussaillement et arrêté, donc un arrêté préfectoral que j'ai pris au mois de septembre, qui a été révisé au mois de février avec des obligations renforcées. On a élargi les zones, on a responsabilisé un certain nombre d'acteurs qui étaient évidemment en situation.

0: l'obligation de devoir entretenir un certain nombre de sites. Ne pas débroussailler, c'est s'exposer aussi en cas d'incendie à la perte des garanties d'assurance. Et donc, il est très important, ou très évidemment, il y a un enjeu d'intérêt général, de sécurité collective sur les vies humaines, sur l'intervention évidemment de nos forces de secours, mais aussi sur les garanties qui sont apportées par les assurances. Donc on a un des dispositifs les plus exigeants de la façade méditerranéenne ici dans les Alpes-Maritimes.
1: Et vous avez bien noté, si vous ne débroussaillez pas, vous risquez une amende de 200 euros.
2: Le coup d'envoi du Mondial de foot.
1: Avec une première affiche Mexique-Afrique du Sud. Les Bleus, ce sera mardi face au Sénégal et toutes les traditions qui accompagnent le plus grand événement sportif de la planète, notamment les habituelles vignettes Panini à collectionner et à coller dans le nouvel album sorti pour l'occasion et distribué hier à Nice dans la galerie commerciale Lingostière, à quelques kilomètres du siège de l'entreprise basée à Carros, un nouvel album très attendu par le jeune Nolan et sa maman.
3: J'ai déjà fait plusieurs collections, mais jamais deux comme ça. Et du coup, ça m'a donné envie d'essayer. De vouloir terminer la collection, ça donne envie d'en acheter encore plus.
4: T'as de l'argent de poche ou ça va être maman?
3: J'en ai, mais j'ai oublié de ramener.
4: Aïe, aïe, aïe.
5: Donc, c'est maman.
4: Bon, je vais être prête à mettre un peu au pot pour les.
5: Un petit peu, c'est ça. Puis il y a le frère avec, donc... Ça va, à deux, ça va le faire.
4: Vous savez combien il y a de cartes à avoir pour le remplir?
5: Non, je veux même pas savoir.
4: Il y en a 900 à avoir.
5: Bon, bah, j'espère que la Coupe du Monde est assez longue pour le remplir.
4: Alors, s'il y a un sticker, ce que tu voudrais avoir absolument, un joueur
3: Barcola, okay. Ou Cherki.
4: Ça lance bien la Coupe du Monde?
5: Oui, c'est ça.
3: Oui.
5: Maman va être occupée.
1: Avec premier match ce soir, donc à 21h, Mexique-Afrique du Sud. La météo, Jean.
2: Eh bien, c'est une très belle journée au programme de jeudi. Matinée sous le soleil avec un temps clair et sec, très peu de vent aujourd'hui. 26 degrés attendus à la mi-journée sur le littoral. Attention, cet après-midi, un voile nuageux va faire son apparition sur le bord de mer et sur l'ouest du département de grâce à Puget-Théniers. Les températures au meilleur de la journée, elles sont agréables. 27 degrés à Antibes pour les maximales, 26 à Monaco, 25 à Nice, 25 aussi à Saint-Martin-du-Var et Daluis, 24 à Vence et la Trinité, 24 dans la Vésubie à Saint-Martin. Vésubie, 22 à Tende et 21 degrés dans la Haute-Tinée à Isola Village. Demain, grand soleil en prévision, très peu de précipitations, le beau temps qui devrait perdurer aussi ce week-end. Pour ce qui est de la route, eh bien vous rencontrez de gros ralentissements ce matin, notamment sur la 8 entre Antibes et Nice. On parle de 35 minutes de temps de trajet en plus. Ça bloque au niveau de Cagnes-sur-Mer et de Villeneuve-Loubet. Quelques ralentissements aussi au niveau de la voie Matisse depuis Acropolis et en direction de Nice-Ouest. Là aussi 10 à 15 minutes de trajet supplémentaire.
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2: Une voix marquée par l'émotion, un regard plein de nostalgie et des mélodies qui restent dans la tête. J'invoque pour vous Julien Clerc avec ce titre Quand je joue pour bien commencer cette matinée, 9h07.

0: L'un des modables, Julien Clerc, avec ce titre iconique, Quand je joue. Et Julien Clerc, vous pourrez retrouver d'ailleurs le 20 septembre prochain. Il est en concert à Cannes, au Palais des Festivals.
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0: Avec l'été qui arrive à grands pas, la chaleur déjà bien présente dans notre département, le soleil qui tape sur la Côte d'Azur, notre peau est mise à rude épreuve. Mais alors comment bien la protéger? C'est notre sujet dans le dossier du jour ce matin. On va apprendre plein de choses pour mieux protéger sa peau et la ressourcer grâce à une spécialiste de la peau, experte en yoga du visage. Elle s'appelle Sylvie Lefranc et elle est avec nous pendant une heure. Bonjour Sylvie.
2: Bonjour Jean.
0: Votre intérêt pour la peau, pour le visage et son entretien, il vient d'où?
2: Alors moi, ça a été un long chemin. J'ai commencé vraiment à m'y intéresser en passant d'abord par le corps, puisque je suis enseignante de yoga depuis plus de 20 ans. Et à l'occasion de mes nombreux déplacements en Inde, j'ai découvert le massage ayurvédique, donc c'est un massage traditionnel en Inde qui vise à travailler bien sûr sur les muscles, mais aussi sur la peau. Et donc petit à petit, finalement, mon intérêt pour le corps, qui était plus dans les équilibres généraux, la respiration, la souplesse, s'est étendu à la peau.
0: On va entrer dans le vif du sujet. Quels sont les bienfaits d'avoir un visage, une peau nourrie? Est-ce qu'il y a des effets positifs à l'entretien de cette peau?
2: Alors, absolument. Il y a des effets positifs, on va dire, superficiels, esthétiques, parce que quand on a une peau bien nourrie, on a une jolie peau qui est rayonnante, qui est souple, qui va vieillir de façon beaucoup plus lente et harmonieuse. Mais il y a aussi des bénéfices pour la santé, puisque la peau, ne l'oublions pas, est un organe, et c'est un organe de protection. Donc finalement, quand on a une peau bien nourrie, bien hydratée, ça va empêcher la pénétration d'agents pathogènes divers à l'intérieur du corps. Donc c'est très important, et pour la beauté, et pour la santé.
0: Et en fonction aussi d'où on est plus ou moins justement assujetti à avoir une peau plus sale. Je pense par exemple quand on habite en ville, la pollution par exemple, ça demande peut-être plus d'entretien de la peau parce qu'il faut la nettoyer.
2: Absolument. Donc la peau est une barrière de protection, mais c'est aussi un organe d'échange. Donc on absorbe un certain nombre de choses par la peau. On peut y penser par exemple le magnésium. Il y a des huiles au magnésium qu'on applique sur la peau qui nous permettent d'absorber le magnésium, ou des traitements hormonaux qui passent par l'application de crème sur la peau. Donc on voit que la peau est un organe qui absorbe. Et comme tu dis, effectivement, quand on est soumis à la pollution, il y a une partie des particules qui est susceptible aussi d'attaquer le corps en passant par la peau. Donc le nettoyage en particulier de la peau est extrêmement important, et sa protection également.
0: Vous venez de sortir ce livre, Écoute ta peau, édition Flammarion, avec l'azurène Virginie Paré. On est vraiment sur ce sujet, l'importance d'accorder du temps à notre peau sans forcément entrer dans une routine beauté, ce qui est appelé skincare par les jeunes. D'ailleurs, je ne sais pas pourquoi

0: c'est un organe vivant, et il y a une clé vraiment dans le secret d'une belle peau, c'est le microbiote. On en parle pour le ventre, on dit bah oui, c'est important d'avoir un microbiote équilibré, on en parle de plus en plus, mais la peau aussi héberge un grand nombre de bactéries qui, si elles sont en équilibre, nous garantissent d'avoir une belle peau, et si elles sont déséquilibrées, vont favoriser l'apparition d'énormément de problématiques de peau. Mmh. Or, les produits cosmétiques que l'on applique, selon leur nature, leur composition, etc., peuvent endommager le fameux microbiote cutané.
1: Parce que la peau, c'est aussi un indicateur de notre santé, vous l'avez dit. Lorsqu'il y a des déséquilibres, on va développer de l'acné, avoir une peau plus rouge. Lorsqu'on est perturbé, par exemple, Sylvie Lefranc, vous restez avec nous. Vous êtes autrice de ce livre avec l'azuréenne Virginie Paré. Écoute ta peau aux éditions Flammarion. Quelle routine alors mettre en place en fonction de notre type de peau sans l'abîmer? Comment bien la protéger face au soleil? On va aborder toutes ces questions dans un instant. Restez bien avec nous. Et n'hésitez pas aussi à poser vos questions en direct à notre spécialiste jusqu'à 10h, le numéro 04 93 82 03 04, par téléphone ou sur le WhatsApp de la radio. Ce matin, c'est Chiara et Mario qui sont au standard et qui vous accueillent. Pour la musique, M. Pokora, c'est ce que l'on écoute avec son titre, quand même.

0: La douceur du chanteur M. Pokora avec son tout dernier titre quand même.
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0: Comment bien protéger sa peau avec la chaleur, le soleil? Notre peau est en ce moment mise à rude épreuve. Comment bien l'hydrater? Pourquoi un entretien régulier c'est primordial, surtout dans une zone très ensoleillée comme la Côte d'Azur et les Alpes-Maritimes? On en parle avec l'azuréenne Sylvie Lefranc, spécialiste de la peau et experte en yoga du visage. Sylvie, est-ce que vous avez par exemple une routine que vous pourriez donner à nos auditeurs qui nous écoutent pour bien prendre soin de sa peau? Des plantes aussi à nous conseiller?
2: Absolument. Alors déjà, c'est dire la peau, il faut en prendre soin deux fois par jour. Une fois le soir et une fois le matin. Le soir, on va la nettoyer. Et moi, ce que je recommande, c'est le double nettoyage avec une première étape à base d'un produit gras, comme une huile par exemple ou un baume. Et la deuxième étape...

0: frappe avec un produit un peu plus aqueux, comme un gel ou un savon doux, de manière à la fois retirer tout ce qu'on a reçu sur la peau dans la journée. On a évoqué la pollution tout à l'heure. Ça peut être la pollution, les particules, le maquillage si on se maquille. Et puis la deuxième étape, de vraiment permettre de retirer aussi tout ce que la peau a produit elle-même, puisque elle a plein de mécanismes internes et elle produit notamment du sébum. Et on a besoin aussi de le retirer avant de pouvoir appliquer des produits pour que ceci soit bien absorbé par la peau. Donc le soir, on nettoie sa peau impérativement. C'est vrai que parfois quand on a des grosses journées, on a tendance à négliger cette étape, mais elle est vraiment indispensable et c'est d'autant plus qu'on est maquillé dans la journée. Ensuite, on va venir l'hydrater et la nourrir. Alors, l'hydrater, c'est lui apporter de l'eau. La nourrir, c'est lui apporter du gras. Ce sont deux besoins fondamentaux de la peau. Et vous l'évoquiez, quand on vit dans une zone où il y a beaucoup de soleil, beaucoup de chaleur, la peau se déshydrate facilement. Et c'est vrai que parfois, on a tendance à ne pas avoir envie de mettre des produits gras parce qu'on dit « Ah non, c'est désagréable quand il fait chaud de mettre du gras », sauf que le gras est très important pour permettre à la peau de garder son eau à l'intérieur. Donc, il ne s'agit pas de s'inonder d'huile, mais quelques gouttes d'huile au-dessus d'un produit hydratant, c'est très important. Alors, dans les produits hydratants, on a des eaux florales. Il y a plein d'eaux florales, de la rose, de la lavande.
1: En plus, nous, on a ce qu'il faut ici.
0: Exactement. Donc, toutes les eaux florales sont hydratantes. On a aussi une substance qu'on appelle l'acide hyaluronique, dont on parle beaucoup quand on parle de médecine esthétique, mais qui existe aussi sous forme de cosmétique, qui est un gel très aqueux et très hydratant. Donc ça, c'est pour l'hydratation. Et puis ensuite, pour nourrir avec du gras, donc on a plein d'huiles végétales qui existent dans la nature. Selon les natures de peau, on va aller vers certaines huiles plus denses. On a par exemple l'huile d'onagre, qui est excellente pour les peaux matures. L'huile de noisette, qui est excellente pour les peaux à imperfection. En plus, elle sent délicieusement bon. Moi, mon huile chouchou, c'est l'huile de prune, qui est très hydratante et qui a une odeur de frangipane.
1: D'accord, l'huile de prune. Et est-ce qu'il faut qu'elle soit certifiée aussi, toutes ces huiles, toutes ces crèmes? Est-ce qu'on va chercher une certification bio? Est-ce qu'il y a des labels spécifiques pour être sûr de ne pas mettre n'importe quoi sur son visage et que ce ne soit pas transformé?
0: Oui, alors dans l'idéal, effectivement, elles sont bio. Alors on a la chance d'avoir en France aujourd'hui des producteurs, des marques de produits cosmétiques qui sourcent français et qui sont biologiques. Alors c'est vrai que quand on extrait une huile, eh bien il y a une forme de condensation des actifs. Donc condensation des actifs positifs, mais aussi condensation éventuellement des pesticides si la plante en a reçu beaucoup. Donc dans l'idéal, pour préserver justement l'intégrité de la peau, on va vers du plus naturel possible et du plus biologique possible.
1: Sylvie Lefranc, vous restez avec nous, autrice de ce livre avec l'Azuréenne Virginie Paré, Écoute ta peau, édition Flammarion. Vous nous donnez plein de conseils, routines aussi, que l'on peut mettre en place pour bien protéger sa peau. Ça tombe bien parce que Sylvie, vous avez une question de Franck que l'on va prendre dans un instant. Franck Ducanet qui souhaite avoir quelques conseils pour protéger sa peau face au soleil. Ça va être notre prochaine partie. On va évoquer vos bons plans cette fois-ci pour faire face au soleil qui est évidemment bien présent ici sur la Côte d'Azur. On le rappelle, par exemple, Nice, ville la plus ensoleillée de France. Nous revient donc dans quelques instants. À tout de suite. 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
2: Belle journée, au revoir.
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1: 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Et Marc Lavoine, on l'écoute avec le Parking des Anges.

0: Lavoine, Marc Lavoine, pour vous accompagner à suivre Michael Bublé pour la musique, ou encore George Michael qui arrive.
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0: À la Côte d'Azur et les Alpes-Maritimes, terre de soleil, pas facile quand notre peau est dans la catégorie fragile, sensible. Mais alors comment bien prendre soin de sa peau, la protéger des UV et des contraintes de la vie? On en parle avec Sylvie Lefranc, spécialiste du visage, experte en yoga du visage et autrice du livre « Écoute ta peau » aux éditions Flammarion. Sylvie, c'est vrai que la Côte d'Azur, c'est le soleil et c'est une vraie problématique puisque Franck nous a appelé du Canet. Et Franck, je crois qu'il a une question pour vous. Bonjour Franck.
3: Bonjour.
0: Posez-nous votre question, Franck.
3: Oui, et bien voilà, j'ai 80 ans et j'ai la peau des jambes et surtout des avant-bras qui est très fine et transparente et fragile au soleil, fragile à tout. Et on voit les veines et tout. Je voulais savoir s'il y a un moyen de la renforcer avec quelque chose autre que ce que je fais, les crèmes hydratantes.
0: Eh bien écoutez Franck, on va demander à Sylvie si Sylvie a une solution pour vous. Sylvie Lefranc.
4: Alors, déjà bonjour Franck. Alors effectivement, avec l'âge, la peau a tendance à devenir de plus en plus fine, comme vous le constatez. Donc en tout cas, ce que vous faites déjà, appliquer des crèmes hydratantes, c'est extrêmement important pour essayer de préserver son intégrité et de renforcer son film hydrolipidique, c'est-à-dire la couche de gras. Après, il faut se dire aussi que la peau est un organe et ce que l'on met dans la bouche et ce que l'on mange est très important pour essayer de la renforcer. Donc de manger des bonnes huiles végétales de première pression à froid peut également lui permettre de garder sa souplesse et son hydratation. Alors ça ne fait pas des miracles, effectivement il y a le temps qui passe et qui est normal, mais en tout cas d'avoir dans l'alimentation un bon apport de bonnes huiles végétales de première pression à froid, c'est très important. Je pense que vous avez sur la Côte d'Azur de l'huile d'olive en abondance, donc ça c'est une huile absolument excellente.
3: Des amandes,
4: voilà, exactement. Et tous les oléagineux sont très importants. Vous avez aussi les petits poissons gras, donc sardines, maquereaux dans une certaine mesure s'ils sont petits, excellents aussi pour contribuer à garder cet équilibre lipidique au niveau du corps. Et puis par rapport au soleil, eh bien, essayez de rester aussi couvert que possible quand l'ensoleillement est très intense, avec des tissus légers, mais qui font qu'effectivement la peau n'est pas directement exposée au soleil, ce qui lui permettra de garder un peu plus son hydratation.
0: Et est-ce qu'il y a une petite crème ?
3: Non, avec des chemises de lin jusqu'au poignet.
4: Eh bien, vous faites déjà très bien, je crois.
0: Ouais, c'est ça. Est-ce qu'il y a peut-être une petite crème, Sylvie, une crème miracle que pourrait mettre
4: Alors,
0: Franck ?
4: Une crème miracle, personnellement, c'est une de la marque Velleda.
0: D'accord.
4: Elle s'appelle la Skid Food. Donc, vous parliez des anglicismes, c'est vrai qu'aujourd'hui, on a beaucoup d'anglicismes dans beaucoup de choses. Donc, ça s'appelle la nourriture de la peau. C'est un pot vert et à l'intérieur, on a vraiment une crème de texture très riche, un peu comme de la crème fraîche. Et elle est extraordinaire pour vraiment redonner une sensation de confort. Parce que ce qui est très ennuyeux aussi parfois et très désagréable, c'est que quand on a la peau qui s'affine et qui est sèche vraiment en profondeur, ça démange. Et donc c'est vrai qu'après, notamment quand on est la peau en contact avec le tissu, notamment les draps la nuit, ça peut donner une sensation de démangeaison qui est très inconfortable. Et je trouve que cette crème aide vraiment à soulager tout cela.
0: Et c'est une très belle question de Franck, que l'on remercie hein, depuis le Canet. Franck, merci d'être passé à l'antenne ce matin. On continue de se poser plein de questions avec vous, Sylvie Lefranc, spécialiste du visage, autrice du livre Écoute ta peau aux éditions Flammarion. On va continuer à parler de l'impact du soleil et comment s'en protéger. Est-ce qu'il faut regarder l'indice UV, quand vous avez dit justement qu'il y avait parfois un soleil plus important et qu'il fallait s'en protéger. Vos techniques, vos bons plans, on les écoute dans quelques instants, mais pour le moment, place aux idées de sortie avec Ici Express.
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0: Vous cherchez une sortie pour les tout petits, rendez-vous ce samedi 13 juin de 9h30 à 17h pour découvrir la fête de la petite enfance qui s'installe dans les jardins des arènes de Cimiez à Nice. Ateliers, comptines, jeux surdimensionnés, parcours psychomoteurs, danse et bien d'autres surprises attendent les enfants et leurs familles. Vous pourrez également rencontrer et échanger avec des professionnels de la petite enfance et en plus l'entrée est libre et gratuite. Le coup de cœur de la radio ici Azur vous emmène en Italie puisque tout ce week-end c'est la Dolce Vita à Grasse à partir de demain et jusqu'à dimanche. La fête italienne fait son grand retour sur le cours Honoré Crespe et dans le centre historique. Au programme, concerts et soirées DJ, marché aux saveurs d'Italie, ateliers, visites guidées, mais aussi cours de tarantella, conférences et déambulations. Un concentré d'Italie à savourer en famille ou entre amis. C'est donc à Grasse, la fête italienne, et ça commence ce vendredi.
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0: Vous l'avez sans doute entendu dans les infos ce matin, la Coupe du Monde débute aujourd'hui. Trois cérémonies d'ouverture sont au programme. Une par le pays hôte ce soir au Mexique, demain vendredi au Canada, avec notamment Michael Bublé qui chantera. Très attendu, le chanteur de pop, de jazz aussi, que l'on écoute maintenant, avec l'un de ses titres les plus célèbres, Grâce à l'amour est dans le pré.

0: le chanteur Michael Bublé sur votre radio locale, ici 9h37.
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0: Avec le soleil, la vie aussi, notre peau est mise à rude épreuve. Mais alors comment bien la protéger? C'est notre sujet ce matin dans le dossier du jour. On en apprend plus grâce à Sylvie Lefranc, experte en yoga du visage, spécialiste de la peau et autrice du livre « Écoute ta peau » aux éditions Flammarion. Sylvie, on a commencé avec vous à parler de cette protection face au soleil. Quel conseil vous pourriez nous donner ici sur la Côte d'Azur où l'indice UV est souvent très important? Comment on peut protéger sa peau?
2: Alors, se dire déjà, la première chose, c'est que la peau se nourrit par l'intérieur. Elle a besoin d'être très hydratée quand elle est très exposée au soleil. Donc, l'étape essentielle, c'est de bien s'hydrater en buvant de l'eau très régulièrement au cours de la journée. On l'a évoqué aussi avec l'auditeur tout à l'heure, de manger des bons gras, qu'ils soient d'origine végétale ou animale, avec des petits poissons gras par exemple, pour aider aussi la peau à garder son intégrité sur le plan lipidique. Ça, c'est par l'intérieur. Ensuite, par l'extérieur. Donc déjà, bon, c'est un réflexe qu'on a aujourd'hui, ne pas s'exposer quand les indices UV sont les plus importants. Donc on évite l'exposition directe entre 11h et 15h, en sachant bien sûr qu'on n'a pas tous la même peau et donc on n'a pas tous la même résistance au soleil. Mmh. Et il y a une très bonne façon de voir quelle est notre capacité de résistance, c'est de voir notre capacité d'éblouissement sans lunettes de soleil.
0: D'accord.
2: C'est vrai qu'en général, les peaux les plus résistantes sont associées aussi à des yeux qui sont plus résistants à la luminosité. Donc quand on a du mal à rester dans un endroit sans lunettes de soleil, visuellement parlant, ça veut certainement dire que notre peau aussi là est en train de souffrir de l'exposition. Donc on peut aussi utiliser ça comme un petit indicateur pour se dire, bah là peut-être qu'il vaut mieux que je me mette à l'ombre. Et puis ensuite, en termes d'application de produits, l'hydrater, c'est très important. La nourrir, c'est extrêmement important. Donc des baumes, comme on l'a évoqué tout à l'heure, qui sont à la fois avec une texture hydratante et nourrissante pour permettre à la peau de garder l'eau à l'intérieur. Et puis la dernière étape dont on parle bien sûr beaucoup, c'est la crème solaire. Alors la crème solaire, on a certaines ambivalences parce que bien sûr on sait qu'elle permet d'éviter des coups de soleil, d'éviter l'apparition des taches. Et en même temps, selon les compositions, elles sont parfois composées d'un certain nombre de produits chimiques qui ne sont pas très bons pour la peau.
0: Alors qu'est-ce que vous nous conseillez comme crème solaire? Est-ce qu'il en existe aujourd'hui des respectueuses entre guillemets de l'environnement?
2: Oui, absolument. Alors

0: on a, il y a des marques que l'on trouve dans les magasins bio. Je pense au laboratoire de Biarritz, par exemple, qui a beaucoup de textures différentes. Ça peut être des sticks, des crèmes, des huiles, des sprays, qui sont vraiment très très bien et qui peuvent convenir à toutes les peaux, du bébé jusqu'à la personne mature. Il y a aussi des marques un peu historiques comme Dr. Oshka qui ont une marque de crème solaire, alors avec un indice UV de 30, donc pas pour les grandes expositions sur la plage, mais disons pour le quotidien. Parce que se dire aussi, c'est vrai que quand on vit dans des endroits ensoleillés, on est exposé dès qu'on sort dans la rue finalement. Donc on peut choisir de se mettre du côté du trottoir à l'ombre, mais si on est exposé dans les périodes où l'ensoleillement est le plus important, avoir une protection solaire adaptée sous la forme d'une crème qui donne aussi l'impression qu'on peut la garder finalement. C'est entre la crème solaire et le maquillage, donc c'est plus facile aussi à assumer. Donc,
1: je me doute qu'on n'utilise pas forcément les mêmes produits aussi si on a une peau grasse ou une peau sèche qui tire.
0: Alors, complètement. La peau grasse est par nature plus protégée parce qu'elle est plus grasse, donc elle a ce film hydrolipidique qui est très important, donc elle va beaucoup moins se déshydrater, pardon, donc elle sera beaucoup plus résistante au soleil. Ça ne veut pas dire qu'il ne faut pas la protéger. Et puis après, on a les protections physiques aussi, le chapeau, la casquette, l'ombrelle. En Asie, par exemple, tout le monde se promène avec son ombrelle, finalement, comme quelque chose de totalement naturel.
1: Parce que
0: c'est beaucoup moins le cas. On sort le parapluie quand il pleut, mais pas l'ombrelle quand il y a du soleil. Or,
1: c'est
0: ça
1: vrai.
0: Peut être une chose intéressante.
1: Parce que Sylvie, quels sont les impacts d'une peau non protégée face au soleil et surtout d'une peau sensible ? Peut avoir des impacts assez graves ?
0: Alors oui, on peut aller de l'impact juste esthétique, entre guillemets, avec vraiment un phénomène de dégradation très important de la matrice de collagène dans la peau qui fait qu'on va avoir une peau qui va vieillir de façon accélérée et qui va apparaître comme étant très ridée, beaucoup plus jeune que si elle avait suivi son évolution naturelle. Donc un impact très fort sur l'aspect esthétique et puis après bien sûr sur la santé. On sait aujourd'hui que l'exposition excessive au soleil sur une peau qui n'en est pas capable est susceptible de provoquer des cancers de la peau.
1: Exactement, et c'est important de le mentionner. Vous allez rester avec nous, Sylvie Lefranc, parce que là, on a parlé notamment de produits, et vous nous avez donné plein de conseils que l'on a, j'espère, notés. Enfin, moi, je les ai notés parce que j'ai une peau sensible, et j'espère que vous aussi. Mais surtout, on va parler de votre spécialité dans un instant, parce que vous pratiquez le yoga du visage. Avec nos propres mains, on peut justement soulager cette peau, l'étirer aussi. Vous allez nous en dire un petit peu plus dans quelques instants. Sylvie Lefranc, vous restez avec nous. Vous êtes spécialiste du visage. Et on le rappelle, autrice de ce livre aux éditions Flammarion qui s'appelle Écoute ta peau. On revient dans quelques minutes, à tout de suite.
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1: Ici Azur avec vous, dans le dossier du jour, on parle de la peau, comment bien la protéger ce matin jusqu'à 10h grâce au conseil de Sylvie Lefranc, notre spécialiste, à l'antenne avec nous et pour la musique. Écoutez, moi je vous propose Zao de Sagazan dans quelques instants et pour le moment, c'est la foi de George Michael que l'on écoute.

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1: Face, la musique de George Michael, 9h47.
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1: Comment bien protéger sa peau avec la chaleur, le soleil, l'été qui arrive? Notre peau est en ce moment mise à rude épreuve. Comment bien l'hydrater? Pourquoi un entretien régulier, c'est primordial, surtout dans notre zone très ensoleillée de la Côte d'Azur et des Alpes-Maritimes? On en parle avec l'azuréenne Sylvie Lefranc, spécialiste de la peau, experte en yoga du visage. Alors Sylvie, évidemment, moi vous m'étonnez parce que vous avez une spécialité qui marche, le yoga du visage. Qu'est-ce que c'est?
3: Alors, le yoga du visage est la transposition au visage du yoga corporel, puisque finalement, nous avons des muscles au niveau du visage, une cinquantaine entre le sommet de la tête et la base du cou. Et de la même façon qu'on peut travailler ces muscles au niveau du corps pour les étirer quand ils sont trop crispés, ou les galber, les renforcer quand ils perdent de la tonicité, eh bien, nous pouvons faire la même chose au niveau du visage. Et c'est vraiment l'objectif de la discipline appelée yoga du visage.
1: Donc, on tonifie les muscles du visage avec nos propres mains, on le fait soi-même. Est-ce que vous avez peut-être des conseils, une méthodologie, ou peut-être un premier exercice qu'on pourrait faire chez soi, soi-même?
3: Oui, alors déjà... Un exercice très simple qu'on fait spontanément mais qui est très très important, c'est de faire des grands sourires. En général, avec le temps, on voit que le visage a tendance à graviter vers le bas. Donc on a l'ovale qui est moins dessiné, les commissures qui tombent et on prend une expression triste sur le visage. Et on dit, bah, finalement, je ne me sens pas triste à l'intérieur, mais quand je me regarde dans le miroir, j'ai l'impression d'avoir un visage triste. Tout ça parce que les muscles dits élévateurs au niveau des joues perdent du tonus avec le temps. Et donc déjà, quelque chose de très très important, c'est de sourire, de faire des grands sourires. On voit les dents et on a les pommettes qui se contractent. C'est un exercice qui est un sourire certes, mais aussi vraiment un renforcement musculaire des muscles dits élévateurs au niveau des joues.
1: Alors on le fait chez soi, ça, parce qu'on peut parfois être vilain à faire un grand sourire.
3: On le fait dans la rue, si on a envie de sourire, on peut aussi sourire. Après, donc, dans le yoga du visage, il y a aussi des exercices qui sont moins jolis que le grand sourire, qui sont un peu plus de l'ordre de la grimace. Et cela, oui, vraiment, on les fait chez soi dans sa salle de bain.
1: Alors, à quoi ça ressemble, ces grimaces? On essaye d'étirer au maximum. J'essaye de le faire en direct, mais c'est vrai que c'est pas du tout radiophonique.
3: En étirant le visage au maximum, ou par exemple, sortir la langue et essayer de rapprocher le bout de la langue du bout du nez, ce qui est très intéressant pour renforcer la zone sous-mentonnière et permettre de prévenir ou de corriger l'apparition du double menton.
1: Eh oui, c'est une bonne chose. Est-ce que vous avez peut-être d'autres bons plans pour nous?
3: Alors, se masser, hein, au-delà des exercices vraiment d'expression du visage, se masser dans le livre Écoute ta peau, je reviens beaucoup sur un massage qui s'appelle le drainage lymphatique, qui est essentiel parce que quelque chose dont on n'a pas parlé jusqu'à présent, on a parlé du soleil, mais la chaleur provoque aussi des gonflements en général au niveau du visage. Paupières, bas du visage, on a l'impression qu'on est congestionné quand il fait très chaud. Et remettre de la circulation dans la lymphe au niveau du visage par la pratique du drainage lymphatique est très important. C'est un massage très simple, très doux, très relaxant, donc qui est détaillé dans le livre, mais qui se fait très simplement en parcourant le visage du centre vers l'intérieur et du haut vers le bas, de manière à ramener la lymphe vers les ganglions lymphatiques au niveau des clavicules.
1: C'est une routine à pratiquer une fois par jour. Quels sont les résultats concrets de ce yoga du visage et de ce massage du visage?
3: Dans l'idéal, une fois par jour, voir si on a un peu plus de temps, deux, en sachant qu'il s'agit de quelques minutes, hein, c'est pas des heures du tout qu'on se prend, c'est 5 à 10 minutes, c'est déjà super. Et si on peut le faire, notamment quand on prend soin de son visage et qu'on applique ses produits cosmétiques le soir et le matin, on va vraiment potentialiser tous les bénéfices des crèmes et avoir un impact mécanique réel sur le visage. Donc à petit.
1: Pardon, excusez-moi, je vous ai coupé, alors vous n'aviez pas terminé votre phrase, Sylvie.
3: Non, je vous en prie, j'ai pas de problème.
1: J'allais vous dire, on a une très bonne question de notre stagiaire, Paul, qui est avec nous, stagiaire de seconde, qui nous parle aussi du gel douche. C'est vrai que l'utilisation d'un bon gel douche aussi, est-ce que c'est bénéfique pour la peau?
3: Absolument. Alors, peau du visage et peau du corps sont assez différentes. La peau du visage est plus fragile. Donc, il est préférable d'utiliser vraiment un nettoyant spécifique pour le visage qui soit différent de celui du corps. Mais la peau du corps aussi est très sensible. Et donc, un bon gel douche avec des ingrédients naturels et qui n'attaque pas le film hydrolipidique est très important.
1: Sylvie Lefranc avec nous. On a parlé plein de choses, hein, de ce fameux lifting naturel avec le yoga du visage, toutes les techniques et tous les produits que que vous nous conseillez aussi. Ça a été vraiment un très bel échange pendant une heure. Et je pense que nos auditeurs ont pris plein de notes. Pour aller plus loin, c'est simple. On se procure votre livre, Écoute ta peau, aux éditions Flammarion. Et Sylvie Lefranc, on suit aussi votre actualité. Et de toute façon, si on marque yoga du visage sur Internet, vous allez trouver plein de choses, plein d'exercices à refaire chez soi. Merci Sylvie d'avoir partagé cette heure.
3: Avec grand plaisir, Jean. Très bonne journée à tous.
1: Avec les Azuréens qui étaient bien à l'écoute. Et on vous remercie encore. On espère vous revoir, évidemment, très bientôt dans une nouvelle émission. Et si vous souhaitez la réécouter, cette émission du dossier du jour, rendez-vous sur l'application ici ou l'application Radio France. Tiens, elle, prend-elle soin de son visage? Je ne sais pas, mais elle prend soin de sa musique. Zao de Sagazan, elle nous propose une magnifique symphonie, la symphonie des éclairs. 9h52.
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1: 26 ans et plein de talent pour la jeune Zao de Sagazan avec la symphonie des éclairs, à suivre la musique qui arrive. Et puis, votre magazine Bienvenue chez vous, ça c'est juste après 10h.
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1: Juste après 10h, on va parler cuisine avec notre spécialiste cuisine. Il propose de la cuisine à domicile. Il s'appelle Mika Cook sur Instagram. Avec lui, on va revisiter la courgette et la pêche pour des repas d'été éclatants. Mais pour le moment, la musique de Police, de deux Police même. Et écoutez, c'est super puisque Sting, le chanteur de deux Police, il sera sur la Côte d'Azur le 23 juillet prochain, place Masséna. C'est le grand nom annoncé pour le Nice Jazz Fest.

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0: Et on salue les pêcheurs hein, qui nous écoutent jeudi 11 novembre. 11 juin, pardon. Sûr qu'ils avaient le bon mois. Il est 10h et l'actualité, c'est avec vous Julie Munch.
2: Le feu à Villeneuve-Loubet est éteint ce matin. Les pompiers ont fait une dernière ronde à 8h30 avenue des Morettes, dans cet entrepôt de l'entreprise Franklin, touché par une entreprise impressionnante. Cette nuit, à l'origine de détonations, deux Algeco ont brûlé sur une surface de 100 mètres carrés, 8 véhicules utilitaires, un poids lourd et une voiture sont complètement calcinés. Mais le feu ne s'est pas propagé aux entreprises attenantes ni aux habitations qui ont été évacuées. Face aux fumées. Hier soir, il n'y a pas non plus de blessés. C'est à lire sur iciazur.fr. Les Alpes-Maritimes en vigilance jaune, feu de forêt encore aujourd'hui. Un incendie s'est d'ailleurs déclaré à Roquebillière hier soir avant 22h. 3000 mètres carrés d'herbe ont brûlé. Les pompiers sont parvenus à le maîtriser. À Jean-les-Pins, une fillette agressée sexuellement. Un homme de 63 ans est en garde à vue au commissariat d'Antibes, soupçonné d'avoir essayé de forcer cette fillette de 7 ans à le suivre. Après l'avoir agressé sexuellement, c'était mardi sur la plage de Jean-les-Pins. Les cris de l'enfant l'ont poussé à prendre la fuite avant qu'il ne soit interpellé par la police. Il avait sur lui une peluche et il est possible qu'il s'en soit servi pour attirer l'enfant. L'enquête est prise très au sérieux par le parquet de Grasse quelques jours après le meurtre de la jeune collégienne Liana dans le Gers. Emmanuel Macron sera à Nice dimanche. Le chef de l'État arrivera à 11h aux côtés du Premier ministre indien pour inaugurer le salon Bharat Innovate, consacré aux start-up indiennes. C'est un déplacement diplomatique qui fait suite à une volonté de rapprochement entre la France et l'Inde. Le chef de l'État français et le chef de gouvernement indien feront ensuite une réunion de travail suivie d'un déjeuner de travail. En ce qui vous concerne, la circulation sera certainement perturbée du coup dans le secteur du Palais des Expos dimanche. Et puis, ce soir, la Coupe du Monde de football démarre avec Mexique-Afrique du Sud à 21h pour la première affiche. Et puis, sur iciazur.fr, vous avez le calendrier de la Ligue 1. 34 journées encore, un premier match à domicile face à Lorient pour les Aiglons le week-end du 22 août. Pour commencer tranquillement, c'est plutôt les 5 dernières journées qui risquent d'être particulièrement corsées. Rennes, Marseille, PSG, Monaco et Strasbourg pour finir pour les Aiglons.
0: Et on attend votre pronostic pour cette Coupe du Monde. Mexique-Afrique du Sud, premier match, Julie, qu'est-ce que vous nous dites?
2: Bon, allez, les Mexicains.
0: Les Mexicains, ouais. Combien?
2: 2-1.
0: Il y a eu Paul le Poulpe et il y a Julie Munch maintenant.
2: Julie Munch le Poulpe. Allez.
0: Écoutez, on va voir demain. S'il y a 2-1, je vous paye le café et puis
2: que
0: j'ajoute
2: vous
0: le.
2: Vous quoi?
0: Moi aussi le Mexique.
2: Ah,
0: j'espère.
2: Okay.
0: Je vais dire
2: 2-0. Allez.
0: 2-0. Non, même 1-0. Je suis moins. Non, 2-0. On est bien 2-0. Allez, 2-1. On retient en tout cas Julie Munch ce magnifique score et on retient aussi cette météo. Parce que vous allez pouvoir en profiter peut-être ce soir sur une des terrasses qui propose de diffuser le match comme le bar Durandi à Nice qui nous a envoyé un petit message pour nous dire qu'il retransmettait tous les matchs de la Coupe du Monde. Une belle journée ensoleillée aujourd'hui, temps clair, sec d'ailleurs, très peu de vent, 26 degrés attendus à la mi-journée sur le littoral. Cet après-midi, on aura un voile nuageux qui va faire son apparition sur le bord de mer, léger évidemment, et sur l'ouest du département, mais le soleil sera plus important. Les températures au meilleur de la journée, elles sont agréables, 27 degrés à Cannes pour les maximales, 26 à Menton, 25 à Nice, place Masséna, 24 à Vence, 24 aussi dans la Vésubie et 21 degrés à Isola Village. Demain, grand soleil en prévision, très peu de précipitations et le beau temps qui devrait perdurer ce week-end selon Météo France. Pour ce qui est de la route, pas de gros ralentissements à vous signaler. Peut-être en direction de Monaco, depuis Nice, moyenne corniche, 5 à 10 minutes de temps de trajet en plus.
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0: On parle football, autant continuer à parler football ensemble pour vous annoncer le premier match de l'équipe de France hein, qui aura lieu donc ce mardi 16 juin à partir de 21h contre le Sénégal. On va vous donner toutes les infos pour pouvoir le suivre et pouvoir en profiter ici dans les Alpes-Maritimes. Il y aura peut-être même des fan zones dans différentes communes. Etienne Dao, tiens, lui a écrit ce titre et c'est vrai qu'on pourrait le chanter, ça pourrait être un hymne pour la France. Tomber pour la France, c'est ce que l'on écoute maintenant à 10h04.

0: Étienne Daho lui est tombé pour la France. Vous êtes peut-être tombé sur ICI Azur. Eh bien, vous avez bien fait. Vous allez y rester et surtout vous habituer parce que ici, on passe des bons moments et on parle de ce qui se passe sur notre territoire dans les Alpes-Maritimes. 10h08.
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0: Avec votre magazine, vous l'avez entendu, qui s'appelle Bienvenue chez vous. C'est 100% vie locale et loisirs et c'est jusqu'à 11h avec vos chroniques quotidiennes et les rendez-vous que vous aimez. À 10h30, focus notamment sur ce jeudi 11 juin. Vous le savez ou peut-être vous ne le savez pas, c'est la journée internationale du jeu aujourd'hui. Et ça tombe bien puisque la Côte d'Azur est une vraie terre de jeu. Alors pourquoi ça marche dans notre département? On en parlera avec Quentin Lacrome donc un peu après 10h30. On fera aussi un tour à Menton ce matin, non pas pour parler jeu mais pour ouvrir les portes du Bastion, ce musée consacré à Jean Cocteau, situé sur le littoral avec des expositions qui se renouvellent assez régulièrement et une histoire assez remarquable. Notre reporter Louis Raspail l'a visité pour vous et vous donne donc rendez-vous à 10h45. Mais d'abord, on ouvre ensemble la page cuisine. Ça va faire du bien dans votre rendez-vous d'expert parce que ce matin, on reçoit le chef à domicile, Mickaël Ilmet, Mika Cook sur les réseaux sociaux pour revisiter la courgette et la pêche dans vos repas d'été. Prenez des petites notes, ça vaut le coup, surtout qu'on a des recettes plutôt étonnante, le temps d'écouter Manon Lisa et ce titre de l'été, Le Petit Pêcheur, 10h09.

0: Le Petit Pêcheur, titre estival, signé Manon Lisa. Et Manon Lisa, si vous voulez en savoir plus, elle était l'invitée cette semaine d'Émilie Mazoyer dans Décibel. 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
0: Pas toujours inspiré quand on passe en cuisine. Écoutez, nous, on a la solution. Une fois par mois, on retrouve notre chef de cuisine cannois, Mickaël Ilmé, qui, dans Les Experts, revisite deux aliments pour nous proposer des recettes originales à refaire chez soi. Bonjour, Mickaël.
2: Bonjour, Jean.
0: Merci d'être avec nous ce matin. Bonjour. Et vous avez d'abord choisi la courgette. Ça passe toujours bien, la courgette, hein, même l'été?
2: Ah, la courgette, ça passe super bien l'été. C'est un produit que, on peut trouver partout, dans les marchés, dans les magasins, et que c'est à la portée de tout le monde, quoi. Mmh. Surtout en cuisine.
0: Votre première recette, on va rester dans la tradition, je crois?
2: Oui, ce sera la fleur de courgette, du coup. Mmh. Fleur de courgette farcie aux légumes du soleil. Donc, ça sera de la courgette niçoise dedans, avec du poivron rouge, qu'on vient tailler en petits dés. On fait revenir ça avec un peu d'huile d'olive, forcément de l'huile d'olive, on n'oublie pas, avec un petit peu d'ail pour aromatiser le tout. Et ensuite, on vient farcir ces fleurs de courgettes. Bien évidemment, avant de les farcir, on enlève le pistil qui est dedans. C'est les petits filaments qui sont dedans, qui sont comestibles, mais qui donnent un goût amer à la fleur de courgette, qui sont pas très très bons à manger en bouche. Ensuite, on va plaquer ça sur une plaque à pâtisserie, un feuillet de papier sulfurisé, huile d'olive, et on enfonce ça à 180 pendant 15-20 minutes.
0: Ouais, et là, c'est déjà bon, c'est déjà prêt.
2: C'est déjà bon.
0: On peut rappeler les différents ingrédients. C'est vrai que là, vous êtes allé directement sur les étapes de la recette.
2: Bien sûr, oui.
0: On a besoin de quoi?
2: Alors, un poivron rouge, quelques courgettes niçoises, de l'ail. Et moi, je rajoute un petit peu de basilic ciselé dedans pour apporter un peu plus de goût.
0: Ce qui est super avec cette recette, c'est qu'on ne dépense pas beaucoup, et puis en plus c'est 100% sain, entre guillemets.
2: C'est ça, oui, exactement, c'est à portée de tout le monde, comme je disais, c'est vraiment pas cher et franchement c'est rapide à faire.
0: C'est ça, la fleur de courgette farcie aux légumes du soleil, un plat d'été qui est bien réconfortant. Et votre deuxième recette coup de cœur, cette fois-ci, c'est de mettre la courgette dans une tourte.
2: Voilà, tourte à la courgette comme faisait ma grand-mère quand j'étais petit et qu'elle fait toujours actuellement aussi. Simple, donc faut courgette, un peu d'ail, de l'oignon, un peu de thym, d'herbes aromatiques forcément pour donner plus de goût à cette tourte, de la pâte brisée. Donc ensuite je viens
0: des œufs aussi
2: oui, ouais. Sans oublier les œufs, oui,
0: pour trois préparer
2: ça. Trois œufs, c'est ça. Et on peut y rajouter une lichette de crème aussi pour un peu plus de gourmandise. On mélange d'abord les œufs avec la crème et ensuite on vient poêler les courgettes avec les oignons, l'ail, le thym, le romarin, enfin les herbes aromatiques. Et ensuite on vient garnir cette fameuse tourte aux courgettes. On y verse son appareil avec des œufs et la crème. On y remet par-dessus une feuille de pâte brisée, justement. On vient badigeonner ça avec un peu d'huile d'olive et on enfourne ça à 180 à 35 à 45 minutes.
0: Et ça nous donne une magnifique...

cette démonstration dans quelques instants. Mickaël Ilmet, vous proposez des recettes simples et faciles. Et on vous retrouve notamment sur ce compte Mika Cook sur Instagram et sur Facebook. Mickaël Ilmet, notre spécialiste et notre expert cuisine, qui revient donc dans un instant. Nous, on se fait plaisir avec la musique d'Opus, Life is Life, sur votre radio locale ici.

0: Life is life. Le groupe Opus avec Life is Life et tous ces titres des années 80, vous les retrouvez aussi sur votre web radio 100% années 80, c'est sur l'application ici et sur notre site internet.
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0: Les conseils pratiques des experts, vous les retrouvez chaque jour dans votre magazine Bienvenue chez vous. Logement, assurance, travail, santé, ils sont spécialistes dans un domaine et ils nous en font profiter. Aujourd'hui, on est avec notre chef à domicile, Canois Mickaël Ilmet, expert cuisine, Mika Cook sur les réseaux sociaux. Et après avoir travaillé la courgette, place à la pêche puisque vous nous proposez des recettes faciles et simples à faire et en plus à petit prix. Et vous vouliez commencer avec une recette qui va nous faire saliver pour cet été. La

0: pêche rôtie. Mais juste avant, un petit mot sur la pêche. La pêche, c'est vrai que ça sent l'été, c'est économique.
1: Quand ça arrive la pêche, ça y est, l'été arrive, donc forcément c'est frais. Et oui, pareil, on les trouve à portée de main. C'est pas, c'est très peu coûteux et c'est quelqu'un que tout le monde utilise ça. Donc
0: c'est ça. Et on peut la manger en salé comme en sucré. On commence avec cette recette, donc la pêche rôtie, romarin et miel, sorbet pêche, et glace ou glace vanille.
1: C'est ça, donc ça c'est simple. Bon, je prends plutôt des pêches jaunes, parce que les pêches blanches sont bonnes, mais elles sont moins sucrées. Donc les pêches jaunes de préférence. Je viens les couper en deux, je retire le noyau. Simple, on les dispose sur une plaque avec un peu de miel. On y met quelques branches de romarin par-dessus. On enfonce ça à 180 pendant une vingtaine de minutes. On peut les couper soit en deux, en quartier, on peut les émincer aussi, mais de préférence les couper en deux, voilà.
0: Et une fois que c'est fait?
1: Une fois que c'est fait, on est prêt à déguster ça avec une bonne glace, à la pêche de préférence, glace vanille, une bonne chantilly. On peut très bien manger ça aussi avec du fromage blanc, tout se marie bien, quoi.
0: Et ça, c'est simple, c'est à faire, pourquoi pas avec ses enfants, hein, parce que y a pas grand chose à faire. Et puis
1: c'est
0: en
1: ça.
0: Plus, à la fin, on se régale et on se rafraîchit. Donc ça, c'est la première recette que vous nous donnez. Et puis, si on souhaite aller encore un petit peu plus loin, mettre le level un peu plus haut, on peut se tenter la tarte à la pêche.
1: C'est ça. Alors, tarte fine aux pêches, c'est avec de la pâte feuilletée. Le même principe, on prend de la pêche jaune, toujours. La pêche blanche, j'utilise plus pour le salé en général. Mais là, toujours pareil. Donc, on prend la pêche jaune, jaune, mais c'est ça.
0: Oui.
1: On vient l'émincer finement. On vient l'étaler sur une pâte feuilletée. Simplement, on y rajoute un petit peu de beurre, de la cassonade justement pour que ça apporte de la caramélisation. On peut rajouter aussi un peu de miel, un peu de vanille aussi. On enfonce ça pareil à 180 pendant une quinzaine, vingtaine de minutes. Et ça c'est pareil, c'est à déguster pareil avec une bonne glace ou une bonne crème fouettée à la vanille. Et voilà, donc la pêche, c'est vrai que c'est un produit qui marche très bien. On utilise aussi en salé. Moi je sais que l'été je prépare une burrata aussi. Avec ça.
0: C'est vrai?
1: Oui, burrata aussi.
0: Burrata
1: à la pêche avec des tomates aussi, ouais.
0: Ben, on peut partir sur cette troisième recette. Moi, je suis
1: intrigué. C'est ça, ouais. Écoutez, voilà, une recette en plus. Donc, on peut très bien utiliser la pêche aussi en salé. Donc, une petite burrata, des petites tomates de couleur aussi, un peu de pêche en quartier aussi, crue, avec une bonne vinaigrette, pareil, un peu citronnée et un peu de basalmique et voilà.
0: Et c'est parti. Ce qui est super, c'est que dans les recettes que vous nous proposez, à chaque fois, on a 2-3 ingrédients maximum. C'est les choses qu'on peut refaire facilement chez soi. Même après le travail, on sait que quand on est fatigué, on a du mal parfois à se mettre en cuisine. Et puis pour ceux aussi qui nous écoutent, les personnes retraitées aussi, ça demande pas forcément beaucoup d'efforts. On reste sur quelque chose de facile avec des produits de saison. Merci Mickaël.
1: C'est ça, merci Jean en tout cas.
0: D'avoir été avec nous ce matin, Mickaël Ilmay. Si vous souhaitez aller plus loin et retrouver ces recettes simples et faciles, eh bien vous allez sur sa page Instagram ou Facebook, ça s'appelle Mika Cook, des recettes délicieuses à refaire chez soi. Mickaël, que vous allez nous partager et surtout que vous nous partagez une fois par mois sur l'antenne d'ici Azur. Merci Mickaël.
1: Voilà, merci à vous.
0: À très bientôt.
1: À bientôt.
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0: Le programme de Bienvenue chez vous continue. On va parler sortie à 10h30 avec un festival du rire qui arrive à Mougins ou encore le festival de la télévision à Monaco. C'est ce week-end et vous allez pouvoir en profiter. Le temps d'écouter la musique que vous aimez, Christophe, mais juste avant, Mylène Farmer avec Désenchantée. Merci.

0: Avec ses lunettes de soleil et ses longs cheveux gris, Christophe et ce titre Succès fou.
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0: 10h32, place au bon plan et aux idées de sortie parce qu'il se passe toujours des choses ici dans notre département. Tiens, vous rêvez de rencontrer les stars de vos séries préférées? Direction le festival de télévision de Monaco qui revient à partir de demain et jusqu'au 16 juin. Séance de dédicace avec vos stars favorites et projections publiques sont proposées gratuitement, mais aussi conférences sur les secrets de tournage et accès à la fan zone avec différentes animations à deux pas du tapis rouge. Une occasion exceptionnelle de plonger dans l'univers fascinant des séries télévisé et Adrien Mangano y sera en direct tout ce week-end. Le coup de cœur de la radio ici Azur, il est de retour pour sa troisième édition, le festival Rire à Mougins. Il revient au cœur du jardin des restants qui à partir d'aujourd'hui et jusqu'à dimanche, tous les soirs à 20h30. Un programme irrésistible vous attend. Théâtre, comédie culte et one man show sont proposés pour faire le plein de bonne humeur et oublier le quotidien.
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0: Et d'ailleurs, si vous avez un bon plan près de chez vous, vous pouvez nous envoyer un message ou un vocal sur le WhatsApp d'ici Azur au 04 93 82 03 04. Il sera ensuite relayé dans Ici Express. Votre magazine Bienvenue chez vous continue. On va parler de la journée internationale du jeu. On va aussi faire un tour à Menton au sein du musée du Bastion dédié à Jean Cocteau. Pour la musique, le groupe de rock U2 pour bien vous accompagner dans la bonne humeur. 10h34.

0: Les bonnes ondes de YouTube et tout un lien avec la Côte d'Azur. Vous pouvez parfois percevoir un visage familier le long des plages, celui de Bono, parce que oui, il a sa villa ici à Aize sur mer, 10h37.
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0: Ce jeudi 11 juin, c'est la journée internationale du jeu. Pas besoin de jouer à cache-cache pour prouver qu'on aime le jeu ici dans les Alpes-Maritimes, Quentin Lacombe.
2: Effectivement, Jean. Alors déjà, il faut préciser que cette journée, elle est à l'initiative de l'UNICEF pour célébrer le pouvoir du jeu, se rassembler pour veiller à ce que chaque enfant puisse exercer son droit de jouer. Et chez nous, oui, le jeu, ça marche. De toute façon, il n'y a qu'à voir ce qui a été organisé le week-end dernier. À Thouet-sur-Var, par exemple, il y avait un festival du jeu sur le thème médiéval. Au Fort Carré d'Antibes, au même moment. Plein de jeux de société, des jeux extérieurs pour petits et grands.
0: Mais on a surtout un festival dédié aux jeux chez nous.
2: Eh bien oui, à Cannes, bien sûr, le Festival International des Jeux, le FIJ. Plus de 100 000 visiteurs en février dernier. Les visiteurs adorent ça, évidemment. Ceux qui l'organisent également. Et puis au sortir du festival est né un podcast produit par ICI Azur avec l'ami Richard Marcovecchio. Ça s'appelle Jeux Demain. Demain en un seul mot. Pour découvrir justement les nouvelles tendances, vous avez encore le podcast sur l'appli ICI et l'appli Radio France.
0: Et il y a une tendance qui se développe aussi. Ce sont les bars à jeux.
2: Oui, il y en a plein sur le littoral, à Cannes, à Mont-de-Lieu, à Nice. Et depuis l'été dernier, il y en a un petit nouveau à Opio, à côté de Grasse. Ça s'appelle TCG Sphere, créé par Andrew Giuliana. Il nous expliquait le concept en tout début de saison.
3: Le concept est un peu différent, vu que là, on est quand même sur des horaires plus larges. Donc, on peut venir vraiment quand on veut. Et surtout, ça évite d'avoir beaucoup de boîtes de jeux de société à la maison. Et ça permet de venir jouer et partager avec d'autres personnes même qu'on connaît pas, parce qu'on a des événements ou à côté tout ce qui est le TCG.
2: Voilà, le TCG Sphere, c'est Route de Nice à Opio.
0: Et sur la Côte d'Azur, on aime les jeux et on les crée aussi.
2: Et ouais, exactement, ça me rappelle l'histoire de Rémi Nedjar, vous savez, ce cagnois qui a créé l'an dernier Veiko, jeu de mémoire avec des cartes, et qui a connu le succès très très vite, comme il le dit.
4: J'ai vraiment cru au projet dès le début. J'ai reçu 500 jeux en mai 2025. J'ai été invité dans quelques salons. J'ai fait quelques marchés nocturnes à Cannes-sur-Mer, dans la ville où je réside. Et ça a vraiment été bien accueilli. Et donc les 500 jeux sont partis en 2 mois et demi, et en 3 mois.
2: Et on a mis toutes les infos sur l'appli ici. Si vous aimez jouer, sachez qu'il y a aussi la fête mondiale du jeu au Théâtre de Grasse, samedi 20 juin, donc samedi en 8. Jeux de société, des jeux vidéo pour tous. En plus, c'est gratuit, donc vraiment aucune excuse. Et puis on le redit, avec tous ces arguments, le jeu ici, ça marche.
0: Merci. Julien Clerc. Si, Quentin Lacrome, Julien Clerc qui sera d'ailleurs le 20 ou 21 septembre prochain au Palais des Festivals de Cannes en concert. Les jeux et la réussite des jeux dans les Alpes-Maritimes, ici ça marche, une chronique à écouter sur l'appli ICI et l'appli Radio France. Merci Quentin.
2: Et à demain.
0: Et je vous dis en effet à demain dans quelques instants. On va partir au Bastion, ça vous dit sûrement quelque chose, à une période où Jean Cocteau était en train de rénover la salle des mariages de Menton. Et bien derrière, on a pensé à lui faire un musée entièrement dédié à ses œuvres, et c'est notre ami Louis Raspail qui nous donne rendez-vous donc au Bastion à Menton. À tout de suite.
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0: Et les plus belles voix de la musique et au féminin sont sur votre radio Ici Azur. Oshi, que l'on écoute avec cette balade, je partirai 10h41.

0: L'idole des jeunes, Oshi, avec son titre Je partirai, 10h44.
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0: Votre chronique 100% loisirs et découvertes, c'est j'ai testé pour vous chaque jour sur votre radio locale ici dans Bienvenue chez vous. Et aujourd'hui, eh bien, on va suivre Louis Raspail qui nous retrouve, en tout cas nous on le retrouve à Menton, il s'est rendu à Menton. C'est là que Jean Cocteau a posé ses valises à la fin des années 50 dans un lieu emblématique de la ville et chargé d'histoire.
2: Et je suis avec Sandrine Farot qui est la responsable ici du Bastion et du musée Jean Cocteau. Bonjour Sandrine.
3: Bonjour.
2: On est ici à l'intérieur, dans le Bastion. La première chose que je remarque, c'est ce sol absolument merveilleux. Qu'est-ce que c'est ?
3: Alors en fait, il s'agit d'une calade. Alors la calade, c'est une mosaïque de galets. Et donc, elle a été dessinée par Cocteau. Et voilà, ce sont des galets qui ont été pris sur la plage mentonaise à l'époque. Hein. Nous sommes en 1962. Ouais. Et cette mosaïque représente un lézard et un soleil. Le lézard étant pour Cocteau le symbole de la paresse méditerranéenne.
2: Et à l'intérieur, on y retrouve pas mal de choses, notamment des portraits, j'ai l'impression.
3: Oui, alors c'est un musée qui est organisé donc pour des expositions Jean Cocteau, en fait. Mm-hmm. Il y a deux expositions par an. Là, il s'agit de l'exposition, on va dire, automne-printemps. Et donc, cette exposition-là est sur le thème des portraits, autoportraits de Jean Cocteau et ses amis.
2: Alors, qu'est-ce qu'on y voit ?
3: Alors, on y voit des portraits par des photographes célèbres, parce qu'il faut dire que Cocteau se prêtait beaucoup au jeu de certains photographes américains, notamment. Donc, ce sont des portraits pour certains qui sont très connus, puisqu'il est en costume, comme ouais. Un dandy. Voilà, toute une galerie de portraits.
2: On retrouve combien de portraits ici dans le musée ?
3: Alors ici, on en a installé pour cette exposition temporaire, on en a installé une vingtaine, dont un portrait récent, qui est une acquisition récente en fait, et qui est très connu. C'est un portrait de Cocteau en 1920 par le fameux photographe Man Ray.
2: Ok, donc c'est celle que j'ai en face de moi. Ouais. Avec ce grain de photo, il est beau, je trouve, c'est chouette.
3: Oui, alors, il faut dire que c'est une exposition en plusieurs séquences. Là, c'est Cocteau qui nous accueille. Donc, il y a à la fois ses autoportraits, le fameux autoportrait qui est très connu de 1915, donc de Jean Cocteau. Voilà, c'est le portrait sans visage, autoportrait sans visage qui est très connu. Donc là, c'est vraiment une pièce rare de la collection Séverin Wunderman.
2: Ok, d'accord, elle est à découvrir ici, en ce moment même. On monte, il y a quoi au-dessus ?
3: Alors, au-dessus, on va découvrir des séquences, notamment la séquence des monstres sacrés, et puis également une séquence avec ses amis musiciens, ses amis danseurs et ses amis écrivains.
2: On peut aller jeter un petit coup d'œil ?
3: Oui.
2: Allez. Hop, on vient d'arriver. L'espace, encore une fois, c'est super joli et authentique. Cette fois-ci, on retrouve de la brique, c'est rigolo.
3: Oui, alors il y a de la brique. Alors c'est vraiment la décoration qu'a souhaité conserver Cocteau. Cette authenticité du bâtiment, en fait, que nous actualisons, bien sûr, avec des scénographies qui sont renouvelées pour chaque expo.
2: Qu'est-ce qui vous plaît le plus, vous, à cet étage ?
3: Alors ce que j'aime beaucoup, ce portrait, en fait, de Jean Marais, une très belle sculpture qui le représente en faune. Et c'est une sculpture, un bronze, qui a été réalisée par Jean Cocteau.
2: Vraiment très joli, qu'il le représente en faune ?
3: Oui, c'est Jean Marais en faune. Vraiment, on est dans la mythologie de Jean Cocteau. C'est un animal fantastique, ouais. Mi-homme, mi-animal, en fait.
2: Magnifique. Et puis on a ce décor, effectivement, où on aperçoit la mer à travers les fenêtres. Et donc on invite les gens à venir et à profiter de cette exposition avec des portraits et plein de découvertes qui vous attendent. Si vous voulez faire passer un mot, un message à celles et ceux qui ne sont pas encore venus, par exemple.
3: Mais je peux dire que c'est une exposition qui s'adresse en fait à tout le monde, parce que chacun va y retrouver un personnage de l'époque de Cocteau qu'il connaîtra. Voilà, ça montre l'évolution de son art dans tous les domaines.
2: À découvrir ici. Merci beaucoup Sandrine.
3: Avec plaisir.
0: Et on remercie évidemment Louis Raspail, une exposition magnifique donc à voir au Bastion ici à Menton au sein du musée Jean Cocteau. Dans quelques instants, on va parler économie avec notre spécialiste Valère Coréard qui répond à la question d'une auditrice ce matin pour faciliter pourquoi pas les échanges internationaux pour sa petite fille qui est étudiante, elle a du mal à s'y retrouver. Eh bien on va y répondre ensemble. On parlait de Jean Cocteau. Cocteau, on peut le dire au singulier, au pluriel, ça fait cocktail. Qui dit cocktail dit Enrique Iglesias. Je ne sais pas où je vais, mais je vous propose Bailamos, retour en 1999. Olé.

0: À l'époque, déjà 3 albums espagnols au compteur et ce titre qui a fait mouche en 1999, Enrique Iglesias avec Bailamos. 10h53. On parle économie chaque jour avec un spécialiste et notre spécialiste Valère Coréard. Et aujourd'hui, Valère, vous vouliez nous parler d'une question que vous avez reçue d'une auditrice.
1: Une fidèle auditrice, Mireille, m'a écrit, je la lis, « Ma petite fille étudiante va faire dans le cadre de sa scolarité un stage de 6 mois en entreprise à Bruxelles et 6 mois en école à Madrid. Aurait-elle droit à des aides, ne serait-ce que pour le logement ?» Merci pour votre question, en tout cas Mireille, parce que c'est vrai que si les voyages forment la jeunesse, c'est un investissement pour les parents, les grands-parents. Pas toujours facile d'y faire face. Sachez donc qu'il existe l'aide à la mobilité internationale d'un étudiant qui ne fonctionne que dans le cadre d'un programme d'échange ou d'un stage international. Et il faut alors remplir 2 conditions. D'abord, bénéficier d'une bourse sur critères sociaux ou d'une aide spécifique annuelle, et puis préparer un diplôme national correspondant à la compétence du ministère de l'Enseignement supérieur.
0: Mais si on n'entre pas dans les conditions, est-ce qu'il y a d'autres aides possibles ?
1: Oui, mais il faut creuser. Pour le logement, il faut se tourner vers les résidences universitaires du pays d'accueil, par exemple, se renseigner aussi sur les aides locales au logement qui peuvent parfois concerner des étudiants étrangers. Vérifier aussi si le séjour entre dans le programme Erasmus+. Il peut être intéressant de vérifier auprès des collectivités territoriales qui proposent parfois des aides à la mobilité étudiante, notamment les régions. Enfin, une autre piste à creuser. Il n'est pas impossible qu'il existe des systèmes de bourses dans l'université de départ ou celle qui accueillera votre petite fille. En tout cas, vous avez là quelques pistes que vous retrouvez sur ici.fr avec tous les liens que je vous mets sur la page par ici, les économies. Et puis si vous avez des pistes d'ailleurs pour aider Mireille, pensez à m'écrire. Moi, je lui transmettrai après vos messages. Mon mail, parici.les.economies@radiofrance.com.
0: Super, merci Valère. À très bientôt. Rendez-vous donc demain pour de nouveaux conseils. Économie à suivre, la musique de Renaud qui arrive.
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2: On continue de passer la matinée ensemble dans quelques instants. Thierry Mesnage arrive pour votre jeu de 11h avec un pack 100% montagne à gagner. Il vous en parle dans quelques minutes. Nous, on se fait plaisir avec la voix de Renaud et ce titre Miss Maggie, 10h55.

0: part pour une toute nouvelle tournée en 2027. C'est le chanteur Renaud avec ce titre, Miss Maggie.
1: Oui, entrez.
0: Et tout de suite, celui qui réalise des pics d'audience. Chaque jour à partir de 11h, le curseur monte, la chaleur aussi. Thierry Mesnage, bonjour.
2: Et ouais, vous avez tout résumé. Merci beaucoup Jean. Quel accueil, mais ben quel oui. accueil, mais quel accueil. À chaque fois, je ne sais que dire. Comment écoutez, allez-vous, bonjour.
0: Ben moi, ça va super.
2: Très bien.
0: On a parlé peau ce matin, comment bien protéger sa peau, c'est important.
2: Très important, bien sûr.
0: Vous avez un très bel épiderme, vous.
2: C'est, il paraît. Mm. Il paraît. Un jour, vous me ferez la liste de ce que je n'ai pas de bien.
0: Hein,
2: mon avis, ça ira très vite.
0: Très peu de choses, très peu de choses.
2: Oh, ah bon, Jean, je vous aime. Bon.
0: Peut-être les narines.
2: C'est ouais.
0: Qui dans les... Non, c'est une blague, Thierry.
2: Le mec qui se touche le nez, ouais. Bon.

0: Sinon, dans un instant.
1: Elles sont belles, ces narines, en plus.
0: Ah, merci.
1: Il y a
0: de
1: très belles narines.
2: De temps en temps, quand je me cogne, j'ai le bout du nez qui est bleu, ce qui me donne des bleues narines. Alors, qu'est-ce que je voulais dire? Rien. Je vous dirai tout dans un instant parce qu'il est déjà 11h. Merci Jean. Demain 9h, vous serez là?
3: Ah oui, avec la narine nationale. C'est vous, Thierry?
2: Secours. Ils vont toujours pas rappeler la péricube et Carambar?
3: Non, toujours pas.
2: Ils vont pas tarder, à mon avis.
3: Malabar, ils s'y mettent, par contre.
2: Allez, à tout de suite avec le jeu.
4: Je sais plus où j'en suis, moi, pour le duo.
2: Et Jean sera de retour demain.
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2: Avec sa verve et sa truculence habituelle. Merci mon Jean. Belle fin de matinée, il est 11h, une petite minute. Et je salue Mélodie Viollet, dont nous venons d'entendre la douce voix à l'instant pour toute l'info de ce jeudi. Bonjour Mélodie.
1: Bonjour Thierry, bonjour à tous. L'incendie de Villeneuve-Loubet est désormais maîtrisé. Les pompiers ont fait une dernière ronde à 8h30 avenue des Morettes ce matin. Deux Algeco ont brûlé sur une surface de 100 mètres carrés dans un entrepôt de l'entreprise Friquin. Et une voiture a aussi été complètement calcinée. Mais le feu, heureusement, ne s'est pas propagé aux entreprises à côté ni aux habitations. Par mesure de précaution, une centaine d'habitants de la résidence senior Ovalia ont été évacués. Des familles d'un autre immeuble ont aussi été mises à l'abri dans un bâtiment communal. Tout le monde a pu regagner son logement ce matin. Il n'y a pas eu de blessés et c'est à lire sur iciazur.fr. On reste donc très vigilant car entre la chaleur et le vent, les Alpes-Maritimes sont en vigilance jaune, feu de forêt. Un incendie s'est d'ailleurs déclaré à Roquebillière hier soir vers 22h. 3000 mètres carrés d'herbe ont brûlé. Les pompiers sont parvenus à le maîtriser. Une fillette de 7 ans agressée sexuellement à Juan-les-Pins. Un homme de 63 ans est en garde à vue au commissariat d'Antibes, soupçonné d'avoir essayé de forcer cette fillette à le suivre après l'avoir agressée sexuellement. C'était mardi sur la plage de Juan. Les cris de l'enfant l'ont poussé à prendre la fuite avant qu'il ne soit interpellé par la police. Il avait sur lui une peluche. Il est possible qu'il s'en soit servi pour attirer l'enfant. L'enquête est prise très au sérieux par le parquet de Grasse quelques jours seulement après le meurtre de la jeune collégienne Liana dans le Gers. C'est le jour J. Début ce matin des épreuves anticipées du baccalauréat pour les élèves de première avec le français qui a débuté à 8h et se terminera à midi. Une session 2026 marquée par une nouveauté, l'arrivée dès demain d'une épreuve anticipée de mathématiques pour les élèves de terminale. Encore quelques jours de répit avant le début des épreuves. Ce sera ce lundi dans les Alpes-Maritimes. Près de 20 000 élèves sont concernés par ces examens. Et puis allez, c'est parti pour la Coupe du Monde de foot. Elle débute aujourd'hui sur le continent américain. Ça va du Canada, des États-Unis au Mexique. Et le premier match, Mexique-Afrique du Sud, ce soir à 21h. Le premier match des Bleus, ce sera mardi prochain à 21h face au Sénégal. On vous a mis d'ailleurs tout le calendrier sur iciazur.fr. Et vous retrouvez aussi le calendrier de la Ligue 1 qui est tombé hier. 34 journées en tout. Un premier match à domicile face à Lorient le week-end du 22 août pour nos aiglons. Pour commencer tranquillement, c'est plutôt les 5 dernières journées qui risquent d'être particulièrement corsées. Rennes, Marseille, PSG, Monaco, Strasbourg pour les aiglons. Vous retrouvez donc tout ça sur ici.fr. Le soleil brille.
2: Oui,
1: et un peu comme votre sourire.
2: Oh, mais dis donc.
1: On n'arrête pas, on n'arrête pas.
2: Votre mari n'écoute pas, j'espère.
1: C'est possible qu'il écoute.
2: Parce que moi, je l'ai croisé 2-3 fois, il est grand et costaud. Hein.
1: Ouais,
2: moi, j'ai pas envie qu'il m'arrive des bricoles quand je fais une émission tout à l'heure à midi. Hein? J'ai pas envie qu'il me pète les narines.
1: Non, il est gentil.
2: Il est tellement vanté.
1: Vous avez tellement belles narines. Ça, c'est Jean qui vous a dit ça.
2: Oui, c'est ça.
1: Mais c'est vrai.
2: T'imagines le mec qui fait 1m80. Le seul truc que
1: 85.
2: Tu vois. Qui? Votre bonhomme.
1: Ouais, ouais.
2: Ah non, mais moi, je suis un peu plus petit.
1: Ah
2: si
1: oui.
2: Si tu veux. Avant, j'étais grand comme lui. Hein. Puis avec l'âge, je me suis tassé.
1: Mais moi, il paraît que ça arrive.
2: Mais mon physique n'est résumé qu'à 2 narines. Hein. Mais c'est déjà pas mal. Moi, je dis que c'est un bon début. Ça aurait pu être pire. Ça aurait pu être pire. En ce qui concerne la météo, Mélodie, le vent va se calmer. Ça, c'est plutôt une bonne nouvelle parce que vous nous avez mis en garde. Le risque feu de forêt, il reste présent parce que le vent va se calmer, mais il va quand même encore souffler des petites pointes autour de 40 km/h du côté de Saint-Sauveur-sur-Tigny, du côté de Guillaume, du côté de Puget-Théniers également, et on sait que là-bas c'est très vert. Donc conseil de prudence, vigilance, attention, un feu ça part très très vite. Sinon Noël, qu'est-ce que je dis ?
1: Noël ? Non, c'est pas tout de suite. Hein.
2: Je voulais dire nuage et soleil et puis j'ai un petit peu mixé les deux. Il est temps que la saison s'arrête hein, quand même. Hein. Il y en a qui ont vraiment besoin de partir en vacances. À commencer par votre serviteur. Sinon, soleil et nuages vont se partager le ciel cet après-midi avec des températures un peu plus respirables. Hier, il a fait super chaud quand même. Hier,
1: c'était lourd, puis le vent était lourd, chaud.
2: Le vent était chaud, tout était très très chaud. 26 degrés pour cet après-midi, des moyennes attendues évidemment à Nice, 27 à Menton-Monaco, 27 dans le proche intérieur, notamment en Pays Grassois, au Mouginois, et on respirera un petit peu plus en montagne avec 24 degrés à Tende et 24 sur le Mercantour. Vous revenez à midi, bien sûr.
1: À tout à l'heure, midi.
2: Mais bien évidemment, à tout à l'heure, Mélodie.
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2: Ah, on n'est jamais sûr de rien dans ce bas monde. Mais je sais une chose, c'est que l'escapade que l'on vous offre cette semaine sera un vrai moment de plaisir. Un plaisir garanti, mes amis. Bien le bonjour. Si vous passez par ici, accrochez-vous, ça risque de secouer, même si vous profiterez aussi de quelques moments de pure quiétude à gagner cette semaine. Je vous l'indique, ou vous le rappelle. Escapade pour deux en tyrolienne. 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Les bains, vous allez pouvoir vous poser vos fesses dans le jacuzzi et faire des bulles, vous allez voir comme ça détend. Et la nuit, vous la passerez évidemment à deux dans les cabanes perchées du Boréon. On a appelé ça le pack 100% nature et on vous l'offre. 04 93 82 03 04, on appelle très très vite. Il y a Mario, il y a Chiara qui vous accueille ce matin. À chaque bonne réponse, et ça c'est exceptionnel parce que vous êtes exceptionnel, on vous offre soit l'éventail, soit le chapeau de paille, ici, Azur. En ce qui concerne les règles du jeu, je suis là pour vous les rappeler si vous découvrez ce jeu. Et je le ferai dans 3 petites minutes. 4, tout au... Ah non, 5 quand même. Ah oui, enfin, je le ferai dans un moment, dans un quart d'heure. Non, parce que là, on va écouter Queen, Bohemian Rhapsody, qui est un véritable standard de la pop. On va se l'écouter, il est un petit peu long, mais il est tellement bon. Et je retrouve juste après pour jouer.

0: Évidemment, le groupe Queen, c'est toute cette créativité qui a complètement bouleversé la musique pop dans les années 70, mais c'est aussi, on vient de l'entendre à l'instant, cette voix si particulière, celle de Freddie Mercury, à l'instant, Bohemian Rhapsody.
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0: Si vous passez par ici tous les jours entre 11h et midi, on joue. Je tente de vous faire gagner de beaux cadeaux, puisque c'est quand même le but du jeu. Mais également qu'on passe un bon moment ensemble. Vous le savez, moi je suis un bavard. J'adore papoter. D'ailleurs, un de ces quatre, je vous amènerai mes bulletins scolaires de l'époque. Qu'est-ce qu'il parle? Qu'est-ce qu'il est bavard? Voilà, s'il pouvait autant écouter que quand il parle, quand il est... Enfin voilà, c'est un petit peu ma vie, tout ça. Donc j'ai pas beaucoup changé de ce côté-là et j'aime évidemment aller à votre rencontre et qu'on discute un petit peu des univers des uns et des autres, celles et ceux qui nous appellent et qui tentent de jouer pour gagner cette semaine, on le rappelle, votre pack 100% nature avec balade du côté du parc Alpha, le parc des loups, la tyrolienne, ça c'est la sensation forte, on vous fait vivre toutes les sensations, la découverte, la sensation forte, la détente à l'état pur avec le spa de Berthemont, les bains et les cabanes perchées du Boréon. Alors ça c'est génial ça, vous serez perché à une dizaine de mètres dans une cabane, donc faites attention les amis, ça c'est un conseil de prudence, un conseil d'amis. Si vous vous levez la nuit pour une petite envie, faites attention. Voilà, vous n'êtes pas à la maison, vous êtes dans une cabane perchée, dans un arbre. Donc attention, à un moment, il faut s'arrêter, sinon vous allez vous retrouver dans le vide. Hein? Donc prudence, prudence, prudence. Bonjour Marie.
3: Bonjour.
0: Vous êtes à Saint-Laurent-du-Var, Marie, je vous salue et je suis ravi de vous accueillir. C'est la première fois que nous jouons ensemble, Marie.
3: Oui, merci pour votre prière.
0: Ah ben oui, attendez, il va falloir que je vous fasse la petite prière. Attendez, bougez pas parce que
3: oui,
0: vous savez qu'il y a une petite. Attendez. Voilà. Alors on va d'abord saluer comme il se doit Marie puisque Marie vient d'arriver sur ICI Azur.

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1: Pourquoi je prends la voix du pape à chaque fois que je fais ça?
2: Eh ben oui,
1: je sais pas, c'est bizarre, non? Le mec se prend pour le pape, c'est trop, le mec, il a un boulard comme ça. Qu'est-ce que c'est que cette histoire? Marie, je suis ravi de vous accueillir, bienvenue, première fois qu'on joue, vous adorez les animaux. Et vous avez encore, vous aussi, exercé une noble profession. Vous avez été infirmière, donc durant un quart de siècle au service des autres, Marie.
2: Oui, un peu plus longtemps, mais par rapport à la mucoviscidose, un quart de siècle.
1: Oui, parce que vous faites partie d'une association pour lutter contre la mucoviscidose, même si on sait que c'est très très difficile de combattre cette maladie génétique, il faut bien le dire, hein, malgré les recherches, malgré les traitements, on a une pensée...
2: Il y a quelques avancées quand même,
1: mais elles sont très lentes, parce que la recherche avance, parce qu'il y a quand même beaucoup de cas de mucoviscidose, malheureusement, et fort heureusement, et vous, vous battez aux côtés de bénévoles pour faire avancer la recherche aussi. On a une pensée évidemment pour Grégory Lemarchal, qu'on aimait beaucoup et qu'on écoute de temps en temps sur Ici Azur, qui était un garçon d'une grande douceur, d'une grande sympathie, au-delà d'être un très très grand talent de la chanson, Marie.
2: Et j'allais vous dire, une voix merveilleuse.
1: Voix merveilleuse, effectivement, puisqu'il avait triomphé lors de la deuxième, troisième ou quatrième édition de la Star Academy. L'essentiel, effectivement, c'est qu'il nous est conquis et régalé avec de magnifiques titres que l'on écoute de temps en temps sur Ici Azur. Marie, nous allons jouer ensemble et je suis ravi, comme c'est la première fois que vous jouez avec moi, je vais me permettre de vous informer des règles du jeu qui sont très simples, mais ça me permet de les rappeler à celles et ceux qui ont besoin qu'on le rappelle et peut-être à celles et ceux qui joueront peut-être pour la première fois dans les prochaines minutes. Dans un instant, je vais lancer une tourniquette, vous savez, comme les petits trous qu'on trouve dans les foires. Vous savez, ces petits trous avec cette petite languette, ça
2: où
1: fait du bruit.
2: On gagne le kilo dessus.
1: Voilà. Alors là, on le fait plus. Là, c'est fini, hein, Marie. Je vous assure, dans les foires, c'est fini le kilo de sucre. En général, c'est plutôt la pêche au canard ou voilà.
2: Oui.
1: Ouais. Mais je vous rejoins, Marie. C'est le même principe, hein. C'est-à-dire la petite roue avec les languettes, les couleurs, les segments.
2: Tourniquette.
1: Tourniquette. Sur chaque segment. C'est pas facile à dire, hein. Chaque segment. Attendez, vous savez, quand on bafouille à la radio, on a une technique, c'est qu'on met un stylo entre les dents. Sur chaque segment, Marie, une question, un thème, je vous pose la question, vous me répondez correctement. Première étape faite, vous repartez soit avec le chapeau de paille, soit avec l'éventail. Et surtout, votre nom s'inscrit dans la liste des auditeurs potentiels qui seront appelés lundi matin, notez-le. Je le dis, pour ceux qui nous écoutent, le gagnant est connu le lundi matin, donc c'est-à-dire dans quelques jours, en direct dans la matinale. Marie, vous connaissez tout. On n'a plus qu'à lancer la fameuse. La fameuse.
2: Tourniquette.
1: La tourniquette pour vous, Marie, qui s'arrête sur la case. Attention au trou. J'ai enlevé un mot dans une chanson. À vous de me trouver le mot manquant.
2: Oh, d'accord. Okay,
1: nous allons écouter la douce Françoise Hardy nous chanter le temps de l'amour. Françoise Hardy, merveilleuse femme. Femme. Franchement, je le dis, j'ai eu l'occasion de la rencontrer, aussi bien du point de vue artistique que du point de vue humain, une femme, mais avec un cœur énorme. J'en ai la chair de poule quand je parle de Françoise Hardy parce que je connais bien, je salue aussi Thomas. Thomas, son fils, que j'ai eu l'occasion de rencontrer aussi. Françoise, qui nous a quittés il y a pile 2 ans, c'était le 11 juin 2024.
2: D'accord.
1: On écoute cet extrait.

0: Marie, on ne pense à rien malgré ses...
1: blessures.
0: Blessures, nous dit Marie. Moi, je dis bravo, Marie. On écoute. On écoute. Voilà.
1: Blessures.
0: Bravo, Marie. Normalement, on aurait dû avoir un petit jingle gagné, mais on l'a pas mis cette fois-ci. C'est pas grave. Moi, je vais le faire moi-même, vous savez. C'est pas... Ouais, oui. Bravo, Marie. Voilà, ça, c'était le jingle gagné. Bravo.
1: Merci.

0: Je suis ravi pour vous, Marie.
1: Mais moi aussi, merci beaucoup, beaucoup.
0: Le pack nature, peut-être lundi matin. Marie, en attendant, qu'est-ce que vous choisissez donc? Le chapeau de paille ou l'éventail? Ici, Azur.
1: Bon, vu la chaleur et tout, nous allons prendre l'éventail.
0: On prend l'éventail.
1: Même si le chapeau, c'est pour le soleil, mais l'éventail.
0: Vous savez ce que je vais faire, Marie?
1: Oui.
0: Je vais faire un truc, mais que j'ai jamais fait de ma vie. Oh. Un truc qui va peut-être me coûter très cher. Peut-être que demain à 11h21, je ne serai plus là parce que je vais faire un truc vraiment.
1: Oh non, il faut pas. Il faut
0: c'est
1: pas.
0: Limite, Marie, mais cadeau de bienvenue. Je vous offre les deux.
1: Oh, merci beaucoup.
0: Je vous offre les deux. Le chapeau de paille et l'éventail ici Azur.
1: C'est super.
0: Voilà, attendez, je reçois, je reçois un texto.
1: Ah, de licenciement ?
0: Non, c'est la direction qui veut me voir juste après l'émission. C'est pas grave, vous occupez pas de ça, Marie. C'est pas un problème, je vais gérer ça. Marie, les deux, je vous les offre et je souhaite évidemment que vous soyez appelés lundi matin pour ce pack nature.
1: Super.
0: Je vous embrasse, Marie.
1: Moi aussi, je vous embrasse.
0: Je vous dis encore une fois, bravo pour tout ce que vous avez fait dans votre carrière. Bravo pour tout ce que vous avez fait et bravo pour ce que vous faites encore aujourd'hui.
1: Nous sommes beaucoup à participer à ce combat.
0: Eh bien, en tous les cas, embrassez tous les bénévoles qui vous entourent là, et qui tentent avec vous, effectivement, de lutter à leur humble niveau à la lutte contre la mucoviscidose. À bientôt, Marie.
1: Merci beaucoup, au revoir, bonne journée.
0: Qui prend la suite? Merci beaucoup Marie, c'est très gentil à vous, je vous embrasse très fort, bonne journée. Qui prend la suite après Marie? 04 93 82 03 04, je vous accueille dans quelques minutes.

0: Dernier single, le dernier single de Bruno Mars à l'instant sur ICI Azure, c'était I Just Might. Dans un instant, on se dépêche parce qu'on est un petit peu à la bourre, hein, je vous le cache pas ce matin. On va accueillir Nathalie, qui sera notre deuxième candidate.
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0: 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C'est ce qu'on vous offre. 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Mario et Kira vous sélectionnent ce matin. Dans quelques minutes, nous accueillerons Nathalie qui sera notre deuxième candidate et qui nous appelle du Var à Tanneron. Bonjour Nathalie, on lui fait un petit coucou. Nathalie, bonjour. Nathalie, bonjour. Nathalie, oh là là, là on est dans le pétrin. En plus, c'est les boulangères, Nathalie. Peut-être que Nathalie est-elle en train de faire des chaussons, comme Cendrillon. Eh oui, et les boulangères, c'est pour ça, enfin bref. T'es pas mal quand même, t'es pas mal, non? Comment elle était les mecs là, ça va? Elle était pas mal comme
8: elle
0: van,
8: bien,
0: ouais.
8: Elle était bien.
0: Hein, merci, merci beaucoup. Allez, on écoute téléphone. Cendrillon, c'est 20 ans. Et on retrouve Nathalie dans un moment. Jolie.

0: groupe téléphone sur Ici Azur avec Cendrillon. Cendrillon qui n'a jamais connu de bouchon avec son carrosse. Enfin, pas que je sache. Ce qui n'est pas le cas de celles et ceux d'entre vous qui circulaient sur l'autoroute A8. On a un bouchon actuellement entre Antibes et Villeneuve-Loubet. Donc bouchon actuellement qui nous est signalé. C'est tout pour l'autoroute A8. Partout ailleurs, ça a l'air de plutôt bien se passer. À tout instant, évidemment, vous nous passez un petit coup de fil si vous avez des infos routes. Je sais que vous êtes réactif. Et merci encore, justement, de votre réactivité. Bonne route.
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0: Nous avons retrouvé Nathalie. Nathalie, bonjour.
3: Et bonjour.
0: Et bonjour.
3: Je suis dans les bouchons.
0: Vous êtes où là exactement?
3: Je suis dans les bouchons, le bouchon dont vous parliez.
0: Ah, vous confirmez Nathalie que vous êtes dans le bouchon?
3: Alors, je confirme, bon, il s'arrête à peu près à 4 km du Villeneuve-Loubet, mais oui, il y a un bouchon appréhensible comme d'habitude.
0: Bon, ouais, c'est après le fameux effet entonnoir de l'autoroute, hein, dès qu'on sort voilà. du bouchon du péage d'Antibes, ils ont resserré la route. Je ne sais pas d'ailleurs pourquoi ça se resserre autant la route. Parce que, ah oui, il y a le supermarché à côté, le grand... C'est pour ça. Donc il y a un effet un peu entonnoir.
3: Oui,
0: ouais, je pense que c'est ça.
3: Et puis il y avait un monsieur en panne en plus.
0: En plus, voilà. Oui, je pense que l'architecte, l'ingénieur des ponts et chaussées qui a fabriqué l'autoroute s'est pas dit un jour, tiens, on va resserrer là, Gérard. Resserre un peu l'autoroute, comme ça, ça va embêter celles et ceux qui roulent. Non, je pense que s'ils l'ont fait, c'est qu'il y a une bonne raison. Et de temps en temps, effectivement, quand on est nombreux sur ce tronçon, on rencontre des bouchons. Vous y êtes dedans, Nathalie.
3: S'il y a Escotage qui écoute, merci de nous baisser un peu le prix de l'autoroute parce qu'on ne peut plus circuler normalement sur cette autoroute.
0: Bien, ouais, bah, écoutez, le message est envoyé. Monsieur de Vinci Autoroute, vous pouvez baisser un petit peu le tarif, hein, histoire de compenser le fait qu'on soit toujours dans les bouchons. Ah, attendez, un texto me... Ah, ben c'est le patron de Vinci Autoroute qui me dit oui, pas de problème, Nathalie.
3: Génial.
0: Bravo, voilà. C'est aussitôt dit, aussitôt fait. Nathalie, boulangère.
3: Non, je ne suis pas boulangère. Je suis juste amateur, c'est tout.
0: Ah, vous n'êtes pas boulanger? Ah oui, d'accord,
3: non,
0: ok. D'accord, ok. Alors, attendez, je me retourne rapidement vers les deux personnes qui m'ont donné la mauvaise info. Voilà. Non, et qui sont en train de se planquer. Non, elles se sont planquées, là. Chiara et Mario se sont planquées dans un tiroir. vous n'êtes pas boulangère, mais vous êtes passionné par la boulange. Vous êtes passionné par le fait de faire du pain.
3: Voilà, c'est ça.
0: Vous avez découvert ça quand?
3: Il y a une bonne dizaine d'années et je profite d'être à la retraite pour m'adonner à ma passion.
0: Vous êtes à la retraite, Nathalie?
3: Oui.
0: J'ai l'impression que vous avez 35 ans.
3: Oh, vous êtes mignon. Vous rajoutez fois 2 et c'est bon, on y est.
0: Oh non, parce que si vous avez pris la retraite à 35 ans, ça va pas nous sortir de la mouise, ça, parce que le pays a besoin de gens qui travaillent. Non, bien sûr, vous avez une voix très jeune, c'est pour ça, Nathalie.
3: Merci.
0: Ben non, c'est tout à fait sincère. C'est tout à fait sincère. Passionné par le pain, mais particulièrement le pain au levain.
3: Le pain au levain, oui, tout à fait. Qui est quand même, je pense, bien meilleur pour la santé que
0: bien
3: notre
0: sûr,
3: pain
0: beaucoup
3: blanc
0: plus digeste. Oui.
3: À tous les coins de rue.
0: Mais bien sûr, c'est bien meilleur le pain au levain. Ben, vous connaissez l'expression, hein. Le pain, le vin et le boursin.
3: Oui, ah ben, il ne faut pas faire de publicité, donc j'en ai
0: non, bien sûr, alors. Qu'est-ce qu'il y a d'autre dans la même catégorie? Le kiri et le tartare sont également deux excellents fromages. Nathalie, nous allons envoyer la tourniquette, restez prudente au volant, même si vous êtes dans le bouchon, on le rappelle, entre Antibes et juste avant Villeneuve-Loubet. Merci d'avoir confirmé notre info, Nathalie. Vous êtes tombée sur la case au suivant. Vous allez entendre, écoutez bien Nathalie, trois noms d'une même famille, si vous voulez, vous allez comprendre. Le terme que je vais vous faire deviner derrière le mot famille. Trois noms, à vous de m'en trouver un quatrième. Vous allez vite comprendre, Nathalie, écoutez bien.
4: Didier Deschamps, Zinedine Zidane, Emmanuel Petit. Donnez-moi un quatrième joueur de l'équipe de France 98.
0: À quelques heures du coup d'envoi de la Coupe du Monde 2026, en 98, l'équipe mythique autour de Didier Deschamps. Qui avait-il, mis à part Emmanuel Petit et Zinedine Zidane?
3: Blanc.
0: Pas sûr, son prénom?
3: Je sais plus.
0: Prénom?
3: Je sais plus, son prénom.
0: Je vais faire une petite charade parce que j'aime bien ça. Quand vous avez soif, vous buvez de...
3: De l'eau?
0: Oui, et quand vous êtes à l'école, souvent on dit aux élèves, mettez-vous en... Donc
3: Laurent, bien sûr, Laurent Blanc, bien sûr.
0: Bravo Nathalie, c'est gagné. Oui, Laurent Blanc, qui a fait partie de la mythique équipe de France 98. Il y avait aussi Marcel Desailly, Franck Leboeuf. Vous savez qui vend des voitures aujourd'hui, hein, Franck Leboeuf. Lilian Thuram, Stéphane Guivarch, Yori Djorkaeff, Fabien Barthès, Bichente Lissarassou. Nathalie, bravo, Laurent Blanc, qui vous permet de voir votre nom s'inscrire dans la déjà longue liste des auditeurs potentiellement gagnants de ce séjour PAC Nature dans la vallée de la Vésubie, notamment Tyrolienne, Parc Alpha, Berthemont-les-Bains pour le spa, la nuit dans les cabanes perchées du Boréon. Peut-être pour vous, Nathalie, si vous êtes appelée lundi matin sur les coups des 7h27. En attendant, je vous offre soit le chapeau de paille, soit l'éventail, ici Azur.
3: Un chapeau de paille avec plaisir, merci.
0: Bien madame, ce sera envoyé, ce sera pour vous, ce sera avec plaisir. Nathalie, bonne route.
3: Merci beaucoup.
0: Soyez prudent, je vous embrasse. Merci. À très vite.
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0: Et on évoquait la Coupe du Monde à l'instant. Shakira, Waka Waka, qui avait marqué la Coupe du Monde 2010 en Afrique du Sud, rappelez-vous. Rappelez-vous, la France n'en était pas sortie très glorieuse. Hein. C'était à l'époque de Domenech, les joueurs avaient fait la grève. Bon, mais néanmoins, l'hymne était bien sympathique. On va se l'écouter maintenant. Waka Waka. Et on se retrouve juste après pour jouer.

0: Shakira, à l'instant, effectivement, mais quelle énergie dans cet artiste, mais quelle énergie, on le rappelle, l'hymne de la Coupe du Monde 2010, c'était Waka Waka.
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0: Je me souviens, elle sortait avec le gardien de l'équipe nationale espagnole, Shakira, Gérald Piqué. Voilà, mais il y a une histoire de coucherie. Là, pour le coup, c'est lui qui s'est fait piquer. Et puis ils ont divorcé. Voilà, désolé pour eux. Je le savais pas, c'est parce que j'étais chez le dentiste il y a pas longtemps, c'était encore écrit dans un vieux magazine. Vous savez, quand vous avez une carence en matière d'actualité people, vous allez chez le dentiste. En général, vous avez tous les magazines people d'il y a 5, 10 ou 15 ans, hein, qui sont évidemment dans la salle d'attente, et comme ça vous faites une petite séance de rattrapage. Bonjour Olivia.
3: Bonjour.
0: Ça va Olivia, à Châteauneuf-de-Grasse, ravi de vous accueillir.
3: Oui.
0: Oui.
3: Merci.
0: Mais je vous en prie. Olivia, passionnée de Pokémon. Pokémon Go.
3: Go. Ouais, Pokémon Go.
0: Ah, qu'est-ce que c'est? Alors, expliquez-moi. Expliquez-moi un petit peu.
3: En fait, on est passionné par tous les Pokémon, hein. Pokémon Go, Pokémon, le jeu, les cartes, bon.
0: Pokémon, c'est les petits personnages, c'est ça? Avec les cartes qui valent une fortune.
3: C'est ça, tout à fait.
0: Oui, vous-même, vous êtes détentrice de cartes ayant une grande valeur?
3: Non, pas du tout. J'ai des petites choses que je mets de côté qui vendront un peu de valeur un peu plus tard, mais oui, on a des petites choses déjà.
0: Alors, c'est quoi le principe de Pokémon Go? Expliquez-moi, parce que, alors, pour tout vous dire, mes enfants avaient des cartes Pokémon, j'ai vaguement vu passer le personnage, mais je vais être tout à fait honnête, je m'y suis jamais vraiment intéressé. Je sais juste, Olivia, qu'il y a un personnage qui s'appelle Sacha, c'est ça?
3: Ah, Sacha, oui, c'est le personnage principal.
0: Ah, voilà,
3: Pokémon,
0: c'est ça, parce que c'est le prénom de mon fils, alors je me souviens de ça pour ça. Je sais, c'est Pikachu, le petit bonhomme jaune, là, le petit être jaune.
3: C'est ça,
0: voilà. J'avais une peluche à la maison, voilà, et Pikachu. Bien sûr. Mais je me suis jamais trop intéressé à l'univers. J'ai commencé à vraiment regarder quand on m'a dit qu'il y avait des cartes Pokémon qui valaient une fortune.
3: Ah oui, ça, bon, maintenant, pour en trouver, c'est très difficile, hein. Mais il aurait fallu les garder il y a une vingtaine, une trentaine d'années quand ça a commencé. Il aurait fallu toutes les garder. Et là, bon.
0: Mais
3: bon.
0: J'ai vu des cartes à, je sais pas, moi, 300 000 euros. C'est ça? Des trucs comme ça?
3: C'est ça. Ça peut monter même plus, hein. Des cartes très très rares. Hein.
0: Waouh! Et vous pensez en avoir, Olivia?
3: Alors, on a des petits lots de cartes. Peut-être pas à ce prix-là, hein, quand même, hein. Mais on a des petites cartes de côté. Que je garde bien précieusement.
0: Ah oui, parce que vous dites un de ces quatre.
3: Hein. C'est ça.
0: Allez, je donne deux cartes contre une maison. C'est bien comme deal.
3: C'est presque ça.
0: Bah, c'est ça, attendez, deux cartes contre une maison. Il y a Mario qui vient de me souffler à l'oreille une petite info d'importance. Combien tu me dis on me dit Pikachu Illustrator, 16 millions d'eux.
3: Ah oui, mais celle-là, il y en a qu'une. Hein. Il n'y en a pas qu'une, mais
0: oui.
3: Celui qui a atteint, c'est bon.
0: 16 millions d'eux, Mario. Non, mais Mario, il est un peu espagnol, c'est pas des pesetas. C'est des euros. Ah oui, d'accord. Non, parce que je me dis. Non, mais comme il est un peu espagnol, je me suis dit, tiens, et 16 millions d'euros, une carte.
3: C'est incroyable, mais bon, voilà.
0: C'est fou, quoi. Aujourd'hui, on fait de la spéculation Ah ouais, non, c'est incroyable, Olivia. Bon, bah écoutez, nous, on va quand même vous offrir un superbe cadeau qui vaut bien plus qu'une carte, parce que c'est un cadeau qui va vous fabriquer des souvenirs à vie. C'est cette escapade nature avec ce pack 100% nature qu'on vous offre cette semaine, Olivia. Je vous souhaite bonne chance, je lance la tourniquette. 16 millions d'euros. Wow. Oui, oh là là, 16 millions d'euros. Ouais. Pokémon. Rien à voir avec les Pokéballs.
3: Ah non.
0: Non, ça c'est
3: Pokéball, c'est pour attraper les Pokémon.
0: Ouais, Pokéball, c'est les petits trucs qu'on mange là, c'est ça les Pokéball, c'est ça, ouais. 8,90€. Ouais, c'est beaucoup plus abordable. Ah. Olivia, vous êtes tombée sur la case ici la voix. Vous allez entendre une voix, un extrait de voix très célèbre, très très célèbre. Olivia, c'est une personnalité qui malheureusement nous a quittés et on comptait aujourd'hui en ce jour si particulier lui rendre hommage. Écoutez bien Olivia.
4: Allez. Très aiguë. Wiltor, la dernière seconde. Wiltor qui égalise à la toute dernière seconde, 48 minutes et 12 secondes. C'est incroyable, c'est irrespirable, mais la France revient.
0: Olivia, avez-vous deviné la voix de ce grand monsieur de la télévision?
3: Ouais, Thierry Roland.
0: Eh bien sûr, Thierry Roland, on a une pensée pour Thierry Roland, toujours. de début du Coupe du Monde. Il en a couvert, je ne sais pas, 10, 12 peut-être de Coupe du Monde, Thierry Roland. Oui, ouais. C'est une bonne réponse, qui nous a quittés il y a quelques années et qui a commenté les matchs de l'équipe de France avec Maestria et notamment
3: Jean-Michel
0: Larquet à ses côtés, bien évidemment. La Coupe du Monde 98, on peut mourir tranquille. On se souvient effectivement de cette phrase de Thierry Roland. Moi, j'ai les poils qui s'hérissent dès que j'évoque. Et je voulais qu'on ait une pensée pour lui, pour ce grand bonhomme, Thierry Roland, en ce jour de début de Coupe du Monde 2026 au Mexique, au Canada et aux États-Unis. Olivia, bravo.
3: Oui,
0: vous repartez.
3: Super.
0: D'abord, vous choisissez le chapeau ou l'éventail ici azur?
3: Non, le chapeau.
0: Chapeau, parfait. Gardez-le, ce chapeau, hein, à côté de la carte Pokémon qui vaut tant, parce que je pense que le chapeau va prendre beaucoup de valeur aussi. Je pense, j'ai du pif pour ça. Je pense que le chapeau va prendre beaucoup de valeur. Et peut-être serez-vous appelé lundi matin pour votre pack 100% nature, votre petit goût de vacances avant les vacances. Ce que je vous souhaite,
3: Olivia. On croise les doigts et on attend.
0: Olivia, je vous embrasse et je vous souhaite une très bonne journée à Châteauneuf de Grasse.
3: Des gros becs, d'accord.
0: Des gros becs.
3: À bientôt et puis bonne journée.
0: Merci beaucoup, Olivia. Le parc nature, Tyrolienne, parc des loups, le spa de Berthemont-les-Bains, les cabanes perchées pour y passer la nuit dans un instant, très très vite. Parce qu'on va l'accueillir juste après la pause. Laurence sera notre dernière candidate de ce jeudi.
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0: Qui vous offre avec grand plaisir votre pack 100% nature. Je rappelle, vous profiterez d'un goût d'aventure. Escapade pour deux en tyrolienne. Je ne sais pas si vous connaissez les plaisirs de la Colmiane et de la tyrolienne de la Colmiane, mais là, vraiment, il y aura eu un avant, un après, parce que c'est vraiment un moment exceptionnel, c'est un moment unique. Visite du parc Alpha, le parc des loups à Saint-Martin-Vésubie, faut-il encore le présenter. Entrée au spa de Berthemont-les-Bains, alors là, c'est le moment détente, c'est le moment vacances, j'oublie tout, plus rien à faire du tout. Et puis la nuit, vous la passerez pour deux, évidemment à deux, parce qu'une nuit romantique, en général, c'est à deux. Sinon ça porte un autre nom. Cette nuit vous la passerez dans les cabanes perchées du Boréon. Demain c'est vendredi déjà les enfants, donc dernière chance pour vous inscrire et participer demain. Le tirage au sort se fera donc, vous le savez, dans la matinale de mon camarade Quentin Lacrome, lundi à 7h27. Bonjour Laurence.
3: Madame Cousteau. Oui, bonjour.
0: Laurence, ça
3: allô,
0: va? Oui, allô, bonjour Laurence, ça va? Bien, avance.
3: Très bien.
0: Oui, bon, vous êtes où là?
3: Au travail.
0: Ah, vous bossez dans quoi?
3: Je suis en ligne, hein?
0: Non, pas du tout, en fait, c'est juste avant qu'on passe à l'antenne, je discute un petit peu avec les auditeurs, donc c'est pour ça, on n'est pas encore à l'antenne, ne vous inquiétez pas, Laurence. Vous voulez dire un gros mot ou un truc, vous n'hésitez pas, parce qu'on n'est pas encore à l'antenne, Laurence. Ça va, vous êtes... Ah oui, c'est bon, on va jouer dans un instant, voilà, je vais vous passer Thierry, qui est... Comment vous le trouvez? Il est sympa, l'animateur, il est sympa?
3: Très très bien, franchement,
0: oui,
3: j'adore. Oui, très sympa.
0: Il est très très sympa.
3: Très bien, très vite, très solaire, on va dire.
0: Ouais, c'est ça. Et puis il est joli, en plus, il est gentil. Et puis vous savez, il a un code de vie. Et voilà, franchement, il a des économies. Enfin, c'est vraiment un bon parti, Laurence. Franchement, je vous assure.

0: C'est vraiment un bon gars, quoi, Laurence. Bon, sinon, vous êtes au bureau, vous faites quoi dans la vie?
1: Je travaille dans une agence bancaire.
0: Ah bon, ok, mais vous êtes... qu'est-ce que vous êtes planqué sous le guichet, là? Hein?
1: Ouais.
0: Non?
1: Ouais, non, je suis avec un client, c'est bon.
0: Ah bon, d'accord, ok. Ouais. C'est un client c'est qui a... Ça. C'est quoi? C'est un client qui a demandé après et vous n'êtes pas sûr de lui accorder, c'est
1: voilà.
0: Ça? Ah ouais, oh là là... Ça, c'est problématique.
1: Non, voilà,
0: ouais.
1: C'est vrai que c'est compliqué. Je pensais pas que je serais appelée. J'avais compris ce matin à 7h30, à la demi, et c'est pour ça.
0: Mais non, là, il est midi moins 10. Ça vous dirait quand même qu'on joue ensemble et que je vous offre un beau cadeau?
1: Ah oui, je veux
0: bien, écoutez,
1: bien sûr,
0: allez, c'est parti, je lance la tourniquette.
1: Ah oui, pourquoi...
0: Voilà, j'ai lancé la tourniquette. J'accueille Laurence. Oui. J'espère qu'elle est avec nous. Laurence, bonjour.
1: Oui, bonjour.
0: Ah, parfait. Vous êtes en direct avec nous sur l'antenne. On vous a laissé discuter un petit peu avec le préposé à l'accueil, là, à l'instant. Ça va, il était sympa?
1: Très sympathique.
0: Très
1: vraiment,
0: sympa, ouais, vraiment. On a vraiment une équipe sympa, ouais. Laurence.
1: Oui.
0: Vraiment sympa. Alors, nous allons... Bah, moi aussi, je suis ravi. Vous travaillez dans une banque, c'est ça, hein?
1: Oui.
0: Et voilà. Et quelque chose me dit que vous êtes avec un client, là, non?
1: Je n'en dirai pas plus.
0: Mais d'accord, ok. On va vous laisser finir votre transaction dans un instant. Le temps de jouer, car j'ai peut-être un beau cadeau à vous offrir. La possibilité de repartir avec votre pack 100% nature. Et en cas de bonne réponse... Oh. Eh ouais.
1: Ah, en cas de bonne réponse.
0: Attends, il n'est pas fini. En cas de bonne réponse, l'éventail ici azur ou le chapeau ici azur. Vous choisirez tout à l'heure. Moi, perso, je vois bien avec un chapeau à l'accueil à la banque.
1: Oui,
0: mais après, c'est vous qui choisissez.
1: Ça m'irait bien.
0: Et puis, le pack 100% nature, vous serez tiré au sort lundi matin à 7h27. Laurence, vous êtes, écoutez bien, tombée sur la case pipo-pipo. Autrement dit, vous allez entendre l'un de mes collègues jouer un air très connu au pipo. Sauf que ce garçon n'est pas vraiment doué pour la musique, mais personne n'ose le lui dire. Néanmoins, il a toujours à cœur de nous jouer des airs très connus au pipo. C'est un air très connu, c'est un air, Laurence, que je qualifierais là pour le coup, je le classerais dans la grande musique classique. Laurence, écoutez.
1: D'accord.

0: Laurence.
1: Oui.
0: Avez-vous une idée? Avez-vous une idée?
1: Pardon.
0: Avez-vous une idée?
1: Non.
0: En général, dans quel
1: mariage,
0: bah, oui, dans quel style de d'occasion d'événement on entend cette musique signée Mendelssohn? Oui, donc on appelle ça là. Quand on sort de l'église, quand on se marie à l'église, bien sûr, on fait une marche.
1: Marche nuptiale.
0: Allez, on s'écoute ça parce que c'est tellement solennel. Ça rappellera peut-être des souvenirs, peut-être à beaucoup d'entre vous, peut-être à vous, Laurence.
1: Pas particulièrement.
0: Pas particulièrement, d'accord. On n'entrera pas dans les détails. voilà, et puis on arrive dans la saison des mariages, hein, il faut bien le dire. Hein, mi-juin, en général, c'est là où on convole. Hein. Je dis souvent, quitte à faire une connerie, autant la faire quand il fait beau. Allez, non, bien sûr, je plaisante. Je souhaite beaucoup de bonheur à tous les amoureux qui convoleront en juste noces cette année. En ce qui vous concerne, Laurence, oui, c'est gagné. Bravo, la marche nuptiale de Mendelssohn. Ah. Et bravo, qui vous permet de repartir avec votre chapeau ici à Azur. Et lundi matin, peut-être le coup de fil à 7h27 pour la bonne nouvelle. Le pack 100% nature pour vous.
1: Ah bah écoutez, avec plaisir, on croise les doigts.
0: Je croise les doigts pour vous, ma Laurence, et je vous souhaite une... la chance, peut-être. Je vous souhaite une très bonne journée, la chance.
1: Merci également.
0: À bientôt, ma Laurence, et bravo. Et bravo. Et demain, c'est la dernière ligne droite, les enfants, demain, entre 11h et midi. Dernière chance pour vous de repartir avec ce pack de rêves. En plein cœur de la nature, vous continuez à vous inscrire. Vous pouvez le faire 04 93 82 03 04.
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0: compagnie. Dans cette chanson, ce single, je sais qui je suis à l'instant sur ICI Azur. Je vous souhaite une très très belle journée, il est pile midi. Et nous sommes le jeudi 11 juin 2026. Bienvenue à vous. Et bienvenue à Mélodie Vialet pour toute l'info du jour, Mélodie.
1: L'incendie de Villeneuve-Loubet est désormais maîtrisé. Les pompiers ont fait une dernière ronde à 8h30 ce matin, avenue des Morettes. Des locaux de l'entreprise Fréquin ont été détruits. Bonjour Justine Leclerc.
2: Bonjour à tous.
1: Alors, quelle est la situation ce midi?
2: Eh bien, ce midi, la dizaine de personnes qui travaillent dans l'entreprise Fréquin est sur le pont et répond même au téléphone. Les dégâts, vous l'avez dit, sont impressionnants, mais il n'y a pas de victimes. L'entrepôt de location de véhicules pour professionnels a été ravagé par les flammes, des flammes et des explosions entendues hier soir après 22h par de nombreux habitants de Villeneuve-Loubet. Des vidéos et des photos ont été partagées sur les réseaux sociaux. Pour venir à bout des flammes, une vingtaine de camions ont été déployés, une soixantaine de sapeurs-pompiers mobilisés. Après plus de 3h, l'incendie a été maîtrisé la nuit dernière et par mesure de sécurité, plus d'une centaine de retraités de la résidence senior Ovalia ont été évacués hier soir. Ils ont pu rentrer dans la nuit chez eux. Une enquête est maintenant en cours pour déterminer l'origine de cet incendie impressionnant derrière le bricomarché de Villeneuve-Loubet.
1: Et on vous a mis des photos donc impressionnantes de ce feu sur iciazur.fr qui, heureusement, vous l'avez dit, n'a pas fait de victimes. En revanche, cet incendie sur la commune de Roquebilière n'est toujours pas maîtrisé. Le feu a déjà brûlé 10 hectares de forêt sur les hauteurs de la commune. Il continue de progresser selon les pompiers. Alors même que le vent s'est calmé, des avions bombardiers d'eau vont être déployés. Attention, les Alpes-Maritimes sont en vigilance jaune, feu de forêt encore aujourd'hui. Une fillette de 7 ans agressée sexuellement à Juan-les-Pins. Un homme de 63 ans est en garde à vue au commissariat d'Antibes, soupçonné d'avoir essayé de forcer cette fillette à le suivre après l'avoir agressée sexuellement. C'était mardi sur la place de Juan. Les cris de l'enfant l'ont poussé à prendre la fuite avant qu'il ne soit interpellé par la police. Il avait sur lui une peluche. Il est possible qu'il s'en soit servi pour attirer l'enfant. L'enquête est prise très au sérieux par le parquet de Grasse quelques jours après le meurtre de la jeune collégienne Liana dans le Gers.
0: L'épreuve vient de se terminer, le baccalauréat de français pour les élèves de première.
1: Oui, et la session 2026 de ce bac sera marquée par une nouveauté, l'arrivée dès demain d'une épreuve anticipée de mathématiques pour les élèves de terminale. Encore quelques jours de répit avant le début des épreuves qui commenceront ce lundi dans les Alpes-Maritimes. Près de 20 000 élèves sont concernés par ces examens.
0: Et puis allez, c'est parti pour la Coupe du Monde de football.
1: Elle débute aujourd'hui sur le continent américain entre le Canada, les États-Unis et le Mexique. Le premier match, c'est ce soir à 21h, Mexique, Afrique du Sud. Le premier match des Bleus, ce sera la semaine prochaine, mardi à 21h face au Sénégal. En tout, on trouve 48 nations sur la ligne de départ cette année et quelques aiglons concernés qu'on va suivre évidemment de près, Maxime Baquier.
3: Et le premier de cordée est tout simplement le dernier buteur de la saison, l'attaquant Eli Wahi, héros du maintien ici à Nice, est lancé vers son premier mondial avec la Côte d'Ivoire, qui va nous forcer à garder l'œil ouvert dimanche soir avec ce coup d'envoi à 1h du matin face à l'Équateur, et même la possibilité d'une nuit blanche pour encourager nos rouges et noirs, puisque dans la foulée, c'est le défenseur Ali Abdi qui défie la Suède avec la Tunisie à 4h du matin. Une bonne sieste, et on remet ça lundi soir à 21h avec l'entrée en lice de l'Égypte de Mohamed Abdelmonem, blessé depuis un an ici au bord de la mer, mais bien présent de l'autre côté de l'Atlantique pour affronter la Belgique. Puis mardi, c'est le très attendu France-Sénégal qui va nous diviser le cœur entre les Bleus d'un côté et nos aiglons Yevan Diouf et Antoine Mendy de l'autre, qui peuvent espérer aller loin après leur titre de champion d'Afrique cet hiver. Puis mercredi, l'Algérie d'Hicham Boudaoui se mesure à l'Argentine de Lionel Messi, championne du monde en titre. Et pour compléter ce clan des 7 aiglons concernés, on suivra aussi les performances de Kodjo Opong avec le Ghana qui démarre son mondial dans une semaine tout pile le jeudi à 1h du matin face au Panama.
1: Et les matchs des Bleus seront notamment à vivre sur le réseau. Ici, je vous rappelle que le premier match pour les Français, ce sera donc ce mardi à 21h face au Sénégal. Le soleil brille sur la Côte d'Azur et le vent s'est calmé.
0: Beaucoup. Oui, effectivement, on a eu des pointes hier, Mélodie, autour de 60-70 km/h par endroit. La vigilance, évidemment, reste de mise sur les massifs. Vous venez d'en parler à l'instant. Le vent qui s'est nettement
1: calmé,
0: bien sûr. Merci de me venir en aide. Même s'il va continuer à souffler du côté de Saint-Martin-du-Var, du côté de Guillaume, donc il y a beaucoup de massifs dans le coin, puisqu'effectivement, donc il fait toujours très chaud, même si les températures ont quelque peu baissé, mais c'est toujours du soleil avec des moyennes autour de 25-26 degrés pour cet après-midi, aussi bien en montagne qu'en bord de mer, et l'indice UV qui reste élevé. 8 en bord de mer, 9 en montagne. Bonne journée, il est midi 5.
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1: Bonjour la France, j'espère que tu vas bien la France. Ah, comment ça va Éric Bastien, on est
6: ça
1: jeudi.
6: Bah attends, c'est l'avant-dernière manche de la semaine.
1: Eh, t'as pas de candidat.
6: J'ai pas un candidat, j'ai été nul toute la semaine.
1: Le Damido Land est en tête depuis le début de la semaine, j'ai en effet remporté toutes les manches. Il ne te reste
6: comme
1: qu'aujourd'hui.
6: Toujours,
1: oui, bon, c'est pas grave, et il te reste aujourd'hui.
6: Bon, j'y crois plus, vous savez, au bout d'un moment, je suis tellement désespéré.
1: Mon chat. Alors, sachez que cette semaine, la finale c'est demain, mais cette semaine j'ai expliqué ce que vous alliez gagner demain pour les gagnants. Alors le premier prix c'est un séjour pour deux personnes à l'occasion de la 65e édition du Mondial La Marseillaise à Pétanque. Donc vous allez dormir à l'hôtel Villa M à Marseille, un petit 4 étoiles, on est pas mal, hein, j'ai envie de dire. Vous aurez évidemment les petits déjeuners et les dîners inclus, et vous aurez aussi plein de cadeaux, des jeux de triplettes, des sacs, des polos, et surtout 100 euros de carburant pour prendre la route. Alors, si on ne gagne pas ce séjour magnifique dans la capitale phocéenne, qu'est-ce qu'on gagne?
6: Bah, on part
1: qu'est-ce
6: toujours avec le sourire. Vous parlez du petit déjeuner qui sera offert à la Villa M. Est-ce que vous savez que dans ce petit déjeuner,
1: bien sûr,
6: il y a des croissants, il y a des pains au chocolat,
1: bah, oui,
6: il y a des œufs brouillés,
1: des chocolatines.
6: C'est normal, les chocolatines pour ceux que, voilà, qui viennent. Il y a de la confiture, du pain, mais il y a surtout un café préparé avec amour et humour. Celui de Joe Malango qui, en personne, s'est engagé entre deux parties de pétanque à vous servir ce petit café.
1: Eh ben c'est magnifique. Allez.
6: Je vous ai pas dit que c'était une cafetière quand même qui était.
1: Cafetière, 32 dosettes, 6 verres en verre. Voilà, la légende.
6: Oui.
1: Allez, jingle, on accueille nos candidats. Bonjour les amis.
6: Bonjour.
7: Bonjour.
6: Bonjour.
1: Voilà. Comment ça va, Mireille?
7: Bonjour Valérie. Bonjour Eric.
6: Bonjour Mireille.
1: Alors Mireille, elle joue avec ici Vaucluse.
7: Oui.
1: Tu habites à Pernes-les-Fontaines.
7: Tout à fait.
1: Alors, comment qu'on appelle les habitants de Pernes-les-Fontaines?
7: Les Pernois et les Pernoises.
1: Oh, c'est bien ça. Alors, tu as 73 ans, tu as un chéri qui s'appelle Alain.
7: Oui.
1: Voilà, t'as vu, je sais tout de toi, tout. Tu as deux enfants, Damien et Fabrice, et tu as quatre petits-enfants, du deux. C'est bien.
7: Oui.
1: Ça t'occupe ça, non?
7: Non, ils sont grands.
1: Oui, mais enfin, tu t'en es occupé, hein, j'imagine.
7: Ah oui.
1: Eh oui,
7: oui, il y a longtemps.
1: Ils sont grands. Ben oui, Laure, 25 ans, Fanny, 20 ans, Hugo, 24 ans, et Naïcia, 21 ans. Oui, c'est sûr qu'ils sont grands. Alors, tu as un petit chat. Comment s'appelle le petit chat?
7: Opal.
1: Oh, bon, c'est bien, ça. Alors, Mireille, évidemment qu'on t'appelle Mimi, ça, c'est sûr. Mais
7: oui,
1: il paraît qu'on t'appelle comme ça.
6: Zaza. Ah bon?
1: Pourquoi t'appelles Zaza? Mais pourquoi Zaza? Tu mets les plumes et tu descends les marches? Comment ça se passe?
7: Non, c'est mes collègues qui m'appelaient comme ça parce que je m'appelais Zanetti à l'époque.
1: Zanetti, okay.
6: La grande Zaza.
1: La grande Zaza. Alors, tu es retraitée, mais tu étais postière.
7: Oui.
1: Alors, t'étais en vélo ou en voiture?
7: En voiture.
1: Ah, voilà.
6: C'est toujours au film.
1: Ah bah moi je pense
6: quand
1: toujours au film.
6: Torchés,
1: évidemment.
6: Bien sûr.
1: Alors t'as quand même fait beaucoup de métiers différents à la poste. Hein. Tu étais au service bancaire, au guichet, chef d'équipe. Et petite tu voulais être institutrice. Qu'est-ce qui s'est passé du coup? T'as pas fait institutrice, non? C'était pas finalement.
7: Non, parce qu'en fait on m'avait proposé une classe verte à Villard-de-Lans.
1: Ouais.
7: Et après il fallait que j'attende que on m'appelle. Donc j'ai préféré avoir un travail plus sûr, voilà.
1: Eh ben t'as bien raison Mireille. Alors ma Mimi, on va marquer tout de suite le premier point avec la première question, vrai ou faux. Une petite ambiance de voiture, tiens, allez. Enfin, on n'est pas obligé.
6: Non, pas non,
1: Ange, je t'embête pas.
6: Ça, c'est une ambiance de voiture.
1: C'est le générique de Top Gear.
6: Ah voilà, c'est ça.
1: Voilà. Alors écoute bien cette info Mireille.
8: Une femme en déambulateur a été flashée par un radar en Allemagne. Est-ce que c'est vrai qu'une femme en déambulateur a été flashée
7: vrai.
8: Par... Ah ben dis-donc, elle me dit vrai, j'ai même pas dit le top chrono celle-ci. Ah ben écoute. Oui, c'est vrai. Figure-toi qu'une femme est apparue sur la photo d'un radar. Bon, elle était quand même à 42 km/h,
6: ah oui,
8: voilà, ben, bien sûr, voilà.
6: Non, mais c'est du déambulateur de compétition, ben, 42 km/h.
8: Mamie, c'est la conductrice la plus rapide, sans permis et sans moteur, voilà, hop là.
6: De toute façon, quand on ira à l'EHPAD des Mimosas avec Valérie, on se fera des courses de chaises roulantes et de déambulateurs. On l'a déjà réservé.
8: Alors. Premier point pour Mireille.
6: Nathalie est avec nous, bonjour Nathalie.
9: Bonjour Eric, bonjour Valérie, bonjour Mireille.
6: Ouais, Nathalie, on reste dans le sud, hein, parce que elle est dans le Vaucluse, t'es dans le Gard, vous êtes quasiment voisines les deux, là.
9: Ben, tout à fait.
6: Ben, voilà. T'habites à Montignac dans le Gard, et en plus, vous aurez quelques kilomètres à faire pour aller à Marseille. On reste en famille du sud, hein, aujourd'hui. Alors, Nathalie, on va faire connaissance un petit peu avec toi, célibataire, si j'ai bien compris, Nathalie.
9: Tout à fait.
6: Voilà, bien, heureuse, tout va bien, fils, qui est déjà grand, quel âge il a, Louis?
9: 21 ans,
6: qu'est-ce qu'il fait? Il est encore dans les études ou il travaille?
9: Il finit ses études, il passe son BTS commerce là, okay. En ce moment.
6: BTS commerce, on lui souhaite plein de courage et bonne chance pour le BTS. Un petit chat?
9: On va croiser les
6: doigts. Bah oui, comment il s'appelle?
9: Un petit chat.
6: Comment il s'appelle,
9: oui.
6: Petit chat?
9: Comment?
6: Rafale.
9: Rafale.
6: Ah ouais?
9: Oui.
6: Pourquoi? Rafale?
9: Parce qu'il se jette très vite sur la nourriture.
6: Ah oui.
8: Ah oui.
6: T'aurais pu choisir Morphale du coup, mais oui, bah, Rafale. Ouais,
9: c'est ça.
6: Alors, tu étais secrétaire comptable. Et alors, il y a un souvenir sympa juste avant de jouer, parce que t'as fait. Vous savez, on parle souvent des jobs d'été. Là. Les jobs d'été vont arriver.
8: Exactement.
6: Est-ce que tu peux me parler de ton meilleur souvenir, ton meilleur job d'été à toi, Nathalie, c'était il y a quelques années. C'était quoi?
9: Alors, quand j'ai travaillé dans de la restauration rapide sur les restaurants d'autoroute,
6: okay.
9: Parce que je faisais la plonge à l'époque et que une fois qu'on avait fini le service, il fallait la nettoyer et que pour nettoyer la plonge, on avait des gros tuyaux et que du coup, on nettoyait pas que la plonge.
6: Ah
9: voilà.
6: Ouais. Ok. Non mais c'est un
9: on
6: beau souvenir.
9: On se rafraîchissait à la fin du
6: temps. Ah, j'ai bien compris. J'ai compris. Et petite, tu voulais être poubelleuse. Ah, c'est parce que tu disais poubelleuse parce que ton papa il faisait ça en fait.
9: C'est ça. Mon père était poubelleur, enfin éboueur.
6: Éboueur,
8: oui. Et oui, mais quand même.
9: Et donc du coup, moi, quand j'étais petite, ben je voulais être comme papa, ah ouais. Poubelleuse.
8: Moi aussi, je disais poubelleuse.
6: Trop mignon.
8: Bah
6: trop
8: oui.
6: Mignon. Nathalie, sois la bienvenue. Nous, on sait accueillir les gens, hein.
10: Nathalie.
6: Voilà, on est comme ça. Nathalie, je t'en prie. Voici une première question pour un point avec un extrait de Bill Baxter.
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6: Ouais. Alors, ce qui est terrible, c'est qu'on a une génération de stagiaires en face de nous qui nous regardent en se demandant ce que c'est. Évidemment, c'était il y a longtemps, Bill Baxter.
8: Oscar et Noémie savent très bien qui c'est Bill Baxter, n'est-ce pas,
6: ça
8: les
6: va,
8: amis?
6: Les stagiaires, bonjour.
12: Bonjour.
8: Voilà, bon, voilà. Vous avez reconnu Bill Baxter, évidemment.
6: Ouais, oui,
12: bien sûr. Je n'ai pas reconnu.
8: Mais voilà.
6: C'est le cousin de Joe, là.
8: Allez.
6: Bill Baxter bébé quand même, enfin bref. Le département de Paris, puisque Bill Baxter chantait Paris, est le plus peuplé de France. Vrai ou faux, top chrono, 5 secondes.
9: Le plus peuplé de France,
6: oui.
9: Vrai.
6: Ouais. Oui. Nathalie, c'est faux. Je t'explique. Le département le plus peuplé de France, c'est le Nord, avec 2,6 millions d'habitants devant Paris, qui est un département à part entière, le 75, qui compte 2,1 millions d'habitants. L'ensemble de la région Île-de-France est 14 millions d'habitants.
8: Eh oui,
6: mais c'est que Paris.
8: Alors, ça fait un point pour Mireille, pas de point pour Nathalie. Et là, tout de suite, on va écouter ma chérie, ma choufoute, ma préférée. On va écouter Clara Luciani. Et comment ça s'appelle le titre de la chanson, Oscar? La grenade?
6: Comment t'as dit?
8: Ah, bah, on lui envoie pas le micro, alors comment ça s'appelle?
12: La grenade.
8: Allez, vous écoutez ici, on vous aime, on écoute Clara Luciani.

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1: Et nous sommes au taquet avec Mireille qui a un point, qui joue avec ici Vaucluse. Elle a un chéri qui s'appelle Alain et l'a rencontré parce que elle était avec des copines célibataires. Bon, elle regardait un site de rencontre.
2: Ah ouais.
1: Était tombée sur la photo d'Alain et qu'est-ce que t'as dit ?
3: Mais je le connais.
1: Et tu le connais ? Et alors qu'est-ce que t'as fait ?
3: Et bien alors on est entré en contact et effectivement je l'avais rencontré dans un magasin.
1: Ah, mais en plus il bossait dans la même entreprise qu'une amie à toi.
3: Oui.
1: Alors comme tu es Sherlock Holmes. Eh oui, Mireille elle a fait Sherlock Holmes. Elle a appelé sa copine, elle le dit du dos. Le petit Alain là, qui est pour moi le souci. Et puis t'as fait une petite enquête ma petite Sherlock Holmes, qu'est-ce qu'elle t'a dit ta copine?
3: Elle m'a dit qu'on était différents.
1: Ah, c'est-à-dire? Parce qu'il paraît qu'Alain, il est méticuleux, tout ça, que toi, t'es un peu plus...
2: Bordélique, hein, voilà.
3: Oui, oui, moi, je suis un peu l'inverse.
1: T'es un peu fantaisiste, quoi.
3: Alors, voilà.
1: Et bon, ça n'a pas empêché. Ça fait combien de temps que vous êtes ensemble, maintenant?
3: 7 ans.
1: Oh, mon Dieu. Mais vous êtes mariés ou vous êtes juste ensemble?
3: Non, on est amis, on n'est pas mariés, non. Ah on ne peut plus se marier.
1: Comment ça, on ne peut plus se marier?
2: Bah, ils sont dans le péché, ils ont divorcé.
1: Mais qu'est-ce que ça veut dire? Bien sûr que si, on peut se marier, on peut se mettre à genoux, offrir des bagues. Alain, écoute-moi bien.
2: C'est toujours possible à la
1: mairie. Tu peux te mettre à genoux et lui offrir une bague. Alors, tu t'occupes un peu, tu fais un peu de gym douce et un peu de marche. Tu as toujours fait un peu de sport, en fait, hein, pour t'entretenir.
3: Oui, exactement.
1: Mais ça, c'est bien. Parce que ça, même moi, je ne le fais pas. Bien, alors, tu as déjà un point. On va essayer d'en marquer un deuxième. Tiens, je te mets un petit extrait. Ange, t'es prêt? Allez, un petit extrait de Pascal Obispo.
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1: Alors, Pascal Obispo.
2: Qu'on embrasse,
1: bien sûr, je l'adore. Pascal Obispo, il paraît que c'est l'anagramme de Pablo Picasso. Est-ce que c'est vrai ou faux que Pascal Obispo, oui, c'est l'anagramme de Pablo Picasso? Vrai ou faux?
3: Vrai.
1: Mireille, elle est au taquet. Elle attend pas la fin du chrono. Oui, c'est vrai. C'est exactement ça. Voilà.
2: Bon, ça.
1: Eh oui, bien sûr. Bravo. 2 points pour Mireille.
2: Nathalie. Oui. Merci d'être avec nous, Nathalie. On aime ton prénom, Nathalie. Je vais vous le faire jusqu'à 13h.
1: Tu vas nous foutre du béco jusqu'à la fin de l'émission.
2: Ah oui.
1: Ok, d'accord.
2: C'était quoi le
5: jour? Moi, ça me dérange pas.
1: Ouais, ah bah, c'est bien.
2: Si ça te dérange.
1: J'ai envie de te dire, c'est bien d'avoir une chanson à son nom, hein.
2: Ben oui.
1: Ouais.
5: Tout à fait.
2: Valérie.
1: Non, moi j'ai Valérie par Amy Winehouse.
2: Quoi?
1: Amy Winehouse a fait un tube qui s'appelle Valérie que non. Mathilde va trouver qu'on te fera écouter.
2: C'est pas possible.
1: Et toi t'as une chanson aussi. C'est Les états d'âme sont pour moi, Eric.
2: Les états d'Amérique. Merci, c'est
1: vieux
2: ça quand même.
1: Oui, c'est vieux,
2: voilà. Nathalie, alors, on bricole un peu. Oui, on bricole un peu, on sait faire des trous dans le mur et un peu de peinture.
5: C'est ça.
1: Ah, on bricole.
2: Attendez, on nous envoie MacGyver.
5: J'ai été une fervente admiratrice de l'émission de Valérie et donc du coup, je me suis lancée.
1: Merci, ma chérie.
2: Ouais, non, parce que là, je dis, on fait un trou dans le mur. Mais on m'envoie MacGyver, ça veut dire qu'on est quand même sur un level. On est au-dessus, on est cranté.
1: Un level.
2: On est cranté quand même quand on sait faire du MacGyver. On fabrique un frigo avec une allumette. Tu sais qu'elle, tu es capable.
5: Alors, pas à ce point, mais c'est vrai qu'on trouve des petites astuces pour faire tenir une étagère un peu dans le calme. Ou,
2: ah, bien sûr.
5: Voilà.
2: Oui, tu rafistoles.
5: Ça ne demande pas d'essayer. Enfin, voilà, on dépare quelque chose, on trouve toujours une astuce.
2: Mais vous savez, Valérie, je profite de cette occasion que Nathalie évoque une émission, là. Voilà. Excusez-moi, vous seriez pas dans le feu des projecteurs à la rentrée,
1: mais
2: vous?
1: Mais si, bien sûr que oui.
2: Vous êtes de retour sur
1: M6? Mais oui, je vais encore faire un appel à candidature pour les maisons, vous allez voir.
2: Madame est sur M6 à la rentrée.
1: Elle va bricoler,
5: comme ça. Eh
1: mon chat, je t'appellerai pour les conseils.
2: Bon, Nathalie, voilà. Nathalie qui aime beaucoup la réutilisation d'objets. D'ailleurs, tu fais beaucoup de vide-grenier. C'est un point commun avec Valérie, ça aussi. Merci. Les brocantes, tout ça.
5: J'adore aller chiner.
2: Et puis tu aimes le potager aussi, bon, ça c'est encore autre chose. Les pots, les gouttes, tout ça, quoi. C'est plein de trucs, hein.
1: Bah oui, nos auditeurs sont fantastiques. Ils ont des vies incroyables.
2: Exactement. Alors. Voici ta question, Nathalie. Elle vaut un point, on y va. Et on va parler de girafes. Il existe 40 sortes de girafes. Moi, je l'affirme. Parce que

0: c'est vrai, est-ce que c'est faux? Top chrono, 5 secondes. Il existerait 40 sortes de girafes, Nathalie.
1: 40 sortes?
0: Vite.
1: Non.
0: C'est trop tard, hein. C'est un peu tard quand même. Qu'est-ce que... Hein? Ah là, Valérie fait des gros yeux. Hein.
2: Ah ben,
1: ça... Oh non,
2: bon, vas-y. Ah, allez, je te donne le point parce que je t'aime bien, mais
0: moi, ça
2: Maître Coupez, elle va me donner une fessée, tu vois.
0: Non, mais moi, je veux un candidat qui gagne. Donc, bravo, super réponse. Magnifique. Oui, c'était faux. Oh, qu'est-ce que tu étais rapide dans ta réponse, en plus. 4 espèces distinctes de girafes ont été identifiées seulement au lieu de 40. Il y a la girafe du Nord, la girafe réticulée, la girafe Maasai et la girafe du Sud.
2: Sur bien. Comment, hein. Ça fait 2 pour Mireille.
1: Moi, j'aurais dit 2 sortes.
0: Non, rajoute pas, on t'a déjà donné le point. Ça va.
2: Non, rajoute pas, fais
0: oui, voilà,
2: profil
0: bon.
2: Bas, Nathalie.
0: Oui, s'il te plaît.
2: Allez, 1 point pour Nathalie, 2 points pour Mireille. Et là, tout de suite, on va marcher seul avec. Avec qui? Avec Jean-Jacques. Noémie
3: Goldman.
2: Jean-Jacques Goldman, je marche seul. Vous écoutez ici. On vous aime. A tout de suite, mes petits canards. Allez, je marche seul.

0: marche seul.
1: Moi, j'ai marché jusqu'à Besançon et Toulouse avec nos deux stagiaires. Là. Besançon et Toulouse, les deux, ils nous viennent. Là. Oscar et comment?
0: Noémie.
1: Noémie, voilà. Tu te rends compte un peu ce voyage?
0: Magnifique.
1: On voyage avec
0: Toulouse, j'adore. Je connais par cœur. Allez, jingle. Alors.
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0: Nathalie, tu connaissais la chanson d'Amy Winehouse qui s'appelle Valérie?
3: Eh ben non.
0: Écoute. Eh oui.
1: Ah, c'est énorme.
0: Eh oui.
1: Ah bah, respect total.
0: Eh voilà.
1: Ah, plus jamais je vous parlerai mal. Hein.
0: Valérie. Voilà, mon petit chat. Alors, Mireille...
1: J'ai pas dit mon dernier mot. Je vais te le faire écouter, moi, le mien aussi.
0: Alors, Mireille, tu as 2 points. Mireille, tu joues avec ici Vaucluse. Tu es dans une région qu'on aime tellement. Et alors, toi, on t'a demandé avec qui tu aurais aimé déjeuner de connu. Toi, tu as choisi lui.
4: Pourtant, que la montagne est belle.
0: Tu as adoré Jean Ferrat,
5: hein? Oui.
0: Ah oui, j'adore aussi. Très bon. Ah là là, est-ce que tu es prête à jouer au quiz musical?
5: Oui, j'ai un peu peur, mais bon.
0: Non, alors, ma petite chérie, Mimi, il faut pas avoir peur. C'est le nouveau jeu qu'on a essayé hier. On va te faire écouter un disque en vitesse, pas forcément la bonne vitesse, mais c'est super simple. Je te jure, on a pris que des gros tubes. Écoute bien, je vais te faire écouter le premier. Il y a 2 points à marquer. Premier tube, écoute bien, le voici.
1: On adore.
5: Oui, c'est
0: Jean le taxi. Et qui chante Jean le taxi top chrono?
5: Vanessa Paradis.
0: Mais cette Mireille, elle est plus rapide que l'éclair. Oui, c'est Jean le taxi. Alors, Jean le taxi, c'est sa vie.
1: C'est mieux comme ça.
0: Hein. Tu rames au mambo. Alors, premier point. T'as un premier point. Alors, attention. Le deuxième point arrive avec cette deuxième chanson.

0: voyage. Voyage, voyage, et qui chante, ma chérie? Comment elle s'appelle, la chanteuse?
1: Jeanne Masse.
2: Ah, oh, bah bien sûr!
0: Oh non!
2: Mais voyage, voyage de Jeanne Masse, c'est bien connu!
0: Non, c'est voyage, voyage, mais c'est Désirless!
3: Voyage, voyage!
2: De cheveux, là!
0: Bon, eh ben, tu as un point, c'est déjà bien, c'est pas mal, voilà. Voilà. Allez, voyage, voyage, c'est parti.
2: Bon, Nathalie, allez, un petit mot de cuisine, rapidement. Hier, c'était la finale de Top Chef. Est-ce que t'es une Top Chef, toi, Nathalie?
4: J'aime beaucoup cuisiner.
2: Ah, alors?
4: Je dirais pas que tu es une Top Chef, mais j'aime cuisiner.
2: Oh, tu sais. On cuisine en fonction des envies, des saisons aussi. Qu'est-ce que tu nous fais, là, pour 13h? Un petit plat signature de chez toi?
4: Alors, là, j'ai rien prévu.
0: Et voilà.
4: Pour midi, j'y ai absolument pas réfléchi, mais pour ce soir, j'ai prévu de faire un gâteau au citron.
0: Oh, oh là là.
2: Alors, il paraît que t'es quand même championne, genre pizza aux asperges. Ta spécialité, c'est la pavlova. Et ton fils te réclame aussi des lasagnes. Parce qu'elle fait de la pâte maison. C'est pâte maison.
4: Hey, la pâte, les... pâte, oui.
0: Allez.
2: Non, mais les lasagnes, c'est notre plat préféré avec Valérie.
0: Oui, on adore.
2: Tu le sais. Nathalie, on va tenter de t'offrir 2 points de plus. Encore une fois, on est sur ce défi musical. La chanson déraille, ne se joue pas à la bonne vitesse. On passe du 33 au 78 tours. À toi de reconnaître cet artiste.

0: Alors, c'est qui, Mireille? Nathalie, pardon.
1: C'est Jeanne Mas, c'est pas des virlettes.
0: Mais je pense à Mireille parce qu'elle nous a dit Jeanne Mas.
2: Elle nous a dit Jeanne Mas. Oh, Mimi.
0: Mais oui.
2: Chez Noir, c'est vrai, mais pas. Rêve le haut qui les montagnes de douleur. Aïe. Allez,
0: alors,
2: deuxième titre.
0: On va tenter le deuxième. T'as vu, hein, c'est que du tube, on rigole. Franchement, on passe un bon moment et c'est facile. On est là pour vous faire plaisir et puis surtout vous aider à partir à Marseille. Ah, c'est parti.

0: vous êtes bien sûr ici, hein, tout va bien. Qui chante Top Chrono?
1: Quand la musique est bonne, de Jean-Jacques Goldman.
0: Et bien sûr, mais oui, oui.
2: Et bonne, bonne, bonne, bonne.
0: Et je salue vraiment encore une fois toute l'équipe technique qui a préparé ces petits sons. C'est très bon, c'est bien marré, on le refera.
2: Alors, Nathalie 3, Mireille 3, égalité parfaite, bah, c'est magnifique. Là, maintenant, c'est l'heure de la réclame, mais pas que. C'est aussi l'actualité dans vos régions grâce aux 44 locales de votre radio ici. A tout de suite. 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
2: Alors, je vous rappelle que le Grand Prix de demain, c'est un séjour pour deux personnes à l'occasion de la 65e édition du Mondial, la Marseillaise à Pétanque. Vous dormirez à l'hôtel Villa M à Marseille, une petite 4 étoiles, et je pense que j'ai été voir, c'est très très beau.
0: C'est pas cher.
2: Pas cher. 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
0: Alors on fait la maline avec Amy Winehouse.
2: Ouais.
0: Moi aussi.
2: Excuse-moi.
0: Salut tous les Eric.
2: Oui, très bien. On salue tous les Eric, on adore. Mais je veux dire, moi c'est Amy Winehouse.
0: Voilà. Oui, moi c'est Luna Park.
2: Oui, mais moi c'est Amy Winehouse.
0: Ouais, moi c'est Luna Park.
2: Oui, mais moi dans le monde entier, elle a chanté Valérie, tu vois. Okay. Voilà. Allez. La classe.
0: Allez, c'est bon, je m'écrase.
2: Voilà, bon.
0: Tu as toujours raison, tu m'énerves.
2: Évidemment. Bon, alors Mireille et Nathalie ont 3 points chacune. Mireille, alors il paraît que comme ça, on bricole pas, c'est Alain qui s'en charge.
6: Oui.
2: Voilà, on fait pas de jardinage, on fait juste un peu, on récolte les fruits. C'est Alain qui se charge du reste.
6: Oui.
2: Et puis la cuisine, ah ben c'est Alain aussi. Dites donc, t'aurais pas tiré le gros lot, toi?
6: Si.
2: Qu'est-ce qu'il y a dans ton jardin? Parce que je vois que tu récoltes les fruits et les légumes. Qu'est-ce qu'il y a dans ton jardin?
6: Ben, il y a des fraises, il y a des plantes aromatiques, il y a des poireaux, il y a des asperges, des courgettes, des tomates, des pommes de terre.
2: Il y a Alain qui est à côté qui se marre parce qu'il sait que c'est lui qui va cuisiner tout ça, j'ai l'impression, hein.
6: Non, je l'aide quand même, je fais la vaisselle, je fais assistante.
2: Ah, c'est bien. Attends. Il paraît quand même que tu fais de la soupe et des salades. Bon, pas mal.
6: Voilà.
2: Et, oui. Et tu faisais des clafoutis pour tes enfants.
6: Eh oui, quand les petits-enfants aussi, ils aimaient bien.
2: Eh voilà, en revanche, ce que tu fais très bien, c'est l'aide aux devoirs, parce que tu reçois des enfants chez toi, et tu les aides un petit peu à faire leurs devoirs.
0: C'est possible d'aider de voir.
6: Prendre confiance en eux.
2: Eh ben oui, eh ben ça c'est bien. Moi j'adorerais faire ça, quand je serai très vieille à la retraite.
0: De faire de l'aide aux devoirs?
2: Bah, t'es pas très vieille, s'il te plaît. On a 10 ans d'écart. Alors, Ma chérie, tu as 3 points. Je vais te proposer tout de suite d'en marquer 3 de plus avec la question à choix multiple. Je te pose la question, je te fais des propositions et tu auras 10 secondes pour me donner ton choix. Tiens, une petite ambiance avec Shakira.
0: Elle a pas fait une chanson sur vous, elle aussi ?
2: Non, Shakira, elle a fait une chanson parce que c'est l'ouverture officielle de la Coupe du Monde de foot aujourd'hui. Alors, on va faire un petit QCM spécial foot. Alors, écoute bien. Non, je te fais les propositions, donc. C'est logique. Combien d'équipes participeront à la Coupe du Monde de football de 2026 ?
6: 48.
2: Ah bah attends, j'ai même pas proposé, elle me dit 48 celle-ci. Eh bah écoute, il y avait 24, 32, 48 ou juste Éric Bastien, tu m'as dit 48. Eh bah oui, il y aura que 48. Oui, bah oui, elle est tellement rapide cette Mireille.
0: Est-ce qu'on peut prévenir Wendy Bouchard qu'elle commence l'émission à 12h52 aujourd'hui
2: là. Parce que la... Oui. Non, mais attention, c'est très important. Pour la première fois, la Coupe du Monde passe de 32 à 48 équipes et il y aura 104 matchs. C'est quand même énorme. Le tournoi débute aujourd'hui avec Mexique, Afrique du Sud et la finale, ça sera le 19 juillet à New York. Donc c'est parfait, tu as 6 points ma petite Mimi.
0: Premier match des Bleus c'est mardi et tous les matchs des Bleus sont retransmis et à suivre sur votre radio ici et toutes les images sur ici.fr.
2: Magnifique.
0: Nathalie, elle aussi est investie dans l'associatif, figurez-vous. Tu fais partie de l'association Lire et Faire Lire. Tu peux nous en dire un petit mot, Nathalie ?
7: Alors ben c'est une association qui est nationale, donc moi je dépends de l'association du Gard et en fait qui consiste à aller lire des histoires aux enfants en centre de loisirs et en école. Moi, j'interviens en école, en classe de CP, le vendredi après-midi.
0: C'est génial. Donc, tous les vendredis, tu vas lire des histoires aux petits bouts de chou qui ont 6 ans, qui sont au CP.
7: C'est ça. C'est
0: génial. Ce sont des livres que vous trouvez en brocante, en plus, généralement ?
7: C'est des livres que je chine et j'essaye d'être sur le fil de l'actualité de la maîtresse, de suivre son...
0: Oui, le programme, j'ai bien compris.
7: Le programme, voilà.
0: Bravo, c'est super sympa pour les enfants. Tu collectionnes, et on va écouter un extrait de Juliette Armanet, et on va comprendre ce que tu collectionnes. Tu collectionnes les vieilles cartes postales.
7: C'est ça. Alors, pas toutes les cartes postales, celles de village qui me tiennent vraiment à cœur.
2: Ah, ben ça tu dois bien t'en trouver pas mal dans les brocantes.
7: Alors oui, mais moi c'est des tout petits villages, donc du coup on trouve les alors j'en ai de Nîmes par exemple, puisque je suis du Gard.
0: Bah oui.
7: Mais après les petits villages c'est plus compliqué à trouver.
2: Ah oui.
0: Montignac, d'où tu es, ouais.
7: Voilà, Montignac, puis il y a un petit village en Auvergne qui s'appelle Pébron.
0: Aussi.
7: J'ai des cartes d'Uzès, j'ai des cartes du Pont du Gard, du Gros du Roi, de Nîmes.
0: Ah ouais, c'est super.
2: Alors... Uzès, on embrasse Didier Gustin, mon petit chat.
0: Oh mon Didier.
2: Il doit être dans sa piscine avec son cocker, là.
0: Non, mais alors vous savez qu'en plus, alors ce qui est exceptionnel, c'est que tu as une carte postale, je te laisse nous en parler, qui est très émouvante pour toi.
7: Celle de Vébron ?
0: Bah, celle où on voit ton papa ?
7: Tout à fait. C'est celle de Vébron, en fait, qui est une vieille carte postale que j'ai trouvée. Et mon papa, quand je lui ai montré cette carte, il me dit « Mais regarde, c'est la voiture. » Alors, forcément, je ne savais pas, puisque j'étais pas née. Mais c'était la voiture de mon grand-père et la voiture de mon oncle, avec, du coup, tous les enfants qui sont sur la place. C'est mon père avec tous ses frères
0: et sœurs. Son papa petit, en fait.
2: Oh, c'est génial.
0: C'est trop mignon.
2: C'est trop mignon.
0: Ah, et collector, celle-là, extraordinaire. Allez, nous allons jouer, Nathalie, pour t'offrir 3 points de plus. C'est une question à choix multiple. On va pas parler de foot, non. On va parler de baccalauréat. Tu nous as dit que ton fils Louis a 21 ans, il est sur le BTS, là on va parler d'études avec le bac, et ce jeudi marque aussi le coup d'envoi des épreuves de français du bac.
2: Eh oui.
0: Ça va les stagiaires, c'est pas encore le bac là, hein? Non, c'est pour quand? Salut, comment vous appelez?
2: Ah oui, on a switché de stagiaire, là nous avons Colin et Joseph.
0: Alors vous êtes en quelle classe?
8: En seconde.
2: Ah bah c'est bientôt dans le bac, il y a l'année prochaine.
0: Alors ce jeudi donc marque le coup d'envoi des épreuves de français du bac, mais sais-tu, Nathalie, et vous qui nous écoutez, ce que signifie à l'origine le mot baccalauréat? Diplôme suprême, couronne de laurier, symbole d'érudition, symbole de réussite en hommage à la mention très bien de Valérie Damidot au baccalauréat.
7: Je veux avoir les mentions.
0: Bien sûr, le diplôme suprême, la couronne de laurier, le symbole d'érudition, ou Valérie et sa mention très bien.
7: Bah, vu qu'il y a une couronne de laurier sur le diplôme, je dirais la couronne.
0: Mais bien vu, j'ai pensé la même chose, je revois, parce que j'ai comme toi, je l'ai eu ce petit bac. La couronne de laurier, oui, le mot baccalauréat vient du latin baccalauréat. Baccalauréat en deux mots qui évoque la baie ou la couronne de laurier, symbole de victoire, notamment dans l'Antiquité. Bravo!
2: Allez, 6 points pour Mireille, 6 points pour Nathalie. Et là, tout de suite, alors là, back in 1991.
0: Baccalauréat,
2: 1991. Oh là là, j'étais enceinte jusqu'aux oreilles. Genesis, I can't dance. J'adore Phil Collins. Genesis, vous écoutez ici, on vous aime, mes petits canards.
0: J'étais toujours pas né en 91, d'ailleurs.
2: Oh, tais-toi.

0: Vous savez à quel point je suis minable dans les annonces de disques,
1: oui.
0: Surtout en anglais.
1: Bah, heureusement, on a un animateur.
0: Alors, j'ai fait appel à un professionnel. Il s'appelle Clément, il est animateur sur Ici Tour. Il est dans son stage d'intégration. Bienvenue à Radio France. Bienvenue, Clément.
2: Bienvenue, bah, bonjour, merci. Merci à vous.
1: Alors, qui a-t-on écouté, Clément?
0: Fais-moi une démonstration.
2: C'était Genesis, I Can Dance.
1: Voilà,
2: sur votre radio ici.
1: Voilà, mec,
2: voilà,
1: tu sais parler anglais. Jingle.
0: Écoute, à la rentrée, viens.
2: On est au taquet.
1: Nous sommes au taquet avec Mireille et Nathalie.
0: Merci,
1: qui ont 6 points chacune. Comment ça va, les filles? Vous vous sentez prêtes, là, sur la dernière ligne droite de l'affrontage?
0: De l'affrontation.
3: Hein, qui vivra verra.
1: Ah, qui vivra verra. Qui vivra verra. Alors Mireille, hein,
0: déchaînée qui... aujourd'hui.
1: Oh là. Mon petit, la petite Mimi. Et on parlait d'association. Elle a créé une association aussi qui s'appelle France Adopt 4. Oh, quelle honte. France Adopt 84. Et c'est fait pourquoi cette association? Raconte-nous.
3: C'est pour le don d'organes et de tissus humains. Alors tissus humains, surtout la moelle osseuse.
1: D'accord. Et il paraît que tu as même mobilisé les gens autour de toi, tu as même le professeur Cabrol qui est venu t'aider.
3: Oui.
1: Et ça, c'est bien. Et tu fais des conférences.
3: C'est fantastique.
1: Tu fais des conférences dans les lycées?
3: Je faisais, parce que là.
1: Oui.
3: Maintenant, non. J'ai passé le relais, mais oui. On a fait pour informer avec des gens qui étaient greffés ou des gens qui étaient en attente, et c'est très important.
1: Oui.
3: Et il faut y songer, malheureusement, avant qu'il arrive un malheur, voilà.
1: Et donc, France Adopt 84, est-ce que vous avez un site web? Est-ce qu'on peut, est-ce qu'il y a un téléphone, quelque chose pour rejoindre l'association?
3: Oui, mais il faut le chercher sur Internet, je ne l'ai pas d'internet.
1: Alors, on va le chercher sur Internet. Je rappelle le nom de l'association, France, A-D-O-T 84. Et donc, c'est pour les dons d'organes et de tissus. Voilà, alors.
3: Tout à fait, merci.
0: Je vous donnerai tout, Valérie, moi, je vous donnerai tout.
1: Mais je ne suis pas morte, hein. J'ai pas besoin de toi, là, pour l'instant.
0: Mais je vous donnerai quand même.
1: Alors, Mimi, elle collectionne les timbres. Voilà.
3: Ah. Oui, aussi avant, plus maintenant.
1: Non, mais tu les as collectionnés, t'en as beaucoup?
3: Non, je les ai donnés, je fais des albums pour mes petits, voilà.
1: Ah, c'est mignon, les albums pour les petits, voilà. Bon, alors, ma petite chérie, vous êtes toutes les deux au même score.
0: Ah oui, on n'arrête pas à les départager aujourd'hui.
1: Et oui, alors, c'est toujours le bingo qui départage tout le monde.
0: Oui.
1: Mais enfin, quand même, on va essayer de faire en sorte que vous départagez sur la question cash. C'est une question qui permet de marquer 5 points de plus. Donc, écoute bien la question. Ne réponds pas avant la fin du chrono, hein? Voilà, écoute bien. Tellement rapide, cette Mimi. Quelle ville française est surnommée la capitale mondiale du parfum?
0: Oh, c'est facile.
1: Stop chrono, 10 secondes. Eh oui. En même temps, t'habites dans le Vaucluse, comment te dire? Évidemment que tu sais la réponse. Eh oui, c'est Grasse, qui est dans les Alpes-Maritimes. Et oui, parce que ça fait des années, des centaines d'années, il y a toutes les grandes maisons de parfums, hein, parce que ils ont énormément de jasmin, de roses, de lavande, c'est les spécialistes de la culture des fleurs. Donc bravo, c'est Grasse. Donc tu as 5 points de plus, score parfait, tu as 11.
0: Nathalie, c'est le petit coup de pression qu'elle te met là, mais t'inquiète, tu vas les prendre les 5 points aussi, Nathalie. Mais non, on n'est pas inquiet. Nathalie qui habite, oui, dans le Gard, à Montignac, où on l'a dit, qui a un petit chat qui s'appelle Rafale, qui collectionne les cartes postales, qui a une carte postale collector avec son papa, qui est tout petit à l'époque. Alors j'ai vu que tu joues aussi au loto de village.
4: Oui, j'adore les lotos.
0: Ouais. Alors, il y a des particularités quand, par exemple, il y a des chiffres qui sortent, tout le monde se met à donner des
1: chiffres.
0: Des
1: chiffres qui quoi?
0: Bah, des chiffres, les chiffres qui sortent.
1: Qui sortent. Sortent, ouais, voilà, merci Clément. Eh ben, Clément, il a raison.
0: Ah, mais c'est pas
1: nous
0: possible,
1: sommes avec des jeunes qui sont en plein stage, qui sont encore à l'école, et toi, des chiffres qui sortent.
0: Ah, c'est pas possible, mais appelez Maître Capello, faites un coup, faites quelque
1: non,
0: chose.
1: Non, il y a Clément qui est là, il fait très bien son
0: taf.
1: Voilà. Merci, Sito, voilà.
0: Bon, alors, bon, c'est quoi cette histoire de la Lozère Saher, l'écu blanc de la Grande Motte, la dromadaire, c'est drôle tout ça?
4: Mais oui, il y a plein de numéros. Le porte-bonheur, le numéro 13. Nos voisins, c'est le 34. Après Montpellier, on a 7. Puisque sur la carte, 7 est après Montpellier, ce qui n'est pas faux en venant du Gard.
0: Ouais.
4: Voilà, on a plein de numéros
0: Ah oui, je vois le 51. En fait, quand il y a un chiffre qui sort, donc qui sort, voilà, par exemple 51, tout le monde crie le bon pastis. Voilà, par exemple.
1: C'est ça. Ah oui, voilà, moi j'adore les lotos de village où on se marre.
0: Bien sûr. Tous les matins, tu peux pas t'empêcher de regarder ton téléphone. Ça, il paraît que ça, c'est vraiment le truc.
4: Ça, c'est le défaut. C'est comme s'il fallait. C'est les infos modernes. Regarder les réseaux sociaux.
0: Tu scrolles.
4: Ce qui s'est passé la veille, quoi.
0: Bah oui, bah non, mais c'est d'abord, on le fait tous. Hein. Et puis, t'es trouillarde. Mais pourquoi? Trouillarde de quoi? Qu'est-ce qui te fait peur dans la vie?
4: Ah, j'ai peur des souris.
1: Ah, oui, les souris. C'est mignon pour ton souris. Bah, oui.
0: On collabore avec elle.
4: Au point de ne pas descendre de la voiture, hein, quand même.
1: Ah oui.
4: Si j'en vois une à côté de moi, par exemple, que je me gare et qu'il y a une souris sur parking, eh ben, je ne sors pas de la voiture. Oui, je vais changer de place. Non, ou attendre que quelqu'un arrive pour éloigner la souris.
0: Ah, c'est à ce point-là, quand même. Je prends bien les stagiaires et Clément. Hein, on collabore ici à la Maison de la Radio et de la Musique avec les souris. Hein, y en a, regardez sous la table.
2: Non, il n'y en a pas.
0: Ça peut arriver.
1: Moi, je m'en fous, j'adore les souris.
0: Non, mais c'est vrai, en plus, c'était pas une vanne. Hein. Ah. Nathalie, on joue pour tenter de marquer 5 points. Allez, vu que c'est ton heure de gloire, Clément, c'est toi qui vas poser la question. La direction, écoute,
2: la dernière, hein,
0: tu sais, c'est le mercato en ce moment, donc fais ça bien. Hein. Vas-y.
2: Donc, comment s'appelle ce petit carnet de papier parfumé qu'on plie en accordéon avant de le brûler pour désodoriser une pièce?
0: Voilà, il faut envoyer le chrono.
4: Oui, chrono. Avec des feuilles roses gelées en plus. C'est le papier d'Arménie.
1: Le papier d'Arménie.
0: Clément, tu sais faire ça, le suspense. Fais-moi le suspense avant de donner la réponse.
2: Eh bien, un petit suspense, ça y est, je crois qu'on peut le dire. C'est une bonne réponse.
1: Ouais, voilà, bravo. Eh bien, les filles, vous êtes encore une fois
0: à égalité,
1: c'est magnifique.
0: C'est fou, c'est ça.
1: Bon, 11 points chacune. On va écouter tout de suite une nouveauté avec Zazie. Peu importe, vous écoutez ici. On vous kiffe. À tout de suite, mes petits bébés. Peu importe.

0: C'est la nouveauté, c'est Zazie, c'est peu importe sur ici. Elle était d'ailleurs venue présenter son nouvel album à Émilie Mazoyer dans Décibel il y a quelques jours.
1: Alors, Joseph et Colin, en même temps, vous allez me dire, c'est l'heure de la réclame.
2: C'est l'heure de la réclame.
1: Voilà.
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1: Ici, nous sommes avec les filles championnes. Elles ont toutes les deux 11 points, mon Dieu, mais comment allons-nous les partager?
0: Peut-être avec un bingo.
1: Ah, peut-être avec un bingo. Alors, il paraît comme ça, ma petite Mimi, qu'on a un petit rituel. On fait une petite tisane au tilleul et verveine du jardin tous les jours à 17h.
6: Voilà, comme les Anglais.
1: Comme les Anglais. Alors, est-ce qu'elle est bonne, cette tilleul au verveine du jardin?
6: Eh oui.
1: J'ai
6: deux tilleuls dans la cour. Alors, et un plant de verveine seulement.
1: Que tu ne ramasses pas, c'est Alain qui s'en occupe.
0: Ah, il fait tout.
6: Non, si, je le ramasse quand même.
1: Ah, ben, je sais pas. Alors, il paraît que si tu as un gros défaut, c'est la gourmandise.
6: Ah oui, j'aime tout ce qui est bon.
1: Eh oui, bien sûr. C'est quoi le plat que Alain te prépare que tu préfères?
6: J'aime tout ce qu'il fait, la purée.
1: Oh, la purée, c'est bon. Ça, la vraie purée. Mais par exemple, qu'est-ce qu'il fait d'un plat que tu vraiment t'adores?
6: Il sait faire les lasagnes.
1: Ah là, mais nous aussi, on aime les lasagnes. Bon. Alors, nous allons faire le bingo. Et pour te détendre et t'encourager à remporter ce petit bingo, je te fais écouter une chanson d'amour qu'on adore.
7: À perdre la raison.
1: On adore
7: savoir que.
1: On adore. Alors, attention, ma petite Mimi. Le bingo, il est très simple. À mon top chrono, tu vas avoir 10 secondes pour me donner un maximum de noms de magazines. Les magazines, c'est les hebdos et les mensuels. Donc, à mon top chrono, un maximum de noms de magazines. Top chrono, 10 secondes.
6: Notre temps, nous deux. Pleine vie, Femina, Diverto.
1: Tu m'en as donné 5. Il y avait évidemment Elle, Paris Match, Géo, VSD, Télé 7 jours, Télé Loisirs, Marie-France, Marie-Claire. Tu m'en as donné 5, c'est bien.
0: Je rappelle la règle pour ceux qui découvrent au taquet pour la première fois. À ce stade, elles sont à égalité, 11 partout. Sauf qu'on est dans le bingo, elle a fait 5 points. Il va falloir faire plus de 5, Nathalie, car celui qui remporte le bingo est celui qui marque le plus de bonnes réponses, encaisse 10 points. Ce qui fait que tout peut changer et revient demain vendredi pour la finale. Est-ce que tout est clair, Nathalie ?
8: Tout est clair, mais je suis fébrile.
0: Non. Détends, tranquille.
1: Mais oui.
0: Alors, pour te détendre, on va écouter un artiste que t'aimes beaucoup, c'est Céline Dion.
8: Oui.
1: Eh oui.
0: Enfin, on va l'écouter. Ah oui, voilà, elle arrive. Alors, tu as gagné, il y a 13 ans, des places pour aller à un concert de Céline Dion à Anvers. Et un accès VIP, tu l'as vu ou pas?
8: Ah mais je l'ai vu et j'ai une photo où on se tient par la taille.
1: Oh là là.
0: T'as rencontré Céline Dion dans sa loge, classe.
8: C'est ça, alors c'est très rapide, ouais. C'est la photo et puis hop, vous ressortez.
1: Bah oui, mais au moins tu l'as fait.
8: J'ai eu le plaisir de pouvoir lui dire bonjour et puis prendre une photo avec elle. C'était un grand honneur.
0: C'est génial.
8: J'en garde un merveilleux souvenir. C'était vraiment fantastique.
0: Ouais, puis il y avait ton fils en plus. Je crois que tu avais emmené ton fils qui avait 8 ans à l'époque.
8: J'étais avec mon fils. C'était son premier concert. Je pense qu'il en garde aussi un merveilleux souvenir.
0: T'as été impressionné? Elle est impressionnante quand on l'approche comme ça, quand on la voit?
8: Déjà, je suis fébrile. Ouais. C'est dur.
0: Tu vas y aller là? Tu vas y aller à Paris, là, en septembre?
8: Je n'irai pas à Paris parce que je trouve que les places sont beaucoup trop chères.
1: Mais évidemment.
8: Il faut arrêter de cautionner ça parce que finalement, ça encourage les artistes à toujours augmenter le prix, même s'ils sont formidables et qu'ils nous font passer de très bons moments. Je préfère les petits concerts populaires que les grandes salles où finalement on voit l'artiste que sur la télé.
0: Eh ben c'est dit. Raison. Allez, on va jouer tout de suite. On aurait pu écouter Dalida parce que tu aimes Michel Sardou, Johnny, Claude François, voilà.
1: Paroles, paroles.
0: Il y a de tout dans tes choix et tes goûts.
1: Paroles.
0: Voici ton bingo, Nathalie. 5 points, c'est le score à battre. Et je te demande cette fois, non pas les magazines, mais je vais te demander de me citer un maximum de noms, de quotidiens, tout ce qui sort chaque jour, comme son nom l'indique, dans la presse, les journaux. Top chrono, 10 secondes, les quotidiens.
8: Alors, on a le Midi Libre, le Figaro, le Charlie Hebdo.
0: Non.
8: C'est pas un quotidien.
0: Non.
1: Et Charlie Hebdo, comme son nom l'indique.
0: Il est Do.
1: Et c'est fini, t'en as deux.
0: Et non, stop,
1: ma chérie.
0: Ça suffira pas, malheureusement, il y en a que deux. Il y a le Parisien, Parisien aujourd'hui en France, la Dépêche du Midi, la Voix du Nord.
1: Ouest France, voilà, le Dauphiné libéré, la Charente libre que j'embrasse.
0: Oui, la Provence, on n'est pas loin.
1: Eh oui, la Provence, Var matin, Nice matin.
0: C'est pour Mireille, ça. Hein.
1: Mireille, t'as compris, ma petite caille, t'es demain, t'es avec moi. T'as gagné.
8: Oui.
1: Et bah Nathalie, bravo, tu as très bien joué. C'était super, mais ça, voilà. Mireille, à demain. Ce qui veut dire que demain.
0: C'est la conclusion lamentable de cette émission. J'en ai pas un.
1: Et demain, c'est encore tous mes candidats qui seront.
0: Zéro candidat.
1: Et voilà, c'est comme ça. Je remercie donc Mathilde à la réalisation, Maître Coupez au savoir, Ange à la technique, Sadika au standard, tous les stagiaires Colin, Joseph, Noémie, Oscar qui sont venus nous voir,
0: Clément Dissitour, hein, ouais.
1: Et puis bah Eric Bastien qui demain
0: sera là, hein.
1: Une fois de plus de la figure. Voilà, je vous embrasse tous un par un, mes petits canards, je vous aime. Et puis au taquet, à demain.
0: Oui, bah restons au taquet, bien sûr. Elle est au taquet aussi avec sa France.
9: Oh,
0: ma France.
9: Combien? Comment allez-vous?
0: Bonjour Wendy Bouchard.
1: Comment ça va ma Wendy Chouchou?
9: Ça va, je vais parler foot. Alors c'est un événement pour moi, mais je suis tellement bien entourée par ce dispositif de choc qui nous accompagne pour ce début de mondial. C'est ce soir, hein,
0: oui,
9: les cérémonies des matchs, le calendrier, les favoris, les nouvelles règles. Vous saurez tout sur les 48 équipes qui s'affrontent pendant 6 semaines. 104 matchs, c'est quelque chose. La France fait partie quand même des grands favoris.
1: Mais
9: et
1: oui.
9: Le dispositif est à la hauteur. Nous serons avec la Voix des Bleus, les Voix des Bleus ici et sur ici.fr que vous pourrez suivre régulièrement.
0: Ah bah tout de suite.
1: Belle émission, ma petite chérie.
9: Ciao,
1: à demain.
0: Premier match mardi, Wendy.
1: Oui, pour les bleus, oui.
0: Pour les bleus,
1: merci.
0: Oui. Je t'en prie.
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0: Dernière saison pour Didier Deschamps d'ailleurs.
1: Eh oui.
0: C'est peut-être vous la prochaine entraîneuse de l'équipe de France.
1: J'ai que ça à faire, tiens. Allez, vous écoutez ici. Je vous aime très fort. Il est 13h.
0: Excellente journée. Ici.fr pour écouter au taquet. Voici Wendy Bouchard pour ma France.
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9: Bonjour à tous, merci d'être à l'écoute de Ma France. Une France qui pleure, un grand marin, Charlie Dalin, est mort à 42 ans cette nuit à Quimper. Après 2 ans et demi de combat contre le cancer, il restera dans nos mémoires pour avoir pulvérisé le record du Vendée Globe 2024. Son parcours, sa personnalité, sa ténacité ont fait de lui un homme exemplaire. À la une encore, le début du mondial, cette coupe du monde de foot d'ampleur sur 3 pays, 3 cérémonies d'ouverture, ça commence ce soir au Mexique et un maximum d'équipes engagées. Des matchs à suivre la nuit. Quelle organisation allez-vous mettre en place? Si vous êtes fan de foot, eh bien on vous donne la parole au cœur de vos territoires. La France étant l'une des favorites de la compétition. Et vous entendrez à 13h15 une partie de l'équipe d'ici qui va vous faire vivre ces semaines de jeu. Patrick Bruel échappe à la prison, mais il est mis en examen pour viol et tentative de viol notamment. Il doit répondre à une obligation de soins avec interdiction de fréquenter des salons de massage ou de quitter la France. La fin de l'épreuve du bac français à midi avec l'accent mis cette année sur l'orthographe et la syntaxe. Réaction de lycéens à suivre. Et puis vous entendrez l'histoire du sel de Guérande, très prisé des subos qui s'affrontent ce week-end pour un tournoi de légende à Paris. Il fut le visage du courage et de la lutte âpre et déterminée contre le cancer pendant 2 ans et demi. Charlie Dalin est mort à 42 ans. Ce grand navigateur n'a pas gagné ce combat terrible contre la maladie, mais il aura accompli un miracle en gagnant le Vendée Globe 2024-2025 malgré ce mal qui le ronge, en signant un nouveau record dans la compétition pendant 65 jours de mer, une immunothérapie à bord avant de se faire opérer de sa tumeur. Son émotion débordante, évidemment, à l'arrivée au Sable d'Olonne. Il était venu la revivre avec nous, dans ma France.
11: J'ai jamais vécu des émotions pareilles. C'était de la folie, là. Cette ligne d'arrivée avec la lumière comme ça du jour qui commençait à percer. J'ai jamais vécu ça de ma vie. C'était incroyable. C'était incroyable comme moment. C'était de la joie, c'est la plus belle ligne d'arrivée de toute ma carrière, de loin. Quoi.
9: C'est un souvenir que vous partagez avec ce grand marin, Angéline Desmoins, vous qui êtes journaliste à Ici Brest Isel. Vous y étiez, Angéline, sur cette ligne d'arrivée de Charlie Dalin au jour de sa victoire.
12: Oui, bien sûr, une arrivée incroyable en Vendée, au soleil levant, et tout aussi émouvante quelques jours plus tard en Bretagne. Charlie Dalin en combinaison jaune, les bras levés, accueilli en héros à son retour à Concarneau. Ça fait plaisir de voir autant de monde, presque autant qu'au Sable d'Olonne, avait-il alors plaisanté. Il faut dire que le skipper originaire du Havre avait conquis tout le monde ici dans le Finistère, où il vivait avec son épouse et son fils Oscar, où il s'entraînait aussi. C'est là, dès 2011, qu'il était devenu marin professionnel, avant d'enchaîner les victoires jusqu'à la consécration l'an dernier sur le Vendée Globe.
9: Oui, et à ce moment-là, sur cette ligne d'arrivée, il n'évoque pas, Angéline, son cancer. Il parlera de son combat seulement quasiment 9 mois plus tard.
13: Ce jour-là, c'est
12: oui, une double tumeur victoire. De la
13: c'est bien
12: taille
13: sûr
12: d'un...
13: la victoire de cette course légendaire qu'est le Vendée Globe, qui me fait rêver depuis que je suis petit. Et c'est aussi une victoire contre cette maladie quoi, qui s'est déclarée presque pile un an avant le départ de la course. Et voilà, et j'arrive malgré tout à la remporter. C'était un jour incroyable. Ce qui est sûr, c'est que si les médecins m'avaient dit que c'était pas raisonnable ou même qu'ils avaient juste émis des réserves, j'aurais pas pris le risque de faire cette course. Le professeur Le Sen m'a dit que c'était possible en janvier 2024, donc au tout début de l'année, en me rassurant, en me disant qu'il avait d'autres sportifs de haut niveau qui avaient le même traitement. C'est vraiment à partir de ce moment-là que je me dis que ce Vendée Globe est possible, est envisageable.
9: Et oui, parce que Charlie Dalin, Angéline, c'est l'homme de la ténacité, de la persévérance, cette aventure du Vendée Globe qui mène donc de front avec cette lutte contre la maladie.
12: Oui, cette tumeur de la taille d'un pamplemousse décelée lors d'un examen de routine à l'hôpital de Quimper, juste avant le départ de la Transat Jacques Vabre 2023. Il a 39 ans alors, et l'obsession du Vendée Globe chevillée au corps. C'est donc malade, vous l'avez entendu, mais avec le feu vert des médecins, qu'il décide de se lancer pour l'édition 2024. On ne l'apprendra qu'à l'automne dernier, plusieurs mois après son retour. Mais c'est alors toute une logistique, un régime spécial. Sa nourriture lyophilisée est adaptée à son traitement. Traitement qu'il doit prendre sans faute chaque jour. Le qui n'a rien dit à son équipe, programme une alarme d'ailleurs sur son téléphone pour penser à prendre son comprimé d'immunothérapie. J'ai un peu oublié la maladie le temps de la course, dira-t-il, mais au retour la réalité le rattrape. Quelques semaines à peine après son tour du monde, il doit être opéré en urgence.
9: Oui, et depuis la course au large lui est interdite, il aura dû décliner la route du Rhum, mais il restait un marin de projet avec une sacrée personnalité.
12: Un méticuleux, un perfectionniste, tous les marins qui ont travaillé à ses côtés le disent. Rien n'est laissé au hasard, tout a raison d'être. Voilà le mantra de cet architecte naval de formation. C'est lui d'ailleurs qui a pensé et dessiné le bateau de sa victoire sur le Vendée Globe en peaufinant chaque détail. Un technicien hors pair, un compétiteur aussi loquace sur sa passion que discret et pudique sur sa vie privée.
9: Merci Angéline. La France salue un marin immense, un courage rare, une lumière au large. Voilà les mots du président de la République. En témoignage à ce marin qui fut sacré marin de l'année en 2025. C'est donc parti ce soir pour 6 semaines de mondial de foot aux États-Unis, au Canada et au Mexique. 104 matchs disputés avec 48 équipes engagées contre 32 au Qatar en 2022. L'impatience monte pour les fans de la première heure à l'image de ces Toulousains au micro ici Occitanie de Romain Biteau.
14: Je l'attends très impatiemment, même si aux États-Unis il y a quelques polémiques, je l'attends beaucoup. Ouais.
15: Comme chaque Coupe du Monde, pour la France, et voilà, j'espère qu'on va gagner et on verra bien ce qui va se passer.
16: Moi je suis d'origine portugaise, du coup je suis pour le Portugal et la France. La finale serait parfaite. Hein. Le Portugal c'est une des favoris en plus, la France aussi, donc moi ça me régalerait si les deux peuvent être ensemble.
17: Je vais mater tous les matchs. Hein. La celle-là je vais la regarder, parce que dernière de Cristiano Ronaldo, Messi, puis même l'équipe de France, grosse équipe.
18: Juste que tout le monde entier se réunisse à regarder le même sport, que tout
14: tous les pays, toutes les nationalités se réunissent tous ensemble et on regarde les matchs ensemble. Et voilà.
18: On va aller au bar avec les copains pour regarder les matchs.
14: C'est la fête surtout.
9: Voilà, ces habitants de Toulouse où un couvre-feu pour les mineurs de 16 ans lors de matchs sensibles du Mondial a été décidé par la municipalité. Ce sera également le cas à Clermont-Ferrand en accord avec la préfecture. Pas de retransmission des matchs à l'extérieur et un couvre-feu pour les mineurs passés 23 heures. Ces matchs, en effet, seront suivis à des horaires parfois alambiqués avec des rencontres très tardives dans la nuit ou très tôt à 4 heures du matin. C'est une singularité de cette 23e édition avec donc des bars qui pourraient ouvrir toute la nuit et ce petit mode d'emploi si vous suivez le Mondial à la télé, Laurent Borde.
19: Pour suivre les Bleus, il faut désormais se tourner vers M6. C'est une grande première. La chaîne diffuse l'intégralité du parcours de l'équipe de France de la phase de groupe jusqu'à la finale. M6 propose également les demi-finales ainsi que plusieurs grandes affiches de la compétition. Au total, 54 matchs vont être accessibles gratuitement sur M6 et sur la plateforme M6+. C'est seulement la moitié de la totalité des rencontres prévues puisqu'avec 48 équipes engagées et 3 pays hôtes, les États-Unis, le Canada et le Mexique. Cette édition 2026 est la plus grande de l'histoire. Les supporters qui souhaitent suivre l'intégralité du Mondial vont devoir passer par Bing Sport. La chaîne diffuse les 104 matchs de la compétition. Grande nouveauté cette année, TF1 ne retransmet aucune rencontre de la Coupe du Monde 2026. Une première pour la chaîne qui accompagnait la compétition depuis plusieurs décennies. Sinon, bien entendu, vous pouvez suivre le principal, les matchs des Bleus sur votre radio ici.
9: Évidemment, avec le dispositif ici qui sera à la hauteur de la compétition. On va en parler à 13h15 avec notre équipe de choc en place jusqu'à la finale du 19 juillet. Hier soir, l'équipe de France est donc arrivée au camp de base à Boston devant des centaines de supporters et ils ont eu droit à un accueil géant, Julien Froment.
20: Quand les portes du quart des Bleus s'ouvrent à quelques mètres de l'entrée de l'hôtel, la foule devient extatique à la vue de Kylian Mbappé. Malgré les 7 heures de vol, des petits yeux cachés derrière les lunettes ou les capuches comme Ousmane Dembélé, les autographes et selfies sont nombreux. Le plus grand bonheur des supporters, Jordan et Luca, bientôt 11 ans, des étoiles plein les yeux.
21: Barcola, Cherki, Didier Deschamps. Allez les Bleus.
20: Hugo, accompagné de son père, lui a obtenu le Graal, ce que tout le monde recherchait.
22: J'avais Mbappé.
23: Il a fait signer ses deux maillots, Konaté et Mbappé. Donc.
22: Et sans mon ballon aussi, j'ai des signatures. Maintenant, je vais ramener ça à l'école, je vais montrer tous mes copains.
20: Des supporters ravis et des joueurs pas mécontents d'être accueillis dans une joyeuse cacophonie, le milieu de terrain Aurélien Tchouaméni.
24: Ça fait plaisir, on sait qu'il y aura du monde qui va nous supporter. De voir toutes ces personnes-là qui sont là pour nous accueillir dès le premier jour, ça nous fait chaud au cœur, évidemment.
20: Après une bonne nuit de sommeil, des activités sponsors au programme ce matin et puis un premier entraînement en milieu d'après-midi pour des Bleus déjà dans le grand bain américain.
9: Merci Julien Froment. L'équipe de France est l'un des favoris de la compétition, finaliste des deux dernières éditions bien sûr, vainqueur en 2018, numéro 1 au classement FIFA, un ballon d'or dans nos rangs, Ousmane Dembélé, puis des joueurs pépiques en attaque comme Michael Olysée ou Kylian Mbappé, des Bleus motivés par une soif de revanche aussi, 4 ans après une finale perdue au tir au but et qui feront leur entrée mardi prochain contre le Sénégal. Pour savourer les matchs, je vous le disais, il va falloir jongler avec les emplois du temps. C'est un reportage de Faustine Calmel.
25: Ici, on joue aussi bien au foot qu'au rugby ou au tennis.
26: Allez les Bleus !
25: Allez les Bleus ! Mais c'est bien de ballons ronds que Raphaël, 9 ans, accompagné de sa nounou, va rêver dans les prochaines semaines.
27: Je vais regarder ça chez moi, tranquille. On va commander des boissons avec mon papa. On va manger des bons burgers devant un bon match. On va s'éclater, voilà.
25: Hyper prêt aussi, Thierry.
28: Je vais suivre les Bleus et l'Équateur aussi, peut-être avec des amis, également avec mes enfants. D'ailleurs, il y en a un qui arrive là.
25: Cyprien, le fils, qui a préparé ses arguments.
28: Peut-être là jusqu'à encore une semaine, c'est tout ?
27: Oui, à peu près.
28: La semaine prochaine qui sera peut-être compliquée, mais après ça devrait aller.
27: C'est pas grave, en ce moment, en plus, j'ai pas de devoirs ni d'éval.
25: Le Mondial, c'est aussi l'occasion de sortir pour Alexandra.
29: Si possible avec du monde, parce que c'est un moment de partage. Avec les amis ou les collègues, ce sera plus bar, je pense.
25: Et si la fatigue gagne pour les matchs comme France-Irak, qui ne débutent qu'à 23h heure française ?
29: Soit on fait des exceptions, soit on regarde les récaps le matin au petit-déj.
25: Et puis, il y a ceux comme Charlotte.
30: Ça m'intéresse très moyennement.
25: Mais qui vont en profiter autrement.
30: Mon ado, même si il joue au rugby, il va suivre, il adore ça. On se fait virer de l'appart pour qu'il regarde les matchs avec ses potes et nous, on ira au resto. Ce sera chouette aussi.
25: Même si cela risque d'être un peu long, finale le 19 juillet dans 5 semaines et demie.
9: Merci Faustine, et on y revient dans Ma France avec Bruno Salomon, Charlotte Lorgeret, mais aussi Nicolas Perronnet qui vont vous faire vivre ce mondial à partir de ce soir. Patrick Bruel échappe donc à la prison. Tard hier soir, le chanteur a été mis en examen pour viol, tentative de viol, harcèlement sexuel et agression sexuelle, mais le juge des libertés a décidé de le placer sous contrôle judiciaire. Margot Steve, le chanteur a donc pu rentrer chez lui après 3 journées très éprouvantes.
0: Oui, 48 heures de garde à vue, une longue journée d'attente au dépôt du tribunal, 3 heures d'interrogatoire par les juges d'instruction, puis cette audience devant le juge des libertés et de la détention, où Patrick Bruel est apparu tard hier soir, les traits tirés, très pâle, visiblement épuisé. Et c'est à minuit que la décision est tombée, pas de détention provisoire donc. Il faut dire que les juges d'instruction ont mis en examen Patrick Bruel sur 4 faits seulement, sur les 9 qui lui étaient reprochés. Pour le reste, notamment 2 viols et une tentative de viol, les magistrats ont estimé qu'il n'existait pas assez d'éléments pour le mettre en examen. Ils ont donc placé Patrick Bruel sous le statut de témoin assisté. Le chanteur devra quand même répondre à plusieurs obligations, verser une caution de 500 000 euros, rester sur le territoire français, suivre des soins psychologiques, des interdictions aussi, contacter les victimes et fréquenter les salons de massage. On sait que plusieurs de ces accusatrices sont des masseuses. Aucune interdiction d'exercice. En revanche, Patrick Bruel pourra donc en théorie se produire sur scène, lui qui a déjà annoncé l'annulation de sa prochaine tournée.
9: L'épreuve du bac français est terminée. 530 000 lycéens de première ont planché jusqu'à midi sur un commentaire de texte ou une dissertation avec l'exigence particulière de l'année, la qualité de la rédaction, de l'orthographe et de la syntaxe. Bien écrire le français a été mis en avant comme un objectif aussi par le ministre de l'Éducation nationale. Dans la Marne, une explosion dans une fonderie à Suippes a fait 7 blessés, dont un en urgence absolue. L'accident s'est produit ce matin dans un four industriel qui contenait du métal en fusion au sein de l'entreprise Le Bronze, l'entreprise qui produit des alliages en cuivre pour les voitures, le transport ferroviaire ou l'aéronautique. Au cœur de vos régions, je vous parle maintenant de ces bornes relais que vous connaissez sans doute, des conteneurs de vêtements qui progressivement vont être supprimés en France. 4000 en tout cas à terme sur les 20 000 installés sur le territoire. Et en Mayenne, c'est l'est du département qui est concerné, trop éloigné du siège de la collecte, avec qui plus des vêtements souvent issus de la fast fashion qui apparaissent de mauvaise qualité pour être revendus. Marie Maison, ce sont des mesures soudaines qui interrogent, notamment au sein des communes de Mellet-Grès au sud de Laval.
1: Des bennes blanches retirées, d'autres entourées d'un plastique noir condamné. Le service était pourtant bien utile.
2: J'y vais régulièrement à la borne relais, au moins toutes les saisons.
1: À la déchetterie, je rencontre Mélanie, maman de 5 filles.
2: Je donne souvent pour que c'est une autre vie en fait. Le moment où on décide, allez, on va à la borne, c'est maintenant, c'est pas quand on va croiser cette fameuse maman à qui on pourrait donner.
1: La mère de famille aimerait se voir proposer une autre solution.
2: J'espérais que ça reste au moins une borne dans une déchetterie. Ce serait bien qu'il y en ait quand même au moins une dans le secteur.
1: La réponse de Valérie Margallet, responsable de la gestion des déchets au sein de la communauté de communes de Mellet-Grès.
3: C'est subi de plein fouet et la solution immédiate, la collectivité ne l'a pas forcément là tout de suite. Donc on demande à nos habitants usagers, dans la mesure du possible, qu'ils puissent conserver leur textile en attendant qu'on trouve une solution rapide et pérenne surtout.
1: Car le problème reste le même. Que faire des vêtements issus de la fast fashion? La meilleure technique, c'est peut-être celle de Jean-Louis et Joël, retraité.
4: On use jusqu'à la corde.
5: Les draps, les machins comme ça, bah, je fais des chiffons.
1: C'est aussi le message porté par la communauté de communes. Le meilleur déchet, eh bien, c'est celui qu'on ne produit pas.
9: Et puis c'est une première en France depuis 30 ans, un grand tournoi de sumo qui a lieu ce week-end dans la salle Arena Paris-Bercy, événement rendu possible grâce à un ingrédient magique, si l'on peut dire, c'est le sel, indispensable avant chaque combat pour les sumos qui doivent en jeter par poignée pour purifier l'arène, pour chasser les mauvais esprits. Et pour cela, le sel doit être fin et de belle qualité. Alors les producteurs de Guérande se frottent les mains, pour le coup, avec 150 kilos de fleurs de sel acheminées depuis le Croisic, et la fierté des négociants qu'a rencontré Hélène Roussel, Meredith Ferrard et son frère Gauthier.
6: Immense hangar en bordure des marais, à l'intérieur du sel, partout, même au sol. Des sachets de 50 grammes au Big Bad d'une tonne.
7: Donc là, c'est quoi ce bruit qu'on entend là?
8: Bah ça permet de trier le sel, d'enlever tout ce qui va être boulettes d'argile, coquillages.
7: Ça, c'est pour le gros sel. En revanche, la fleur de sel.
8: C'est les paludiers qui la trient. Donc elle est propre normalement quand elle arrive. Elle est juste un petit peu humide. Pour cette commande en particulier, on l'a passée sur notre tamiseur avec la grille la plus fine.
7: C'est ce qu'on voit là?
8: C'est ce qu'on voit, ouais. Cette machine qui vibre sur pilotis.
7: Tamisée et même broyée à la main. Il ne faut surtout pas que les sumos, avec leurs 200 kilos, s'abîment les pieds. Ce sera donc, et c'était dans le cahier des charges, la plus fine fleur de sel possible.
10: Il est passé ici, le sel des sumos, il est passé dans cette salle?
7: Oui.
10: Pour obtenir une granulométrie adéquate, on l'a déshumidifié deux fois.
7: Et même si Meredith et son frère travaillent pour le monde entier, la commande est déjà historique.
10: On ne savait pas que c'était pour une utilisation non alimentaire.
8: C'est sûr que c'était une première, en tout cas pour nous.
10: C'est une belle petite récompense.

0: Coupe du Monde qui nous surprend par son ampleur et qui dit match et événement de grande ampleur, qui dispositif à la hauteur. Bonjour Bruno Salomon.
1: Bonjour Wendy.
0: Vous qui nous faites aimer le foot à la radio, vous qui êtes la voix du 100% PSG, vous allez être aussi notre guide dans ce mondial et vous nous allez présenter, alors c'est un collectif, c'est pas nécessairement 11, peu importe, c'est la qualité qui compte. Est-ce que vous pouvez nous présenter ceux qui nous accompagneront dès ce soir?
1: Et c'est l'équipe d'ici, on se retrouvera déjà, Wendy, il faut le savoir, tous les jours à 13h23 pour le journal de la Coupe du Monde. Et dans ce journal de la Coupe du Monde, on va retrouver par exemple Nicolas Perronnet qui sera notre voix là-bas, de l'autre côté de l'Atlantique, commentateur sportif émérite et qui sera sur la route aussi, qui va nous faire vivre les matchs des Bleus, mais pas que, il va nous faire vivre sa Coupe du Monde à lui, on pourra avoir tout cela. On aura aussi l'œil de Charlotte Lorgeret qui est la consultante d'ici, alors Charlotte Lorgeret, ancienne footballeuse professionnelle, désormais consultante sur la chaîne Ligue 1+, sur la chaîne L'Équipe, et on est très fiers de la retrouver, puisqu'en fait, on peut le dire, c'est un bébé ici, anciennement France Bleu, puisqu'elle a été formée en tant que consultante du côté de ICI Loire-Océan, mais aussi du côté de ICI Nord, donc c'est un retour aux sources pour elle, donc on est ravis, et puis il y aura Pia Clément, qui sera la grande maîtresse de cérémonie des soirs de match sur nos antennes, tous les matchs de l'équipe de France, on espère que ça va aller jusqu'à mi-juillet, pour une finale, pourquoi pas, et une nouvelle étoile pour les Bleus, Pia sera la baguette.
0: Alors on a deux des spécimens en direct avec vous. Bruno Salomon, Charlotte Lorgeret. Bonjour Charlotte.
2: Bonjour tout le monde.
0: Merci aussi, c'est un grand plaisir de vous entendre, nous accompagner dans ce grand événement. Vous la sentez comment, cette Coupe du Monde, chère Charlotte?
2: Déjà, je suis très très heureuse, Bruno en a parlé, de revenir aux sources. J'ai commencé quand je jouais au FC Nantes et après à Lens, mais je la sens extrêmement bien, cette Coupe du Monde, dans le sens où notre équipe de France a, je pense, l'un des effectifs les plus puissants, les plus méritants dans cette Coupe du Monde. Et je vais être entourée avec Pia, avec Nicolas à la baguette en commentaire, et bien sûr Bruno. Donc ça va être une équipe de rêve. On va commenter une équipe de rêve. C'est nos Bleus et on espère évidemment qu'ils vont aller jusqu'au bout.
0: Non, ça nous fait du bien de vous entendre en parler ainsi. Les Bleus qui sont arrivés, on l'entendait avec Julien Froment à Boston hier soir. Alors vous n'êtes pas à Boston, cher Nicolas Perronnet. Vous êtes à Toronto, vous sentirez probablement dans les heures qui viennent la ferveur monter au Canada, à la veille de la cérémonie d'ouverture canadienne, puisque les Canadiens se préparent aussi à tout cela. Vous serez, bonjour Nicolas, la voix des Bleus pour ici. Et comme
1: bonjour,
0: disait Bruno,
1: Wendy,
0: vous allez commenter tous les matchs. Avant de vous demander aussi de nous parler des Bleus de l'équipe de France, on peut dire, je commençais à le glisser, que c'est le mondial de la démesure.
3: Oui, c'est le mondial de la démesure et on le sent déjà parce qu'on est arrivé avec Geoffrey Marianne qui m'accompagne pour les moyens techniques hier soir au Canada et on a absolument rien vu parce que tout est loin, tout est grand, tout est soumis à des déplacements. Donc évidemment, c'est le mondial de la démesure parce qu'il est sur trois continents. Faut rappeler que le dernier mondial, il était à l'échelle d'une ville, c'était à Doha au Qatar. Moi, j'avais la chance d'y être également, mais là c'est l'extrême inverse parce qu'à Doha, on avait 8 stades à l'échelle d'une ville qui était plus petite que Paris et là on a une dizaine de stades à l'échelle d'un demi-continent. Donc voilà, moi j'ai des copains qui sont à Mexico, des copains qui sont du côté de Boston. On a entendu Julien Froment tout à l'heure. Donc oui, des mesures évidemment déjà par la taille du continent et puis des mesures aussi parce que il faut rappeler qu'on est sur un mondial à 48 équipes désormais.
0: Ça, c'est un record aussi.
3: Oui, et puis ça c'est plutôt amené à augmenter si vous voyez la tendance à venir pour les prochaines éditions. Il y en avait 36 au Qatar, donc il y aura des 16e de finale, donc ça fait plus de nations, plus de tout. Et puis on est au pays de la démesure, notamment aux États-Unis qui va être quand même l'ogre de la compétition en termes d'organisation. Là, je suis au Canada parce qu'effectivement le Canada entre dans sa compétition demain soir face à la Bosnie, mais le Canada organise seulement 13 des 108 matchs de la compétition, donc c'est quand même un mondial très très américain au sens US. De l'Amérique, donc on connaît aussi l'appétit pour la démesure de ce pays qui est les États-Unis.
0: Vous rappeliez, Nicolas, 48 équipes engagées. Il y en a un qui a trouvé les 48 maillots des équipes qualifiées pour le mondial. Il s'appelle Guillaume Gélébar. Il est patron d'un petit bar du centre-ville de Brest. Nicolas Olivier l'a rencontré.
4: Guillaume Gélébar a déjà une belle collection.
5: Je crois que c'est 103 maillots en tout. Il y a un grand placard dédié à ça dans la maison, ouais.
4: Mais ces précieuses tuniques ne restent jamais longtemps au placard.
5: C'est ma tenue de travail, donc suivant mon humeur, ça va être le Sénégal, l'Algérie, la France. C'est un petit jeu aussi, comme les clients rentrent, de savoir quelle nationalité je porte, ouais.
4: Avec 48 sélections dans ce mondial 2026, certaines pièces ont été difficiles à dénicher.
5: Cap Vert.

0: Haïti, la Jordanie, l'Ouzbékistan, la Nouvelle-Zélande et Curaçao. Par chance, je suis tombé sur un site qui vendait des maillots justement d'équipes pas très connues, les petits poussés comme on dit. C'est des officiels et ils sont à 40 euros, donc je m'en suis vraiment bien sorti. Ouais.
1: Le quadragénaire a un faible pour le maillot d'Haïti, d'autres l'emballent un peu moins.
0: Les plus communs, c'est la Suisse et l'Autriche. On a l'impression que c'est des chasubles d'entraînement en fait. Donc ceux-là, c'est vrai que je les porte un peu moins parce qu'ils sont pas ouf.
1: À son actif, une dizaine de tenues des Bleus, notamment celles des quatre finales mondiales. Les maillots de 98 et 2018 sont même tatoués sur son bras. C'est ce qui s'appelle avoir la Coupe du Monde dans la peau.
2: Merci Nicolas Ollier, puisque c'est une fin de reportage musical, je vous annonce qu'il y a aussi trois cérémonies d'ouverture. On citait les trois pays hôtes. La première ce sera Mexico, ensuite ce sera Toronto au Canada dans la nuit du 12 au 13, et puis à Los Angeles, le show avec Katy Perry notamment. Alors ça c'est pour la festivité, l'enrobage Bruno Salomon, mais sportivement, qu'est-ce qu'on peut attendre de cette 23e édition?
3: Alors déjà, on va attendre une chose, c'est qu'on va dire au revoir à certaines grandes gloires. On rappelle que ce sera sûrement la dernière de Lionel Messi, la dernière de Cristiano Ronaldo, peut-être la dernière de Neymar. Donc ça, c'est pour les anciens et on aura un œil là-dessus. Et puis, bien sûr, il va y avoir cette défense du titre pour les Argentins. Est-ce qu'ils vont réussir à garder cette Coupe du Monde? Est-ce que les Français vont réussir à mettre à mal? Ou est-ce qu'un pays comme le Portugal, que beaucoup annoncent comme favori, va réussir à basculer l'ordre établi? C'est ça qui va être intéressant, oui, sur cette Coupe du Monde. Et peut-être après on verra certaines surprises, voir un peu, parce que finalement c'est une compétition sur, Nicolas l'a dit, 5 semaines, beaucoup plus longue d'habitude, ouais, avec des 16e de finale, 8e, enfin ça va être complètement différent dans l'approche, oui. Et peut-être certaines nations vont exploser sur le long terme.
2: Bien sûr, alors je vous parlais et nous vous parlions, Charlotte Langeret, de l'équipe de France. Vous allez vous intéresser à toutes les équipes, mais quand même c'est un mondial très particulier aussi pour les Bleus, parce que leur patron sélectionne depuis 14 ans, Didier Deschamps passe la main. Donc il y a un état d'esprit aussi à observer autour de ce collectif.
4: Oui, mais c'est là où il est très très fort, hein, Didier Deschamps et Guy Stéphane. Ils arrivent à amener dans leur management, peu importe ton statut, peu importe ton club, tous les joueurs de l'équipe de France jouent dans des grands clubs. Le principal objectif de Didier Deschamps, c'est de trouver cet équilibre. Donc c'est là que ça va être dur, trouver, ouais, un équilibre, un 11 type. Il va être très très dur à trouver ce 11 type, parce que clairement quasiment tous les joueurs ont presque le même niveau, mais c'est de trouver le bon management, d'avoir les bons mots, et on peut faire confiance à Didier Deschamps et à Guy Stéphane. Et puis l'après Didier Deschamps forcément va être très attractif, on hâte également, mais on est focus sur cette Coupe du Monde, sur ce premier match contre le Sénégal. Ça va pas du tout être évident, oui. N'importe quel adversaire, ça aurait été très compliqué, parce que ça reste un premier match d'une Coupe du Monde où l'organisation est très particulière.
2: Et ce sera mardi prochain. Alors on le disait, organisation très particulière aussi pour les Français qui voudront suivre ces matchs, avec des matchs de nuit, hein, il faut le dire aussi. On a entendu qu'à Toulouse, qu'à Clermont-Ferrand, il y avait déjà justement ces appels à des couvre-feux pour limiter les insécurités dans les villes. C'est assez insolite.
3: Et c'est assez insolite, effectivement. On rappelle juste, par exemple, les horaires. Il y a un match pour l'équipe de France qui va être à 23h. On va vous le diffuser, oui, sur notre antenne et aussi sur notre chaîne YouTube ici nationale. Et en fait, il y a des matchs qui vont être à 4h du matin. Il y a un alléchant Algérie-Argentine. Je vous laisse imaginer, 4h du matin, est-ce qu'on fait un gros dodo avant? Est-ce qu'on se réveille vers
2: 3h30.
3: Voilà, c'est ça. Est-ce qu'on se fait un petit café pour dire la journée commence à 4h? Est-ce, oui, qu'on fait dans le sens inverse et qu'on se couche après?
2: Ça va être beau, quoi.
3: Il va falloir s'organiser, effectivement. Ça. Et comme l'a dit Nicolas tout à l'heure, il y a 108 matchs avec des horaires un petit peu particuliers. Après, on s'est arrangé, bien évidemment, du côté de la FIFA pour que ça tombe sur des bons horaires. L'équipe de France qui joue à 21h, ça veut dire qu'elle joue vers midi, 14h, oui, côté Nord-Amérique.
2: Ah, c'est intéressant. Alors, Nicolas Perronnet, vous, de l'autre côté de l'Atlantique, vous êtes la voix des Bleus et vous allez, Bruno le disait dans ce billet du Mondial tous les jours dans ma France, nous apporter un peu justement de cette lumière, de cette ferveur, un peu de carte postale finalement, à la fois des États-Unis, du Mexique et du Canada, Nicolas.
5: Oui, alors j'aurai la chance, je connais mon programme jusqu'au premier tour, jusqu'à, oui, la fin du premier tour, oui. On espère quand même qu'on ira un peu plus loin que le premier tour, je pense que oui, avec cette équipe de France. Je connais pas la suite, ça va surtout être côte est pour l'instant, mais c'est vrai qu'on parlait des horaires et des affiches avec Bruno. Il y en a une qui est magnifique, qui sera samedi soir par exemple, c'est un Brésil-Maroc à New York, qui sera d'ailleurs le stade de la finale, qui sera aussi le stade du troisième match des Bleus dans ce premier tour. Donc voilà, moi c'est un des matchs par exemple, que je vais avoir la chance de couvrir en marge de l'équipe de France. Donc, je vous raconterai tout ça, évidemment. Donc, oui, ça va être un petit road trip quand même pour l'instant sur mon programme premier tour très côté est, hein, entre Toronto, les matchs des Bleus, effectivement, qui vont se jouer côté est des États-Unis, tous. Le premier, ce sera New York, le deuxième, Philadelphie face à l'Irak, le troisième face à la Norvège à Boston. Oui. Et puis, entre-temps, il y aura des petits retours à Toronto pour aller voir l'Allemagne. Je vais aller voir l'Angleterre également. Donc, ouais, je vous raconterai tout ça. Sportivement, mais aussi en marge de tout ce qui est sportif.
3: Oui, désolé, on est jaloux.
2: Faites-nous rêver. Je voudrais qu'on parle d'un symbole pour terminer, Bruno Salomon. Le président de la FIFA, hier, en parlant de sujets d'importance, a parlé de la détention de Christophe Glaise, qui est toujours dans les geôles d'Algérie. Il a été accrédité par la FIFA. Il a rappelé que c'était le seul journaliste sportif emprisonné dans le monde.
3: Ouais, comme l'a souligné Reporter sans frontières, c'est une manifestation de soutien fort de la part de la FIFA. Quand on voit Gianni Infantino qui quelquefois ferme les yeux sur tout ce qui se passe, sur les exactions de l'administration Trump pour certaines équipes et pour même un arbitre qui n'a pas pu rentrer sur le sol américain, bien là, c'est un vrai geste fort. Et on pense à Christophe Glaise qui est détenu en Algérie maintenant depuis un an, journaliste sportif qui faisait simplement son métier pour faire un portrait sur l'équipe de Kabylie. Et depuis, il est emprisonné et c'est devenu une affaire. Alors, c'était très franco-algérien. Et là, c'est désormais sur la place publique. Il y a des articles un petit peu partout dans le monde sur le cas de Christophe Glaise qui va sûrement mettre un peu la pression sur l'Algérie. On espère que la présidence algérienne, un jour ou l'autre, va décider de libérer et gracier notre confrère Christophe Glaise qui est emprisonné depuis plus d'un an.
2: Merci Bruno Salomon. Merci Charlotte Lorgeret et à vous Nicolas Perronnet. Voilà ce dispositif avec Pia Clément au cœur de nos territoires, plus près de chez vous. Vous allez pouvoir suivre justement le calendrier, l'organisation sur ici.fr. On vous a tout répertorié, puis on a hâte que ça commence pour vous entendre aussi, chers amis. Merci d'avoir été avec nous pour en parler.
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8: 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Le festival Valoréa fait son retour ce samedi à l'espace Grand Jean de Valoris à partir de 18h. Concert live, street art, buvette, marché nocturne, espace snacking avec barbecue, tout pour vous régaler dans tous les sens du terme. Un rendez-vous incontournable de ce début d'été qui vous attend donc ce samedi à Valoris. Et puis elle fête son 20e anniversaire, la célèbre comédie musicale Le Roi Soleil, actuellement en tournée, fait escale au Palais Nicaïa, à Nice bien sûr, le 21 juin, jour de fête de la musique à 15h. Un retour événement entre costumes grandioses, mise en scène spectaculaire signée Kamel Wally, avec évidemment les tubes incontournables de la comédie musicale Le Roi Soleil. 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

Je me demandais quels arguments nouveaux j'allais pouvoir trouver pour désannoncer ce standard, ce classique de la pop, de la variété internationale, Michael Jackson, Billie Jean, je le fais quand même, bien évidemment. Michael Jackson, à l'instant, sur Ici Azur. Michael, le biopic est toujours au cinéma, donc profitez-en, ça cartonne, d'autant qu'en ce moment, les salles sont fraîches. En tous les cas, si on veut trouver un peu de fraîcheur, le cinéma, c'est pas mal du tout. Je vous souhaite un bel après-midi, la bienvenue si vous arrivez sur Ici Azur, une petite composition musicale entre variété et souvenir, entre nouveauté et souvenir. C'est un petit peu le principe de ces après-midi. On navigue entre toutes les ambiances et entre toutes les époques. Dans un instant, le groupe Toto avec Africa. Et pour l'heure, voici le dernier single de Christophe Maé. Bon après-midi à tous.

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1: Les Alpes-Maritimes en vigilance jaune, feu de forêt, on vous l'a dit, 3000 mètres carrés d'herbes sèches ont brûlé à Roquebilière hier soir. Alors, pour éviter ça, il faut débroussailler. C'est obligatoire pour les communes, mais aussi pour les particuliers. Et oui, on en parle justement avec le responsable défense forêt contre les incendies à l'Office national des forêts des Alpes-Maritimes.
2: Bonjour Alain Monavon.
3: Bonjour.
2: Qu'est-ce qui est obligatoire pour les particuliers ?
3: Alors, ce qui est obligatoire pour les particuliers qui sont soumis à l'obligation de débroussaillement, c'est effectivement de débroussailler les alentours de leur maison, de leur construction, sur 50 mètres.
2: D'accord.
3: 50 mètres de périmètre.
2: Et qu'est-ce qu'il faut faire précisément ?
3: Alors, le but du débroussaillement, c'est de couper la continuité de la végétation, tant horizontalement que verticalement, pour éviter que le feu se propage avec une grande puissance.
2: Et il faut faire particulièrement attention à la végétation qui est proche des arbres, c'est ça ?
3: Alors effectivement, il s'agit principalement d'enlever ce qu'on appelle la strate arbustive, c'est-à-dire la végétation basse, qui permettra, si le feu arrive à proximité des maisons, à ce qu'il reste au sol et perde en puissance, de manière à passer sans occasionner trop de dégâts, notamment aux habitations.
2: Mais parfois, c'est pas si clair que ça. Comment on fait si c'est chez le voisin, par exemple?
3: Alors ça, c'est ce qui complique assez rapidement. Effectivement, l'obligation est bien d'avoir un débroussaillement sur 50 mètres autour de chaque habitation soumise à l'obligation, et y compris sur les terrains qui n'appartiennent pas au propriétaire de la maison qui doit faire les travaux.
2: Mais on a le droit de débroussailler quand c'est pas chez soi?
3: Alors, on a le droit, sous réserve d'avoir effectivement l'accord de son voisin, mais on a l'obligation, effectivement.
2: Donc, il faut s'entendre avec le voisin.
3: Voilà, il faut s'entendre avec le voisin, effectivement. Le voisin peut s'opposer, effectivement, aux travaux, mais à ce moment-là, il récupère l'obligation qu'il n'avait pas initialement. En fait, ce qu'il faut retenir, c'est que le principe de la réglementation, c'est que chacun se protège. Et donc, y compris si l'obligation repose sur des terrains qui ne nous appartiennent pas.
2: Et qu'est-ce qu'on risque si on ne débroussaille pas?
3: Alors, on risque d'abord de perdre sa maison en cas de feu de forêt, donc c'est quand même le principal risque. Et après, en termes de sanctions, on risque une amende de 200 euros dans un premier temps, en cas de non-conformité importante, on verbalise pas systématiquement. Et dans des cas plus graves de non-conformité, et surtout d'obligations qui restent non faites, on peut aller jusqu'à une condamnation qui monte à 50 euros du mètre carré, non conforme aux règles de débroussaillement.
2: Est-ce qu'on est dans un département où on ne débroussaille pas assez?
3: Alors, on ne débroussaille jamais assez parce qu'effectivement, la totalité des obligations existantes ne sont pas respectées. Malgré tout, on note quand même qu'au fur et à mesure des années, avec le rabâchage de la réglementation, les actions pédagogiques qu'on peut mener, les contrôles aussi qu'on mène pour le compte du préfet, petit à petit, l'état de débroussaillement s'améliore. Mais il y a encore du travail.
2: Et c'est aussi pour ça que vous êtes intervenu ce matin sur notre antenne. Alain Monavon, responsable défense forêt contre les incendies à l'Office national des forêts des Alpes-Maritimes. Bonne journée.
3: Merci.
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0: Le dernier single d'Empokora à l'instant sur Ici Azur. Dans un instant, les No Doubt avec Don't Speak, ce sera juste après la pause. Et pour vous mener tranquillement jusqu'aux infos de 14h, en vous souhaitant la bienvenue, vous arrivez, vous êtes sur Ici Azur. On se balade comme tous les jours en musique. Je vous souhaite un très très bel après-midi.
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1: Bon après-midi à tous sur Ici Azur. Il est 14h.
2: La France salue un marin immense, un courage rare, une lumière au large. Ce sont les mots d'Emmanuel Macron sur X après la mort du navigateur Charlie Dalin, le vainqueur du Vendée Globe 2024-2025, est décédé à Quimper la nuit dernière à l'âge de 42 ans des suites d'un cancer. Patrick Bruel échappe à la prison. Tard hier soir, le juge des libertés et de la détention a décidé de le laisser rentrer chez lui sous contrôle judiciaire. Il est mis en examen pour viol, tentative de viol, harcèlement sexuel et agression sexuelle. Il va devoir respecter un certain nombre d'obligations comme l'interdiction de quitter la France, de contacter les victimes ou de fréquenter les salons de massage. 7 blessés dont un en urgence absolue après une explosion ce matin dans une fonderie de la Marne à Suippes. L'accident s'est produit dans un four industriel. La Coupe du Monde débute aujourd'hui, Coupe du Monde de foot aux États-Unis, au Canada, au Mexique avec des cérémonies d'ouverture dans les trois pays à partir de 19h30 et le match d'ouverture Mexique-Afrique du Sud à 21h. La France entre en lice mardi prochain pour France-Sénégal à 21h également. Après Clermont-Ferrand, c'est la ville de Toulouse qui instaure un couvre-feu pour les mineurs lors de ce mondial. Ça concernera les matchs de poule de la France, du Maroc et de la Tunisie notamment. 7 matchs considérés comme sensibles. Et puis plus de 500 000 élèves de première générale et technologique ont passé l'épreuve de français du bac qui pourrait être noté plus sévèrement cette année selon le niveau de maîtrise de la langue. Le ministre de l'Éducation a rappelé les correcteurs à plus exigeants.
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1: Votre météo en ce jeudi après-midi sur la Côte d'Azur. La première bonne nouvelle, c'est que le vent a nettement molli. On a eu des rafales hier autour de 60-70 km/h. Le vent qui attise le feu et le risque de feu de forêt est extrêmement présent hein, sur les Alpes-Maritimes avec une vigilance jaune. Soyez prudents hein, d'ailleurs. Même si le vent va continuer quand même à nous donner quelques petites pointes autour de 40 km/h du côté de Guillaume, de Saint-Sauveur-sur-Tinée, rien à voir avec hier. C'est le soleil qui domine malgré la présence de quelques bancs nuageux. Et la douceur avec des températures un petit peu plus respirables qu'hier, autour de 25-26 degrés sur le bord de mer, 24 degrés sur les hauteurs. L'indice UV 7 en bord de mer.

0: Qu'ils étaient beaux tous les deux, couple iconique de la fin des années 70 au cinéma grâce au film Grease à l'instant, John Travolta et Olivia Newton-John avec Summer Nights. Une petite pause extrêmement rapide, moins d'une minute, et on se retrouve dans un instant avec le meilleur de la chanson française, un très joli duo que j'adore, hein, Johnny Hallyday et Carmel, j'oublierai ton nom. Le dernier single de Gaëtan Roussel et Patricia Cass arrive dans un instant. Mademoiselle chante le blues, c'est tout de suite et c'est pour vous.
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0: 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Allez, il est sorti à vous proposer. Venez vivre une expérience insolite ce samedi à 21h, un concert à la bougie proposé par Pro Live Music dans l'église Saint-Roch à Valbonne. Vous pourrez profiter d'un hommage au grand jazzman Louis Armstrong et d'une plongée dans le jazz des années 30 et des années 40. Conditions exceptionnelles, une belle soirée musicale émouvante et gratuite en plus. Et puis, si dans le même temps vous avez envie d'un grand bol d'air pur, cap sur la Haute-Vésubie pour prendre de la hauteur avec la tyrolienne, la luge d'été à la Colmiane pour rencontrer les loups au parc Alpha ou pour vous accorder une pause bien-être à Berthemont-les-Bains. 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

0: Dernier album studio de Serge Gainsbourg sur la fin des années 80, 1988 hein, pour être précis à l'instant. Serge Gainsbourg aux enfants de la chance. Dans un instant, il sera 15h, toute l'info. Et entre les deux, on vous a sélectionné le meilleur. Le meilleur de la musique, mais d'où qu'elle vienne, d'où qu'elle soit, Maxime Le Forestier naît quelque part. Alain Souchon, on avance en 1983. Et au milieu, une nouveauté, Dream As One, le dernier single de Miley Cyrus. C'est à suivre et surtout à savourer dans quelques instants.
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1: Bel après-midi à vous toutes et vous tous. Bienvenue, vous arrivez, il est pile 15h.
2: La décision de justice dans l'affaire Elisa Pilarski vient de tomber à l'instant. Cette jeune femme enceinte tuée en 2019 par des morsures de chien, morsures attribuées au chien de son compagnon Christophe Ellul. Il est condamné à une peine avec sursis. Pas plus de détails pour le moment. Son chien, lui, va être euthanasié. Patrick Bruel, placé sous contrôle judiciaire avec interdiction de quitter le territoire, ressorti tard hier soir du tribunal de Nanterre. Le chanteur est mis en examen dans 4 affaires de viol, tentative de viol, agression sexuel et harcèlement sexuel. Entre 2008 et 2019, il échappe à la détention provisoire requise par le parquet. Le taux du livret A devrait être relevé en juillet pour suivre l'inflation. C'est le directeur général de la Caisse des dépôts qui l'annonce. La décision revient ensuite au ministre de l'économie et des finances. Le livret A rapporte en ce moment 1,5%. Il pourrait être revalorisé aux alentours de 1,8%. Il était le vainqueur du dernier Vendée Globe en 2025. Charlie Dalin est mort la nuit dernière à l'âge de 42 ans, emporté par un cancer. Il s'était lancé dans ce tour du monde en solitaire à la voile tout en luttant contre la maladie. Le président du Vendée Globe salue son talent et sa combativité et le respect qu'il inspirait à tous ceux qui l'ont côtoyé. 3 cérémonies d'ouverture pour un mondial. La Coupe du Monde de foot débute ce soir aux États-Unis, au Canada et au Mexique. Le match d'ouverture, c'est à 21h. Mexique-Afrique du Sud, la France, elle entre en lice mardi prochain. Ce sera contre le Sénégal.
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1: Votre météo en ce jeudi après-midi sur la Côte d'Azur. La première bonne nouvelle, c'est que le vent a nettement molli. On a eu des rafales hier autour de 60-70 km/h. Le vent qui attise le feu et le risque de feu de forêt est extrêmement présent hein, sur les Alpes-Maritimes avec une vigilance jaune. Soyez prudents hein, d'ailleurs. Même si le vent va continuer quand même à nous donner quelques petites pointes autour de 40 km/h du côté de Guillaume, de Saint-Sauveur-sur-Tinée, rien à voir avec hier. C'est le soleil qui domine malgré la présence de quelques bancs nuageux et la douceur avec des températures un petit peu plus respirables qu'hier. Autour de 25-26 degrés sur le bord de mer, 24 degrés sur les hauteurs. L'indice UV 7 en bord de mer, 8 en montagne.
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0: On va mettre le feu dans un instant avec le duo Kenji Girac et Vianney. France Gall nous rejoint dans 30 secondes, évidemment. Eddie Mitchell, Monsieur Eddie, il ne rentre pas ce soir. Ce sera pour clôturer ce trio 100% chansons françaises. Et juste après, j'aurai quelques idées sorties, idées loisirs à vous proposer pour le reste de cette semaine et pour le week-end.
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1: Idée sortie, idée loisir, il fête ses 10 ans en musique et en couleur. Le festival Valoréa fait son retour ce samedi à l'espace Grand Jean de Valoris à partir de 18h. Concert live, street art, buvette, marché nocturne, espace snacking avec barbecue, tout pour vous régaler dans tous les sens du terme. Un rendez-vous incontournable de ce début d'été qui vous attend donc ce samedi à Valoris. Et puis elle fête son 20e anniversaire, la célèbre comédie musicale Le Roi Soleil, actuellement en tournée, fait escale au Palais Nicaïa, à Nice bien sûr, le 21 juin, jour de fête de la musique à 15h. Un retour événement entre costumes grandioses, mise en scène spectaculaire signée Kamel Wally, avec évidemment les tubes incontournables de la comédie musicale Le Roi Soleil. 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

0: Une carrière courte hein, quand on y réfléchit bien, mais quelle carrière pour l'Erita Mitsuko, des tubes, Marcia Baila, et c'est comme ça, arrivé quelques temps plus tard, à l'instant l'Erita sur ICI Azur, une petite pause, dans un instant 16h, toute l'info de ce jeudi, entre les deux, le meilleur de la chanson française revient, avec Joe Dassin, Benjamin Biolay nous fait son grand retour, on en est ravi, on écoutera son tout nouveau single Écran Total, et monsieur Alain Bachung avec l'un de ses tout premiers tubes en 1980. Gabi au Gabi, ça arrive juste après ça.
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0: Le tribunal de Soissons a rendu son jugement cet après-midi dans l'affaire Elisa Pilarski, jeune femme mordue à mort par un chien dans une forêt de l'Aisne en 2019. Christophe Ellul, le compagnon de la victime, est condamné à 4 ans de prison avec sursis pour homicide involontaire. Le chien Curtis devra être euthanasié. Patrick Bruel échappe à la prison. Tard hier soir, le juge des libertés de la détention a décidé de le laisser rentrer chez lui sous contrôle judiciaire. Le chanteur est mis en examen pour viol, tentative de viol, harcèlement sexuel et agression sexuelle. Il va devoir respecter un certain nombre d'obligations comme l'interdiction de quitter la France, de contacter les victimes ou encore de fréquenter des salons de massage. La France salue un marin immense, un courage rare, une lumière au large. C'est le message posté sur le réseau social X par Emmanuel Macron après la mort du navigateur Charlie Dalin, le vainqueur du dernier Vendée Globe, est décédé à Quimper la nuit dernière à l'âge de 42 ans des suites d'un cancer. Ces chiffres inquiétants de l'OMS concernant le réchauffement climatique. Plus de 200 000 personnes sont mortes à cause de vagues de chaleur extrêmes en Europe ces 4 dernières années. La chaleur est un tueur silencieux, mais elle n'est pas une fatalité, précise l'Organisation mondiale de la santé. La Coupe du Monde débute aujourd'hui, de foot bien sûr, aux États-Unis, au Canada et au Mexique, avec des cérémonies d'ouverture dans les 3 pays à partir de 19h30 et le match d'ouverture Mexique-Afrique du Sud à 21h. La France, elle entre en lice mardi prochain pour France-Sénégal, ce sera également à 21h.
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2: Votre météo en ce jeudi après-midi sur la Côte d'Azur. La première bonne nouvelle, c'est que le vent a nettement molli. On a eu des rafales hier autour de 60-70 km/h. Le vent qui attise le feu et le risque de feu de forêt est extrêmement présent hein, sur les Alpes-Maritimes avec une vigilance jaune. Soyez prudents hein, d'ailleurs. Même si le vent va continuer quand même à nous donner quelques petites pointes autour de 40 km/h du côté de Guillaume, de Saint-Sauveur-sur-Tinée, rien à voir avec hier. C'est le soleil qui domine malgré la présence de quelques bancs nuageux. Et la douceur avec des températures un petit peu plus respirables qu'hier, autour de 25-26 degrés sur le bord de mer, 24 degrés sur les hauteurs. L'indice UV 7 en bord de mer, 8 en montagne.
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1: Adrien Mangano nous déroule le tapis rouge comme tous les après-midi, place aux stars qui font l'actualité et notamment aux films en salle cette semaine. Et parmi les nouveautés à découvrir en salle justement, Adrien, il y a Second Life que vous avez vu en avant-première.
2: A Second Life de Laurence Lama avec Agathe Roussel, que l'on avait découvert dans Titane, qui avait remporté la Palme d'Or en 2021, que le temps passe vite, dans le rôle d'une femme un peu perdue, danseuse le jour et qui tue la nuit. Agathe Roussel est donc de retour avec Second Life, qu'elle vient de tourner avec un réalisateur niçois, Laurence Lama.
3: C'est vrai que je suis né là, il y a 36 ans, toujours un plaisir de revenir là. Déjà juste le ciel bleu, déjà c'est un énorme plaisir. Les balades, le parc de Simié, j'aime bien, le musée Chagall, l'atmosphère de la ville, juste la douceur quoi.
2: Toute la famille est ici, une grande partie en tout cas.
3: Ouais, mes tantes sont là. C'est toujours un très grand plaisir qu'elles puissent regarder le film là, dans cette première avant-première de notre petite tournée. Donc très chouette.
4: La genèse de ce nouveau projet.
3: Alors c'était l'envie de travailler sur un personnage qui est malentendant. J'ai développé un scénario pendant longtemps, mais il me plaisait pas. Donc je l'ai laissé dans un tiroir pendant plusieurs mois, voire années. Et puis la rencontre avec la comédienne Agathe Roussel, qu'on a pu découvrir dans le film Titane. Et après l'avoir rencontrée, je me suis dit c'est génial. C'est elle qui est le personnage. Et j'ai réécrit le film pour qu'il soit tourné pendant les Jeux Olympiques, parce que le personnage est malentendant et je voulais la plonger dans un univers extrêmement bruyant, extrêmement difficile pour elle.
4: Vous avez travaillé ou consulté des personnes touchées par des troubles auditifs pour être au plus près de la réalité?
3: Ouais, j'ai fait pas mal de rencontres avec des personnes malentendantes. J'ai aussi eu la chance d'avoir accès à beaucoup de matériaux, parce que sur Internet, il y a beaucoup de personnes qui se livrent face caméra, qui racontent. Surtout, j'ai pu être aidé par deux actrices qui jouent dans le film, qui sont malentendantes, et qui ont coaché l'actrice principale. J'ai aussi fait relire mon scénario par des personnes malentendantes. Le plus grand test pour moi, ça a été quand on a fait une projection un peu test avec l'équipe, et que j'ai montré le film à des personnes malentendantes, et c'est ce qui était le plus stressant, le plus difficile pour moi, c'est de savoir si j'avais bien fait les choses, et heureusement les retours sont assez positifs. D'ailleurs, on a même décidé pour la sortie du film que chaque projection sera accompagnée de sous-titres sur l'intégralité du film, donc les personnes sourdes ou malentendantes pourront accéder au film sans se poser la question de l'accessibilité, parce qu'il y aura des sous-titres partout, donc c'est un vrai problème pour les personnes sourdes ou malentendantes d'aller au cinéma. Souvent elles préfèrent voir des films étrangers parce qu'on sait que les sous-titres sont présents.
4: Alors le problème avec la perte d'audition, c'est que l'on se sent rapidement isolé, on peut perdre pied, c'est ce qui arrive un peu au personnage sans trop révéler de choses quoi.
3: Ouais, bien sûr, c'est sûr qu'il y a quelque chose, il y a une distance qui se crée vis-à-vis du monde, parce qu'il y a un langage qui est différent, c'est-à-dire qu'on n'est jamais sûr de tout à fait comprendre ou tout à fait bien entendre, donc on interprète beaucoup, on pense beaucoup à la lecture sur l'élève, mais en fait la lecture sur l'élève c'est une lecture comportementale, on va essayer de comprendre ce que la personne a dit en fonction de son comportement, de comment elle agit, et donc oui, de la part des personnes malentendantes qui me l'ont raconté, c'est assez lourd dans des moments en société où on est avec des amis, dans des lieux bruyants, voilà, on est souvent un peu l'impression d'être à côté quoi.
4: Finalement le titre Second Life, on peut le traduire par une deuxième chance, une deuxième vie, c'est lorsqu'on accepte peut-être sa fragilité, sa singularité, s'accepter enfin.
3: Ouais, c'est un film là-dessus, sur l'acceptation, et c'est le sens un peu de ce titre, c'est qu'il y a toujours une possibilité de changer, d'essayer des choses nouvelles, et de se réinventer, et de se laisser une nouvelle possibilité quoi.
2: A Second Life, un film actuellement sur les écrans, réalisé par le niçois Laurence Lama, qui suit le parcours d'une jeune femme atteinte de surdité, isolée dans un monde saturé de bruit.
1: Voilà, Second Life à découvrir en salle cette semaine, merci beaucoup. Adrien, il y a aussi le dernier Steven Spielberg, Disclosed Day, hein, un film sur les extraterrestres avec un spécialiste Spielberg. Enfin, il y a beaucoup de choses à faire au cinéma, d'autant qu'il y a un petit peu de fraîcheur parce qu'il y a la clim, ça fait quand même du bien aussi. Ce qui fait du bien, c'est la musique, celle qu'on vous propose tous les jours sur Ici Azur. Dans un instant, Roxette pour l'heure, voici le groupe The Cure.
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0: Roxette à l'instant sur Ici Azur avec Listen to Your Heart, écoute ton cœur, écoute Ici Azur, surtout l'après-midi. Je vous propose un petit mélange de souvenirs et de nouveautés entre chansons françaises et variétés internationales. On navigue sur tous les tons et sur toutes les époques. D'ailleurs, dans un instant, vous en aurez la preuve avec Michel Polnareff et Radio. Julien Clerc, Partir, ça arrive dans une minute. Et entre les deux, Oria, toute nouvelle artiste qu'on est ravis de porter sur Ici Azur. Elle a beaucoup de talent, elle est azuréenne et son premier single s'appelle Soirée mondaine, ce sera à savourer ou peut-être même à découvrir pour certains d'entre vous dans un instant.
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1: Allez, idée sortie à vous proposer. Venez vivre une expérience insolite ce samedi à 21h, un concert à la bougie proposé par Pro Live Music dans l'église Saint-Roch à Valbonne. Vous pourrez profiter d'un hommage au grand jazzman Louis Armstrong et d'une plongée dans le jazz des années 30 et des années 40. Conditions exceptionnelles, une belle soirée musicale émouvante et gratuite en plus. Et puis si dans le même temps vous avez envie d'un grand bol d'air pur, cap sur la Haute Vésubie pour prendre de la hauteur avec la tyrolienne, la luge d'été à la Colmiane pour rencontrer les loups au parc Alpha ou pour vous accorder une pause bien-être à Berthemont-les-Bains. 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

0: On peut tout dire avec de l'humour et c'est ce qu'on essaye de faire tous les après-midi sur Ici Azur avec l'humour en tube. Et il a laissé un mauvais souvenir à certains d'entre nous, c'est vrai, et à Fred Ballard particulièrement. Le bac de français, ça y est, il est de retour, l'occasion de nous replonger dans la langue apparemment la plus complexe de la galaxie. C'est le thème de l'humour en tube.
1: C'est vrai que la langue française est une langue avec des expressions bizarres quand même. C'est la seule langue au monde, par exemple, où tu peux dire qu'un buraliste s'est fait passer un tabac.
2: Ah, c'est sûr que c'est un comble, hein, quand on y pense. Et c'est ce qui fait le charme poilant de cette langue que même Roland McDan a du mal à comprendre parfois.
1: J'aimerais aussi qu'on m'explique pourquoi dans la langue française, quand on veut avoir de l'argent devant soi, il faut le mettre de côté. En français, tu peux dire « je suis tombé dans les pommes » et après j'avais les jambes en compote. J'ai même remarqué, quand un mot masculin n'est pas sympa, eh ben ils le mettent au féminin. Avant on disait un licenciement, aujourd'hui on dit une restructuration.
2: Voilà, bah donc ça se confirme, hein, le genre féminin adoucit la vie. Et avec un peu de chance, ça peut aussi sauver une copie à l'écrit du bac français. Tout dépend des barèmes de correction. Si c'est Tristan Lucas qui s'en occupe, il y a des écarts de langage qui ne passeront pas.
3: Au jour d'aujourd'hui, moins un point. Tu commences ta phrase par « moi, personnellement, je », moins 3 points. Les gens y croient, retrait de permis direct. Comme les gens qui rajoutent l'expression « quand on y pense » à la fin des phrases. Il y a de plus en plus de pauvreté, c'est dramatique quand on y pense. Et c'est vrai que quand on n'y pense pas...
2: Ah bah oui, il y en a beaucoup moins quand on n'y pense pas que quand on y pense. C'est l'inverse avec les fautes d'orthographe. Hein. Moins on y pense, plus il y en a. Et plus il y a de perles sur les copies du bac français, plus ça fait marrer les correcteurs. Donc rions un peu en attendant la note finale.
0: En français, dans le texte, avec nos humoristes préférés. Merci beaucoup Fred Ballard, l'humour en tube de retour demain. La musique, elle revient également. Bandolero, Paris Latino. Dans un instant, pour l'heure, voici l'un des grands tubes de la carrière de Charles-Élie Couture. Comme un avion sans aile, bon après-midi.
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0: L'exemple même du tube qui a traversé les générations en 83, Bandolero, Paris Latino, hein, c'est dire, puisque la Star Academy, je me souviens au tout début que l'émission existait, avait repris ce titre, Paris Latino, à l'instant sur Ici Azur. On va marquer une pause dans un instant, suivez bien les conseils de Renaud. Marche à l'ombre, il n'a pas tort le Renaud, il commence à faire chaud. Et le dernier single d'Alex Warren, Fever Dream, tout ceci pour vous mener jusqu'à 17h, en vous souhaitant une très très belle fin d'après-midi avec nous sur Ici Azur.
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1: Ici Azur, merci d'être avec nous et très belle soirée. Il est 17h. Journal avec Mélodie Vialet. Bonjour.
2: Bonjour. Un homme de 40 ans est mort en début d'après-midi à Grasse suite à l'effondrement d'un mur. Une autre victime, un homme de 34 ans, est dans un état grave. Il a été transporté à l'hôpital et deux autres personnes sont blessées plus légèrement. Tous ont été ensevelis sous ce mur qui s'est effondré. Un mur de 8 mètres de haut sur 5 mètres de long. Un mur de soutènement en contrebas d'une maison en construction. Plus de 34 sapeurs-pompiers, une quinzaine d'engins ainsi que trois chiens de l'unité de sauvetage et de recherche ont été dépêchés sur place. Le procureur s'est également rendu sur les lieux. Une enquête a été lancée pour connaître les raisons de cet effondrement soudain. Le feu de forêt sur la commune de Roquebilière est désormais fixé. 15 hectares ont brûlé, indiquent les sapeurs-pompiers des Alpes-Maritimes. Les avions bombardiers d'eau ont procédé à plusieurs largages. Une vingtaine de sapeurs-pompiers ainsi que des agents de Force 06 sont déployés. Des opérations de traitement de lisière sur le flanc de gauche sont en cours. Des murs de flammes, des explosions et des évacuations. Un incendie a généré beaucoup de stress pour les riverains. La nuit dernière, à Villeneuve-Loubet, une partie de l'entreprise Fréquin, spécialisée dans la location de véhicules professionnels, a pris feu. Les salariés ont pu reprendre le travail ce matin et la gendarmerie des Alpes-Maritimes multiplie les expertises pour tenter de déterminer l'origine de ce gigantesque incendie. Le tribunal administratif de Nice valide les élections municipales de la Brigue. Il rejette le recours formé par un opposant de la liste Brigue et ses hameaux 2026. Joseph Pasteroli a remporté les élections avec 350 voix, c'est-à-dire 51,23% des suffrages exprimés face à la liste menée par Patricia Mazzucci avec 337 voix seulement, 17 voix d'écart, donc le tribunal estime qu'il n'y a pas d'irrégularité. Il n'avait que 42 ans, le navigateur Charlie Dalin, courageux vainqueur du Vendée Globe 2025 alors qu'il était atteint d'un cancer, est décédé hier soir à Quimper. Des hommages lui seront rendus dans les jours à venir, indique son épouse. Il s'est battu plus de 2 ans et demi contre une tumeur gastro-intestinale. Et puis on va parler foot. Vibrer foot et pour certains même respirer foot. C'est parti pour la Coupe du Monde de foot. Elle débute aujourd'hui sur le continent américain, Canada, États-Unis, Mexique. Le premier match, c'est donc ce soir, Mexique, Afrique du Sud à 21h. L'entrée en lice des Bleus, ce sera la semaine prochaine, mardi à 21h également face au Sénégal. Les matchs des Bleus qui seront évidemment à vivre sur le réseau ici. Le soleil brille sur la Côte d'Azur et on a eu de la chance avec un peu moins de vent aujourd'hui.
1: Oui, ça s'est bien calmé comparé à hier. Le temps qui reste bien ensoleillé en cette fin d'après-midi, début de soirée. Même si quelques nuages sont un petit peu plus présents par endroit, le ciel qui doit être plus couvert en fin de soirée selon Météo France. Les températures plus douces aussi comparées à hier. 25 à 27 degrés pour les maximales. On compte 22 degrés sur le Mercantour ainsi qu'à Grasse. Et 25 à 26 degrés à Vence et Mougins, mais aussi sur la côte à Cannes, Nice, Antibes, Menton, ainsi qu'à Monaco. Tout ça accompagné d'un vent de sud-ouest qui est plutôt faible comparé à celui d'hier. Pour demain, le soleil est toujours présent du matin au soir. Une belle journée lumineuse qui nous est annoncée par Météo France jusqu'à 29 degrés au plus chaud. Ce sera sur la côte. Côté circulation, quelques ralentissements à vous signaler, notamment sur l'A8 au nord de Nice en direction de Cannes et depuis Monaco. Vous avez quelques ralentissements sur la voie Pierre Matisse à Nice également, depuis la gare de Nice et si vous prenez la direction de l'aéroport. Et puis quelques ralentissements à l'aéroport de Cannes, avenue Saint-Exupéry, donc le long de l'aéroport. On vous retrouve dans une heure à peu près.
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1: À tout à l'heure.
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1: Allez, je vous propose de commencer cette émission en tapant dans les mains. Voilà, on va danser un petit peu, on va remuer le popotin avec les Jackson 5. À présent, voici Blame It On The Boogie. Un très bon début de soirée à vous. Si vous finissez le boulot et que vous prenez la route, eh bien bonne route, il est 17h04.

Saviez-vous qu'en 1978, il y a deux versions de cette chanson qui sont sorties simultanément? Il y a celle-ci, celle des Jackson 5, mais aussi celle de Mick Jackson. Pure coïncidence, ils portent le même nom de famille, mais il n'y a aucun lien de parenté. La presse britannique avait même appelé ça la Battle of the Boogie.

0: Hamilton de Boogie, c'est les Jackson 5. Vous écoutez Ici Azur, il est 17h07.
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0: Et un très bon après-midi à nos côtés. Nous sommes ensemble jusqu'à 19h. Pour le programme musical, vous avez Vita et Rick Astley qui arrivent. Le programme des 20 prochaines minutes. Mais nous commençons tout d'abord avec une petite nouveauté. Une nouveauté de Mylène Farmer. C'est à qui le tour ? Eh ben, c'est au tour de Mylène Farmer, justement. J'ai testé pour vous. Dans quelques instants, nous retrouverons Louis Raspail qui s'est rendu à Menton pour aller découvrir l'histoire de Jean Cocteau qui a posé ses valises là-bas dans les années 50.

0: fit le tour, le premier single du 13e album de Mylène Farmer qui est attendu à l'automne cette année. Eh ben, c'était une découverte à vos côtés, Mylène Farmer, c'est à qui le tour. Chaque jour à l'antenne d'ICI Azur, un membre de l'équipe va tester une activité ou un loisir. Nous allons retrouver Louis Raspail à présent qui s'est rendu à Menton. C'est là que Jean Cocteau a posé ses valises à la fin des années 50 dans un lieu emblématique de la ville et chargé d'histoire.
1: Et je suis avec Sandrine Farot qui est la responsable ici du Bastion et du musée Jean Cocteau. Bonjour Sandrine.
2: Bonjour.
1: On est ici à l'intérieur, dans le Bastion. La première chose que je remarque, c'est ce sol absolument merveilleux. Qu'est-ce que c'est ?
2: Alors en fait, il s'agit d'une calade. Alors la calade, c'est une mosaïque de galets. Et donc, elle a été dessinée par Cocteau. Et voilà, ce sont des galets qui ont été pris sur la plage mentonnaise à l'époque. Hein. Nous sommes en 1962. Ouais. Et cette mosaïque représente un lézard et un soleil. Le lézard étant pour Cocteau le symbole de la paresse méditerranéenne.
1: Et à l'intérieur, on y retrouve pas mal de choses, notamment des portraits, j'ai l'impression.
2: Oui, alors c'est un musée qui est organisé donc pour des expositions Jean Cocteau, en fait. Mm-hmm. Il y a deux expositions par an. Là, il s'agit de l'exposition, on va dire, automne-printemps. Et donc, cette exposition-là est sur le thème des portraits, autoportraits de Jean Cocteau et ses amis.
1: Alors, qu'est-ce qu'on y voit ?
2: Alors, on y voit des portraits par des photographes célèbres, parce qu'il faut dire que Cocteau se prêtait beaucoup au jeu de certains photographes américains, notamment. Donc, ce sont des portraits pour certains qui sont très connus, puisqu'il est en costume, comme ouais. Un dandy. Voilà, toute une galerie de portraits.
1: On retrouve combien de portraits ici dans le musée ?
2: Alors ici, on en a installé, pour cette exposition temporaire, on en a installé une vingtaine, dont un portrait récent, qui est une acquisition récente en fait, et qui est très connu. C'est un portrait de Cocteau en 1920 par le fameux photographe Man Ray.
1: Ok, donc c'est celle que j'ai en face de moi. Ouais. Avec ce grain de photo, il est beau, je trouve, c'est chouette.
2: Oui, alors, il faut dire que c'est une exposition en plusieurs séquences. Là, c'est Cocteau qui nous accueille. Donc, il y a à la fois ses autoportraits, le fameux autoportrait qui est très connu de 1915, donc de Jean Cocteau. Voilà, c'est le portrait sans visage, autoportrait sans visage qui est très connu. Donc là, c'est vraiment une pièce rare de la collection Séverin Wunderman.
1: Ok, d'accord, elle est à découvrir ici, en ce moment même. On monte, il y a quoi au-dessus ?
2: Alors, au-dessus, on va découvrir des séquences, notamment la séquence des monstres sacrés, et puis également une séquence avec ses amis musiciens, ses amis danseurs et ses amis écrivains.
1: On peut aller jeter un petit coup d'œil ?
2: Oui.
1: Allez. Hop, on vient d'arriver. L'espace, encore une fois, c'est super joli et authentique. Cette fois-ci, on retrouve de la brique, c'est rigolo.
2: Oui, alors il y a de la brique. Alors c'est vraiment la décoration qu'a souhaité conserver Cocteau. Cette authenticité du bâtiment, en fait, que nous actualisons, bien sûr, avec des scénographies qui sont renouvelées pour chaque expo.
1: Qu'est-ce qui vous plaît le plus, vous, à cet étage ?
2: Alors ce que j'aime beaucoup, c'est voilà, ce portrait en fait de Jean Marais, une très belle sculpture qui le représente en faune. Et c'est une sculpture, un bronze qui a été réalisé par Jean Cocteau.
1: Vraiment très joli, qui le représente en faune.
2: Oui, c'est Jean Marais en faune. Vraiment, on est dans la mythologie de Jean Cocteau. C'est un animal fantastique, ouais. Mi-homme, mi-animal en fait.
0: Eh bien, merci Louis, merci Sandrine et bon jeudi à vous deux. Une très très belle découverte. Je vous propose un peu de batterie. Et puis un peu de musique, voilà, un peu de synthé derrière, c'est Rick Astley, vous l'avez reconnu. Quand il est sorti en 87, c'était le numéro 1 dans 25 pays. Ouais, un petit succès quand même, hein. Un petit succès. Juste après, vous avez Promets-moi de Vita. Mais en attendant, voici Never Gonna Give You Up, il est 17h15.

0: titré Disque d'or, ce titre de Vita sorti en 2024, c'était Promets-moi.
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0: Je vous fais quelques propositions d'idées de sortie d'ici. Allez, 5 minutes et 7 secondes. On est précis à la radio. 5 minutes et 7 secondes, pourquoi ? Parce que d'abord, vous avez Francis Cabrel avec une chanson d'un point de vue particulier, du point de vue d'un taureau. C'est contre la corrida, voici la corrida.
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0: La corrida de Francis Cabrel, une chanson qui a beau s'appeler La corrida, mais qui est contre la corrida, une chanson du point de vue d'un taureau, comme je disais tout à l'heure.
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0: Vous cherchez une sortie pour les tout-petits? Eh bien rendez-vous ce samedi 13 juin de 9h30 à 17h pour découvrir la fête de la petite enfance qui s'installe dans les jardins des arènes de Cimiez à Nice. Atelier, comptine, jeux surdimensionnés, parcours psychomoteur, danse et bien d'autres surprises encore attendent les enfants et leurs familles. Vous pourrez également rencontrer et échanger avec des professionnels de la petite enfance et en plus l'entrée est libre. Et si vous passiez le week-end en Italie? Tout ce week-end c'est la Dolce Vita à Grasse à partir de demain, donc vendredi, et jusqu'à dimanche le 14 juin avec la fête italienne sur le cours Honoré Crespe et dans le centre historique. Au programme, concerts et soirées DJ, marché aux saveurs d'Italie, ateliers, visites guidées, mais aussi cours de tarantella, conférences et déambulations. Un concentré d'Italie à savourer en famille ou entre amis. Et puis on termine avec la petite info en plus, et c'est une info pratique. À Cagnes-sur-Mer, le stationnement évolue et offre désormais davantage de gratuité et de nouveaux avantages pour les professionnels de santé ainsi que pour les véhicules électriques.
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0: C'est joli comme ça, on commence en douceur et puis d'un coup ça change de ton. C'est une chanson qui a été écrite à la naissance du fils de Daniel Balavoine. Voilà, le fils de Daniel Balavoine qui s'appelle Jérémy. Dieu que c'est beau. Voilà comment un père regarde son enfant peut-être. 17h29, vous écoutez ici Azur.

0: Dieu que c'est beau, à l'instant sur votre radio ici Azur, c'était Daniel Balavoine. Décibel à présent pour votre actualité musicale. Ce soir, Émilie Mazoyer, vous nous parlez de Françoise Hardy, Sébastien Tellier, Juliette Armanet et Michael Jackson. Mais j'ai cru comprendre que vous aviez aussi une bonne nouvelle à nous annoncer sur Tio. Salut Émilie.
1: Salut tout le monde. Émilie au rapport pour votre dose quotidienne d'actualité musicale. L'anniversaire du jour est élégant et mélancolique, comme elle.

Après avoir longtemps et courageusement lutté contre le cancer, Françoise Hardy est partie il y a tout pile 2 ans. Si vous passez par Paris et que vous avez envie de lui rendre hommage, la mairie du 9e arrondissement a fait poser une plaque en sa mémoire au 24 rue d'Aumale, la maison où Françoise Hardy avait grandi. Elle rêvait de travailler avec lui. Lui, il l'avait adoubé. Elle, plus belle voix de France, dans une interview en 2020. Lui, c'est Sébastien Tellier, et elle, Juliette Armanet, enfin réunis sur une chanson qui a tout du futur tube de l'été.

attraction, ce duo Sébastien Tellier et Juliette Armanet marque le retour aux affaires musicales de Juliette, qui s'était plutôt consacrée au ciné et à la maternité. Félicitations ces derniers temps. On attend donc le cœur plein d'espoir et les oreilles grandes ouvertes, le troisième album de Juliette Armanet. Je surveille le dossier et je vous tiens au courant. La semaine dernière à Paris, une vente aux enchères d'objets ayant appartenu à Michael Jackson a été organisée par la maison Agut, un événement pour les fans et les collectionneurs. C'était une première en Europe.

ventes aux enchères, beaucoup de tenues de scène, chapeaux, pantalons, vestes à paillettes, un oreiller aussi, des disques d'or et le clou de la vente, un gant blanc orné de cristaux porté par Michael Jackson sur la tournée de son album Bad. Estimé entre 100 000 et 150 000 euros, ce gant a bien été vendu mais sans exploser les scores, adjugé 113 737 euros. Lio en tournée, ça faisait longtemps que ça n'était pas arrivé. Début des réjouissances le 14 décembre à Lille. Une vingtaine de concerts partout en France jusqu'au printemps 2027.

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En attendant donc ce rendez-vous à 20h, moi je vous propose de jouer avec nous. Et oui, pour remporter votre pack pure montagne pour deux personnes avec une descente en tyrolienne, une visite du parc Alpha, deux entrées au spa de Berthemont et une nuit pour deux dans les cabanes perchées du Boréon. En jouant, vous tentez votre chance d'être inscrit sur la liste des gagnants, parmi lesquels seront sélectionnés un grand gagnant ou un grand gagnant de la semaine. Ce sera lundi. On a eu un petit problème technique avec l'un des titres de Zazie dans notre base et le titre a été abîmé. Est-ce que vous pouvez me donner le mot manquant de cet extrait? C'est ce qu'il va falloir faire au 04 93 82 03 84.

J'achète un château en quoi? J'achète un château en papier, peut-être. Peut-être que c'est ça le mot, je sais pas, mais je me souviens plus, c'est ça le problème des paroles de cette chanson. Et comme le disque a été abîmé, et si on connaît pas le nom, bah on peut pas le réparer. C'est complètement comme ça que fonctionne la musique, vous avez compris. 04 93 82 03 04. Si vous me donnez le mot qui manque de ce titre de Zazie, on vous offre votre pack Pure Montagne pour deux personnes. En attendant, voici I Do Smite, c'est Bruno Mars.

0: C'est le premier single de sa carrière solo, sorti en 81. Il suffira d'un signe avec Jean-Jacques Goldman.
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0: Et on est là pour jouer avec vous à présent. Bonjour Stéphane.
3: Bonjour, comment ça va?
0: Eh ben ça va très bien et vous?
3: Ouais, moi je vais très très bien.
0: Bon, très, eh ben, c'est bien. Fantastique.
3: J'étais très heureux d'être le plus rapide. Voilà, je joue rarement et ma femme qui était à côté de moi m'a dit vas-y, je le sens bien et je l'ai écouté attentivement. J'ai composé le numéro rapidement et voilà.
0: Eh ben voilà. Vous aviez raison, votre femme avait raison.
3: Nous avions la bonne réponse, que nous sommes fans de Zazie, donc voilà.
0: Ah, donc vous connaissez directement la réponse. Comment s'appelle votre femme déjà, Stéphane ?
3: Laurence.
0: Laurence. Eh bien, on salue Laurence, on vous salue vous également. J'ai cru comprendre que vous étiez fan de rugby, Stéphane.
3: Tout à fait.
0: Ouais, ben j'en profite pour vous partager pourquoi moi je n'ai jamais été vraiment fan de rugby. C'est parce que mon père l'était et que il m'a raconté plusieurs fois pourquoi il n'avait pas toutes ses dents pendant mon enfance. Et c'est en grande partie à cause du rugby et du fait qu'il a essayé de porter une fois le protège dentier de son frère.
3: C'est des rumeurs. Arrêtez, il y a tous les parents qui vont
0: retirer leur gosse des clubs.
3: Non, le rugby c'est l'école de la vie.
0: Oui.
3: Vous apprenez à respecter l'arbitre. Vous apprenez à respecter les joueurs en face.
0: Et puis c'est un sport
3: tout en
0: douceur. Il y a beaucoup
3: de sports qui devraient s'inspirer du rugby.
0: Oui, bah on est d'accord sur plusieurs de ces points, sauf sur le fait que c'est pas juste une rumeur, mon père a vraiment perdu quelques-unes de ses dents. Bref, Stéphane, c'est pas le sujet du jour, on est là pour vous offrir votre pack pure montagne, avec une descente en tyrolienne, une visite du parc Alpha, deux entrées au spa de Berthemont et une nuit pour deux dans les cabanes perchées du Boréon. Mais d'abord, va falloir me dire quel mot il manque dans cet extrait.
4: Mon

0: tout le monde gagne.
1: Non, moi je pensais que c'était j'achète un château en papier, mais je pense que c'est pas ça visiblement. Stéphane, est-ce que vous avez...
2: C'est un château en Espagne.
1: C'est plutôt ça. C'est la bonne réponse et vous êtes donc inscrit sur la liste des gagnants. Peut-être que lundi vous remporterez votre pack pure montagne pour deux personnes. On croise les doigts pour vous, Stéphane.
2: Oh, et... bah oui, parce que l'arrière-pays c'est magnifique, Annie. Tout le monde vient pour la mer, mais l'arrière-pays, travers Saint-Martin-des-Ubies, c'est vraiment une région qu'il faut visiter.
1: Et voilà, vous nous avez fait la carte postale. En tout cas, merci beaucoup pour votre appel, Stéphane. On croise les doigts pour vous. Je vous souhaite une très très belle soirée à l'écoute d'Ici Azur.
2: Et ben, merci beaucoup et je vous suis tous les jours quand je suis dans ma voiture.
1: Bon.
2: Voilà.
1: Eh ben super. D'ici quelques minutes, justement, on fera un petit point sur le trafic pour ceux qui sont en voiture et qui nous écoutent. Un très très beau jeudi à vous, Stéphane. En attendant, je vous propose une reprise d'Edith Piaf, le premier grand succès international de Grace Jones. Voici La Vie en Bleu. C'est totalement ça.

0: Stones avec La Vie en Rose. Et puis la musique continue avec Bonnie Tyler dans quelques instants seulement.
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0: C'est une chanson qui avait été écrite à la base pour Meat Loaf, mais sa maison de disques a refusé d'y acheter les droits. Finalement, c'est Bonnie Tyler qui l'interprète. Voici Total Eclipse of the Heart.

0: Benabar avec Quoi qu'on dise, une nouveauté sortie de son album Le Soleil des Absents qui est lui paru en janvier de cette année.
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0: Jeudi 11 juin, vous êtes ici avec nous, il est 18h. Journal avec Mélodie Vialet.
2: Un homme de 40 ans est mort en début d'après-midi à Grasse suite à l'effondrement d'un mur. Une autre victime, un homme de 34 ans, est dans un état grave. Il a été transporté à l'hôpital et deux autres personnes sont blessées plus légèrement. Laurent Vareille, toutes ont été ensevelies sous ce mur qui s'est effondré.
3: C'est un mur de 8 mètres de haut sur 5 mètres de long qui s'est soudainement effondré. Un mur de soutènement en contrebas d'une maison en construction. Très rapidement, de très nombreux sauveteurs sont arrivés sur place. Plus de 34 sapeurs-pompiers et une quinzaine d'engins. Les premiers secours administrés n'ont pas permis de sauver la victime. Âgée d'une quarantaine d'années, elle est décédée des suites de cet ensevelissement. Une autre personne a, elle, été gravement blessée et emmenée à l'hôpital. Et puis un homme et une femme présents également sur place ont été, eux, légèrement touchés. Les recherches ont malgré tout continué sous ces tonnes de gravats avec trois chiens de l'unité de sauvetage et de recherche spécialisés dans ce type d'accident. Des recherches pour vérifier s'il n'y avait pas d'autres personnes sous les décombres. Le procureur de la République s'est rendu sur place. Une enquête a été lancée pour connaître les raisons de cet effondrement soudain.
2: Info à lire également sur ici.fr. Le feu de forêt sur la commune de Roquebilière est désormais fixé. 15 hectares ont brûlé, indiquent les sapeurs-pompiers des Alpes-Maritimes. Les avions bombardiers d'eau ont procédé à plusieurs largages. Une vingtaine de sapeurs-pompiers ainsi que des agents de Force 06 sont toujours déployés. Des opérations de traitement de lisière ont eu lieu. L'incendie reste sous surveillance jusqu'à demain pour éviter tout risque de reprise dans le secteur.
0: La gendarmerie des Alpes-Maritimes multiplie les expertises pour tenter de déterminer l'origine du gigantesque incendie hier soir à Villeneuve-Loubet.
2: Une partie de l'entreprise Fréquin, spécialisée dans la location de véhicules professionnels, a pris feu. Hier, les salariés ont repris le travail. Les secours qui sont intervenus ont comparé cet incendie à une scène de guerre au vu de la violence des détonations et des flammes. Albert Calamusso, adjoint à la mairie de Villeneuve-Loubet, a tout vu.
4: Lorsque nous avons débriefé un petit peu avec la gendarmerie, le colonel lui-même nous disait qu'il avait été étonné par la puissance, la brutalité de cet incendie qui s'apparentait à des scènes de guerre. D'ailleurs, il y avait des projections dans tous les sens qui ont été entendues même au-delà des limites géographiques de Villeneuve-Loubet, hein, tellement c'était puissant.
5: Et maintenant, et aujourd'hui alors?
4: Je ne dire exactement d'abord les causes de l'incendie, parce que on ne sait pas véritablement d'où il a démarré, puisque les établissements fréquins qui ont été le plus touchés et dont les véhicules ont été le plus gravement atteints sont mitoyens avec deux autres établissements qui sont Bricomarché et Atmosphère Sud, qui eux aussi ont été touchés à une moindre échelle, mais on ne sait vraiment pas aujourd'hui à l'instant où je vous parle d'où est parti exactement l'incendie.
2: Et vous retrouvez des photos de cet incendie impressionnant sur ici.fr. Pour maintenir la pression dans le combat contre les violences faites aux enfants et aux femmes, de nombreuses associations appellent à se rassembler tous les lundis à 19h devant les tribunaux du pays ainsi que devant le ministère de la Justice à Paris. Une grande manifestation est également prévue le 4 juillet prochain. Les associations réclament une loi intégrale contre les violences. Le tribunal administratif de Nice valide les élections municipales de la Brigue et il rejette le recours formé par un des opposants. Le maire actuel, Joseph Pastorelli, a remporté les élections avec 354 voix face à la liste menée par Patricia Mesucci avec 337 voix, seulement donc 17 voix d'écart. Mais le tribunal estime qu'il n'y a pas eu d'irrégularité.
0: Et puis Mélodie, on va beaucoup parler foot, vibrer foot et pour certains, on va même respirer foot.
2: Eh oui, la Coupe du Monde de foot qui débute ce soir avec donc un match d'ouverture Mexique-Afrique du Sud à Mexico, c'est à 21h. Avant cela, 2 heures de cérémonie d'ouverture où se produira notamment Shakira devant près de 90 000 spectateurs. Une cérémonie XXL pour une compétition XXL, Xavier Monferrand.
6: C'est le mondial de la démesure, déjà parce qu'il est organisé dans 3 pays, le Mexique, les États-Unis et le Canada. C'est une grande première dans l'histoire de la Coupe du Monde, mondial XXL dans son format. 48 équipes au lieu de 32 précédemment. C'est un quart des nations FIFA, donc vraiment maintenant pour rater la Coupe du Monde, faut le vouloir, dédicace à nos amis italiens. Ça fait donc 104 matchs répartis sur 5 semaines. Le temps s'allonge, les distances aussi. Hein. 16 stades au total, c'est deux fois plus qu'il y a 4 ans au Qatar. Et 104 matchs, bien ça fait beaucoup, beaucoup de billets. 7 millions, deux fois plus que le précédent record aux États-Unis en 94. Et forcément, ça pollue. Un bilan carbone qui explose, bien loin des promesses de mondial le plus vert de l'histoire. 4000 kilomètres séparent le stade Aztèque ici à Mexico du stade de Vancouver.
2: Mexique, Afrique du Sud, c'est à Mexico donc ce soir à 21h et l'entrée en lice des Bleus, ce sera mardi à 21h également, ce sera face au Sénégal. Les matchs des Bleus seront bien évidemment à vivre sur Ici Azur. Soleil et douceur, même si on a eu un peu de nuages aujourd'hui. Est-ce que le ciel sera bleu demain ?
0: Le ciel sera bleu demain. En tout cas, c'est ce que nous promet Météo France. Le soleil présent du matin au soir. Une journée lumineuse avec jusqu'à 29 degrés au plus chaud demain sur la côte. Aujourd'hui, c'est dans la soirée que les nuages deviennent un petit peu plus nombreux, même si le temps reste très agréable. On l'a dit, 25 à 27 degrés pour les maximales de la journée. Encore 22 degrés en ce moment sur le Mercantour ainsi qu'à Grasse et jusqu'à 26 degrés à Vence, Mougins ainsi que sur la côte à Cannes, comme à Nice, Antibes, Menton ou aussi Monaco. Et puis moins de vent qu'hier, ce qui est plutôt agréable, un vent de sud-ouest assez faible pour la journée. Aujourd'hui, niveau circulation, en ce moment, en tout cas, ça bouchonne un petit peu au nord de Nice, notamment sur l'A8 en direction de Cannes depuis Monaco. Vous avez des ralentissements également sur la promenade des Anglais, un petit peu tout le long, ça roule en pointillé si vous êtes dans ce secteur-là. Autrement, ça roule pas trop mal pour l'heure, mais si jamais vous êtes sur la route, n'hésitez pas, 04 93 82 03 04, vous êtes nos éclaireurs. Je vous souhaite une bonne soirée, Mélodie.
2: Bonne soirée.
0: À bientôt.
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0: Elle était dans notre jeu tout à l'heure. J'aurais bien aimé que ce soit elle qui était venue jouer avec nous. Je me plains pas de Stéphane. Il me semble que c'était Stéphane, votre prénom, excusez-moi, qui était très très agréable. Mais quand même, si Zazie était venue jouer, ça aurait été incroyable. Bon, on l'a quand même en musique, avec Un point c'est toi. 3e single de son album Zen, l'album qui a lancé sa carrière quand même à Zazie.

0: points, c'est qui? Un point, c'est toi. C'était Zazie à l'instant.
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0: Et un très bon jeudi à vous, un agréable début de soirée à nos côtés. Je vous propose un rendez-vous musical d'ici quelques minutes avec Jean-Marie Blanchard, le directeur général de l'Orchestre National de Cannes. Un concert ce soir et un autre dans deux semaines, nous en parlerons dans quelques minutes. Mais d'abord, la Coupe du Monde de football débute aujourd'hui. Ça ne vous aura pas échappé, j'espère en tout cas. Tous les matchs des Bleus sont à suivre sur votre radio ici.fr et l'application Radio France. Le premier match de l'équipe de France, ce sera mardi 16 juin face au Sénégal à 21h. Et puis, c'est le retour de Shakira en musique pour cette Coupe du Monde, justement. Vous l'entendez derrière moi, voici Dai.

0: Die Die avec Shakira et Burna Boy. C'était en 2010 que Shakira avait fait la musique pour la Coupe du Monde. C'était à l'époque en Afrique avec Waka Waka Eh Eh. Je sais pas si vous en souvenez. Je pense que si quand même, puisque ça nous a bien marqué. Ça, c'est la nouvelle. 16 ans plus tard, elle est de retour. On parle musique toujours avec Jean-Marie Blanchard, à présent directeur général de l'Orchestre National de Cannes. Bonjour Jean-Marie.
1: Mais bonjour.
0: Alors on change un petit peu d'ambiance, hein, je pense que je peux me permettre de dire avec après Shakira, pour un concert déjà ce soir dans 1h15 et puis un autre dans 2 semaines. On va commencer par celui de ce soir. On parle de ces deux concerts puisqu'ils sont tous les deux un petit peu particuliers, c'est des concerts apéritifs. Jean-Marie, comment ça fonctionne un concert apéritif?
1: Alors voilà, oui. Alors d'abord, on n'est pas si éloigné. Vous savez, j'entendais cette musique rythmée. Et ce soir, notre concert apéritif est autour des Caraïbes. Et dans l'une des œuvres de Thierry Pécou, on a ces rythmes tellement dansants. Alors le concert apéritif, c'est un concept très simple. C'est 1 heure de musique. Et puis après, un verre qui permet de croiser les musiciens, rencontrer les solistes. Ce soir, rencontrer le compositeur puisqu'il y aura une création mondiale. Et éventuellement même dîner... grâce à notre food truck Yvonne Diner, qui a toujours le souci de bien traiter nos invités.
0: Bon, eh bien c'est fantastique. La possibilité donc de profiter de bonne musique, ensuite de prendre un verre, et puis de parler avec les musiciens. Vous le disiez, c'est un programme autour des Caraïbes ce soir. Quel est le répertoire qui sera interprété?
1: Alors il y a un personnage extraordinaire, un personnage romanesque, le chevalier Saint-Georges, d'origine guadeloupéenne, mais qui est arrivé en France, à la cour, qui a donné des cours de musique à Marie-Antoinette, qui a créé en France des concertos pour violon de Mozart, un personnage vraiment complètement fascinant et qui a écrit de la très belle musique. Donc concerto pour violon de chevalier Saint-Georges, une symphonie de Haydn, et puis cette œuvre de Thierry Pécou. Thierry Pécou est un compositeur originaire de la Martinique et qui a écrit un hommage à Saint-Georges. Précisément, c'est un programme varié et je crois très, très enthousiasmant et très accessible, même s'il y a une création.
0: Alors tout ça, c'est à partir de 19h30 ce soir à l'Auditorium des Arts-Luc à la Boca de Cannes, Jean-Marie. Et ça se répète dans 2 semaines également, le jeudi 25 juin, encore même heure, même lieu, on peut le dire, mais avec un thème un petit peu plus différent, le thème Empire autour du grand romantisme russe.
1: Voilà, exactement. Alors, nous retrouverons un chef que nous aimons beaucoup, Pavel Balev, qui est bulgare, chef absolument merveilleux, qui dirigera la première suite de Tchaïkovski, qui est une grande, belle œuvre lyrique et effectivement romantique. Et puis, avant, en introduction d'une certaine manière, une belle symphonie de Haydn, Roulement de timbales. Le titre dit assez le côté festif de cette symphonie. Et alors je dis, même pour ceux qui ce soir auraient encore le temps de se rendre aux Arts-Luc à Cannes-la-Boquin, pour tous ceux qui ont moins de 26 ans, c'est 6 euros. 6 euros, c'est un verre et 1 heure de musique, n'est-ce pas? Et puis pour ceux qui ont plus de 26 ans, c'est 22 euros. C'est dire que c'est très abordable, très accessible, n'est-ce pas?
0: Eh bien merci beaucoup d'être venu nous en parler. Le rendez-vous est noté, Jean-Marie Blanchard. Très accessible effectivement. Tout le programme sur orchestre-cannes.com. Je vous souhaite un très bon jeudi. À bientôt sur notre antenne, Jean-Marie.
1: Merci. Permettez-moi juste un petit raccord. 18 juin, pour des gens malentendants, il y aura des gilets connectés. C'est une action que nous menons avec le département des Alpes-Maritimes.
0: Eh bien, le message est passé. Merci, Jean-Marie. Et notre émission continue en musique à présent avec Claude François. Je vais à Rio. Juste après, ce sera Florent Pagny.

0: Comment ça, c'est pas Florent Pagny? Mais si, n'importe quoi, c'était Florent Pagny. C'est son premier single sorti en 88. Voilà pour la petite info.
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0: Et vous pouvez sortir vos agendas puisque dans quelques minutes, je vous propose des idées de sortie. Mais d'abord, voici Le Petit Pêcheur, sorti le 11 février de cette année, qui cartonne sur les réseaux sociaux depuis sa première diffusion sur Ici. Manon Lisa, qui était l'invité hier justement de Décibel, que vous pouvez retrouver en podcast sur ici.fr. Voici donc Le Petit Pêcheur. Salut.

0: Manon Lisa, avec Le Petit Pêcheur, c'est une nouveauté que vous venez de découvrir à nos côtés.
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0: Vous rêvez de rencontrer les stars de vos séries préférées? Eh bien, direction le Festival de télévision de Monaco qui revient à partir de demain et jusqu'au 16 juin. Séance de dédicace avec vos stars favorites et projections publiques sont proposées gratuitement, mais aussi conférences sur les secrets de tournage et accès à la Fan Zone qui propose plein d'animations à deux pas du tapis rouge. Une occasion exceptionnelle de plonger dans l'univers fascinant des séries télévisées. Et lui est de retour pour sa troisième édition, le Festival Rire à Mougins. Revient et s'installe au cœur du Jardin des Restants qu'à partir d'aujourd'hui et jusqu'à dimanche, tous les soirs à 20h30. Un programme irrésistible vous attend. Théâtre, comédie culte et one-man show sont proposés pour faire le plein de bonne humeur et oublier le quotidien. Ne manquez pas ces soirées gratuites et vivez cette parenthèse festive et en plein air, en famille ou entre amis. Et puis au fait, si vous avez un bon plan près de chez vous, vous pouvez nous l'envoyer par message ou par vocal sur WhatsApp. Le WhatsApp d'ici Azur, c'est au 04 93 82 03 04.
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0: Et voici une chanson écrite pendant la guerre froide. Les paroles sont inspirées du poème du compositeur russe Yevgeny Yevtuchenko et elle parle justement de cette ère soviétique. Voici Russians avec Sting sur votre radio ici Azur. Il est 18h31.

0: Une nouveauté, Jack et Carla en duo, c'était La Recette. Une recette, voici celle de Patrice Gascoigne qui se faufile chaque soir dans les coulisses de la télé. Aujourd'hui, vous nous parlez des darons, autrement dit les nouveaux papas qui sont à l'honneur dans un documentaire de France Télévisions, Patrice.
1: À l'origine du documentaire que je vous recommande aujourd'hui, il y a la blessure intime d'un homme.
2: Le déclencheur de tout ça, moi je pense sincèrement que c'est le moment où la justice estime que je ne mérite pas, entre guillemets, une garde alternée et donne une garde exclusive à la mère de mes enfants. Moi, je l'ai vraiment pris comme une forme de constat, je ne suis pas un bon père. Et je me suis remis en cause en me disant qu'est-ce que je fais de bien, qu'est-ce que je fais de pas bien et comment essayer de m'améliorer tant que faire se peut.
1: Et voilà pourquoi Olivier Daube s'est lancé dans cette aventure, écrire ce documentaire avec le réalisateur Yann Sita. Que vous ayez été, que vous soyez père, papa, le vieux ou le daron, vous allez forcément vous y retrouver dans cette quête filmée intitulée « Les nouveaux darons ou pas ?» Un doc disponible gratuitement sur la plateforme de France Télévisions, France.tv. Ce Olivier, père de deux enfants qui s'interroge, et nous avec, sur le sens du mot père aujourd'hui, je lui ai demandé, étant donné qu'il se montre à nu sur une question qui implique ses enfants, est-ce qu'il a demandé l'autorisation aux principaux intéressés avant de se lancer? Et puis, je serais curieux de savoir ce qu'en ont pensé ses enfants de cette introspection aux yeux de tous devant la caméra. Écoutez la réponse de Olivier Daube, l'auteur de ce documentaire « Les nouveaux darons ou pas ?»
3: Bien évidemment, j'ai dû demander l'autorisation non seulement aux principaux intéressés, mais également en ce qui concerne mes enfants, à leur maman, dont je suis séparé. Et je pense qu'elle était assez réticente. Et en fait, c'est ma fille qui a fini par la convaincre que c'était important pour elle et que c'était important pour moi et qu'elle voulait le faire, que c'était aussi une forme de transmission, même si elle met pas les mots là-dessus, mais en tout cas qu'il y avait un côté patrimonial et que c'était un objet important pour notre famille. Et donc voilà comment ça s'est fait. Après, je crois que ma fille est très fière de moi, elle me l'a déjà dit. On a fait un visionnage familial quand j'ai reçu la version finale et pour le coup, je l'ai sentie vraiment assez bouleversée. Elle pleurait et elle m'a remercié, donc j'ai été très très touché. Pour mon fils, c'est un petit peu plus compliqué. Il a 12 ans. Je pense qu'il n'a pas cette maturité qu'a désormais ma fille.
1: Olivier Daube, auteur du documentaire Les nouveaux darons ou pas, à découvrir sur la plateforme de France Télévisions, France.tv. Un doc qui va vous parler, que vous soyez daron ou pas. Quant à moi, daron en questionnement perpétuel, je vous dis à demain pour de nouvelles coulisses télé.
0: On vous dit à demain, Patrice. Le gym sera au programme de la Minute Rouge et Noire dans quelques instants. Mais d'abord, voici un extrait de son album I Love America, sorti en 77. Remuez vos popotins, c'est obligatoire. C'est Patrick Juvet. Où sont les femmes? Il est 18h40.

0: Où sont les femmes à l'écoute de votre radio ici Azur? C'est Patrick Juvet.
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0: Toujours pas de fumée blanche dans la minute rouge et noire pour savoir où va le gym et surtout avec qui. Bonjour Maxime Paquier.
3: Bonjour à tous.
0: Et un début d'été pas très entraînant, notamment sur le banc, Maxime.
3: Oui, déjà que tous les dossiers sont à l'arrêt en attendant de connaître l'identité de celui ou ceux qui vont tenter de reconstruire le gym, mais voilà que ça recule carrément sur le banc, où les pistes évoquées, étudiées, relayées dans la presse ces derniers temps s'évaporent comme neige au soleil sur la Côte d'Azur. Du jeu à Lorient, Pantaloni, Verlens, Digard qui a prolongé hier au Havre, Videra lui est toujours sous contrat au Mans et prépare sa saison. Et voilà comment la candidature de Claude Puel à sa propre succession redevient plausible, même si ce n'est pas la tendance a priori, mais le castré a le mérite d'être là, de connaître le club et ses défauts, de ne pas rechigner à lancer des jeunes et composer avec un effectif restreint. Alors oui, c'est pas la piste la plus entraînante, mais à force de perdre du temps encore une fois dans la préparation de la rentrée, le gym laisse la concurrence prendre de l'avance, récupérer les bonnes pioches chez les coachs, même si on peut se douter quand même que le futur directeur sportif Geoffrey Moncada a son idée sur la question, avec même peut-être une touche d'Italie, allez savoir, hein, dans son esprit, là où il vient de passer 8 années. Mais en attendant, eh bien, on s'est amusé hier à regarder

0: les managers français qui sont libres et pas encore assoupis. Et parmi les profils qui pourraient correspondre, on a retenu les noms de Rémi Garde, Christophe Pélissier ou Wilfried Nancy. Après, il y a aussi les étrangers qui connaissent la Ligue 1 et espèrent peut-être se relancer cet été, comme Liam Rosenior ou Sébastien Pocognoli. Mais l'incertitude reste totale, le suspense entier, et le supporter du gym n'a finalement que ce calendrier tombé hier pour se projeter sur une saison prochaine qui reste sacrément floue encore ce matin.
1: Un calendrier donc à retrouver en détail sur notre application ici, avec cette première journée de championnat face à Lorient à domicile notamment. Vous la reconnaissez celle-là ? J'ai pas besoin de vous dire ce que c'est. Alors je vais vous dire ce qui arrive après, parce que celle-là vous la reconnaîtrez peut-être pas. Juste après Baltimore à Tarzan Boy, vous aurez une nouveauté de Gaëtan Roussel. Ce sera Tous en vain. En attendant, j'avais dit que je la dirais pas, mais vous savez ce que c'est du coup, c'est Tarzan Boy.

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0: C'était sorti l'an dernier, Gaëtan Roussel, avec Tout s'en va. Ce soir, dès 20h dans Décibel, Fatoumata Diawara sera l'invité d'Émilie Mazoyer. À l'ordre du jour, son nouvel album, intitulé Massa. En attendant, la musique continue avec 100% années 80 à partir de 19h. Ce sera juste après votre journal, mais la musique, elle continue aussi avant ça. Woman, Néné Chérie, ce sera juste après ça.
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4: Avec l'été qui arrive, la chaleur déjà bien présente sur la Côte d'Azur, comment bien protéger sa peau?
1: Jean Rino.
4: On en parle ce jeudi avec une spécialiste azuréenne du visage, Sylvie Lefranc. Elle vient de sortir ce livre, Écoute ta peau aux éditions Flammarion. Elle nous partage des astuces pour un entretien régulier et même se mettre au yoga du visage.
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0: Et si vous rentrez du boulot maintenant, j'espère que vous avez passé une bonne journée. Et si vous avez passé une journée stressante, eh ben c'est la fin de cette journée. En tout cas, je l'espère. Pour celles et ceux d'entre vous qui commençaient le boulot et qui travaillaient de nuit, je vous dis bon courage. J'ai connu ça aussi, des horaires décalés. C'est pas toujours facile, mais c'est intéressant. On va dire ça comme ça. On est ensemble pendant encore 5 minutes et puis je vous propose...

0: C'est une chanson de Néné Cherry, extrait de son album Man, sorti en 96, une déclaration d'indépendance féminine. Vous êtes à l'écoute d'Ici Azur et votre actu, c'est tout de suite.
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0: Magnifique début de soirée à nos côtés, il est 19h. L'heure de votre journal.
2: Et ça y est, on y est presque à une demi-heure de la cérémonie d'ouverture du Mondial. Trois cérémonies pour être exact, car la Coupe du Monde de foot se déroule de manière inédite dans trois pays, aux États-Unis, au Canada et au Mexique. Le Mexique en proie à de grosses tensions sociales et où l'ombre du narcotrafic plane. Emma Sarango, vous êtes à Mexico pour le match d'ouverture ce soir, Mexique-Afrique du Sud, où on se prépare tout de même à la fête.
3: Tout ce dont on pouvait rêver, les sombreros, les drapeaux vert, blanc, rouge, des supporters déjà surexcités à l'heure du petit déjeuner ici. C'est incroyable d'accueillir ici un troisième mondial, se réjouit Augustine, venu avec ses deux fils alors que le stade se remplit progressivement. Il n'y a pas eu pour l'instant de blocage des enseignants, transporteurs, agriculteurs. Il faut dire que 1700 policiers anti-émeutes entourent tout le périmètre. En revanche, quelques familles de disparus mexicains du narcotrafic ont réussi à passer les barrages, même sans billets, comme Claudia qui brandit juste devant le stade une banderole avec la photo de son mari Oscar, disparu il y a 4 mois. Et elle reprend le slogan de la présidente pour ce mondial, le ballon revient à la maison.
4: La pelota vuelve a casa, pero nuestros familiares cuando. Esa es la pregunta que
3: le ballon revient à la maison et nos proches alors quand reviennent-ils? C'est la question que nous posons au gouvernement et aux fans aujourd'hui, dit Claudia et ses quatre camarades qui se font ici les porte-voix des familles des 130 000 disparus au Mexique.
2: Emma Sarango à Mexico pour Ici Mexique Afrique du Sud. Coup d'envoi 21h. La France, elle entre en lice mardi prochain. Ce sera contre le Sénégal. 19h et presque 2 minutes. Vous écoutez ici dans l'actualité également l'ex-compagnon d'Elisa Pilarski, condamné à 4 mois de prison avec sursis pour homicide involontaire. Elisa Pilarski, c'est cette jeune femme enceinte tuée en 2019 par des morsures de chien, morsures attribuées au chien de Christophe Hellul. Le chien lui va être euthanasié. Un appel des associations à manifester contre les violences sexuelles chaque lundi devant chaque tribunal de France. Et le 4 juillet prochain, une proposition de loi a été déposée fin 2025. Et c'est pour pousser le gouvernement à la mettre à l'agenda que les associations appellent à se mobiliser massivement. Floriane Volt est porte-parole de la Fondation des femmes, membre de la coalition.
5: Là, aujourd'hui, il y a eu des prises de parole du gouvernement qui tortille, qui sont pas claires, qui souhaitent diviser les mesures, qui saucissonnent. Et je pense que les citoyens et citoyennes n'en peuvent plus, qui sont aussi inquiets. Chaque affaire est traitée avec une réponse de saupoudrage. C'est une loi par scandale. Et c'est pour ça, face aux hésitations du gouvernement, qu'on appelle à continuer la mobilisation qui a été lancée dès lundi dernier jusqu'à ce qu'on ait cette loi intégrale et surtout avec les moyens nécessaires pour permettre une véritable lutte contre les violences sexuelles.
2: Des rassemblements dans le sillage donc de l'affaire Liana et en pleine affaire Bruel, Patrick Bruel qui est placé sous contrôle judiciaire avec interdiction de quitter le territoire, sorti tard hier soir du tribunal de Nanterre. Le chauffeur est mis en examen dans 4 affaires et échappe donc à la détention provisoire requise par le parquet. Il était le vainqueur du dernier Vendée Globe en 2025. Charlie Dalin est mort la nuit dernière à l'âge de 42 ans, emporté par un cancer. Il s'était lancé dans ce tour du monde en solitaire tout en luttant contre la maladie. Le président du Vendée Globe salue son talent et sa combativité, ainsi que le respect qu'il inspirait à tous ceux qui l'ont côtoyé près du ponton du Vendée Globe au Sable d'Olonne. Yves-René Tapon a recueilli les réactions de passants.
6: Face au ponton du Vendée Globe, l'immense portrait de Charlie Dalin trône à la suite des précédents vainqueurs du Tour du Monde à la voile.
7: C'est bien triste.
6: La nouvelle de sa disparition a saisi ses plaisanciers.
7: Malheureusement, ça touche ce putain de cancer. 42 ans, puis tout ça. Malheureusement, ça touche tous les âges. Oui, ça m'attend, ouais, j'ai de l'empathie, ouais. Parce que c'est un bon navigateur, puis une belle personne. Peut-être il va naviguer l'autre côté.
6: Et la même réaction chez tous ses passants. Le marin est parti trop jeune.
8: Ça fait quand même jeune, ça fait même pas la moitié. moitié, quoi, en fait.
9: 42 ans, c'est pas un âge.
8: C'était un grand marin. Pour finir le Vendée Globe en premier, c'était un grand marin.
6: Beaucoup se souviennent évidemment de sa victoire mémorable.
9: Ici, maintenant, Charlie Dalin, c'est une figure du Vendée Globe et des Sables d'Olonne.
10: Un type brillant sur le plan navigation, sur le plan technique aussi, puisqu'il participait à la création et à la modification de bateaux.
8: Très triste.
6: Vous vous souvenez de sa victoire ?
10: Absolument, oui. Ah bah oui. Et puis des photos de passage sur le chenal avec un monde fou. On perd un grand marin, là. C'était un tabarly en puissance.
3: Un grand champion qui s'en va, beaucoup trop jeune.
6: Chacun espère désormais qu'un hommage sera rendu à la hauteur du champion qu'il était.
2: Yves-René Tapon, ici Loire-Océan. 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
12: Votre météo en ce jeudi après-midi sur la Côte d'Azur. La première bonne nouvelle, c'est que le vent a nettement molli. On a eu des rafales hier autour de 60-70 km/h. Le vent qui attise le feu et le risque de feu de forêt est extrêmement présent hein, sur les Alpes-Maritimes avec une vigilance jaune. Soyez prudents hein, d'ailleurs. Même si le vent va continuer quand même à nous donner quelques petites pointes autour de 40 km/h du côté de Guillaume, de Saint-Sauveur-sur-Tinée, rien à voir avec hier. C'est le soleil qui domine malgré la présence de quelques bancs nuageux. Et la douceur avec des températures un petit peu plus respirables qu'hier, autour de 25-26 degrés sur le bord de mer, 24 degrés sur les hauteurs. L'indice UV 7 en bord de mer, 8 en montagne.
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13: Bonsoir à tous, merci d'être fidèles à notre rendez-vous 100% années 80. Et comme chaque jour, je suis allé chercher dans nos archives le meilleur de ces années-là. Pour certains de ces tubes, quelques anecdotes. Bref, on est ensemble jusqu'à 20h et ça commence comme ça.

0: téléphone New York avec toi.
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0: 1984, ça fait 8 ans qu'on est fan du meilleur groupe de rock français. Tous les ados veulent ressembler à Jean-Louis Aubert, Louis Bertignac. On prend des cours de guitare pour les imiter. En soirée, on chante à tue-tête. Bref, ce New York avec toi, extrait de ce qui deviendra le dernier album de Téléphone. Mais ça, on ne le sait pas encore. Le groupe se sépare effectivement 2 ans plus tard. En même temps, la même année, une autre chanson nous trotte dans la tête. C'est plus Love, Désir, Désir, Véronique Jeannot et Laurent Voulzy.
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0: Lio, c'était Fallait pas commencer. Lio dans le rôle d'une femme libre qui ne compte pas se faire humilier par un mari infidèle, sur un rythme pop-rock génial, et puis un clip devenu un classique, ça c'est du grand Lio, un de ses plus grands succès en 86. Lio qui nous donne rendez-vous le 17 décembre prochain à l'Olympia. La suite de 100% années 80, c'est juste une merveille. Paul McCartney, Stevie Wonder, Ebony and Ivory juste après ça.
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2: Idée sortie, idée loisir, il fête ses 10 ans en musique et en couleur. Le festival Valoréa fait son retour ce samedi à l'espace Grand Jean de Valoris à partir de 18h. Concert live, street art, buvette, marché nocturne, espace snacking avec barbecue, tout pour vous régaler dans tous les sens du terme. Un rendez-vous incontournable de ce début d'été qui vous attend donc ce samedi à Valoris. Et puis elle fête son 20e anniversaire, la célèbre comédie musicale Le Roi Soleil, actuellement en tournée, fait escale au Palais Nicaïa, à Nice bien sûr, le 21 juin, jour de fête de la musique à 15h. Un retour événement entre costumes grandioses, mise en scène spectaculaire signée Kamel Wally, avec évidemment les tubes incontournables de la comédie musicale Le Roi Soleil. 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

0: Money for Nothing, c'était Dire Straits.
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0: Et pour la suite, j'ai voulu rendre à César, j'ai voulu rendre à Désirless ce qui appartient à Désirless, car il n'y a pas que Voyage Voyage qui a marqué son parcours et le public. 11 juin 1988, elle est numéro 2 des ventes en France avec son deuxième tube, l'excellent John. Marquée par un voyage en Inde, elle dédie ce titre à Yama, le dieu de la mort. Son nom de scène est d'ailleurs inspiré de ce voyage. La philosophie locale, c'est le lâcher prise. Désirless, ça veut dire sans désir, sans attachement. Et John, eh ben c'est ça.
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0: noir et blanc, c'était Bernard Lavilliers. Un texte inoubliable, de n'importe quel pays, de n'importe quelle couleur. La musique est un cri qui vient de l'intérieur. Cette chanson devient un énorme tube. 17 semaines consécutives dans les meilleures ventes de singles en 87. Et la suite de votre soirée, c'est Décibel dès 20h avec Émilie Mazoyer qui reçoit ce soir Fatoumata Diawara. Mais en attendant, place à Nikita, Elton John, qui arrive juste après ça.
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1: Belle soirée à tous. 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

0: La voix féminine incontournable de l'âme au Mali depuis la création de ce beau projet autour de Mathieu Chédid. 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
0: Salut à toutes, salut à tous et merci d'avoir choisi ici pour passer votre jeudi soir. L'actualité de ce 11 juin, l'actualité musicale s'entend. C'est un anniversaire un petit peu triste puisque c'est l'anniversaire de la mort de François.

0: Françoise Hardy. Alors pour se remonter le moral, évidemment, on écoutera sa douce voix. On écoutera aussi en coup de cœur, en découverte, un jeune artiste dont vous n'avez peut-être pas encore entendu parler. Il s'appelle Édouard Biel et vous l'entendrez à la fin de l'émission. Je vous parlerai du festival de musique française le plus cool qui soit et qui n'a pas lieu en France, figurez-vous. Je vous donnerai envie peut-être de prendre un billet pour la Belgique un peu plus tard dans l'émission. Et puis nous allons jouer au blind test aussi autour de Dieu, les chansons qui parlent de Dieu. Si ça vous inspire, alors appelez-nous maintenant au standard 0810 055 056 0810 055 056. C'est Sadika qui vous attend au standard et le cadeau ce soir, c'est le nouvel album de Fatoumata Diawara, une merveille qui s'appelle Massa. Fatoumata est dans le studio. Bonjour.
1: Bonjour.
0: Qu'est-ce que je suis contente qu'on se retrouve, ma chère Fatoumata. Comment ça va?
1: Ça va bien, merci toi.
0: Ouais, ça va très bien aussi. Fatoumata Diawara qui fait une pause là de quelques heures à la maison de la radio pour répondre à des interviews, qui vient de sortir, je le disais, un nouvel album. Mais en réalité, tu es au cœur déjà d'une tournée énorme depuis le mois de mars. T'es déjà passé par l'Afrique du Sud, pas mal par la France aussi, et puis la Norvège, et puis la Suède, et puis après ça continue, l'Espagne, le Danemark, la Belgique, la Pologne, la Suisse, l'Angleterre, la Hollande. C'est dingue quand même ce rythme. T'es chez toi parfois?
1: Moi je suis chez moi, sur scène oui. Ah. Je me sens comme à la maison. C'est incroyable, c'est l'endroit où je me sens le plus vraiment comme chez moi. Oui. Je sais pas si c'est bien ou pas, ou ça va changer plus tard, mais pour l'instant... ça me manque la scène.
0: Il faut dire que tu fais partie de ces artistes qui ont rêvé très fort d'être sur scène et qui ont dû travailler dur pour arriver sur scène. Donc peut-être c'est normal de savourer aujourd'hui.
1: Non, aussi parce que je suis passée aussi par tellement d'expériences et qui a envie de aussi se libérer. J'ai envie de continuer à me guérir, en fait.
0: C'est ça.
1: Les thérapies, quand tu commences à aller voir un psy, tu t'arrêtes pas, en général. C'est une maladie.
0: Ça peut durer.
1: Ouais. Donc, en gros, la scène, c'est mon psy, quoi. Je vais voir un psy et dès que le moral est bas, ben, la scène m'aide à remonter tout ça.
0: Alors, en 2026-2027, le moral va être très, très haut.
1: Oui, j'espère. Parfois, ça ne suffit même pas.
0: Il y a notamment le 25 novembre prochain, l'Olympia à Paris. Mais je vous entends râler d'ici, chez vous, en disant « il n'y a pas que Paris dans la vie ». C'est vrai, c'est vrai. Vous qui nous écoutez, par exemple, dans la belle ville de Saint-Nazaire, eh bien, Fatoumata sera chez vous le 25 juillet pour le festival Les Escales. Il y a aussi Sète, Gignac pour les festivals d'été, Mantes-la-Ville à l'automne prochain, ou encore Vannes, Istres, Lyon, La Souterraine, et puis déjà en 2027, des dates notamment à Béthune et à Bordeaux. Alors Fatoumata, en parlant de voyage, la dernière fois qu'on s'est vu, c'était pour ton troisième album, London Co, donc qui nous emmenait quelque part entre Londres et Bamako.
1: Et Bamako.

0: Et donc, très rapidement, te voilà.
1: Ça me manque déjà.
0: La Romanie, c'est vrai.
1: C'est magnifique, cette chanson incroyable, elle est belle. Il a fait un beau travail quand même à Mathieu. Cet album va rester dans l'histoire, ça va bien rester dans le temps.
0: Je pense qu'il va rester. Et puis, alors, ce qui est très drôle, parce que quand tu dis que Mathieu Chédid et cette aventure-là te manque, lui aussi, quand il a su que tu venais dans Décibel, il nous a envoyé un petit message pour toi et un petit message dans lequel, tendez l'oreille, il y a une information très intéressante sur le nouvel album de Fatoumata.
2: Ma Fatou, ma sœur, c'est une pensée de ton frère Mathieu, pour te dire qu'on est toujours reliés, de près comme de loin, et que je suis très très fière

0: vraiment magique comme toi. Gros baiser.
1: Oh. Voilà. Mathieu Chédid, c'est une sublime rencontre, vous deux.
2: On s'adore.
1: Mais ouais.
2: On s'adore. Je l'aime tellement. C'est que parfois, quand tu laisses la place à la nature, elle te fait découvrir des belles choses. Il faut avoir confiance, en fait. Faut pas toujours penser aux choses négatives. Et avec Mathieu, on a cet instinct-là, cet instinct enfant. Il y a un enfant en nous. On a des petits garçons et des petites filles en nous qui parfois connectent et on est juste nous-mêmes. Quand on joue la musique, on est comme si on était dans un jardin d'enfants où on est en train de jouer ensemble. On s'éclate, on se regarde, on rigole. On ne sait pas pourquoi on rit. Mais il y a un sentiment de bien-être et de confort et de complicité et d'amitié lorsqu'on partage la musique. C'est vraiment quelque chose que tu ne peux pas définir. Je ne saurais même pas dire qu'est-ce que c'est exactement cette fusion et cet amour. Parce que c'est au-delà de l'amour que les gens connaissent. Parfois, on se limite trop de l'amour classique, se marier, sortir ensemble. Mais l'amour est vaste. C'est au-delà de tout ça. Le monde est l'amour. La vie, c'est l'amour. Donc, si on se dit, on limite tout aux relations amoureuses, on perd tellement la dimension de cette divinité, cette sensation qui est l'infini.
1: C'est ça, la force infinie.
2: La force infinie, exactement. La divinité.
1: Dans le message, Mathieu Chédid, M, se réjouissait d'avoir participé au nouvel album. Il s'appelle Massa.

0: chanson donc sur l'album qui s'appelle Massa. Cette chanson, elle donne son titre au disque. Massa, c'est Dieu, c'est l'éternel. C'est immense comme thème. Tu parlais d'amour avec un grand A, D avec un D majuscule aussi. C'est immense. Et ça donne bien le ton de ton disque. Hein. T'as décidé.
1: Exactement, c'était le sentiment de bien-être lorsque nous étions sur la création de cet album. Je sentais tellement cette harmonie et cette sensation de bienveillance, d'être bien entourée. Pour une fois, moi qui ai galéré en tant que femme, chanteuse, comédienne et musicienne, et me retrouver en face d'un homme qui me respecte, comme Mathieu, mais avec lui, il me rassure en fait. Et cette assurance, tu l'as pas avec beaucoup de personnes. Dans chaque chose, il faut des deux énergies. Moi, je crois à la dualité. L'homme, la femme, l'eau, le feu, jour, la nuit. Et j'ai fait ma partie eau, qui est l'esprit féminine, et j'avais besoin de feu, ou je suis le feu, besoin d'eau, parce que...
2: Ouais.
1: Il faut quelqu'un pour calmer l'autre. Voilà. Si peut-être je suis trop dans l'extrême dans le texte ou trop dans le rythme, qu'il y ait quelqu'un qui dose tout cela. Sur ça, j'accepte totalement de me faire accompagner.
0: Massa, c'est un album magnifique sur lequel il y a Djané. Je propose qu'on découvre cette chanson. Djané, c'est une chanson qui parle du Mali et de ces voyageurs, ces gens qui partent, qui émigrent loin pour chercher fortune.
1: Je n'ai jamais oublié d'où l'on vient et de vraiment, en cas de problème, toujours se rappeler de ses racines, ses valeurs. Parfois, ça aide pour aller plus haut et plus vite.
0: Fatoumata Diawara est de retour avec un nouvel album, et Djané.

0: Fatou Mata Diawara, les amis. J'adore Jamel.
1: Merci. Vous entendez cette guitare. Hein. Tum, tum, tum, tum. Oh, c'est des choses que tu peux pas.
0: Et le synthé, il y a du synthé de teaser.
1: Mais c'est soft, vous voyez comment ils l'utilisent, honnêtement.
0: Ouais. Non, c'est très réussi. Très, très réussi. Et fait donc dans le bonheur et la sérénité.
1: La sérénité.
0: Cet album Massa qui est sorti vendredi. La tournée, je vous en ai parlé. Fatoumata fait une tournée mondiale parce que l'album sort partout dans le monde. Parce que, t'es une artiste. International, je le disais tout à l'heure, la classe internationale. Est-ce que ça simplifie les choses pour toi en te disant finalement, de toute façon, je peux bien choisir une langue. Je joue en Suède, je chante pas en suédois. Tu vois, est-ce que ça simplifie les choses ou est-ce que c'est compliqué et t'as envie quand même de pouvoir avoir la compréhension de tous les publics que tu vas aller rencontrer. Je parle des paroles.
1: Les paroles, après, je traduis certains thèmes qui me tiennent à cœur, dont l'albinisme, la mutilation génitale, le mariage forcé, tous ces thèmes qui sont assez sensibles. Mais il est important pour moi de chanter en Bambara parce que ma vérité compte beaucoup.
0: Sinon,
1: je serais pas, j'aurais pas cette flamme de vouloir monter sur scène tous les jours. Il faut être vivante pour pouvoir défendre tout ça et tout le temps sur la route, échanger des chambres tous les jours. T'as pas de vie, en fait. Il y a beaucoup de sacrifices là-dedans. Donc, pour gagner, pour trouver le plaisir d'aller à la conquête de ton public, il faut que tu fasses quelque chose que tu te sens bien, quoi.
0: Ouais.
1: Et moi, la langue, elle est comme une connexion, une antenne entre moi et mes ancêtres. Et ça facilite tout. Dès que je monte sur scène, le fait d'être soi-même, même si t'es malade, en fait, les choses, l'ange de la musique t'aide, quoi.
0: Ouais.
1: C'est que tout se met, tout est aligné, la connexion est plus évidente que si tu devais faire beaucoup d'efforts et se mentir à soi-même.
0: Et puis l'authenticité aussi de cette langue qui te permet d'aborder dans ce nouvel album des thèmes extrêmement intimes. Je pense notamment au décès de ton papa avec cette chanson Tati Bakary où tu parles de ton papa qui est parti. Mais il n'y a pas que lui, il y a aussi Amadou Bagayoko, Toumani Diabaté.
1: J'en cite pas mal. J'en profite.
0: C'est beau comme tout.

0: thème qui est évidemment immense, plus grand que nous, et en même temps c'est le thème qu'on a toutes et tous en commun avec l'amour. Tous dans la vie à un moment on aime, tous dans la vie à un moment on a quelqu'un qu'on aime qui meurt. C'était difficile d'écrire cette chanson pour ton père?
1: Beaucoup. Jusqu'à présent, même quand je chante sur scène, je suis assez émue parce que l'amour que t'as pas pu exprimer de son vivant et que quand il part, soudain tu le libères.
0: Ouais.
1: Tout cet amour-là, c'est fort. Si tu te dis, en fait, je savais dire je t'aime, mais pourquoi je le sais que maintenant, seulement maintenant que je peux dire que je t'aime. Et je lui demande sa permission de lui chanter mon blues.
0: Fatoumata, sur l'album, en chanson presque miroir de celle qu'on vient d'entendre sur la mort de ton père, Tati Bakary, il y a Fala, une chanson où tu t'adresses à un orphelin.
1: Un orphelin.

0: que les méchants s'en prennent à toi, te maltraitent à cause de ta condition, ne leur dis rien, orphelin. Cela ne vaut pas la peine de leur répliquer. Eux seuls savent pourquoi ils agissent de la sorte. Ça, c'est du réconfort, Fatoumata. C'est de la sagesse aussi.
1: Mais imaginez cette voix... Genre, on est tous genre au-dessus d'une planète. Vous voyez la planète entière, un micro, la voix d'une femme qui parle à tous ses enfants qui vivent dans des pays des guerres. Rien que ces trois phrases. Vous voyez l'impact ?
0: Eh bien, une immense consolation.
1: Parce qu'il y en a tellement des orphelins aujourd'hui. On en crée chaque jour. Et ils ont besoin de la voix féminine, ils ont besoin d'être confortés. Donc quand j'ai dit « don't cry », je m'adresse au cœur de nombreux cœurs, beaucoup d'enfants et même des adultes. Des orphelins, il y en a pas mal. Hein. Et ils ont besoin de réconfort, ils ont besoin d'aide, ils ont besoin de nous entendre, savoir qu'on sait, on le sait.
0: On les voit.
1: On les voit, on est là. Quoi.
0: Ouais. Voilà. Les enfants, tu t'adresses aussi à eux dans la chanson de Denko, celle qu'on va écouter maintenant.
1: Denko, justement, qui veut dire la cause des enfants. Et justement, c'est dans cette chanson-là que je parle, je m'adresse aux enfants albinos. Et aux enfants, tous les enfants atteints
0: de handicap physique.
1: Et de physique ou mentaux, tout ça. Et je voulais juste leur faire un clin d'œil aussi dans cet album. Et assez souvent, je chante pour les enfants, mais pas. On oublie ces enfants-là.
0: Ouais. Dans certains pays d'Afrique, on dit qu'ils sont. Qu'ils portent malheur. Ouais, c'est ça. Ils peuvent être très maltraités.
1: Très, très maltraités. Les mamans surtout. Là, je rends hommage à leur mère, à leurs parents, et aussi je dénonce l'histoire de l'albinisme où on tue les enfants. Et en l'occurrence, il s'agit d'un jeune albinos que j'adopte, qui s'appelle Daouda. Son père l'a rejeté et qui veut plus de lui. Et je raconte son histoire. J'ai dit, pourquoi tu le veux pas? C'est Dieu qui te l'a donné et tout simplement parce que tu penses qu'il est sale et peut-être de l'extérieur il est sale, mais à l'intérieur son cœur vaut de l'or. Donc en fait j'essaie de magnifier ce que les gens voient, trouver la poésie dans ce que les gens trouvent négatif. Et ces choses-là, il faut juste qu'on embellisse, qu'on donne une autre forme au lieu de voir ces personnes comme au lieu de les rejeter. Peut-être si on essaie de les rapprocher, on va être surpris nous-mêmes. Parce que le problème, c'est pas eux, c'est nous le problème. Il faut qu'on reconnaisse que c'est nous qui avons des problèmes et que pour se guérir, il faut faire un effort d'aller vers ces enfants-là. Parce que eux, ils nous en veulent pas. Ils sont en paix avec nous. Mais c'est nous qui avons des problèmes avec eux. Et il faut que ça soit dénoncé. Il faut que les sociétés changent. On peut pas s'asseoir comme ça C'est des thèmes à aborder. Même mon prochain album, je ferai ouvrirai une autre porte pour aborder encore à ce thème-là, jusqu'à ce que les gens comprennent que c'est nous qui avons des problèmes.
0: Les enfants ont une alliée. Elle s'appelle Fatoumata Diawara. Et on écoute une chanson qui leur est dédiée sur le nouvel album de Fatoumata. Ça s'appelle

0: Fatoumata Diawara. Nouvel album s'appelle Massa. Vraiment, c'est une splendeur. Il faut le dire. Il faut aller évidemment voir le spectacle sur scène. Ça, c'est très important.
1: C'est autre chose encore. Oui, ouais, on les vit autrement.
0: Évidemment, évidemment. Mais vraiment, prenez le temps d'écouter ce disque parce que il y a, comme le disait Fatoumata tout à l'heure, finalement, il y a les codes. Si vous êtes fan justement de rock ou de blues africain en général, malien en particulier, vous retrouverez les codes et à la fois. Tous les codes, ils sont subtilement explosés. Pouf,
1: exactement,
0: pouf, pouf.
1: Exactement.
0: On pousse les frontières, on pousse les barrières tout le temps.
1: Oui. Non, mais c'est vrai. Ça qui est bien de travailler avec les frères qui ne sont pas du Mali, effectivement, tu dépasses des barrières. Ouais. C'est ça qu'il faut. J'aime pas le confort. J'aime bien explorer d'autres genres musicaux. Et effectivement, sans la confiance, cela n'est pas possible.
0: Donc là, avec Mathieu, chez Lid,
1: il y a la confiance. Ouais, moi, je lui donne les chansons, je vais me coucher. Il me dit demain matin. Demain matin, je te fais écouter quelque chose. Je dis oui, là, je suis fatiguée, je vais me coucher. Et là, tu te réveilles, tu fais waouh. C'est parfait, quoi. S'il y a beaucoup d'amour, c'est que il est sincère.
0: Et c'est pour ça que maintenant, Fatoumata Diawara a un super nouvel album et Mathieu Chédid a des cernes sous les yeux.
1: Tu es fatiguée.
0: À tout de suite, restez bien dans Décibel. Fatoumata Diawara est mon invité.
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0: Merci d'avoir choisi ici pour passer votre jeudi soir, un soir du 11 juin.

0: Nous avons appris la disparition de Françoise Hardy. Alors on écoutera en chanson anniversaire tout à l'heure son message personnel partagé avec Michel Berger. Il y aura aussi un coup de cœur, une découverte, un jeune artiste qui s'appelle Édouard Biel. Et puis un blind test où on croisera pas mal de chansons qui parlent de Dieu. Le cadeau de ce blind test est le nouvel album de mon invité, Fatoumata Diawara. Fatoumata Diawara, tellement j'ai l'impression en paix en ce moment avec cet album qui est sorti. C'est comme s'il y avait des thèmes, des trucs que tu avais envie d'aborder depuis longtemps et ça y est, ils sont
1: exactement,
0: là sur un disque pour toujours.
1: Et puis j'ai la chance que ce soit en plus mon quatrième album parce que c'est symbolique quand même, le chiffre 4. On m'a dit le symbole de la femme, c'est... Le numéro de la femme, c'est 4. Ah. Et l'homme, 3. Les deux ensemble, ça fait 7. Voilà, ça fait... tout est 4 jours. Je suis une femme. C'est ton numéro, quoi.
0: D'accord. Donc, quatrième album.
1: Quatrième album, c'est symbolique.
0: Ouais.
1: Et je le dédie au divin. Et effectivement, pour... quand je vois par où je suis passée, d'où je viens, mon histoire... je me dis j'ai de la chance quand même, même si j'ai quand même traversé des moments pas totalement agréables. Ça faisait partie de l'histoire. Et je pense que ça devait être comme ça. Ouais. Pour mieux grandir et grandir plus vite, il fallait ces expériences-là.
0: C'est un euphémisme hein, quand tu dis que tu as passé des moments pas terribles ou pas très faciles, parce que tu as quand même dû t'enfuir à un moment, loin des gens que tu aimais.
1: Je viens de loin.
0: Voilà. Parce que pour échapper à un mariage forcé, où Fatoumata s'est dit « mais non, je ne peux pas être forcée, donc non. Je m'en vais ». Et c'était prendre un gros risque, évidemment.
1: Un très gros risque.
0: Quand tu t'es lancée dans la musique aussi, parce qu'on n'en a pas parlé, mais je pense que si vous avez vu Fatoumata Diawara au cinéma, vous savez que c'est aussi une grande actrice. Voilà, bah oui, non, mais c'est vrai quand même.
1: Je commençais par le cinéma, voilà,
0: oui, c'est ça.
1: Le théâtre...
0: C'est d'abord le cinéma, et alors notamment dans le film Timbuktu d'Abderrahman Sissako, qui a été multi-récompensé au César. Donc voilà, il y a eu la danse, il y a eu le théâtre, il y a eu le cinéma. Et finalement, quand tu commences la musique, tu repars encore de zéro. Donc c'est sûr qu'il y a eu plein de moments difficiles dans cette carrière. Et alors, quand tu repenses à quand tu jouais dans les bars à Paris, tes premières chansons
1: jusqu'à 2h, 3h du matin.
0: Et maintenant, tu as une tournée internationale entre l'Afrique du Sud, le Danemark, l'Italie, la Suède, la Pologne. L'Autriche, l'Espagne, tu te réjouis de ce chemin
1: parcouru.
0: C'est comme
1: un accomplissement. Voilà, cet album est justement la sagesse. C'est vraiment se dire, ok, certes, je ne veux pas que ça s'arrête là, mais je peux dire que j'ai écrit un bout de mon histoire quand même. J'ai quelque chose à raconter. Je peux dire qu'il y a... Il y a des sujets. Voilà. Si jamais j'ai écrit un livre, cet album pouvait être... un point où je peux dire ok, là c'est le premier chapitre ou deuxième, je sais pas, mais c'est important ce moment.
0: Il est important.
1: Dans ma vie, ouais.
0: Alors vous pouvez partager.
1: T'as des enfants qui grandissent bien. Et enfin, dans le milieu, tu sens pas ce combat là en tant que femme. Certes, il y en a, mais moins qu'à tes débuts. Comme si je venais de traverser le pont, en fait.
0: Oui, t'as passé un cap.
1: Oui, passé un cap.
0: Ouais.
1: Il y a plus ce souci de définir ton style. Parce qu'au départ, quand tu commences, on va te comparer à beaucoup de personnes. Il y en a qui disaient, ouais, Tracy Chapman, d'autres, n'importe où. On m'a donné tellement de noms à mes débuts, j'étais là. Si, mais donnez-moi le temps, quoi. J'arrive. Je finis tout ça, là. Pour savoir qui je suis, donnez-moi la guitare. Dans 5 ans, vous saurez qui je suis. Et cette patience, il faut l'avoir. Malgré qu'il y a la vague et que toi, tu restes aligné et amener ton public jusqu'au bout, pendant qu'il ne te croit pas jusqu'à ce qu'il voit. Ah, finalement, je pense qu'avec cet album, les gens vont comprendre que le monde, mon genre musical, parce que c'est quand même assez atypique ce que je fais. Ça ressemble à la musique de personne. Au Mali, en tout cas, il n'y a pas de chanteuse.
0: Voilà. C'est toi.
1: C'est qu'on ne peut pas me comparer à quelqu'un. Mais pour cela, il fallait être sûr de ce que tu veux et d'amener amener les gens à te suivre et de les amener jusqu'ici. Et ça, c'est pas évident pour tout le monde, surtout les femmes. Ouais. Parce qu'on a besoin de nous voir autrement. On a besoin de nous voir nus, on a besoin de nous voir de plus en plus sexy pour exister, comme si on doit crier pour dire « mais je suis une femme ». Mais non, on ne doit pas se débattre tout le temps. C'est pas normal. La femme ne doit pas être tout le temps en train de se protéger, de se réaffirmer, de vouloir toujours convaincre les gens ce qu'elle veut faire. Il faut que ce soit plus facile que ça. Ça doit être plus évident de nous laisser le temps de nous exprimer. Voilà. Avec la dignité et avec le respect qu'on mérite.
0: Merci beaucoup. Fatoumata Diawara, invitée de Décibel. On se dit au revoir, à très bientôt, en écoutant une chanson qui s'appelle Nden, qui est un des grands moments de cet album, Massa, qui est disponible partout depuis vendredi. Nden, c'est mon enfant.
1: Justement, c'est celui, ça parle de mes enfants, quand je les quitte le matin et que je vais travailler, et que je passe toute la journée à penser à eux, je ne sais pas s'ils vont bien ou pas, ouais. Mais en même temps, en tant que femme... Pour acquérir ta liberté, il faut faire des sacrifices. Et c'est pas évident. C'est des choix à faire. Pas mal de choix et beaucoup de sacrifices. Donc cette chanson est dédiée à mes enfants. Je les aime tellement.
0: Mmh. Merci.
1: Même si peut-être parfois ils se doutent, mais moi je sais que je les aime. Dans ma manière, à la Fatoumata Diawara. Vous voyez ce que je veux dire? L'Amazon moderne.
0: Mmh. Nous on adore cette façon-là d'aimer. Fatoumata Diawara. Merci, à bientôt. Merci.

0: Fatoumata Diawara, elle est comme ça, la chanson Enden, comme une berceuse pour ses enfants. Et puis, la chanson suivante sur l'album, c'est un texte au vitriol sur l'hypocrisie des familles polygames qu'elle peut croiser au Mali. Voilà, elle va là où elle veut, et croyez-moi, elle y va bien. L'album Massa de Fatoumata Diawara est disponible, et il est à gagner tout à l'heure au Blind Test.
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0: Tu l'as dit tout à l'heure dans le sommaire, je crois que le meilleur festival de musique française se passe, pas en France, mais en Belgique. Enfin, en tout cas, c'est ce que je me suis dit quand j'ai découvert la programmation de la 31e édition des Francofolies de Spa. Ça sera du 20 au 26 juillet à Spa, donc en Belgique. Écoutez, il y a nos légendes, Laurent Voulzy, Julien Clerc, Michel Jonas, Alain Chamfort. Il y a tous ceux qui remplissent les zéniths chez nous, Gims, Kyo, Laurie ou encore Matt Pokora. Et puis même des vétérans de la French Touch, Cassius et Étienne de Crécy. Franchement, ne ratez pas les Francofolies de Spa, et voici Michel Jonas.

0: joueur de blues, un des morceaux les plus dingues de Michel Jonas, à applaudir donc en Belgique, au Francofolie de Spa, un bon festival comme on les aime et comme on aimerait en avoir en France, hein, quand même, ce plateau est incroyable. Et puis, pour les Parisiens, vous avez rendez-vous avec Michel Jonas au Théâtre des Folies Bergères, les 30 et 31 janvier prochains.
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0: Et il est l'heure du blind test. On joue au blind test ce soir pour gagner l'album de Fatoumata Diawara avec Sébastien et avec Carole. Bonsoir à tous les deux.
2: Bonsoir Émilie.
3: Bonsoir.
0: Bonsoir, bienvenue dans Décibel.
2: Bonsoir Sébastien.
0: J'ai entre les mains cet album de Fatoumata Diawara et vous allez le recevoir en version vinyle, absolument magnifique. Des chansons donc chantées, écrites et composées par Fatoumata Diawara et un album produit par M. Mathieu Chédid. Donc si vous aimez bien les guitares, vous allez passer un bon moment, je tiens à vous le dire. Voilà, c'est dit. Nous jouons au blind test donc avec des chansons qui ont toutes en commun d'avoir le mot « Dieu » dans le titre. Dieu, c'est pas un thème qui revient quand même très très souvent dans la chanson française, enfin moins que l'amour ou les promenades au clair de lune, mais enfin il y a quand même un certain nombre de chansons qui évoquent Dieu. Alors chère Carole, cher Sébastien, on va vous les passer ces chansons-là et il va falloir retrouver le plus rapidement possible le nom de l'interprète de la chanson. Carole, c'est ok ?
2: Oui, Émilie.
0: Oui, Carole. Oui, Carole.
2: Oui.
0: Tout va bien ?
2: Oui,
0: ah,
2: merci beaucoup.
0: J'ai eu peur. Alors, merci Carole de venir jouer avec nous. Et est-ce que Sébastien aussi est prêt pour jouer ?
3: Ouais, je suis prêt, il n'y a pas de souci.
0: Ok, génial. Alors c'est parti, voici une première chanson qui parle de Dieu. Dites-moi, qui chante ça ? Si l'intro ne vous dit rien, rassurez-vous, dans 5 secondes, sa voix inimitable.
3: Edith Piaf.
0: Oui, bravo.

0: Édith Piaf. Bravo Sébastien. Édith Piaf sur l'intro, sans la voix. Je suis épatée. Oui. Bravo. Bon, c'est bien, c'est bien. Allez, on continue. On change de style, on change d'époque, mais on est toujours sur une chanteuse.
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2: Oui, Sophie Winter.
0: Bravo Carole.

0: des chansons incontournables des années 90, Ophélie Winter, Dieu m'a donné la foi. Et Dieu nous a donné aussi un blind test plein de suspense. Sébastien a marqué le premier point, Carole a gagné le deuxième. Qui marquera le troisième jeu sans enjeu, hein, puisque de toute façon vous avez chacun gagné un exemplaire de l'album de Fatoumata. Mais quand même, histoire de savoir qui est le plus fort ce soir au blind test, ou la plus forte, dernière chanson, on cherche l'interprète.
1: Gainsbourg.
0: Gainsbourg et...
1: Fumeur gitane.
0: Ouais, et il chante avec une actrice. Est-ce que Sébastien...
2: Je vois
1: Brigitte Bardot.
3: Catherine Deneuve.
0: Oui.
2: Tu es un fumeur de rama.
1: Brigitte Bardot, Catherine Deneuve, voilà, ouais, une des deux.
0: Eh ben c'est pas la et même chose, hein.
2: Loin de...
1: Non, mais...
0: Sébastien a trouvé Gainsbourg et Carole a trouvé Deneuve. Écoutez, Deneuve, elle arrive.
1: Oui, c'est Deneuve, ouais. Un classique.
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0: On entend bien que c'est pas la voix de Brigitte Bardot, hein, Sébastien. Bon.
1: Non, mais je me suis trompé.
0: Non, mais c'est parfait. Bah oui, c'est ça. Sébastien a trouvé Gainsbourg et Carole a trouvé Deneuve. Donc c'est sur une égalité parfaite, les amis, qu'on peut arrêter ce blind test. Je suis très fière de vous. Bravo. Vraiment.
1: Merci.
0: Vous avez tellement, oui, tellement assuré. Bah merci à tous les deux. Vous revenez jouer quand vous voulez, hein.
1: Ah,
0: ça marche. Ah bah oui, bah c'est vous qui êtes gentil de venir participer tous les soirs à l'émission à Décibel. Merci infiniment. Bon, quand on parle de Dieu, les amis, on ne peut pas oublier la chanson God Only Knows des Beach Boys. Dieu seul le sait, une très très belle chanson d'amour, mais qui commence par cette phrase incroyable signée Brian Wilson. Peut-être que je ne t'aimerai pas toujours. I may not always love you. Peut-être que je ne t'aimerai pas pour toujours. C'est une chanson merveilleuse, God Only Knows. Une des chansons préférées de tous les temps de Paul McCartney, qui l'a souvent dit, l'a souvent crié son admiration pour Brian Wilson. Brian Wilson qui nous a quitté il y a tout pile un an. Je me souviens, on était en direct en studio quand on a appris sa mort. On était très tristes. Et je crois que c'est cette chanson-là qu'on a écoutée à l'époque. Alors on va faire pareil ce soir. On va écouter cette chanson-là parce que c'est une des plus belles de tous les temps, God Only Knows, les Beach Boys, en hommage à Brian Wilson, qui nous quittait le 11 juin 2025.

0: Est-ce que j'ai fait un blind test spécial chanson qui parle de Dieu juste pour pouvoir vous passer God Only Knows des Beach Boys? Évidemment que oui. C'est Décibel.
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0: Et alors du coup de cœur, la découverte du jour, un garçon qui a été décrit dans le magazine Elle, j'aime bien, il a la tête de Goldman et la voix de Balavoine. Écoutez, c'est plutôt pas mal pour démarrer. Il s'appelle Édouard Biel, c'est un jeune auteur, compositeur, chanteur et guitariste. Il a été remarqué notamment en première partie de Clara Luciani ou encore de Feu Chatterton, qui sont connus pour être des musiciens voilà, qui font attention à leur première partie. Donc c'est déjà presque déjà une médaille d'avoir été sélectionné par Feu Chatterton et par Clara pour faire les premières parties. Édouard Biel, donc, va sortir bientôt son tout premier album. Et je vous propose d'en découvrir un extrait, une chanson qui s'appelle N'importe quoi. C'est notre coup de cœur du jour. Il s'appelle Édouard Biel.

0: alors, il est pas trop fort mon coup de cœur. Je sais ce qui s'est passé dans vos têtes, enfin dans vos oreilles. Au début de la chanson, vous avez dit « Ah, c'est quoi cette voix ?» Et à la fin, en fait, vous aviez déjà adopté. Vous vous rendez compte à quel point il est séduisant, ce Édouard Biel. Le magazine Elle, donc, qui disait « Tête de Goldman, voix de Balavoine ». Alors nous, il y a eu un petit peu débat en studio. Iris, qui réalisait l'émission, me dit « Ouais, on dirait plutôt France Gall, mais avec un effet sur la voix ». Et moi, quand même pas mal Christophe aussi. Donc voilà, c'est un peu un mélange de tout ça, que des belles références en même temps et qu'on aime beaucoup dans Décibel. On souhaite le meilleur à Édouard Biel. La chanson que vous venez d'entendre, c'est N'importe quoi. Il y en a déjà quelques-unes qui sont sorties. Et puis, d'ici quelques semaines, un premier album, youpi!
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0: Il y a 2 ans, jour pour jour, on perdait Françoise Hardy. Oh là là, mais quelle tristesse. Je pense à elle, je pense tous les jours, vraiment. Soit parce que je croise une grande jolie fille avec une frange, soit parce que j'entends sa voix quelque part, son élégance. Enfin, il y avait vraiment énormément de choses qui nous liaient. Vous, moi, nous, tous, la France à Françoise Hardy. Elle est partie donc le 11 juin 2024. Elle avait 80 ans. Alors maintenant, la grande question, c'est quel titre écouter pour lui rendre hommage ce soir? Quelle chanson anniversaire? On pourrait mettre Tous les garçons et les filles de mon âge, en sachant, et on ricanerait, que ça la ferait râler, parce qu'elle en avait marre qu'on lui parle de cette chanson-là. On aurait 1000 chansons à partager. J'avais envie ce soir d'écouter avec vous Message personnel. Sublime chanson de 1973, fabriquée avec amour et avec Michel Berger. Tous les deux ont des messages à passer. Hein. Michel Berger a 2-3 trucs à dire à Véronique Sanson et Françoise Hardy, évidemment, à son Dutronc chéri. Message personnel et hommage à Françoise Hardy.

0: personnel, hommage à Françoise Hardy. Et c'est là-dessus que Décibel s'arrête pour ce soir. Merci à l'équipe de l'émission, Iris Guitoni, Fred Vigneault et Basile Combes, Elodie Bianca Maria et Franck Moilier. Et merci à vous de nous avoir écoutés.
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0: Merci d'avoir choisi ici. Il est 21h. Bonne soirée.

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0: Saviez-vous que la Bohème, l'hymne absolu de Montmartre, a failli ne jamais sonner aussi juste?
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0: En 1965, Charles Aznavour reçoit un texte du parolier Jacques Plante. C'est l'histoire d'un peintre qui regarde son passé avec nostalgie. L'idée est là, mais Charles n'est pas totalement convaincu. Pour lui, il manque le vécu, l'odeur de la térébenthine et le vrai langage des ateliers. Aznavour retravaille alors chaque vers. Il y injecte ses propres souvenirs de jeunesse, misérables, mais tellement heureuses.

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3: Timéo, le chasseur.
4: Il était 5h du matin, on avançait dans les marais.
3: Révélé par The Voice Kids, Timéo Béas est un jeune chanteur originaire de Cran. L'interprète de Canaillou a aussi su séduire les studios Disney en prêtant sa voix au personnage de Mufasa, le roi lion. Pour l'un de ses enregistrements, il rend hommage à Michel Delpech.

0: c'était Timéo.
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1: C'est l'hymne de tous ceux qui ont passé un jour un été loin des parents. En 1966, Pierre Perret sort Les Jolies Colonies de Vacances.
0: Les secrets de vos chansons préférées, Johan Guérin.
1: À l'origine, c'est une simple lettre d'enfant qui raconte son quotidien entre les poux, les douches froides et les bêtises dans le dortoir. Mais à l'époque, ce portrait un peu trop réaliste ne plaît pas à tout le monde. La chanson est jugée provocatrice et finit carrément censurée par les radios et la télé. Le crime de Pierre Perret, avoir osé dire que les enfants ne se lavaient pas les pieds tous les jours. Mais le public, lui, adore.

0: Le disque s'arrache et devient alors le symbole d'une France qui s'amuse et qui s'émancipe.
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4: Si on ramenait un truc qu'on trouve un peu ringard, mais que moi j'aime beaucoup, c'est la tectonique. Voilà, et il y a un titre phare qui accompagne bien la tectonique et c'est Je vais vite de Lori.

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1: Vous écoutez Sierra Marios avec Mort à la guerre, chanson co-signée avec Serge Lama.

0: 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Mort à la guerre, premier extrait de l'album Auteur de France de Sierra Marios. Un coup de cœur ici de Rome Ardèche.
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3: 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Je dirais que ma ville, c'est un petit village, mais très actif. Il y a beaucoup de vie. Il y a peu de bars, mais le peu qu'il y a comme bars, bah, on s'y amuse bien. Donc c'est une ville très accueillante, au bord de mer. L'hiver, ça dort, mais l'été, ça se réveille. Voilà.
4: Je vais vous apprendre quelque chose. Ce n'est pas du tout la saison.
2: On se baladera dans la région.
3: Mon coin préféré quand je me balade, eh ben, ça serait la plage de Pentraise.
5: Mais elle est comment? Raconte!
3: C'est une grande plage qui fait 4 km de long, où on peut partir du début jusqu'à la fin, et on s'y sent bien. Il y a un côté solitaire, surtout quand on y va en hiver, quand il y a personne et qu'il pleut. C'est là que c'est le meilleur.
9: Comme il pleut tout le temps, hein. De l'eau, il n'en manque pas. Hein.
10: Souvenons-nous de notre première rencontre avec elle.
3: Mon premier flirt, premier bisou, c'était en Normandie, en CM2. J'ai une classe de mer avec mon école, donc on partait en Normandie et on avait fait une boum pour la fin et on a eu le droit à un petit feu d'artifice.
11: Pour un feu d'artifice, il va y avoir un beau feu d'artifice.
3: Et au moment du feu d'artifice, j'ai fait mon premier bisou.
4: Ah oh bah c'est le bouquet.
3: Je me souviens même de son prénom, Maud Varzignac. Je sais pas si tu m'écoutes, hein, mais voilà, c'était avec toi. Que des souvenirs.
5: Oh dis donc, est-ce que c'est moi ou est-ce que ça balance?
7: Hein? Ça balance.
5: Ça balance.
4: Et attends, t'as pas tout vu?
12: Un Megatube?
3: Mais ça serait, ça vient de mes parents, mais ça serait Claude François, Alexandrie Alexandra.
12: Putain, mais c'est vraiment trop pourri la Bretagne, hein.
3: Je me revois quand j'avais 7 ans à danser sur Alexandrie Alexandra et de voir mes parents danser sur cette musique avec un engouement. Maintenant je fais des imitations de Claude François.
13: Non, ce matin j'ai pas envie.
12: Non mais c'est bon, allez-y, je me concentre. Ouvrez bien vos oreilles.
14: Je suis dans ta vie. Je suis dans tes bras.
15: Ah oui, c'est étonnant.
14: Maracuda.
12: Mais ça va bien, non? Vous avez vu l'heure qu'il est? Ça fait une demi-heure que je cavale dans les couloirs pour localiser le boucan. Vous croyez que j'ai que ça à foutre?
3: Allez, salut.
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16: Bonjour Julie, bonjour tout le monde. Il y a un débat, Lucie, sur l'origine de la Loire. Je ne sais pas si vous qui nous écoutez, vous êtes au courant, mais c'est ce que vous nous racontez en tout cas aujourd'hui.
17: Oui, alors je parle bien du fleuve, le plus long fleuve qui s'écoule entièrement en France. 1020 km de long, fleuve légendaire, royal, qui a vu naître ses fameux châteaux. Fleuve sauvage aussi, puisque c'est l'un de ses surnoms. Est-ce que vous savez où la Loire prend sa source, Julie?
16: Mais oui, carrément, je le sais, Lucie mieux sait qu'elle prend sa source au Mont Gerbier de Jonc.
17: Excellente réponse, bravo, c'est en Ardèche, dans le Massif central. Plus précisément, c'est une montagne, le Mont Gerbier de Jonc, très reconnaissable avec sa forme arrondie. C'est un ancien volcan qui semble avoir été posé là, comme ça, par un géant. La Loire prend apparemment sa source à environ 1400 mètres d'altitude. Et je dis environ parce que, encore une fois, il y a débat. Sur place, il y a trois sources différentes qui sont indiquées comme étant la source de la Loire. Il y a l'authentique source de la Loire, la géographique source de la Loire et la véritable source de la Loire. Les trois sont des filets d'eau ou au mieux des ruisseaux. Et là, c'est le moment de se souvenir de vos cours de primaire. Pour former un fleuve, il faut qu'il y ait une source, rejointe par d'autres sources affluentes, puis par des rivières affluentes, etc., etc., pour finalement que tout ça aille se jeter dans la mer. Mais alors, comment il peut y avoir une source géographique, une source véritable et une source authentique de la Loire? Eh bien parce que les propriétaires des terrains sur lesquels sont situées ces sources se sont chamaillés pendant longtemps pour savoir lequel était le propriétaire de la source de la Loire, question certainement d'argent et de tourisme.
16: Bah, bien sûr, aujourd'hui, Lucie, c'est fini quand même, les chamailleries, tout le monde s'est mis d'accord.
17: Bien sûr que oui, tout ça c'est terminé. Aujourd'hui, on parle des sources.

0: de la Loire. En fait, la Loire prendrait sa source dans la nappe phréatique sous le mont Gerbier de Jonc. Nappe phréatique qui fait jaillir non pas trois sources, mais une trentaine au pied du mont. Alors, il n'y a pas de source officielle en fait. Et cerise sur le gâteau, certains bénévoles se sont mis à chercher quelle était la vraie source de la Loire. Et ils se sont rendus compte que le premier affluent du fleuve prenait sa source plus haut et plus loin que ces fameuses sources dont je vous parlais tout à l'heure. Même si on n'est pas sûr de sa source principale, on est sûr qu'elle se jette à Saint-Nazaire. Et là, il n'y a pas besoin d'investigation.
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2: La chanson que je ferais, ça serait pour rendre heureux ma famille et ça dirait que je t'aime, j'aimerais pas que vous vous séparez ou que ce soit dommage que vous êtes plus là pour nous faire des câlins, des bisous et voilà.
3: Moi, si je devrais choisir une chanson pour ma mère, ça serait « Elle a les yeux revolvers ».

0: moi, ça serait une chanson qui s'appelle Ensemble, qu'on a créée avec un animateur où ça parle de l'amitié.
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1: Nicolas Dangle, gérant de l'entreprise Rêve en Van basée à Nexon.
0: Les Limousins sont formidables. Stéphane Pigato.
1: Ma première formation qui a été un DUT génie civil à Aigleton, en fait, ça a été un peu le tremplin et ça m'a boosté et motivé pour continuer dans ce sens-là. C'était plutôt le BTP et notamment les travaux publics. L'envie d'aller sur le terrain, de faire du chantier, voilà, des projets de construction.
2: Les études se poursuivent, vous passez vos diplômes, ensuite les jobs arrivent, donc là dans le BTP toujours.
1: Dans le BTP tout de suite pendant 7 ans, 2 ans dans le Cantal et 5 ans sur la région bordelaise. Conducteur de travaux, donc c'est-à-dire que j'avais en gestion plusieurs équipes de travaux. Que ce soit de l'assainissement, du terrassement, des réseaux d'eau, des travaux routiers, gestion d'équipe on va dire. Entre 30 et 40 personnes, voilà, suivant le pic d'activité un peu de l'entreprise.
2: À cette époque-là, vous êtes plutôt heureux, bien dans votre boulot, bien dans votre vie, vous faites ce que vous aimez depuis tout petit.
1: Exactement, je fais ce que j'aime. Mais avec le temps, l'amplitude horaire devient importante, des chantiers de jour, des chantiers de nuit. Au bout d'un moment, il y a un semblant de ras-le-bol et l'envie de penser à autre chose et de prendre du temps peut-être pour soi.
2: Exactement. Vous prenez des sabbatiques et alors là, c'est voyage au bout du monde.
1: Tour du monde, ouais. L'envie, un billet aller pour le Pérou et puis on verra ce qui va se passer. Puis après, un passage en Asie et un grand stop en Océanie, notamment en Nouvelle-Zélande.
2: Et puis là, en Nouvelle-Zélande, vous trouvez du travail, vous restez un peu sur place pour visiter.
1: Pour visiter, du travail pour faire un peu d'argent, pour continuer le voyage et pour s'acheter un premier petit camion à aménager. Parce que voilà, la Nouvelle-Zélande, c'est un peu comme l'Australie, c'est deux pays qui sont connus un peu pour la van life.
2: Vous êtes avec votre compagne, c'est ça?
1: Exactement. Ouais,
2: et tous les deux, vous n'y connaissez rien en aménagement de van. Donc vous achetez ce petit camion en Nouvelle-Zélande pour faire le tour de l'île. Vous l'aménagez vous-même?
1: Ouais, on l'aménage nous-mêmes, c'est-à-dire que la journée, on bosse et le soir dans l'exploitation on garde quelques outils, quelques palettes et puis on bricole un bout de meuble, un bout de plan de travail pour faire un semblant de cuisine et puis voilà, c'est très sommaire mais ça fait notre premier van aménagé on va dire.
2: Donc là vous faites le tour de la Nouvelle-Zélande, vous visitez, vous profitez et puis quand même dans votre tête, vous vous dites revenir en France, repartir sur les chantiers, j'ai plus envie quoi.
1: Moins d'envie, enfin, surtout l'envie de changer et de faire autre chose. 3 mois sur la route avec notre petit camion, allez on va rentrer en Limousin et pourquoi pas lancer cette activité.
2: Et là directement en rentrant, c'est-à-dire que vous savez avec votre compagne que vous allez rentrer en France et que c'est ça que vous allez faire?
1: L'idée, ouais, elle est concrète. Quand on atterrit en France à l'été 2019, je sais que objectif début 2020, c'est de lancer une boîte d'aménagement de camions. Et janvier 2020, donc 6 mois après, création de l'entreprise Rêve en Van.
2: 3 mois après, c'est le Covid, c'est le confinement. Qu'est-ce qui se passe dans votre tête à ce moment-là? Vous réagissez comment?
1: À l'instant T, il y a forcément un moment de doute. Hein. Et puis en fait, avec le temps, confiné, donc création du site internet, se lancer sur les réseaux sociaux, aménager l'atelier.
2: Et c'est quoi de ce dont vous êtes le plus fier dans tout ce parcours?
1: J'avais un bon train de vie, j'avais un salaire correct, une voiture de fonction, etc. Enfin voilà, tout allait bien. Il y a des personnes qui n'y ont pas cru, qui m'ont dit non mais tu vas te planter. Aujourd'hui de leur dire 6 ans après que je suis toujours là, je suis toujours en vie et que je m'éclate dans ce que je fais, je pense que c'est une petite fierté, ouais.
2: Voilà, mais le van ce sera jusqu'au bout de votre vie.
1: On va essayer. Ouais. Après, peut-être que si on se revoit dans 10 ans, je serai sur autre chose. Mais en tout cas pour l'instant, je vais y rester, ouais.
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3: Bonjour, Serge Pepeyali.
4: Monsieur Thomas, bonjour. Et Dauphinoise, Dauphinois, bien le bonjour également.
3: Où partons-nous pour ce Dauphiné Tour aujourd'hui?
4: Oh, mon cher Thomas, aujourd'hui, nos pas nous amènent dans une tribu dauphinoise.
3: Une tribu?
4: Oui, je dis tribu car le village compte moins de 350 habitants. Allons visiter les Murimontois ou les Chamois. Alors non, nous ne sommes pas dans un zoo, une réserve. Nous sommes à Saint-Mury-Montémor.
3: Ah, tout simplement.
4: Saint-Mury-Montémor, la tribu des Chamois habite donc dans ce charmant village. Alors, Saint-Mury vient de Saint-Maurice et Montémor d'un mont qui appartient à certains aimants. Bon, c'est tout simple. Et
3: voilà.
4: Puis on s'en fout un peu. On n'est pas compliqué dans le Grésivaudan. On aurait pu appeler les habitants de Saint-Mury-Montémor, je sais pas moi, les Murtois, les Murciens, les Martiens, tiens, pourquoi pas.
3: Oui, pourquoi pas.
4: Eh ben, on a choisi les Chamois, alors là...
3: Rien à voir.
4: On est en Dauphiné, on est les marteaux dans la région, bien évidemment pas. Alors un peu d'histoire quand même. On n'est pas là uniquement pour se moquer gentiment.
3: Non, on se moque pas.
4: Des Chamois, je sais pas si ça fait ça, Chamois, je suis pas sûr. Je suis pas sûr ça fasse... Dans le temps, passé un temps, comme disait mon grand-père, passé un temps, le village fournissait à la Toussaint une redevance au prieuré de domaine. J'ai lu ça.
3: Ah oui.
4: Et...

0: pardon. Il lui donnait cette redevance en huile de noix. Alors c'était comme ça à l'époque, aujourd'hui on ne paye plus en huile de noix. Et pourtant on payait ses impôts en huile de noix, ça paraît une idée concevable. Vous me direz, il y en a encore qui seraient capables de se graisser au passage. Oh, jeu de mots.
1: C'est beau.
0: Oui, voilà. Image, pas jeu de mots. Mais bref, Saint-Mury-Montémont a une autre spécialité, et vous savez laquelle? Non, bien sûr.
1: Non, je ne connais pas. Heureusement que vous êtes là, Serge.
0: Si vous me dites oui, je suis dans le caca, voyage. C'est bien que vous me disiez non. Les ravioles.
1: Ah.
0: Mais attention, pas les mêmes qu'à Royan. Oulala, non, ce sont plutôt des rissoles, on dit. Alors, on peut se poser la question, pourquoi appelle-t-on donc ravioles, ce qui est en fait une rissole?
1: Et oui, pourquoi on les appelle comme ça?
0: Eh bien, écoutez, on posera la question un jour au chamois. Pourtant, elles sont bonnes, les rissoles de Saint-Mury. Et celle de ma grand-mère, elle était aussi, d'ailleurs. Hein. Farcie non pas à la viande, mais à la pomme de terre. Quand j'étais gamin, servie avec du jus de viande dessus.
1: On va à table.
0: Oui, absolument. Mais je ne suis pas là pour vous parler de mon enfance et de ma grand-mère. Germaine, hein, que j'embrasse si elle nous entend, mais de Saint-Mury-Montémont, et aussi alors des lieux dits qui l'entourent, parce que j'ai lu dans le truc qu'il y a plus petit que Saint-Mury.
1: Ah bon?
0: Oh, mais on aime bien les gens tout petits, moi. Je rigole, mais avec tendresse, bien sûr. ça fait pas tellement tendresse, ça, bon. Cholet, Chape, Gorge, Sainte-Agnès, jadis regroupés à Saint-Mury. Alors, on ne parlera jamais d'eux, ils sont trop petits, c'est trop petit. Un salut fraternel au balcon de Beldon, dans ce massif de la belle Ladonna, de la belle femme, je ne sais toujours pas où elle est, mais enfin bon. Humour italo-dauphinois oblige, bien sûr. Comme disait mon papa Mario, il faut rire dans la vie, le temps passe. Alors, rions tant qu'on a des dents. Il n'avait pas cet accent, mon père, en fait. Hein. Ridere quando avevo i denti, disait. Allez, tous ensemble. On n'est pas des quand même.
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1: Elle est complètement dingue, cette histoire, Hugo, et pourtant son nom ne vous dit rien. Je pense presque à personne. Marcel Chaumien, un homme discret, devenu vauclusien d'adoption, maire d'un petit village quand même du Luberon, et en même temps, l'un des personnages clés des services secrets français de l'après-guerre.
3: Il veut dire un maire espion.
1: Exactement. En fait, maire, c'était sa couverture. C'est quand même assez dingue, cette histoire. Marcel Chaumien n'est pas né en Provence, il voit le jour à Reims, dans la Marne, mais tout change en 1944, lorsqu'il est envoyé en mission dans le Vaucluse, en pleine seconde guerre. C'est là, en fait, qu'il découvre le territoire et qu'il va s'engager, autour de la résistance locale, aux côtés de la résistance surtout vauclusienne, et qui ensuite s'installera après la guerre chez nous. Alors avant ça, Chaumien était un militaire d'élite, un parachutiste d'essai. Ah, c'était ouais. Un métier assez risqué, hein, puisqu'il consiste en fait à mettre au point des parachutes, les équipements, mais aussi les techniques de saut.
3: Et sûr déjà que ça s'ouvre ou pas, en fait, c'est
1: ouais,
3: ça
1: oui, puis surtout les risqué, aussi. Ouais. Il pouvait sauter de nuit, dans les forêts, voilà, donc c'est assez dur, et cette expertise va faire de lui en fait un homme clé des opérations clandestines.
3: Et c'est là qu'il bascule dans le renseignement.
1: Bah, oui, parce que son CV est super beau, ancien résistant, parachutiste, membre du service action. Marcel Chaumien va travailler d'abord pour le SDECE, c'est l'ancêtre de la DGSE en fait. On le retrouve dans les années 40-50 sur des missions ultra sensibles, et en fait il va entraîner nos agents secrets dans le parachutage notamment. Il va participer aux opérations du rideau de fer en Afrique, en Europe de l'Est, et dans les archives son nom apparaît, alors son nom d'emprunt, hein, puisqu'il avait un pseudo, vous imaginez bien, oui. Aux côtés de figures centrales. Tiens par exemple Jacques Faucard, c'est le conseiller très secret du général de Gaulle, s'il vous plaît. Donc c'est quand même du très haut niveau. Chaumien qui circule entre ambassades, pistes africaines, aéroports parisiens et réseaux clandestins. Et pendant ce temps-là, notre Marcel, donc, il est élu dans le Vaucluse.
3: Et oui, incroyable ce parcours.
1: Exactement. C'est là que l'histoire devient fascinante. Marcel Chaumien devient maire de Viens en 1959. Il va le rester jusqu'en 1977. 3 mandats, 18 ans donc au service du village. Il faut s'imaginer, la journée, il va s'occuper d'assainissement, d'école, de voirie. Et régulièrement, il reprend l'avion pour Paris-Orly, Roissy, ouais. Pour retrouver les services secrets, où il va mener cette double vie pendant des années.
3: Et on comprend mieux pourquoi on ne connaît pas son nom. Hein.
1: Oui, je vous ai parlé de Jacques Faucard, le conseiller très spécial de Gaulle. Il dira que c'est un homme très bien, courageux, un agent secret qui ne cherchait aucune reconnaissance. Marcel Chaumien meurt en 1979, décoré, respecté dans les cercles du pouvoir, mais finalement presque inconnu du grand public. Ce destin, c'est comme un roman d'espionnage, il faut le dire quand même. Et aujourd'hui, eh bien, c'est Catherine Chaumien, sa fille, qui le raconte dans des conférences en Vaucluse. On a pas mal d'archives aussi qui existent, notamment au service historique de la Défense. On a des ouvrages sur l'histoire du service secret français où il est nommé souvent.
3: Ouais.
1: Et aujourd'hui, je vous mets tous les documents et les photos grâce à sa fille Catherine, que je salue, sur notre appli. Ici, vous le voyez au bras de Gaulle et aussi pendant ses missions. Enfin, c'est juste exceptionnel ce discours et surtout ce destin de Marcel Chaumien.
3: Chaumien.
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0: tout à l'intérieur. Et après, quand on fait de matinée, on va vider.
1: Vous la videz où?
0: On la vide au jardin Le Coq. Il y a une benne affrétée exprès pour...
1: Ah, d'accord.
0: Voilà.
1: Vous êtes en train de faire un gros bouchon.
0: Mais c'est le service public. Mais après, c'est les premiers à être contents quand c'est propre.
1: Je peux conduire?
0: Non.
1: Eh bien, il y a une autre petite voiturette. Tiens, on va aller le voir.
2: Bonjour.
1: Ah, c'est pas la même que celle de Jocelyn?
2: Non, parce que lui, c'est une balayeuse et nous, c'est une nabeuse.
0: Et il passe derrière nous.
1: Ah, ça y est, j'ai compris le truc. Je peux conduire?
2: Ah non, là, je peux pas, là.
1: Il y a un degré de conducteur. Il y a des conducteurs, ils conduisent les balayeuses et les autres, ils conduisent les laveuses.
2: Oui, parce que là, il faut passer un cassette. Parce que pour une balayeuse, il faut avoir le poids lourd et voilà.
1: Bon, Fabrice, il paraît que c'est vous le rigolo de la bande.
3: Peut-être. Vaut mieux rire au boulot que ça la gueule.
1: Moi, quand on a un Karcher comme ça dans les mains, on n'a pas envie parfois de donner un petit coup de Karcher de temps en temps, de faire des blagues, quoi.
3: On n'a pas trop le temps.
1: Bon, une petite blague vite fait sur un passant. Tu peux essayer?
3: Non.
1: Oh, ah, non. J'ai essayé de conduire, mais personne ne veut me prêter son matériel.
3: Non, c'est interdit.
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5: Et le cocktail américain, c'est quoi?
6: C'est un cocktail grillé avec une sauce américaine, tomate, échalote, une pointe de cognac, du vin blanc. C'est un peu relevé.
7: Un déca.
8: Pâté, jambon, c'est un rayon de gruyère, chantal, rosier, jambon de pays.
9: Eh ben tout ça, ça va aller dans la blanquette.
6: Bon appétit.
10: C'est dans la deuxième partie du 19e siècle que les Parisiens découvrent l'attractivité des grands cafés. Le Café Riche, situé boulevard des Italiens, fut l'un des plus prisés. Parmi la clientèle du Riche, Offenbach, Baudelaire et sa passion pour le vin blanc, Dumas, Maupassant, Ferdinand de Lesseps, Flaubert et Zola. Toutes ces stars du Second Empire avaient à leur service des cochers. Les ancêtres d'Hubert et Taxi G7 garaient leur fiacre à deux galops de cheval rue Le Pelletier et se restauraient au Petit Riche. Confirmation du directeur actuel, François-Charles Sagy.
11: Le Café Riche était sur le boulevard et le Café Riche recevait toute la belle clientèle qui allait à l'opéra. Et au Petit Riche, c'était l'antipode, c'était le repère des cochers, des machinistes et également des lorettes. Le Café Riche lui a fermé et au Petit Riche est toujours vivant.
10: 1916, au grand dam des grandes familles, le Riche devient l'imposant siège de la Banque Nationale de Paris, aujourd'hui BNP Paribas. Quant au Petit Riche, à l'abri des transformations des grands boulevards, il fête fièrement ses 171 ans d'existence. Revanche, sur le temps, c'est désormais cette brasserie et son magnifique décor 1880 qui accueille la belle clientèle du quartier de Rouault, experts, galeristes, commissaires-priseurs, ainsi que des journalistes et des hommes politiques.
11: Tous les présidents de la République depuis 1854, sauf M. Macron et M. Sarkozy, qui n'ont pas encore eu l'occasion de venir. On a également, bien sûr, M. Charles Aznavour, qui avait sa table préférée dans le fond du restaurant, Catherine Deneuve, pour les citer, et des plus récents comme Clovis Cornillac ou Omar Sy.
10: Au Petit Riche, le chef s'appelle Juan Moncalvo et qui veille à la continuité d'une très bonne cuisine bourgeoise. Exemple avec une entrée, un plat et un dessert.
12: Alors ici, on prépare la cuisine française traditionnelle. On fait toute maison. On fait des foie gras, que ça marche très bien. Et on a la même recette depuis 170 ans. Aussi, on a la tête de veau, que c'est un plat caractéristique de restaurant, que les gens viennent exclusivement pour ça. Et un super crème brûlée, quoi. Très belle crème brûlée.
10: Vous êtes né en Uruguay. Quelle est la spécialité culinaire que vous aimez bien préparer de votre pays d'origine?
12: On est très très fort en viande.
10: On dit souvent la viande d'Argentine, mais la viande en Uruguay, c'est à peu près la même.
12: Oui, c'est meilleur les Uruguayens quand même.
10: Pour quelle raison?
12: Parce que c'est chez moi, quoi.
10: Ajoutons en ce moment aux agapes préparées par Juan et sa brigade, terrine de sanglier, lièvre à la royale et une très belle gamme de crustacés. Et puis entre en piste un sommelier émérite, Jean-Paul, le Lucky Luke des vins de la Loire, qui dégaine les meilleurs crus d'Anjou, Chinon, Saumur-Champigny et Savenière. Au Petit Riche est incontestablement l'ambassade de la Loire à Paris.
11: C'est surtout dû à un propriétaire historique qui en 1909 avait des vignes du côté de Vouvray. Et ce propriétaire, lui, a embouteillé même ses barriques, faisait transporter ses barriques depuis Vouvray jusqu'ici et faisait l'embouteillage du vin dans la cave. On a plus de 350 références de vin. Notre cave de jour ne suffit pas et on a donc une cave troglodyte à Roche-Corbon du côté d'Amboise qui nous permet de stocker des vins à une température qui ne bouge pas à 12 degrés. Donc c'est vraiment une fierté d'avoir encore une fois des allocations, d'avoir ces vins disponibles pour nos clients et surtout à très bon prix quand on a des clients qui nous disent mais c'est pas possible, comment on fait pour faire ces prix-là? Et juste encore une fois, c'est une philosophie de la maison de proposer des choses généreuses, bonnes et au bon prix.
10: Rendez-vous au 25 rue Le Pelletier, ouvert 7 jours sur 7 pour vous régaler au déjeuner, au dîner, dans les petits salons 19e siècle du rez-de-chaussée ou les très jolis salons privatisables de l'étage.

0: Aux petits riches, une maison, comme le dit François-Charles Sagy, qui vous attrape le corps et le cœur avec un bel appétit et une large soif.
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2: Je rêvais d'avoir une maison à la campagne. Cette maison, c'est comme si j'y étais née. C'est ma maison de famille.
3: Ma maison s'appelle l'Ostao de la Mar.
4: C'est une maison un peu envoûtante.
5: Eh bien, vous voyez, des livres et trois fenêtres qui me donnent le paysage du pays, comme si c'était trois tableaux.
6: Ils ont vécu ici.
7: Thibaut Gaudry.
8: Ah, je m'appelle Nina Simone.
6: L'histoire de Nina Simone, c'est celle d'une petite fille amoureuse de Jean-Sébastien Bach qui rêvait de devenir la première pianiste concertiste noire américaine. Mais qui grandit dans l'Amérique profonde des années 30 et 40 où la ségrégation raciale est de mise.
8: J'ai commencé à étudier le classique à 5 ans.
9: Et vous avez continué, vous avez eu vos diplômes.
8: Et après j'ai obtenu le doctorat de musique de Amherst University.
6: Élève studieuse, oreille absolue et jeune prodige, elle ne parvient pas à intégrer l'école de musique dont elle rêvait, brisant la carrière à laquelle elle aspirait. Et elle emportera le regret et la douleur toute sa vie.
8: I'm sorry that I didn't become the world's first black classic pianist. Oh yeah, I think I would have been happier. I'm not very happy now. Oh yeah.
6: Finalement, c'est par le jazz qu'elle connaît la gloire. Nina Simone devient aussi l'une des voix de la lutte pour les droits civiques des Noirs. Mais avec une sensibilité à fleur de peau, des douleurs de l'enfance qui ne sont jamais loin, sans compter des troubles bipolaires et des phases de dépression, elle finit par quitter les États-Unis, voyage beaucoup, et c'est naturellement en France qu'elle trouve refuge dans les années 80. Elle, la francophile, qui a connu le succès en reprenant « Ne me quitte pas » de Jacques Brel, et qui a choisi son nom de scène après avoir vu « Casque d'or » avec Simone Signoret.
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11: Pour Nina Simone, comme beaucoup d'artistes noirs de cette époque, la France est un pays très très important parce qu'on a cette image réelle à l'époque d'un pays ouvert. Par exemple, prendre un bus ou un métro à Paris, ben on prend le métro et le bus avec les blancs. On n'est pas dans des compartiments séparés. Et la France est une terre d'asile.
6: Elle vit 2 ans à Paris, enregistre quelques chansons et fait quelques concerts, puis en repart, avant de revenir une dizaine d'années plus tard. En 1992, elle s'installe à côté d'Aix-en-Provence, à Bouc-Bel-Air. C'est là qu'un après-midi de juillet 95, excédée par le bruit que font deux adolescents jouant autour de la piscine de la villa voisine, elle tire un coup de pistolet à grenaille et blesse légèrement l'un d'eux. Elle écopera de 8 mois de prison avec sursis et une obligation de soins. En 1998, elle déménage à quelques kilomètres, à Carry-le-Rouet, où elle s'éteint le 21 avril 2003. Lors de ses funérailles, à l'église de Carry, une sono joue « Ne me quitte pas ». Sa grande amie, la chanteuse Myriam Makeba, est là. Elton John a fait envoyer des roses jaunes, avec un petit mot. Tu étais la plus grande, et je t'aime. Sa fille, Lisa, prend la parole, pour rappeler combien Nina aimait la France, et demande de ne pas laisser son souvenir s'éteindre. Son souvenir et sa voix sont toujours là. Elle ne nous a jamais vraiment quittés.

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1: Bonjour, je suis Pierre Bourguignon, je suis un ancien officier de gendarmerie. J'ai depuis quelques années écrit quelques polars. J'habite en bordure de côte. Le but de mon écriture, c'est de faire connaître les Landes et faire connaître un peu la gendarmerie, comment elle fonctionne, parce que ces films télévisés et autres ne reflètent pas du tout l'esprit gendarmerie.
2: D'où est née cette idée d'écrire justement a posteriori de votre profession de gendarme?
1: J'ai eu envie de donner une image précise de la gendarmerie et de la justice plus largement parlant. C'est pour cette raison que j'ai commis une dizaine de polars dont les enquêtes sont menées par les gendarmes. Mais le dernier, bizarrement, il est mené par un détective. Ce détective, il s'appelle François Latournerie. D'accord, mais comme c'est pas très vendeur, c'est Jack Larson.
2: Est-ce qu'il y a un peu de vous dans Jack Larson?
1: Ouais, disons que je fantasme un peu. Certainement, oui, peut-être.
2: Et alors justement, les diaboliques de Segor, l'histoire en elle-même, vous l'avez complètement inventée?
1: Ah, complètement inventée. Elle se passe dans une boîte échangiste, c'est pas graveleux, c'est simplement de l'humour, ce que je tiens à maintenir dans tous mes polars. Les Landes, j'aime bien, je les connais bien pour y avoir vécu depuis tout petit. Les secteurs dont je parle, je les connais particulièrement, qu'il s'agisse du courant du Chet, de Moliès, de Messanges ou de Dax. J'ai travaillé dans le Tursan, Jaune, Air-sur-Adour. J'ai eu aussi envie d'en parler puisque j'ai un titre qui se déroule dans ces lieux mêmes, Palombe, Tursan et Salami, le titre. Si vous voulez, on m'a comparé souvent à Saint-Antoine, mais dans le rural, donc j'ai envie d'avoir des titres qui fassent sourire. Tous mes polars, il y a du suspense, vous savez pas qui a fait quoi jusqu'à la dernière page. Ce que je souhaite, c'est pas forcément le cas, mais ce que je souhaite, c'est que le lecteur ait envie d'en lire un autre. J'écris quand j'en ai envie, quand j'ai 10 minutes, 5 minutes, je reprends où j'en étais, et j'ai aucune pression, je me mets dans la peau de l'enquêteur que j'ai été, et bien sûr, je me mets dans la peau du truand, je me dis, si j'étais truand, pour contrer les enquêteurs, qu'est-ce que je pourrais faire? Et ça vient tout seul.
2: Ce métier de gendarme, finalement, c'était une vocation.
1: C'est arrivé par hasard, mais c'est une vocation. Parce qu'être gendarme, c'est être à la disposition des gens, être prêt, être humain, essayer de comprendre, de trouver des solutions, d'éviter des drames. C'est ça, être gendarme. Et aujourd'hui, ça a beaucoup changé. Les gendarmes sont à l'image de la société aujourd'hui. C'est-à-dire que de la rentabilité, de mon temps, c'est pas ça.
2: Vous voulez dire que leurs conditions de travail ont changé?
1: Ah, complètement. Ils sont débordés. On leur colle sur le dos de plus en plus de tâches. On peut pas tout faire. On peut tout faire, mais pas forcément bien. Dans le temps, les gendarmes étaient accueillis par la population. Aujourd'hui, on se fait agresser. C'est pas du tout pareil.
2: Donc on rappelle quand même que le nouveau roman, ça s'appelle Les Diaboliques d'Osegore, c'est publié aux éditions Terre de l'Ouest, qui mine de rien est une maison d'édition de Seignos.
1: C'est un nouvel éditeur qui s'appelle Benjamin Jugio à Seignos, qui porte une attention particulière à l'orthographe et à la syntaxe, et cet éditeur est au top niveau pour ça.
2: Moi j'ai un petit truc à vous demander là quand même, Pierre, avant de se quitter. On va pas le faire à la façon commandant, mais j'aimerais bien quand même que assez rapidement vous me donniez le nom de la radio qui vient de vous tendre le micro ce matin.
1: C'est Ici Gascogne.
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3: Bonjour Daniel.
4: Bonjour.
3: Alors vous êtes fleuriste, vous êtes installé ici depuis pas très longtemps dans cette boutique, vous étiez un petit peu plus haut avant. Votre spécialité, c'est les fleurs.
4: Voilà, c'est ça, c'est les fleurs, le monde du végétal plus exactement.
3: Alors moi j'ai pas du tout la main verte, j'ai même réussi à tuer un cactus une fois, c'est pour dire. Mais vous allez m'apprendre à faire un bouquet de fleurs. Est-ce que c'est dur à faire un bouquet de fleurs?
4: Oui, ça peut être difficile. Plus on a de tiges, plus c'est compliqué, oui. On va essayer de vous montrer comment on fait un bouquet. Mais bon, après, on va voir. On va voir. On va allez. Voir si notre animateur préféré est doué en bouquet.
3: Mal barré, mais on essaye, allez, c'est parti. Déjà, qu'est-ce que vous avez choisi?
4: Alors déjà, j'ai choisi des margots, des herbes un peu séchées, des gerberas, des roses, des craspédias, des asters et puis des aclepsias.
3: Ok, et donc qu'est-ce qu'on va devoir faire maintenant?
4: Alors là, il y a 17 tiges, et bien à vous de vous lancer.
3: Moi, si ça n'est qu'à moi, je les prends, je les regroupe, je les mets un élastique et c'est fini.
4: Il faut essayer de les assembler un peu harmonieusement quand même, hein, parce que sinon ça va pas être joli.
3: Ok, donc là, faut m'aider.
4: On prend une fleur, on en prend une autre, et puis on voit si ça matche bien.
3: Donc là, admettons, je prends du blanc.
4: Ouais.
3: Le blanc, ça va bien avec le rouge, dis
4: voilà,
3: pas de bêtises.
4: C'est ça, c'est ça.
5: Tac, tac. Ça, je trouve ça hyper joli, il y a un petit côté
4: un
5: jaune.
4: Un craspédia, oui, oui, oui, une petite boule jaune. C'est mignon jaune. Comme tout, et ça se fait sécher, c'est ça qui est sympa. Un petit peu plus haut, ton craspédia. Okay. Peut-être un petit peu d'orange.
5: C'est bien déjà.
4: Voilà, ah, ben, c'est pas mal. Là, ben, on peut mettre... Ouais, bah, oui, oui, on peut en remettre. Bah là, on en a un, mais on peut le mettre à l'opposé, par exemple. Nickel.
5: Là, je trouve,
4: alors, ouais, moi, je trouve que c'est pas mal, hein. C'est pas mal, c'est pas mal. Bon, après, je viendrai animer la radio.
5: Quand vous voulez.
4: Ah ben, pas de souci.
5: Ça, ça peut être très bien aussi.
4: Alors après, qu'est-ce qu'on peut mettre? Peut-être un petit peu de blanc pour Allez. Adoucir toutes ces petites couleurs.
5: Donc alors, là, ce serait plutôt de l'autre côté, du coup. Vu
4: bah voilà. Ah, mais t'es quand même délicat, je dois dire.
5: Oula,
4: très bien.
5: Si mes collègues entendent ça.
4: Bah si, si, si. Bah comme ça, il y aura de la bâche pour demain matin.
5: C'est beau.
4: Et puis là, on va couper.
3: Ah, et c'est là qu'on égalise.
4: C'est là qu'on égalise, alors.
3: Avec le sécateur.
4: Avec le sécateur.
5: Faut que ce soit tous à la même taille. Hein.
4: Ben voilà. Mais tu coupes tout en même temps.
5: Ah, faut couper tout en même temps.
4: Ah, ben ouais, parce que sinon, là, tu vas y passer la nuit, mon pauvre ami. T'as 50 clients qui t'attendent derrière.
5: Donc bon. On l'emballe.
4: Alors, on l'emballe dans du papier.
3: Faites ça avec une simplicité.
4: Ben oui, oui, oui, un petit cornet de frites, hein, en fait. Mais avec des fleurs dedans.
3: Ouais, avec moins de frites, du coup.
4: C'est plus digeste. Et puis donc, on va faire un plaisir d'offrir. Plaisir d'offrir, merci, bon anniversaire, merci pour la petite bouffe.
3: Mes condoléances, mais bon, c'est moins drôle.
4: Ah, ça, c'est moins drôle, par contre. Voilà, eh bien, le bouquet, il est pour toi.
3: Ah bah, c'est gentil.
4: Voilà.
3: Bah, merci beaucoup.
4: Je t'en prie.
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6: Pluie, neige, canicule, brouillard, la météo décide si on va râler ou si on va râler autrement, si vous voyez ce que je veux dire. Mais dans le fond, qui décide des prévisions météo? Qui observe? Qui calcule? Qui c'est qui tranche à la fin? Et surtout, pourquoi ils disent qu'il va y avoir du soleil alors qu'on se prend une rincée? Eh bien, réponds tout de suite dans les coulisses de Météo France Alsace que je teste pour vous aujourd'hui. Je suis à Ilkirch-Grafenstaden. Ici, on estime, on calcule le temps qu'il fera demain. Et à côté de moi, voici Simon. Simon, c'est le technicien météo. C'est lui qui surveille des capteurs, des antennes, des machines qui parlent. Bref, tout le langage, c'est des chiffres. Entre le vent, la pression, l'humidité, tout est mesuré en continu avec des stations météo basées un peu partout en Alsace, à des endroits stratégiques, en altitude, dans les vallées, en plaine ou encore en ville, au nord, au sud, bref, un peu partout. Et à cela, on peut ajouter aussi d'autres outils comme les radars, les satellites. Et chaque jour, c'est des millions d'observations qui arrivent dans les ordinateurs de Météo France Alsace. Et avec des équations très, très, très complexes. Et cette complexité est en lien avec notre prochaine découverte. Direction, le bureau des modèles météo. Ça, c'est avec Théo. Théo, il est météorologiste et il m'explique eh bien, qu'on ne prédit pas le futur. Mais en revanche, on calcule des scénarios et leurs probabilités. Certains modèles, par exemple, simulent l'atmosphère avec comme résultat, écoutez bien, 350 prévisions possibles chaque jour. Ah bah oui, hein, la machine, elle calcule tout ce qui est possible. Hein, et c'est l'humain, enfin, qui va trancher. Parce que oui, la météo, en bout de ligne, bah, c'est pas juste une machine, hein. C'est aussi un cerveau. Il y a un cerveau qui tranche. Et en parlant de cerveau, en voici un autre bien rempli. C'est celui de Cédric. Il est climatologue. Et Cédric, lui, va nous emmener littéralement dans un autre monde. Parce qu'avec ses analyses, à Cédric, eh bien, on ne regarde pas demain. Non, on va regarder 100 ans en arrière. Car Météo France, eh bien, conserve en quelque sorte la mémoire du climat depuis plus de 150 ans. Parce que le passé, eh bien, il nous permet quoi? De comprendre l'avenir. Surtout avec les notions du dérèglement climatique qui nécessite une véritable expertise. Alors, après ce dévoilage d'outils, de calculs, d'équations et d'expertises en tout genre, comment se fait-il qu'en 2026, on puisse encore se tromper dans les prévisions? Eh bien, j'ai posé la question et la réponse de mes spécialistes est claire. Prévoir la météo, c'est comme essayer de prédire la forme exacte des vagues dans une soupe qu'on remue en permanence, sauf que la casserole fait la taille de la planète et que la cuillère tombe toute seule. Et en plus de ça, il y a quelqu'un qui joue avec le feu. On continue. Bref, vous l'avez compris, hein. Impossible d'être parfait, seulement de se rapprocher de probabilités. Mais avant tout, le rôle de Météo France Alsace, c'est d'anticiper au maximum les risques.
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4: On fait une petite pause à la poste.
7: Belle vie.
8: Vous êtes de la télévision?
4: Non, c'est la radio.
8: Parle un peu plus fort, ça, j'ai un petit problème.
4: Problème d'audition?
8: Oui, oui.
9: Virginie et vous?
10: Avec Salomé, la technicienne du son, nous sommes devant le bureau de poste Béziers-Clémenceau. La double porte vitrée s'ouvre sur une grande pièce style loft. 250 mètres carrés avec du parquet neuf en bois clair et des espaces délimités par service. Tout est fait pour que les gens se sentent bien. Et c'est le cas. À 9h, il y a déjà du monde. Aujourd'hui, la Poste est multi-activité. Courrier, mais aussi banque, forfait téléphone, assurance, service à la personne et achats en tout genre. Les gens font la queue pour un rendez-vous avec leur conseiller bancaire et passent devant des téléphones à vendre ou des paquets de bonbons. L'organisation des équipes et des locaux a donc beaucoup évolué. Ici, par exemple, on accueille le public qui veut poster du courrier, mais on ne fait plus le tri du courrier. Malgré les explications de Jean-Michel Thomas, le directeur du bureau, j'avoue que j'ai eu du mal à comprendre.
9: On est ce qu'on appelle grand public, c'est-à-dire qu'on reçoit des clients toute la journée pour des opérations bancaires, des opérations courrier-colis et plein de nouveaux services.
11: C'est drôle parce que je viens de poser une question, vous m'avez répondu, j'ai toujours pas compris, donc c'est vrai, ça va être long.
9: Oups.
11: Donc nous, on arrive ici, on peut poster notre lettre ici quand
9: voilà.
11: même, avenue Clémenceau.
9: Donc on va vous montrer des boîtes aux lettres à l'intérieur et des petits chariots.
11: Ouais.
9: Et ça, ça part à midi une première fois ou plusieurs fois dans la matinée et dans la journée, d'accord. de l'autre côté. Et après, on ne s'occupe plus de rien.
11: D'accord, vous faites juste là, on vous le donne.
9: Voilà.
11: Ok, excusez-moi.
9: Et le matin, on a des structures pleines qui arrivent, je vais vous montrer où ça arrive. Allez, venez.
11: Ok. Donc là, on a un couloir avec à gauche plein de placards.
9: Salle de pause.
11: Salle de pause, une petite table avec le petit frigo.
9: Voilà.
11: On doit avoir le petit micro. C'est très bien. Oui, mais c'est bien de se dire que, effectivement, c'est pareil chez vous.
9: Je vous emmène dans le.
11: Et là, on ouvre la porte, c'est comme une porte avec un hublot, c'est avec un. Hop,
9: c'est pour éviter, comme la porte est ouverte tout le temps, c'est comme dans les cuisines en fin de compte. C'est une zone de passage, on faut absolument qu'on puisse voir s'il y a quelqu'un derrière.
11: Ah oui, bien sûr.
9: Ensuite, dans l'espace co, il y a quatre zones. Une zone pour les pros, une zone pour les courriers-colis, les gens qui viennent faire des affranchissements ou venir chercher une lettre, etc.
11: Et ça, c'est pour le coup, on est vraiment dans l'entrée. Là, les gens, ils font la queue et hop, c'est le premier poste. Les gens, ils vont tout droit et il y a une dame qui est là pour affranchissement, etc.
9: Ouais.
11: Ok.
9: Ensuite, ici, vous avez un relais pick-up. On flash sur cet automate et on peut retirer les colis en fin de compte.
11: Mais pour le coup, là, c'est comme devant tous les grandes surfaces.
9: Exactement.
11: Mais il y en a un aussi spécial poste.
9: Ouais.
11: Ça fait partie des questions que je me posais. Aujourd'hui, il y a la poste pour recevoir des colis, mais il y a Amazon, FedEx, machin. Est-ce que ça passe aussi par la poste?
9: Non.
11: C'est des réseaux de vous ou c'est des réseaux parallèles?
9: FedEx et puis Amazon, comme vous l'avez cité à l'instant, c'est des sociétés externes. En fin de compte, ça n'a rien à voir avec le groupe La Poste.
11: Okay.
9: Alors, on a des partenariats avec UPS, okay. avec DHL.
12: C'est la particularité d'Amazon.
10: Guillaume Mancerat de la communication.
12: C'est notre premier client. Puisqu'aujourd'hui, les flux de colis passent par la Poste.
10: Ah, d'accord.
12: Mais ouais. c'est aussi notre premier concurrent parce qu'ils développent eux-mêmes leur propre ligne logistique.
10: Ah, ok. Ouais.
12: Donc, ça se passe très bien avec eux. Hein. Mais est-ce que demain, avec les flux Amazon, est-ce qu'ils passeront toujours par la Poste?
11: Pick-up, c'est la Poste.
12: Voilà. Nous, on veut développer les consignes pick-up.
11: Ah, bien sûr.
9: On va continuer la visite.
11: Mm-hmm. Allez.
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3: Et pour cette nouvelle saison, au parc Argonne Découverte où nous sommes aujourd'hui, quatre grands prédateurs présents naturellement dans la région sont mis à l'honneur. Bonjour Nicolas Villerette.
13: Bonjour Olivier.
3: Responsable zoologique et directeur adjoint du parc Argonne Découverte. Quels sont ces quatre grands prédateurs?
13: Le loup gris d'Europe, le pigargue à queue blanche, le hibou grand-duc d'Europe et le lynx. Pourquoi ces quatre-là on les met à l'honneur? C'est parce qu'ils font leur grand retour dans notre secteur et que quand un prédateur fait un retour dans un endroit, souvent ça peut faire peur.
3: On parle de retour à l'état sauvage. Hein.
13: Ah, on parle de retour à l'état sauvage. Nous, ceux qu'on présente, ils sont en captivité, en volière ou en enclos, et ils resteront en captivité, mais naturellement, ils font leur retour ici. Et nous, notre objectif, c'est de sensibiliser les gens, de présenter ces espèces, parce qu'on a moins peur de ce qu'on connaît.
3: Donc, on peut déjà voir ici, au parc Argonne Découverte, des grands-ducs d'Europe, des pigargues à queue blanche, ou encore des loups. Le lynx, lui, arrivera plus tard, même s'il est déjà présent à l'état sauvage dans la région. Parlez-nous un peu du lynx, justement.
13: Alors, effectivement, ici au parc Argonne Découverte, nous n'avons pas encore de lynx, mais on y travaille. Le lynx est un animal très discret. Alors, c'est un bon prédateur, notamment de chevreuils. C'est un animal forestier, un peu comme les loups. Mais autant les loups, quand ils font leur retour dans un secteur, c'est compliqué parce que c'est un animal qui va, quand il s'approche des fermes, poser des problèmes au niveau des troupeaux de moutons, au niveau des veaux, par exemple. Autant le lynx, ça reste un animal très discret qui va chasser des proies comme le chevreuil, qui va en plus manger sa proie jusqu'à la dernière bouchée, et vraiment un animal solitaire, contrairement aux loups qui vont vivre en meute, donc on peut les repérer plus facilement. Dans les Ardennes, il y a eu quelques lynx observés, mais pour autant, nous on veut quand même sensibiliser au fait que les gens, bah, potentiellement, en rentrant d'une soirée, vont pourquoi pas croiser un lynx un de ces jours, c'est tout à fait possible.
3: Le lynx, c'est un félin, un gros chat. Décrivez-nous, pour ceux qui sont présents dans les Ardennes à l'état sauvage, à quoi il ressemble?
13: Alors c'est un animal qui a les oreilles pointues avec un petit pinceau noir au bout des oreilles. Vraiment, on va dire un chat haut sur pattes. Alors, quand même de couleur marron avec des petits spots de taches plus foncées, qui va faire 20-25 kilos. Et c'est un animal qui va volontiers en fait se cacher, se poser, laisser les gens passer. Même parfois, lorsqu'il y a des chasses, il va pas forcément s'enfuir. C'est pour ça qu'il est difficile à voir. Il va aller se cacher contre un arbre, attendre que la battue passe et sortir ensuite.
12: D'autant plus que des fois, pour dormir, il peut se mettre en hauteur.
13: Hein. Ah oui, bah oui, c'est, on va dire qu'on en parlait, c'est un gros chat, on va dire ça comme ça. Donc il a
12: un gros arbre à chat avec un gros arbre, du coup.
13: Exactement, c'est ça. Donc un arbre accessible dans lequel il va pouvoir trouver refuge. Et après, il va pas se réfugier uniquement dans les arbres. C'est un animal qui va volontiers aller se cacher. Un arbre tombé, une souche qui a soulevé un peu de terre, de roche, il va aller se mettre là-dessus. Surtout les femelles, quand elles ont des jeunes, elles vont aller trouver ce genre de petite caverne pour aller y mettre leurs jeunes en sécurité.
12: Une population qui avait totalement disparu, qui est en train de revenir. Pourquoi elle avait disparu?
13: Il y a une centaine d'années, les empoisonnements ont fait beaucoup de dégâts sur ces derniers maillons de la chaîne alimentaire. Les empoisonnements maintenant qui ont beaucoup, beaucoup moins lieu qu'avant. Et donc du coup, petit à petit, ils commencent à regagner du terrain. Un animal discret, forestier, et donc les forêts des Ardennes s'y prêtent très bien pour son retour.
12: Et là où il y a de la forêt, les lynx sont de retour en Champagne-Ardenne. Merci Nicolas Villeretz, responsable zoologique.
13: Merci Olivier.
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14: Sur Dijon, pas de chichi chez Duclos Maillard. On pense vite quartier et vin de Bourgogne. Un amour du terroir partagé par la clientèle. En voici la preuve avec Jeff, client fidèle chez Duclos Maillard.
15: Ça fait un an que je vais régulièrement ici. J'aménage dans le quartier déjà. Et puis,

0: c'est vrai que ici, on est bien accueillis. Et on trouve des vins à des prix corrects, notamment parce qu'ils mettent quand même plus l'accent sur le produit que sur le marketing pour la boutique, par exemple. Moi et ma compagne, on est amateurs de vins. Et puis ici, on achète essentiellement des vins de Bourgogne.
1: Qu'est-ce que vous avez bu récemment ici qui vous a bien plu, qui vous avait été conseillé alors?
2: Le Bourgogne Chardonnay bio.
1: Oui.
2: Voilà, le château de Chemilly, ouais.
1: Qu'est-ce qui vous a plu dans ce vin?
0: Il est vraiment bien rond, puis il se rapproche d'un vin de très grande qualité de vin blanc de Bourgogne, quoi. Et puis il est à 25 euros.
1: Ah oui. Effectivement.
0: Oui.
1: Bonjour, messieurs, dames.
3: C'est pas mal, c'est assez élégant. Pour les fêtes, ça irait bien avec tout ce qui est viande blanche et tout, puis le chapeau. Mais il y a aussi le Montclis. J'aime bien le Montclis rouge 2022. Alors, c'est dans les 25 euros.
0: Je pense que je vais faire un mix de quelques années bouteilles que vous avez évoquées.
3: Donc,
0: le Côte de Nuit Village, deux comme ça, deux Chaurelles-les-Bonnes et,
3: ouais,
0: et deux Montélis rouge 2022, s'il vous plaît.
3: Le Chauray, faudra bien le placer parce que c'est un 2023 et les deux autres, c'est des 2022. Donc le Chauray, vous le mettrez avant ces deux vins-là.
0: Ah oui.
3: Il faut savoir aussi les placer parce que si on met les vins trop prononcés devant les vins qui sont un petit peu plus légers et qui ouvrent le tiroir, la bouche, quoi, et ben les autres on peut pas les savourer.
1: Ouvrir le tiroir, ça c'est vrai que j'avais jamais entendu, hein, et c'est l'expression qui sent le terroir à la cave du Clos Maillard Rutschenhof à Dijon.